0: plus anciennes, hein, Dupave. Je n'oublie pas aussi que je retrouve dans sa carrière, en ayant travaillé cette interview, une filmographie avec au compteur des séries, des pièces et un film, Dans la maison de François Ozon, où il jouait son propre rôle. Je reçois ce soir Laurent Romeschko.
1: Bonsoir.
0: C'est vrai, j'ai rien inventé. Bonsoir Laurent.
1: Non, c'est vrai. Non, j'ai cru que vous aviez un petit peu chargé sur le nombre d'années, mais ça doit faire pas loin de 40, oui, je crois bien.
0: Alors, c'est-à-dire que le problème, c'est que depuis que vous avez commencé votre carrière, Laurent, je ne suis pas le premier à vous le dire, vous ne faites absolument pas votre âge.
1: C'est gentil, pourvu que ça dure.
0: Et j'ai découvert, je peux le dire, vous êtes grand-père.
1: Oui.
0: Bah, ah
1: oui.
0: Vous êtes en face de moi, j'ai l'impression que vous avez 40 ans. Hein. Vous pourrez être grand-père à 40, hein, d'ailleurs.
1: Je pourrais être grand-père à 40, mais non, j'en ai 62, donc voilà, je suis à peu près dans les clous et ça me paraît plutôt logique. Mais oui, jeune grand-père.
0: Je ne sais pas quel est votre secret, mais c'est vrai que vous faites éternellement jeune. Je revois vos débuts à la télévision, j'ai regardé des images.
1: Alors, j'aimerais bien vous dire que c'est une hygiène de vie extrêmement rigoureuse. C'est énormément de sport. Voilà, mais quand on me demande est-ce que vous faites des excès, je dis non, jamais d'excès de sport. Non, je pense que c'est génétique.
0: Le sport, il en sera question parce que vous en avez fait beaucoup. On va voyager avec vous, Laurent. Je ne sais pas si vous êtes du genre à regarder un petit peu d'ailleurs dans le rétro ou si vous foncez sans véritablement voilà, vous souvenir des belles choses.
1: Si, j'aime bien regarder dans le rétro, j'aime bien revenir là où je suis passé, là où j'ai été heureux, mais faut regarder devant aussi, oui.
0: On va s'arrêter à Melun dans les Yvelines. Melun, c'est là où vous êtes né, mais vous y êtes pas resté. C'est vraiment c'est quoi quelques mois, quelques années, c'est combien de temps?
1: Oui, non, alors c'était mes parents habitaient dans la ville voisine juste de l'autre côté de la Seine et j'y suis né à Melun, les Mureaux, oui, j'ai grandi là-bas jusqu'au début de mes études supérieures où là je suis parti à Paris, mais j'y ai passé, oui, effectivement, toute mon enfance, ma jeunesse, ouais, toute mon adolescence et j'en suis parti, j'étais tout jeune adulte et j'en garde de bons souvenirs.
0: Alors je regarde justement Melun parce que je connais pas, c'est dans le Vexin, c'est dans le 78, on a 15 km à l'est de Mantes-la-Jolie. Il y a 9000 habitants qui sont recensés en 2023, un prieuré et un château un peu en débris, du 16e siècle.
1: Ça se peut, oui, le château n'est pas en très très bon état, mais la région est très très belle puisqu'effectivement on est sur la rive droite de la Seine et puis juste derrière, le parc du Vexin. Le Vexin, c'est quelque chose d'absolument magnifique et moi je me souviens, alors, vous le disiez, mais je faisais pas mal de sport, je roulais beaucoup à vélo dans ces années-là et je me souviens que les routes pour aller faire régulièrement à 40-60 km, les routes du Vexin étaient absolument formidables, étaient belle.
0: C'est une enfance agréable d'être sur les bords de Seine. J'imagine aussi que vous avez des souvenirs particuliers, marquants, dans un climat et un contexte qui est plutôt au cœur de la nature, ce que vous aimez d'ailleurs.
1: Oui, d'une, la nature était toute proche et très accessible. Et puis j'ai grandi dans un univers, dans cette vallée de la Seine, même si elle est très industrielle, elle offre tout de même beaucoup d'activités, beaucoup d'ouvertures, beaucoup d'activités associatives quand j'étais enfant et adolescent. Mais ça, c'est dû aussi principalement à mon père qui avait cette fibre effectivement de pratiquer du sport, d'établir et de maintenir le lien entre les uns et les autres. Et donc une vie associative qui était assez forte à ce moment-là, donc de bons souvenirs.
0: Ils sont rencontrés où, vos parents, d'ailleurs? C'est en région parisienne?
1: Oui, ils sont rencontrés, oui, effectivement, dans le secteur. Mon père est né au Mureau et puis a fait une grande partie. Il travaillait dans l'aéronautique et donc il y a un grand centre de conception d'Ariane Espace. Enfin bon, ça a changé de nom. Je crois que c'est Airbus aujourd'hui ou toujours Ariane Espace. Et donc, il a fait sa carrière dans l'aéronautique. Et donc oui, ils sont restés, mais il a grandi là, dans le coin. Et ma mère également habitait dans la vallée de la Seine.
0: Avec des origines polonaises et lituaniennes, hein, des deux côtés, il me semble. C'est un beau mélange, ça.
1: Oui, je fais partie de cette... Je suis un petit enfant de cette vague d'immigration qu'il y a eu, en fait, après la Première Guerre mondiale, entre les deux guerres, où, effectivement, la main-d'œuvre polonaise et des pays de l'Est était souhaitée. On la faisait venir en France, beaucoup dans les mines, à l'époque. Et ça n'a pas été le cas de mes grands-parents, mais mes quatre grands-parents sont arrivés effectivement dans les années entre 1920 et 1925 en France et ils ont fait leur vie, ne sont jamais retournés chez eux d'ailleurs.
0: Laurent Romeschko, je crois que les colonies de vacances ont marqué aussi votre enfance et votre vie. Je crois qu'il y a le ski, hein, essentiellement une station Saint-Gervais-les-Bains qui vous a marqué.
1: Oui. Alors juste au-dessus de Saint-Gervais, où effectivement,
0: le Bétex.
1: Certains disent, prononcent pas le X, le Bétex. Enfin, il y a deux écoles, mais en tout cas une seule école de ski là-bas, et c'est là-bas où je suis allé. Mais alors tout petit, j'ai dû commencer à, pour l'époque, parce que je suis né au siècle dernier. Voilà, j'ai dû commencer à skier aux alentours de 5-6 ans à peu près.
0: C'est toutes vos vacances là-bas, je crois, un Pâques, l'hiver.
1: Ouais, beaucoup de colonies de vacances dans la région, beaucoup aussi de séjours familiaux. J'avais un oncle, moi, qui habitait dans la vallée, au Fayet. Et donc, j'allais très, très souvent en Haute-Savoie. Et c'est vrai que l'ensemble du massif du Mont-Blanc, que ce soit le Bétex ou alors les Contamines de Montjoie et puis Saint-Gervais-les-Bains, c'est vraiment l'endroit où j'ai grandi, où j'ai appris à skier, où j'ai découvert la montagne. Et puis, il y avait toujours, effectivement, dans les colonies de vacances où j'allais dans le coin, il y avait ce qu'il y a encore aujourd'hui. Paraît-il que les colonies sont un petit peu en perte de vitesse aujourd'hui.
0: C'est dommage.
1: Ce qui est vraiment dommage, puisque ça, voilà, je veux dire, les amis, on ne les avait pas sur les réseaux sociaux, on les avait en colo à l'époque, et c'est quelque chose que j'attendais, moi, avec beaucoup d'impatience. Il y avait les colos d'été, mais les colos d'hiver aussi, et j'arrivais à me faire, c'était un peu ma comptabilité tous les ans, le nombre de semaines de ski, j'arrivais généralement à me faire à peu près 3-4 semaines de ski durant la saison.
0: On va continuer de se balader avec Laurent Romeshko. Vous voyez, les gens ont tout juste 10 minutes, on est parti, on est déjà vers un d'ailleurs, qui va continuer. Alors, on va retrouver, si vous voulez bien, Laurent Benoît Prospero, qui est une nouvelle fois avec nous et qui a bien l'intention de nous émerveiller. Aujourd'hui, on s'arrête un instant et on lève les yeux au ciel. Vous parliez de votre papa qui est dans l'aéronautique. Écoutez la revue des merveilles.
2: Nous sommes capables de reconnaître 10 marques de voitures, mais incapables de reconnaître 10 oiseaux différents. Et si nous prenions le temps de faire connaissance avec le monde dans lequel on vit? Nous partons direction la Vienne avec Issy Poitou qui nous emmène à la rencontre de Stéphane Trouba, responsable de projet nature proximité à la LPO, la Ligue de Protection des Oiseaux Poitou-Charentes, qui ouvre son école d'ornithologie à Poitiers. Pourquoi ? Ils sont partis d'un constat simple.
3: Quand on débute l'ornithologie, bizarrement, ce qui nous attire dans les oiseaux, c'est ces couleurs, ce mouvement permanent, les chants. Mais ce qui rend compliqué l'identification, c'est tout ça à la fois.
2: Eh ben oui, et c'est donc pour ça qu'il faut apprendre. Et donc l'idée est finalement assez simple aussi.
3: Et donc l'idée, c'est de se donner une année pour prendre le temps, avec des exercices pratiques, dans une ambiance conviviale, travail de groupe, apprendre ensemble, faire ensemble et progresser ensemble.
2: Et vous allez voir, l'objectif est parfaitement atteignable.
3: Et si à l'issue de cette école d'ornitho, les stagiaires sont capables d'identifier entre 10 et 20 oiseaux, ma foi, au champ, de visu, et ben c'est parfait.
2: Et ben voilà, l'idée est vraiment très simple donc.
3: C'est vraiment apprendre à identifier, acquérir de la méthode.
2: Et alors, a-t-on oublié de préciser, c'est assez étonnant, mais il y a une condition un petit peu particulière pour intégrer l'école.
3: Donc il n'y a pas besoin d'avoir de connaissances au départ. Au contraire, même si on a trop de connaissances, il est probable qu'on s'ennuie un peu.
2: C'est pas mal ça. Et Stéphane Trouba rajoute, la première étape, c'est de réussir à nommer les différentes parties du corps des oiseaux. Et une fois la méthode acquise, c'est simple. Si je sais reconnaître un rouge-gorge familier dans un jardin, je suis capable d'identifier un oedicnème criard sur les plaines du Haut-Poitou ou une buse en vol. Et ajoutons que l'idée secondaire de cette école d'ornithologie, c'est aussi, s'ils le souhaitent, qu'un jour les élèves deviennent, pourquoi pas, bénévoles pour la LPO. Et pour conclure, ajoute Stéphane Trouba, avec un petit peu de malice, peut-être que les plus mauvais élèves, ceux qui regarderont par la fenêtre pendant les cours, seront au final les meilleurs. Allez, quelle que soit la région où vous habitez, prenez le temps de faire connaissance avec les oiseaux, avec le monde vivant dans lequel vous vivez. Vous verrez, c'est une merveille. Merci Issy Poitou et la LPO, la Ligue de Protection des Oiseaux Poitou-Charentes, qui ouvre donc une école d'ornithologie à Poitiers.
0: Merci beaucoup Benoît Prospero, ça vous a fait sourire. Laurent Romeshko, vous prenez le temps d'observer les oiseaux.
1: Ça m'a intéressé parce que tout d'abord, quand il y a des oiseaux, ça veut dire que votre environnement est en bonne santé.
0: Ouais.
1: S'ils sont là, c'est que votre chez vous est accueillant, il y a les insectes qu'il faut, il y a la végétation qui est bien entretenue. Donc l'oiseau est extrêmement important, l'oiseau est menacé avec le réchauffement climatique, avec différentes choses, la pollution. On pense notamment aux oiseaux sur le littoral qui sont menacés aussi par les déchets plastiques. Ça, c'est une véritable menace. Et donc, ce que fait la LPO depuis de nombreuses années, c'est amusant parce que j'ai participé cet été à une exposition. Et il fallait dessiner. C'était les 50 ans de la LPO et Alain Bougrain-Dubourg qui préside la Ligue.
0: Qu'on salue.
1: M'avait demandé de dessiner avec mes piètres talents. Mais j'étais pas le seul. seul. Ouais. Un macareux, parce que le macareux est le symbole de la LPO. Je l'ai fait bien volontiers parce que c'est une belle cause.
0: Ouais. Laurent Romeshko est votre invité. On le sait à quel point sensible à la nature, à l'environnement. On parlera bien évidemment de la météo. Météo à la carte chaque jour. C'est à 13h sur France 3. Il est avec vous pour distiller comme ça son parcours d'ici 21h sur votre radio, ici.

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2: J'ai beaucoup de chance, Laurent Romeshko est mon invité, votre invité ce soir. On déroule sous vos yeux, ou plutôt voilà, juste à vos oreilles, son parcours, sa vie, les marqueurs aussi de son existence, jusqu'à 21h. On parlait, Laurent, de vos vacances d'hiver tout à l'heure, mais aussi à Pâques, hein, d'ailleurs, à Saint-Gervais, les Bains, c'est bien comme ça, dans le massif du Mont-Blanc. Vous avez évoqué Faillé. Alors, c'est un hameau de Saint-Gervais. Cet oncle, dont vous avez parlé aussi, avec qui, et ça fait partie aussi voilà, de cet ancrage, vous faisiez de la pêche, vous alliez cueillir des myrtilles.
3: Oui. Ah oui, non, c'est un chasseur-cueilleur, cet oncle. Ouais. En tout cas, il connaissait les bons coins. Et c'est vrai que je me souviens de parties de pêche avec lui qui étaient absolument miraculeuses. Il avait pêché la truite en torrent. Et la truite de montagne, c'est absolument. Je dis pas que j'adore manger truite. Je dis simplement que les pêcher, j'ai trouvé ça extrêmement sportif. Et en fait, il avait vraiment le coup. Et il y avait l'autre talent qu'il avait. Je disais qu'il était cueilleur. C'était les myrtilles. Alors là, c'était une gourmandise de gamin et d'aller ramasser les myrtilles avec lui. D'abord, il m'emmenait toujours dans des coins de montagne qui étaient pas très accessibles, mais en tout cas, il y avait les fruits qu'il fallait, et je rentrais, je me souviens, quand on mange les myrtilles, je rentrais, j'avais les doigts, tout noirs, j'avais les dents, on avait l'impression qu'elles avaient été passées au charbon, enfin bon, bref. Donc voilà, mais c'était un véritable délice, et en fait, c'est de très très bons souvenirs de ces promenades estivales, cette fois-ci, en montagne, en montagne, c'était à la montagne à vaches.
2: Je change de région et on part à Cabourg. Alors on est loin là, hein, c'est pas du tout le même endroit. Et pourtant, Cabourg représente aussi pour vous quelque chose d'important. Peut-être les week-ends, je crois, durant votre enfance, c'est ça? Ou vos parents avaient une maison là-bas?
3: Oui. Mes parents s'y rendaient tous les week-ends, avaient quelque chose là-bas. Et donc, je allais entre l'âge d'une dizaine d'années, pendant facile 10-15 ans à peu près, j'y allais, mais pratiquement tous les week-ends. Et Cabourg, c'est un très très bon souvenir de la côte normande, parce que il y avait le bon compromis entre les plaisirs balnéaires et puis c'est pas Deauville, Cabourg, c'est plus populaire, c'est plus agréable,
2: un peu plus sauvage aussi,
3: et un peu plus sauvage également. Et donc j'ai d'excellents souvenirs. Alors c'était les copains, les copines principalement là-bas. C'était le sport, quand je disais la plage à l'époque, c'était pas mal de planches à voile aussi à Cabourg, et puis des sorties comme on peut se les faire à 16-18 ans là-bas à Cabourg. Donc d'excellents souvenirs. Et je me souviens, j'allais régulièrement, j'allais le week-end, je bossais comme cadet dans un club de golf, comme caddie. Et en fait, j'accompagnais les joueurs en nettoyant les clubs de golf, en leur filant le fer 7 pour voilà. Et donc
2: pour vous offrir un verre au Grand Hôtel après.
3: Je fournissais tout ça, je me faisais surtout un petit billet pour pouvoir profiter de mon week-end.
2: Alors c'est aussi des balades, hein, pour vous dans le bocage normand, vous l'avez évoqué, c'est beaucoup la liberté pour vous, puisque vous évoquez cette adolescence, vous reveniez par Beuvron en Auge en vélo.
3: Oui, parce que là, le littoral, la côte est très belle, vous le soulignez, mais l'arrière-pays est très beau aussi. Alors, le village, moi, le plus marquant pour moi, c'est tout de même Beuvron-en-Auge, qui est une sorte d'image d'Épinal, de carte postale de la Normandie telle qu'on l'imagine, avec, je veux pas reprendre du Stone et Chardenne, mais avec les vaches noires et blanches. Il y a
2: blanche et noire, je crois. Ils sont...
3: C'est blanche et noire, c'est l'inverse, ça. D'accord. Faut savoir s'il y a plus de blanc que de noir. Et donc, en fait, j'ai cette image qui me revient, et le passage quand j'allais rouler dans la région, le passage par Beuvron-en-Auge qui s'imposait, parce que c'était vraiment le plus joli coin qu'il y avait derrière Cabourg.
2: Vous l'avez dit, Cabourg, c'est aussi l'île des copains, le lieu de la fête, le lieu où dans les années 80 on entendait à peu près ça.
3: Ouais.
2: Le palace.
3: Oui, il y avait une circus. Alors il y avait le palace parisien, et il y avait eu le palace à Cabourg. Ouais.
2: Qui n'existe plus d'ailleurs.
3: Alors qui n'existe plus, c'était installé dans l'ancien casino. Je ne sais pas ce qu'il y a aujourd'hui là-bas, mais et je me souviens d'avoir passé quelques soirées, quelques vendredis, samedi soir là-bas au palace à Cabourg. Alors, on dira pas plus.
2: Non, mais tout le monde a bien compris. Vous parliez de cette vie associative tout à l'heure, et un peu sportive. Vous avez fait de la gymnastique et vous avez fait des agrès.
3: Oui, j'ai fait de la gym aux agrès pendant quelques années.
2: C'est
3: bar fixe. Ce sont les anneaux. C'est gym au sol aussi. C'est du cheval aussi, saut de cheval.
2: Mais vous avez été entraîneur.
3: Alors également. Oui, alors dans le club où j'étais, c'était assez amusant d'ailleurs parce que voilà, je pratiquais ce sport, je faisais quelques compétitions mais sans non plus j'ai pas gravi les podiums hein, ça je vais vous décevoir.
2: Même, atteindre le niveau d'entraîneur, c'est quand même un niveau.
3: Et en fait le mercredi, il y avait les gamins qui s'entraînaient. Alors c'est assez amusant parce que cet épisode d'entraînement des plus jeunes dans ce club, ça a été aussi un petit peu un catalyseur, un démarrage à ma vocation, ce qui est devenu après mon métier, puisque il y avait une des responsables du club qui était qui s'occupait de la radio associative. Je vous parle de ça, on est au...
2: Attends, mais écoutez.
3: MBS. Ah oui.
2: C'est cette radio-là?
3: Oui, MBS, alors non, c'était celle
2: d'avant. C'est encore après ou avant?
3: Non,
2: ou après,
3: c'est une autre radio.
2: C'est les débuts.
3: C'est les tout débuts, en tout cas. Oui, effectivement, j'ai travaillé sur cette autre radio ensuite.

0: voilà, la radio arrive de façon un peu par hasard, mais vous pensez que vous vouliez faire quoi?
1: Non, mais alors, à cette époque-là, j'étais encore lycéen, j'avais aucune idée de ce que je voulais faire. Ensuite, après, j'ai enchaîné vers deux autres radios qui étaient un peu plus professionnelles. Et à cette époque-là, après mon bac, j'étais à l'université, j'étais en fac de droit. Je me destinais à un métier plus orienté vers la justice. Pour ne rien vous cacher, j'envisageais de faire l'école de police, l'école de commissaire de police.
0: Je ne l'imagine pas sur des bars avec des agrès et lieutenant de police. Et pourtant, votre vie, c'est ce que vous voulez.
1: Et puis, oui, je continuais la radio, je continuais le droit en même temps. Et puis,
0: FM. Hein.
1: Il y a eu Autoroute FM aussi, il y a eu un petit peu de RTL, d'Europe 1 aussi, RFM aussi, pas mal. Et donc, je me suis dit, finalement, là où je voulais aller, c'est pas mal, mais finalement, à l'époque, c'était même pas la télévision, c'était la radio, ça me plaît beaucoup. Donc, comment faire? Donc là, je suis parti en école de journalisme.
0: Et on va vous dire ce qui s'est passé après, parce qu'il va en ressortir un diplômé. Et la carrière commence et va s'envoler. Laurent Romeshko, notre invité ce soir sur ICI, c'est aussi l'occasion de souligner de belles initiatives. On a parlé de la LPO, pour ceux qui nous rejoignent il y a un petit quart d'heure. ICI, ça entreprend toutes les bonnes choses qui marchent aussi partout en France. Et avec l'arrivée d'un enfant, il y a aussi l'arrivée d'un doudou. Vous qui êtes grand-père, je ne sais pas quel âge a votre petit-fils ou petite-fille. Certains auront un carré de tissu, d'autres une petite peluche qu'il faudra trouver en double au cas où. Eh bien, Catherine Quicandon nous propose aujourd'hui, en cette rentrée scolaire, pour ceux qui le perdent, ce doudou, une autre idée.
2: À Haguenau, dans le Bas-Rhin, au nord de Strasbourg, il y a un doudou tout chou.
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2: Il y a 5 ans, Stéphanie Lehmann, infirmière, invente un doudou qui garde l'odeur de maman et de papa, hein, on ne va pas l'oublier, pour apaiser le bébé, mais aussi les parents.
4: Avec le doudou, il y a un petit coussinet amovible qui n'est pas très grand et qui peut par exemple se glisser facilement dans le soutien-gorge de maman. Et ensuite, il se fixe par velcro du coup sur le doudou. Et voilà, avec chaque doudou, il y a 3 coussinets afin de permettre les roulements. Et c'est comme ça qu'on imprègne vraiment le doudou de l'odeur. Il y a un tissu vraiment choisi pour bien retenir l'odeur.
2: C'est un concept simple qui lui a été inspiré par son vécu personnel.
4: L'idée a commencé à naître pendant ma grossesse en 2020. J'étais alitée pour menace d'accouchement prématuré. Et à ce moment-là, je me suis beaucoup intéressée à ce qui apaisait vraiment les bébés. Donc j'ai découvert à quel point l'odeur d'une maman peut être rassurante. Mais le vrai déclic, ça a été vraiment au moment de reprendre mon travail d'infirmière et de laisser mon bébé du coup à la crèche pour la première fois. Là, à ce moment-là, je ne trouvais aucun objet transitionnel qui permettait vraiment d'apaiser les séparations en maintenant le lien de manière facile et pratique. Alors, j'ai créé moi-même un prototype avec une partie amovible que j'imprégnais de mon odeur. Et c'est comme ça que le doudou sentimental est né.
2: Un doudou sentimental qui ressemble à un lapin avec 2 grandes oreilles pour mieux l'attraper. C'est trop mignon. Et c'est mieux que le vieux t-shirt que l'on est tenté d'utiliser et qui est peu sécurisé. Il y a aussi un attache tétine et un anneau de dentition. Très utile tout ça. Il existe plusieurs modèles, Léonce, Margot, Octave et d'autres, fabriqués en Alsace, bien sûr. Pour le prix, comptez une 40aine d'euros environ. Depuis le début, Stéphanie a vu naître plus de 3500 doudous. Une vraie réussite dès le départ d'ailleurs. Ses 26 premiers doudous, cousus à la main après ses gardes, étaient partis en moins d'une minute. Stéphanie a décidé d'arrêter son métier d'infirmière pour se consacrer à son entreprise « Eléa Moi ». Pourquoi ce nom? C'est un clin d'œil à sa fille Eléa sans qui rien n'aurait commencé. Plus d'infos sur eleamoi.com. Merci à ICI Alsace pour cette idée pleine d'amour. ICI, ça entreprend. Eléa Moi pour un doudou avec l'odeur de maman et ou papa, mais rien qu'à moi.
0: Bon, merci beaucoup Catherine Quicandon. Je ne résiste pas à vous demander si vous aviez un doudou, Laurent Romeshko.
1: Je ne me souviens pas, je ne pense pas, non.
0: Ah, oh, vous avez eu un doudou comme
1: ça. J'ai dû avoir ça.
0: Laurent Romeshko est votre invité jusqu'à 21h sur ICI. On va arriver tout doucement sur Paris, sur l'école de journalisme, et puis la suite de sa carrière à découvrir à travers les lieux qui l'ont façonné. C'est jusqu'à 21h sur votre radio, ICI.

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14: Et ce soir, on découvre Laurent Romeschko. C'est vrai qu'on le découvre parce qu'on a appris il y a quelques instants qu'il a failli travailler dans la police. Il a failli faire plein de choses. Laurent Romeschko, il est né à Melun en Yvelines. Il a grandi au Murau. Il a passé son enfance entre Saint-Gervais-les-Bains ou encore Cabourg à la recherche des myrtilles de son oncle qu'il recherche désespérément finalement. Et peut-être qu'il y emmènera son petit-fils un jour pour aller retrouver ses petites myrtilles. Laurent Romeschko est votre invité jusqu'à 21h. C'est vrai, c'est à Saint-Nicolas-de-Véros, ce lieu que vous recherchez pour les myrtilles, c'est ça?
15: Oui, c'est ça, oui, effectivement, il y a des petits chemins pour aller jusqu'à Saint-Nicolas-de-Véros, oui. Oui, effectivement.
14: Ça je ne plaisante pas quand je dis que vous l'emmenez, c'est un petit-fils ou c'est une petite-fille que vous avez?
15: C'est un petit-fils.
14: Vous voulez l'emmener ou vous l'avez déjà emmené?
15: Non, je ne l'ai pas encore emmené. Mais
14: bah, fait partie de vos rêves.
15: Mais effectivement, moi, je l'emmènerai un de ces jours pour aller découvrir effectivement les petits chemins de randonnée.
14: Mais c'est important la transmission. Parce que vous parliez de cet oncle qui vous a transmis des choses. Aujourd'hui, ouais. Si vous êtes tout jeune, Laurent, une petite soixantaine tout juste, vous êtes quand même grand-père et vous êtes aussi dans cette transmission.
15: Oui, oui, bien sûr, mais ce sont des instants à partager, quoi. C'est marquant. Vous savez, ce que je voudrais laisser aussi, parce qu'un jour, effectivement, ça se passera comme ça, mais ce que je retiens de mon oncle, ce sont ces instants que j'ai partagé avec lui dans la nature, aller cueillir des myrtilles, aller hameçonner des truites. Et c'est vrai que mon petit-fils, j'aimerais bien que plus tard, il ait ses souvenirs en disant tiens, je m'en souviens, j'ai fait ça avec lui. Ce sont des choses qui marquent. Sur le coup, on s'en rend pas forcément compte, mais et après, il y a effectivement, on pourrait appeler ça une myrtille de Proust.
14: Comment il vous appelle?
15: Papillot.
14: Ça va.
15: C'est toujours gros débat, ça. Ouais. Bon, grand-père, papy, machin, c'est un peu. Il m'appellera comme ça viendra, quoi.
14: Après, vous êtes marié jeune, vous avez eu des enfants jeunes, aussi, c'est ça qui explique.
15: Tout très jeune.
14: Vous regrettez pas,
15: Non. Enfin, j'étais grand-père à 60 ans, donc. C'est tout à fait raisonnable et dans les clous.
14: Les études de droit à Paris, vous l'avez évoqué, l'école supérieure de journalisme de Paris, vous ressortez diplômé, il y aura pas mal de radios, vous l'avez évoqué tout à l'heure. Vous décrochez très vite un premier stage à la télévision, à l'époque sur Antenne 2. Je crois que vous travaillez pour les Enfants du Rock, autour de la création du Minitel, les Enfants du Rock.
15: Oui, c'était le tout début de ce qu'on va appeler après le numérique, enfin le Minitel, c'était... moi je me souviens quand je suis arrivé en stage...
14: Je l'ai connu aussi, rassurez-vous, je suis solidaire.
15: À Antenne 2, il a fallu d'abord que je trouve un Minitel, ça n'a pas été simple, il n'y en avait pas dans la maison, c'était vraiment le tout début. Et puis voilà, puis je rédigeais les pages sur les différents artistes, les groupes de rock qui passaient en
14: Les Enfants du Rock.
15: C'était Antoine Decaune, c'était Jean-Pierre Dionnet, c'était Jackie, c'était Bernard Lenoir, c'était Patrice Blanc-Francard. Alors c'était amusant parce que Patrice Blanc-Francard et Bernard Lenoir, ce sont des animateurs que j'écoutais étant gamin, adolescent. Je les écoutais sur Inter avec Loup-Garou, avec Rock Report, je crois bien. Voilà, et ils ont bercé mon adolescence. Je les écoutais le soir et je me suis retrouvé à travailler avec eux. Donc, je ne veux pas dire que c'était un aboutissement parce que j'étais en début de carrière, mais en tout cas, c'était un rêve qui s'accomplissait, quoi, d'avoir, de travailler comme ça, de collaborer avec ces deux géants pour moi.
14: 31 juillet 1989, c'est une date clé. Vous rejoignez Télématin. Vous présentez une chronique sur les métiers d'avenir, les métiers du...
15: Ça existait à l'époque.
14: Ouais, c'était quoi les métiers d'avenir en 89?
15: Il y avait des métiers d'avenir à l'époque.
14: C'était quoi?
15: C'était simplement les nouveaux métiers. Alors, on parlait de métiers, beaucoup de métiers dans l'informatique. Vous savez, il y a des métiers qui n'existaient pas autrefois et qui sont nés dans les années 90, 2000. Donc, voilà, c'était pour parler de ces nouvelles orientations, de ces nouvelles filières qui ouvraient. Et cette chronique s'appelait Métier d'avenir. Et j'ai dû présenter la première à l'été 89. Ouais.
14: 89 à 2012, vous présentez la météo. Qu'est-ce qui vous emmène à la météo? C'est le fait de regarder dans le ciel avec votre papa qui était dans l'aéronautique ou...
15: Alors, oui, ça, j'avais déjà ces connaissances par mon père, avec qui je volais régulièrement. Mon frère aîné qui pilote et donc que j'accompagnais régulièrement.
14: Vous non?
15: Non, moi j'ai jamais été tenté par ça. J'aurais pu, mais non, jamais. Mais j'accompagnais très souvent et les briefs météo qui se faisaient à l'époque par téléphone, très souvent, je sais que mon frère me disait, mais dis pas, tiens, fais le brief météo pour voir un peu où on va et les conditions qu'on va avoir. Donc, j'avais déjà cette idée. Et puis, c'est vrai que de voler avec mon père, puis avec mon frère, on approche et on tutoie un peu les nuages. Mais en tout cas, on voit un peu comment ça se passe. Et moi, ça m'a toujours fasciné.
14: C'est pour ça que vous êtes arrivé à la météo.
15: Alors, j'avais ça. Je connaissais un peu le truc.
14: C'était enfoui, quoi.
15: Non, c'est pas ça. C'est que quand j'ai commencé mes chroniques, moi, sur Télématin, en 89, vous le disiez, il y a quelqu'un que je croisais très régulièrement, avec qui je travaillais, il était dans le bureau à côté, qui est Laurent Cabrol, et qui faisait donc la météo, et puis qui est pilote aussi, il pilote toujours un petit avion, et donc j'avais dit, bah moi je vole aussi régulièrement, et souvent le lundi quand on rentrait de week-end, il me disait, alors t'as volé ce week-end et tout, et puis je dis, ouais, je suis avec mon frangin à tel endroit, à La Baule, à Orléans, voilà, ce qu'on avait fait, et puis lui il m'en parlait aussi, et jusqu'au jour... automne 89, il cherchait quelqu'un au service météo, et puis Laurent s'est dit, mais tiens, Laurent il a déjà des bonnes notions, et il vient me voir, il me dit, ça peut t'intéresser, je me suis dit, je vais faire ça 6 mois, et en fait, c'est devenu une véritable passion.
14: Ah oui. Vous avez survolé Annette, c'est comme ça qu'on prononce?
15: Annette, ouais. Annette. Oui, on aurait l'air.
14: C'est quoi Annette? Quel est ce lieu qui visiblement est important pour vous?
15: Annette, c'est dans le nord de l'Eure-et-Loire, c'est le nord de la Beauce, c'est le début de la Normandie, c'est la vallée de l'Eure également, et c'est une jolie commune de la région Centre-Val-de-Loire. Ma femme est originaire, oui, juste à côté d'Annette, et puis on est eurelliens depuis maintenant quelques années, d'un peu plus de 30 ans. Et donc, voilà, c'est une commune de 5000 habitants avec un très très beau château, le château de Diane de Poitiers à Annette qui est à visiter, qui est un lieu incontournable, très beau château de la Renaissance. Et puis surtout, un environnement qui est exceptionnel entre la vallée de l'Eure qui est extrêmement verdoyante et qui est extrêmement préservée. Il y a toute la forêt domaniale également tout autour. Donc, voilà,
14: c'est un
15: pourrais bosser pour l'Office du tourisme du département.
14: Mais vous le faites très bien, mais c'est un climat qui vous convient parce que je crois que vous avez en plus des animaux à la maison. La forêt, l'eau, c'est quelque chose dont vous avez besoin.
15: Oui, c'est d'abord pas trop chaud. Je suis pas un fan des zones méditerranéennes beaucoup plus sèches. Non, j'ai besoin d'avoir cet environnement. Que ce soit sur la flore, la forêt, mais également la faune. Et c'est vrai que là, en étant sur ce secteur, c'est vrai que le brame du cerf, je l'entends régulièrement au mois de septembre. Voilà, on parlait des oiseaux et de la LPO tout à l'heure. Moi, les oiseaux, j'ai les oies qui passent. Alors, c'est une autoroute à oies sauvages au-dessus de chez moi. Ça fait un bruit pas possible avec des bruits d'ailes. Enfin bon, incroyable. Et j'aime bien cet environnement. J'aime bien vivre là.
14: Site Natura 2000, en zone d'intérêt écologique, avec, vous l'avez évoqué, Laurent, la faune et la flore, et ce beau château de Diane de Poitiers. On pourra parler de maintenant, tiens, dans un instant, c'est pas loin, et je sais que vous aimez aussi. Vous n'avez jamais gagné au loto, ça vous est jamais arrivé, de gagner
15: une grosse course. Non, je vais vous avouer une chose, il faudrait peut-être que je joue gagner.
14: C'est mieux.
15: C'est un bon début.
14: Généralement. Qui n'a jamais imaginé ce qu'il pourrait faire en gagnant plusieurs millions d'euros à la loterie? Dans une commune de Charente, c'est là où on va se rendre, Laurent, une famille a fait un choix pour le moins inattendu. Un geste Lyonnaise qui, vous allez l'entendre, année par année, change le quotidien des habitants et particulièrement celui des enfants. Reportage Robin Berneau avec Pierre Marsa.
10: Imaginez un instant, vous gagnez à l'euro-million et l'une de vos premières dépenses sert à rénover l'école de votre commune.
11: Ben, c'est une super idée.
10: À Saint-Michel, en Charente, une famille a remporté 50 millions d'euros à l'euro-million en 2009. Depuis ce jour-là, ces habitants qui veulent continuer à rester anonymes offrent chaque année un chèque de 80 000 euros pour payer la cantine des enfants du village. Sauf que désormais, ils souhaitent que cet argent serve à rénover l'école. Les explications de la maire de Saint-Michel, Fabienne Godichaud, à notre reporter Pierre Marza.
16: Oui, c'était vraiment le souhait qu'ils ont exprimé, de dire, écoutez, c'est 80 000 euros, pourquoi ne pas les investir? Pourquoi ne pas vous aider? Et bien évidemment, nous contribuerons nous aussi à compléter cette manne, hein, toujours ce don, pour pouvoir améliorer nos écoles, nos salles de classe, nos salles de vie, nos cours et voilà.
10: Gagner à la loterie et en faire profiter tout son village, ici en Charente, ça marche, mais vous, tiens, qu'en pensez-vous? J'ai posé la question à Bénédicte.
17: Mais ce qui est bien, c'est de pouvoir partager l'argent, ne pas que prendre pour soi et développer des projets pour des écoles et pour l'avenir de la France, les enfants.
10: Et puis il y a aussi Brigitte qui salue également l'initiative, surtout après les épisodes de canicule de ces derniers mois et aussi le manque d'équipement de nos écoles.
18: C'est très bien parce que l'été, il n'y a pas trop de clim et tout ça, donc pour les enfants, ça sera génial. Peut-être mettre de la verdure, pour le bien-être des enfants, c'est une très très très bonne idée.
10: Parlons-nous honnêtement, entre nous, vous gagnez 50 millions d'euros. Alors, vous achetez une maison au bord de l'océan, un grand appartement en ville, vous voyagez. Mais est-ce que vous donnez autour de vous? Écoutez les réponses de Bénédicte et Brigitte.
17: Je paye mes dettes et j'aide les gens autour de moi qui en ont besoin. Et puis un petit peu mettre de l'argent pour la santé aussi. Comme on ne sait pas si on aura beaucoup de choses à payer dans l'avenir, donc il faut toujours avoir un petit peu de pécule.
18: D'abord, égoïstement, je donne à mes enfants. Et s'il en reste, oui, moi je me serais plus vers les Restos du Cœur et tout ça. Ouais, j'aimerais bien aider les gens dans le besoin et tout ça.
10: À Saint-Michel, le jackpot remporté par ces euros gagnants continue, des années plus tard, de profiter aux enfants. Comme quoi, parfois, gagner à l'euro-million ne change pas seulement une vie, ça peut aussi changer celle de tout un village.
14: Exactement, merci Robin Berneau, on salue les équipes aussi d'ici La Rochelle, et cette très belle initiative, c'est vrai que c'est bien, hein, Laurent Méchecot.
15: Alors, c'est bien, mais c'est... Alors, je trouve, moi, que pour ces vainqueurs de l'euro-million, hein, ouais, pour du loto, ça donne un sens à leur vie. Je pense que je veux pas dire que c'est égoïste de leur part, mais ça donne un véritable sens. Plutôt que de gagner et de dépenser tout ça égoïstement seul dans son coin.
14: On va laisser l'Eure-et-Loire, on va laisser toutes les belles villes et les régions où nous étions pour emmener Laurent Romeschko dans un instant dans un endroit qu'il adore, c'est l'île de Ré.

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2: Et vous le voyez tous les jours sur France 3, 13h dans Météo à la carte. On va en parler dans un instant. On découvre ce soir avec Laurent Romeschko les lieux qui l'ont façonné, les lieux qui l'ont fait rêver, les souvenirs marquants de sa carrière. Il n'y a pas que Paris dans la vie, il y a l'île de Ré aussi. Pourquoi ça vous marque, l'île de Ré? Pourquoi?
3: Parce que j'aime bien le climat, la côte atlantique d'une manière générale, l'île de Ré surtout, un environnement qui est préservé, ce qui est le cas aussi de l'ensemble de la côte atlantique en général. Je dis ça comparativement au littoral méditerranéen. Donc voilà, l'île de Ré, j'aime beaucoup l'environnement, j'aime beaucoup les villages de l'île de Ré, la vie qui peut y avoir, qui est parfois, sur certains secteurs, c'est vrai, un peu trop parisienne, mais il faut savoir choisir ses moments, il faut savoir aussi rester chez soi, et puis choisir le bon coin de l'île. Et c'est vrai, quand on va vers le nord de l'île, vers Saint-Clément-des-Baleines, vers des communes comme Loix, qui est un petit peu une île sur l'île de Ré, qui est très très isolée, on passe pas par Loix, on va à Loix, c'est un petit peu un territoire à part. Et donc voilà, c'est plaisir de la pêche, principalement, pour moi, là-bas. Et puis,
2: vous adorez la pêche?
3: Ouais, j'aime bien, ouais. Ça, c'est depuis tout petit, depuis la pêche à la truite en montagne. Voilà, je suis passé à la pêche au bar sur l'île de Ré.
2: Un inspecteur de police qui aime la pêche. Ça aurait pu être la carrière de Laurent.
3: C'est ça. Donc l'île de Ré, voilà, il y a un environnement que je trouve qui est absolument préservé, même si effectivement, ce que disent beaucoup et qui semble se confirmer, c'est vrai que la menace de l'élévation du niveau de l'océan pourrait menacer l'île. Mais c'est vrai que c'est un très bel endroit où j'aime bien passer des moments pendant l'été, pas que.
2: Je vous emmène en Méditerranée. Alors vous avez aujourd'hui des attaches familiales avec la Corse.
3: Oui, bien sûr, parce que ma famille, ma fille vit là-bas, mon petit-fils vit là-bas, et c'est un endroit où je vais très souvent, bien sûr.
2: J'imagine.
3: Le plus souvent possible, donc voilà, celle qu'on baptise l'île de beauté et qui porte bien son nom. Voilà, c'est aussi une découverte. Vous savez, je vous parlais de préservation de l'environnement, j'évoquais l'île de Ré, et je faisais un peu le comparatif entre la côte atlantique et le littoral méditerranéen. Ouais. Dans le littoral méditerranéen, la Corse est tout à fait à part, c'est-à-dire qu'il y a cet environnement qui est absolument préservé, et donc ça, c'est un véritable bonheur d'avoir effectivement cet amour de ce pays, et suffisamment pour pouvoir le conserver authentique.
2: Vous aimez les plages aussi en Corse, il y a une plage comme ça, vous marque plus qu'une autre.
3: Alors je suis plus côte occidentale en remontant jusque vers la Balagne que sur la côte orientale, vers la plaine orientale, et côté Porto Vecchio qui est plus touristique, mais c'est vrai qu'on arrive encore à passer des journées sans être les uns sur les autres, de trouver des criques, des plages très agréables sur l'ensemble de la côte ouest de la Corse, et ça, c'est un véritable bonheur. Ouais.
2: Je vous emmène, Laurent Romeschko, dans un autre endroit. Cultissime générique. Je crois que c'est le tout premier, hein, d'ailleurs, c'est le tout, parce qu'il a évolué, hein, le générique en 50 ans.
3: Ça va être la version d'origine qui est pas bien jeune.
2: Alors, je vous emmène pas dans les studios des chiffres et des lettres, mais je vous emmène à Antibes.
3: Ah oui, ouais.
2: Alors, on est en Méditerranée. Pourquoi je vous emmène à Antibes? Vous le savez très bien, c'est votre première des chiffres et des lettres.
3: Oui.
2: C'était Antibes. C'était au palais des congrès de Antibes.
3: Juin 92.
2: Vous avez 12 ans quand on regarde les images. Non, vous faites toujours dire Tintin. Vous regardez les images. Ouais. C'est archivé d'ailleurs avec Lina, cette émission. Vous vous souvenez de ce moment pour deux raisons, je crois.
3: J'avais un costard vert, vert pistache.
2: Vert lourd, hein.
3: Ouais, un truc, Et que je ne retrouve pas.
2: C'est mieux.
3: Voilà. C'est une bonne nouvelle, ça. Oui, je m'en souviens très très bien. Vous savez pourquoi je me souviens particulièrement de ça?
2: Parce qu'à titre personnel, vous apprenez quelque chose une heure avant.
3: Pour deux raisons. J'ai ma première, le jour, c'est un lundi, début de semaine, on fait les émissions de là-bas. Je fais ma première en direct. Et là, je sais que toute la direction d'Antenne 2 à l'époque va scruter le petit nouveau qu'Armand Jameau vient de recruter.
2: Quel créateur du jeu.
3: Et une heure avant la prise d'antenne, avant le direct, ma femme m'appelle pour me dire que le test de grossesse est positif et que je vais être papa pour la première fois.
2: Est-ce qu'elle a eu raison, Sylvie, de vous dire ça une heure avant? Je me pose la question aujourd'hui.
3: Sincèrement, je pense qu'elle me l'aurait dit après, ça aurait été mieux. Mais bon, je sais pas, ça m'a peut-être encore un peu plus motivé. Mais bilan des courses, j'ai terminé ma journée, on a fait le direct qui s'est plutôt bien passé. Mmh. Et puis, mais le soir, quand je me suis couché, pas trop tard, je me suis dit, je vais vite aller me coucher.
2: Je vous arrête, c'est pas vrai, parce que je crois que vous avez fait la fête ce soir à l'Antibes. Vous aviez besoin de lâcher les chiens, comme on dit.
3: Ça fallait que je me lâche. Oui. Mais je me suis dit, c'était une journée tout de même bien remplie, ouais, avec, voilà. Avec plein de nouvelles.
2: Première des chiffres et des lettres, et quelques mois plus tard, la naissance, voilà. C'était votre premier enfant, du coup, hein.
3: Oui, Anne était la première en 93.
2: Alors, puisqu'on parle des chiffres et des lettres et qu'on parle de toute la France, les chiffres et les lettres, c'est des clubs dans toute la France.
3: Oui, ça a été une
2: fan partout.
3: Ça a été une formidable aventure télévisuelle, puisqu'en fait, elle s'est prolongée pendant, figurez-vous, tout de même 52 ans.
2: Ouais, c'est fou,
3: 52
2: ça.
3: Ans, cette émission. J'en ai fait une grosse partie de ces 52, puisque j'en ai fait 32.
2: Patrice Lafond,
3: Patrice,
2: Laurent Cabrol.
3: 17 ans, et puis Laurent Cabrol, et puis une courte période, Max Meynier.
2: C'est vrai.
3: Il y a eu Max Meynier après
2: vrai.
3: Laurent Cabrol, et juste avant moi. Et donc voilà, et puis la version d'origine, le mot le plus long avait été créé en 65, donc l'origine de l'émission est encore plus ancienne. Non, ça reste c'est une belle aventure, c'est un véritable monument de la télévision française, c'est un jeu qui semblait inoxydable, très efficace parce que très simple à comprendre, et surtout, chacun pouvait jouer à son niveau. Je veux dire, vous pouviez, autant qu'un jeu, sincèrement, comme question pour un champion, il faut la culture générale, on ne peut pas être approximatif, autant que sur trouver le mot le plus long,
2: chacun peut tenter sa chance.
3: Chacun peut tenter, et même si vous plafonnez à quatre lettres,
2: ouais.
3: Et ben c'est pas grave, vous avez joué, vous avez pris du plaisir. C'était ça la formule absolument magique de cette idée d'Armand Jameau sur cette émission. C'est ce qui a expliqué cette longévité, donc ça reste un très bon souvenir. Mais la page est tournée.
2: On ne va pas se gêner, on va penser à un Marseillais que nous avons en commun,
3: oui.
2: Qui est Patrice Lafond, qui nous a quittés il y a maintenant 2 ans, il me semble.
3: Oui. Voilà,
2: qui a aussi beaucoup compté pour vous. Il a été votre producteur sur cette émission.
3: Il a été mon producteur pendant près de, je sais plus combien, pendant pas loin de 25 ans, je crois bien. Et donc voilà, donc j'ai perdu. C'est pas simplement un producteur, ça a été un ami très cher,
2: voilà,
3: quelqu'un qui me manque,
2: quelqu'un qu'on a en commun et qui nous manque beaucoup.
3: C'est pour être un papa, un frère, un copain, parfois il était tellement drôle, ça pouvait même parfois être un petit frère qu'il fallait recadrer parce qu'il allait très très loin.
2: C'est
3: ce qui me plaisait.
2: Laurent Romeshko est notre invité. Alors Laurent, il y a des lieux aussi que vous avez découvert peut-être plus récemment, les monts du Beaujolais.
3: Oui, parmi les coins de France qui me plaisent bien, il y en a beaucoup, mais c'est vrai que c'est une région. Quand on descend le Val de Saône pour aller vers Lyon, vers la vallée du Rhône et aller peut-être vers le sud, c'est vrai que c'est très souvent un truc qu'on laisse sur la droite de l'autoroute et où on ne s'y arrête pas forcément. On va en Bourgogne, mais c'est vrai que les monts du Beaujolais, on ne s'y arrête pas forcément.
2: Vers Beaujeu.
3: Et vers Beaujeu, bien entendu, Chiroule. Enfin bon, voilà, ça mérite véritablement de s'y arrêter quelques jours parce que c'est une région belle, on mange très bien. On peut pas dire qu'on y boit très très bien, mais c'est pas possible. Mais non, mais je veux dire par là, bien évidemment,
2: bien
3: toutes
2: sûr.
3: Les régions françaises, il y a effectivement le vin, il y a le fromage, mais là, il y a vraiment un très bel écrin, et c'est une région qui mérite qu'on s'y arrête.
2: Ces Bretons du bout du monde, êtes parti il y a pas longtemps tourner un documentaire dans le Finistère. Aussi, pourquoi vous avez choisi le Finistère?
3: Alors, parce que c'est une, bien entendu, parmi les téléspectateurs qui m'écrivent, qui réagissent, moi, lorsque je suis à l'antenne, lorsque je donne des prévisions, il y en a certains qui ont leur territoire, leur coin de France, vraiment ancré dans les tripes. Ils n'aiment pas, ils l'adorent carrément. Ce sont les Bretons, et particulièrement les Bretons du Finistère. Et donc, l'idée dans ce documentaire, c'était de se dire, pourquoi les gens qui vivent là depuis longtemps, qui sont sur ce département depuis toujours, pourquoi sont-ils si attachés à ce département qu'est le Finistère? C'est quoi? C'est la mer, c'est la langue, sont les crêpes, c'est le cidre, je sais pas, c'est le sarrasin, et on a essayé de comprendre. En fait, c'est un mélange de tout ça. Il y a une véritable identité finistérienne, mais la France est une somme d'identité comme ça. C'est pour ça qu'on va poursuivre aussi notre aventure en allant à la rencontre des Hauts-de-France.
2: Alors n'hésitez pas à découvrir, à redécouvrir ce documentaire sur le Finistère.
3: Sur la plateforme France.tv.
2: Qui est toujours disponible. Météo à la carte, on s'en dit un mot tous les jours, France 3, 13h.
3: 13h, ouais, à 12h55 précisément pour Météo à la carte. Et puis 13h55, Météo la suite, qui est la deuxième partie et qui se prolonge jusqu'à 14h30 à peu près.
2: Toujours la vulgarisation, l'explication.
3: La vulgarisation et puis surtout la découverte des patrimoines régionaux, la mise en valeur aussi des initiatives qu'il peut y avoir un peu partout en région. On vit très bien en région, on aime nos régions et celles et ceux qu'on rencontre nous tous les jours dans l'émission en sont la preuve.
2: Laurent Romeshko, on s'est énormément baladé, cette carte de France vous la connaissez par cœur, si on devait garder qu'un seul lieu, votre lieu central, on serait où, on s'arrêterait où?
3: On en a parlé, moi c'est mon poumon vert, là où je suis, je m'échappe dès que je peux de Paris.
2: C'est l'Eure-et-Loire.
3: C'est l'Eure-et-Loire, oui, c'est là, ouais. C'est là où je me sens bien.
2: Merci Laurent pour ce voyage.
3: Merci à vous.
2: Vous avez bien piloté, c'est impeccable.
3: Merci.
2: Je vous aurais bien vu en lieutenant de police. J'espère que vous aurez deuxième vie pour ça. Franchement, c'est ce que je retiendrai.
3: Je vais m'acheter l'impair.
2: Vous faites la voix aussi un peu la Colombo, non?
3: Non. Non, mais non, je peux vous parler de ma femme.
2: Voilà, salut. Merci Laurent Romeshko, ici.fr pour écouter cette émission. Il n'y a pas que Paris dans la vie. On vous souhaite un bon week-end. Le meilleur est à retrouver entre 20h et 21h avec Benoît Prospero. Et on se retrouve dès lundi. Portez-vous bien. Ciao.

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2: Salut à toutes, salut à tous et bienvenue. C'est Décibel. C'est parti pour une heure en direct autour de l'actualité musicale. On parle beaucoup de concerts en ce moment, hein, ceux de Stevie Wonder, de Céline Dion aussi. Et puis, il y a Soprano qui a mis en vente aujourd'hui les billets pour sa tournée des stades. Oui, il fait pas le Stade de France, lui il fait les stades de France. Sochaux, Lille, Nantes, Metz, Le Mans, Bordeaux, Lyon et puis évidemment Paris et Marseille. Soprano qui en profite pour annoncer son prochain album et aussi célébrer les 10 ans de son album L'Everest. Soprano est l'invité de Décibel. Youpi les amis, bienvenue, c'est parti. 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Et puis, on a aussi pas mal de nouveautés à partager avec vous ce soir. Il y a la nouvelle chanson de Philippe Catherine, Je te donnerai, que vous allez découvrir un peu plus tard. Mais là, c'est un événement. Une nouvelle chanson de Mylène Farmer, des LOL et des Quoi. Deuxième extrait de son nouvel album, Égrégor, qui sortira le 30 octobre. C'est tout nouveau, ça vient de sortir et c'est déjà sur votre radio ici. Bah oui, nous aussi on est fans de Mylène.

0: Hélène, elle a dit choc bar à la radio. Non, mais 2026, on ne s'ennuie jamais. Des LOL et des quoi, nouvelle chanson de Mylène Farmer. L'album, je vous l'ai dit, c'est le 30 octobre. Mais alors, si vous êtes hyper fan et que vous voulez le découvrir trois jours avant, sachez que le 27 octobre, cet album sera présenté au cinéma. On connaît l'amour de Mylène Farmer pour les clips et pour les visuels dingues. Donc, je sais pas, c'est peut-être un énorme film avec toutes les chansons de l'album. On sait pas plus. On sait juste que voilà, c'est une découverte de l'album au cinéma le 27 octobre. Séance unique partout en France et une billetterie déjà ouverte.
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0: Que vous l'aimiez depuis Luxor, j'adore, ou encore La Banane, où il se baladait tout nu sur la plage en mangeant une banane. Philippe Catherine, de toute façon, maintenant le monde entier le connaît. Il est une quasi-divinité en Asie, hein, depuis qu'il est apparu tout nu et peint en bleu à la cérémonie d'ouverture des JO de Paris 2024. Eh bien, Monsieur Catherine est de retour. Il va sortir un nouvel album qui s'appelle Planète Bleue. Planète Bleue sortira le 23 octobre prochain. Nouvel album de Catherine. Et un premier extrait qui s'appelle « Je te donnerai ». C'est plein d'amour et de tendresse, tout ce dont le monde a besoin. Merci, Monsieur Catherine.

0: Quand il fait des promesses comme ça, Philippe Catherine, moi j'ai envie d'y croire, je vous jure. L'album arrive à la fin du mois d'octobre. Allez les amis, restez concentrés. Soprano va arriver.
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0: France, il fait les Stades de France. Grosse actualité pour Soprano. Il est ce soir l'invité d'honneur de Décibel.

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1: Bonsoir Soprano.
2: Comment ça va?
1: Ça va.
2: Impeccable. Depuis La Ciotat, ça va. Impec.
1: Et voilà, le Ici Live de La Ciotat. On avait DJ Gel, qui est le DJ historique de la Funky Family, avec un invité surprise. Et bien, en fait, c'était toi l'invité surprise.
2: Eh oui, quand même, fallait
1: c'était
2: bien.
1: Génial. C'était jeudi dernier. Voilà.
2: Bon, j'ai pas eu de mal de mer, hein, je préfère le préciser.
1: Et oui, parce qu'on jouait sur une scène flottante. Eh oui. Voilà. Puis ça t'a fait comme ça un petit galop d'essai, un petit coucou avec le public, oui. Avant cette prochaine tournée que tu as annoncée il y a 2 jours. Tu as mis les billets en vente aujourd'hui.
2: Ouais, c'est ça.
1: Ça part comme des petits pains. Pardon, ah, des petits peignes. Le Karaoké Stadium Tour. 8 villes, 8 stades, que des tubes. Et croyez-moi, il va falloir manger des pâtes la veille, parce que des tubes, il en a, et il va falloir tenir le coup.

0: Sopra, j'ai une question justement autour des tubes. Certains artistes ont des rapports très étranges avec leurs tubes, et notamment dans le rap, dans le hip-hop. C'est super de faire un tube, on rencontre le grand public, mais à la fois, on ne veut pas perdre sa street cred. Ouais. Et voilà, toi, tes tubes, tu les embrasses. Les chansons que le public choisit, tu as décidé que c'était le cœur de ce karaoké tour.
1: Ouais.
0: Est-ce que c'est un choix compliqué pour toi ?
1: Non, totalement. Si, en fait... déjà, ce qui est bien, c'est que cette tournée, je vais faire même des tubes de l'époque de Psychiatre de la Rime.
0: Ouais.
1: Donc, du coup, c'est vraiment pour rassembler toutes les générations qui ont écouté ma musique. Il y en a, ils viennent à mes concerts. La dernière fois, on a eu une personne qui avait 87 ans. Elle connaissait Hiro, ma chanson Hiro par cœur. Ouais. On était tous choqués. Et elle était là, elle dansait avec sa fille qui devait avoir la trentaine, qui aimait Alabien.
0: Ouais.
1: Et qu'elle, avait son enfant qui était là, qui aimait dingue et le mari qui était là pour attendre que les morceaux où je rappais fort.
0: Voilà.
1: En fait, ça a toujours été mon mindset, c'était de réunir tout le monde, parce que moi, j'ai vécu toutes ces époques-là. Aujourd'hui, je suis un père de famille, mais il y a eu une époque où j'étais en bas du bloc, il y avait une époque où j'aimais que le texte, il y avait une époque où j'aimais que danser, il y avait une époque où j'aimais faire que le sport. Bon, en ce moment, un peu moins, mais
0: oh,
1: voilà.
0: Oh, ça va.
1: Mais ça va.
0: Nous, on a vu la semaine dernière Soprano danser, se donner sur la scène du Ici Live à la Ciotat. Non, excellente condition physique.
1: Bon, ça va alors.
0: Mais oui. Alors, je ne fais pas le Stade de France, je fais les Stades de France. Donc là encore, l'idée, c'est rassembler, c'est aller dans des stades, alors dans lesquels, pour certains, il n'y avait même jamais eu de concert. C'est le cas du Stade du Mans, premier concert de toute l'histoire du stade. Et puis à Metz, ils ont un nouveau stade, et c'est toi qui vas faire le premier concert aussi.
1: Ouais, surtout au Mans. Je crois que Metz, il y a eu Johnny une fois, mais le Mans.
0: Mais c'est le nouveau stade là. Ouais.
1: Là, c'est le nouveau stade. Ah, et
0: tu
1: le
0: vas
1: Mans. Johnny devait, il y a eu la pluie.
0: Oh non.
1: Et ouais, et donc du coup, je vais venger Johnny comme dit. Mais en fait, cette phrase, moi j'adore le Stade de France, je vais voir les concerts, les matchs, c'est mythique, j'aime beaucoup même l'équipe qui est à l'intérieur, qui travaille et tout ça. Et on avait fait une tournée l'année dernière du Freedom Tour.
0: Ouais.
1: Et on arrive à Nantes, on fait 4 fois Nantes, et il y a des gens qui me disent, mais vous allez toujours ou au Stade Vélodrome, ou au Stade de France, les artistes, pour faire des grands shows. Nous aussi, on a des stades.
0: Bah ouais.
1: Et je me suis dit, on va pas faire le Stade de France, on va faire les Stades de France compris. Ça veut dire que on va amener ce truc de gigantesque qu'on peut trouver au Stade de France ou au Stade Vélodrome ou au Stade de Lille, l'amener dans d'autres villes où il n'y a pas peut-être ce genre de concert.
0: Et ça, c'est une très bonne nouvelle, ce karaoké tour de Soprano. Les places viennent d'être mises en vente. Vous pourrez donc aller à Paris, à Marseille en 2028, mais avant, en 2027, à Sochaux, Lille, Nantes, Metz, Le Mans, Bordeaux et Lyon. Les tickets donc sont en vente, et c'est l'occasion aussi de fêter ensemble, je le disais, les 10 ans de ton album L'Everest.
1: Eh oui.
0: Ouais, c'est fou, oui. Ça.
1: Ah, c'est vrai. Oh là là, ça fait 10 ans.
0: Ça fait 10 ans.
1: Eh ouais.
0: En feu, ça fait 10 ans. On brûle pour Soprano. Il est ce soir l'invité de Décibel.

0: j'appelle pas les pompiers, moi j'appelle Soprano. Merci d'être avec nous ce soir.
1: Avec plaisir.
0: En direct sur ici, après ce joli cadeau, ce joli concert surprise la semaine dernière à la Ciotat. T'es de retour là, donc pour annoncer, on le disait, hein, cette belle tournée, le karaoké tour, Lille, Nantes, Metz, Le Mans, Bordeaux, Lyon, et puis Paris et Marseille. Bon,
1: oui,
0: ils sont toujours bien
1: servis
0: en concert, mais elles attendent Paris et Marseille.
1: Parce qu'en fait, c'est les dernières dates. On va en premier voir toute
0: la France.
1: Voilà,
0: ouais.
1: Et après, on va dans les deux capitales, on va appeler ça comme ça.
0: Et je vous rappelle, les amis, c'est toi qui appelles ça comme ça, les deux capitales, j'aime bien.
1: Bah oui, moi je suis Marseille, je suis obligé de dire ça. Et la vraie capitale, j'ai fait le chauvin un peu.
0: C'est magnifique. Non, mais j'adore cette idée. Il y a un public, une partie du public avec laquelle on ne peut absolument pas tricher, ce sont les enfants. Alors toi, pour le coup, ça fait 6 fois que tu es personnalité préférée des 7-14 ans, donc les grands enfants et les jeunes ados. Quand tu fais The Voice, c'est The Voice Kids, voilà, c'est vers eux que tu vas assez naturellement. Tes débuts au cinéma, Marius, c'est les gardiens de la cité phocéenne, on s'était vu à cette occasion-là.
1: Ouais, c'est vrai, c'était pour ça que
0: c'était avec des enfants. Et puis évidemment, sur le dernier album Freedom, il y a cette chanson avec Luna.
2: Hey papa, je peux te poser une question?
3: Oui, vas-y ma chérie, qu'est-ce qu'il y a?
2: Eh ben...
3: Papa, dis-moi pourquoi les gens disent que les autres gens sont différents, alors que moi j'ai cru à tes poèmes où tu disais qu'on était tous les mêmes.
0: Papa, dis-moi, et c'est pas une question de prendre de l'âge, parce que déjà en 2008, avec les psychiatres de la rime dans les Cités d'Or, tu chantais Jeunesse France.
3: Je

0: Jeunesse France, prends ta place. Donner de la force comme ça à des enfants, ça fait des jeunes qui se sentent mieux et peut-être des meilleurs adultes. C'est quoi ton rapport avec ce monde de l'enfance encore aujourd'hui?
1: Ben, en fait, c'est pas fait exprès. Hein. C'est quand tu es un parent, ben, en fait, tu as une responsabilité. Il y a pas longtemps, il y a quelqu'un qui m'a dit: oh, j'ai compris ta chanson Inaya, j'ai compris ta chanson Luna, j'ai compris tes chansons. Parce que, en fait, il venait de devenir père pour la première fois. Et en fait, il y a que quand tu as cette sensation de qui change ta vie et qui te dit: maintenant, je sais pourquoi je me lève le matin, pourquoi je me bats, pourquoi je dois tout faire pour sourire, pour continuer à protéger mon foyer. Eh ben, ce truc-là, ben, en fait, moi, je le fais dans ma musique. Indirectement, bien sûr, ben tous les parents, parce que moi j'aime bien dire que je fais de la musique pour les parents. Les gens, ils aiment bien à faire des raccourcis en disant: ouais, il y a des fois c'est des morceaux pour les enfants. Non, moi je fais des morceaux pour les parents, parce que je suis parent. Comme quand j'étais ado, je faisais des morceaux pour les ados, parce que j'étais ado. Ça suit un peu ma chronique, ma place. Mais je trouve que protéger les enfants, leur donner des valeurs de base, comme moi, Ayam a fait avec moi, ou NTM, quand j'ai écouté des chansons, ça m'a donné envie d'ouvrir un livre, d'avoir une conscience politique, une conscience sociale. Eh ben, je trouve que c'est trop bien. La dernière fois, il y a un jeune qui me disait qu'il a fait sa licence sur une de mes chansons qui s'appelle Hero.
0: Wow.
1: Le petit, il a 16 ans, il a pris ma chanson, il a pris qui était Rosa Parks, qui était l'histoire de Coluche, l'histoire de tous ces artistes magnifiques qui ont fait la musique des années 80, 90 ou même avant. Je trouve que c'est trop beau de faire ça, et donc c'est vrai que j'ai cette petite responsabilité, mais je pense que c'est l'âge qui me fait faire ça. Mais je te jure que des fois, quand on me dit que je suis la personnalité préférée, je suis toujours choqué. Je me dis: mais pourtant je suis là, je gueule quand même. Je suis là, des fois je suis énervé sur ce qui se passe dans l'actualité. Mais je pense qu'ils
0: Ils ont du flair aussi, les gamins.
1: Je pense qu'ils aiment le positivisme. Je pense qu'ils aiment quelqu'un qui leur dit: ouais, c'est la merde, mais vous inquiétez pas, vous allez y arriver.
0: Et je t'ai vu, moi, avec des petits, dans les coulisses des Enfoirés.
1: Ouais.
0: Et c'était ahurissant parce que, en fait, ils allaient tous vers toi. Il y en avait un peu pour Santa aussi, mais vous étiez vraiment tous les deux les

0: les artistes qui attiraient ces enfants, qui avaient envie de vous voir, envie de partager avec vous. Et je t'ai vu, et en fait, tu les regardes vraiment aussi, il y a ça. Mmh.
1: Ouais, ben, peut-être que c'est important. Après, moi, j'aime les gens. C'est vrai que les enfants, les gens ont l'habitude que les artistes, peut-être, ont peur pour leur image, donc ils snobent un peu, sais pas. Mais autant je regarde les enfants, autant je regarde tout le monde pareil. Mais les enfants, je pense que c'est là où on pêche un peu, que ce soit politiquement parlant, avoir des débats sur des trucs. On va pas s'étendre sur ça. Mais alors que
0: les enfants, c'est urgent.
1: C'est urgent.
0: Ouais.
1: On a eu cette année l'exemple de la petite Liana. J'ai entendu ça, moi, en tant que père, je suis choqué que l'administration a fait. Eh ben, moi, je pense que ça, c'est un truc prioritaire. Il faut leur donner de la force. Ils sont harcelés sur Internet, les réseaux sociaux, à l'école, tous ces trucs, ces informations. Je pense que quand il y a quelqu'un qui a de la lumière et qui les regarde, qui les considère, tu leur donnes de la force.
0: On donne de la force aux enfants et à tout le monde ce soir dans Décibel.
1: Yeah.
0: Avec notre invité soprano. À tout de suite.
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0: Vous écoutez Syrah Marios avec Mort à la guerre, chanson co-signée avec Serge Lama.

0: Gira Mario, c'est un artiste complet qui collabore régulièrement avec Fabienne Thibault, Pierre Billon, Gérard Lenormand ou Didier Barbelivien. Et qui partage sa vie entre le soleil d'Ardèche, Marseille, sa ville natale, et Paris. Premier extrait de l'album Auteur de France de Sierra Marios. Un coup de cœur ici de Romardèche.
1: Mort à la guerre.
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3: Et on est avec Soprano ce soir qui a une actualité absolument débordante. Il y a, on l'a dit, ce grand karaoké stadium. Tours, 8 villes, 8 stades, Lille, Nantes, Metz, Le Mans, Bordeaux, Lyon, Paris et Marseille, avec, on l'a dit, que des tubes, sachant que chacun a sa propre définition du tube, donc en fait, il y en aura pour tout le monde.
4: Ben voilà, ouais, ça va pour toutes les époques, on va dire ça comme ça.
3: C'est ça, ben oui, ouais. Il est comme Taylor Swift, il a des eras. C'est ça, oui. La era de Sopra.
4: Mais tu sais, tu rigoles, on a fait un teaser justement pour lancer la tournée, et j'ai tourné une teaser où je me suis mis dans les personnages de toutes mes chansons, c'est-à-dire ouais. J'ai remis ma tenue du clown, et chaque fois je jouais avec le truc. Je me disais, oh là là, quand même, j'en ai fait des concepts, j'en ai créé des persos, mais c'était tellement cool de revenir sur ces trucs-là, ça mettait des frissons.
3: Ah ouais, et puis on a déjà un premier extrait, et même on a même deux, de l'album qui sortira au printemps, on va en parler, mais avant, c'est l'heure du questionnaire des choix cornéliens, mon cher Soprano, il va falloir que tu choisisses à chaque fois en ton âme et conscience.
4: En mon âme et conscience.
3: Allez, okay. C'est parti. Accent québécois ou accent ch'ti? Si tu perds ton accent marseillais demain matin.
4: Alors l'accent ch'ti me régale. L'accent ch'ti me régale, je te jure. Et en plus, tous ceux qui sont du côté des ch'tis, même un peu plus bas, Lille, tout ça, ils sont magnifiques. À chaque fois, les gens ils se disent que mon premier stade, c'est celui du stade Vélodrome, mais en fait, c'était celui de Lille. Ah. C'est incroyable. Donc,
3: ch'ti direct. Tu préfères, puisque tu pars comme ça là pour une grande tournée, mais quand même on parle aussi de l'album, la tournée ou le studio ?
4: La tournée.
3: Tournée.
4: Moi je suis de la génération où il n'y avait pas internet, pour se faire connaître c'était la scène. Je n'aime que la scène, les concerts, faire des grands shows, des spectacles, des mises en scène, de voir les gens qui sautent, qui pleurent, j'adore ça.
3: Alors justement, en parlant de mise en scène, une de tes nouvelles DA, c'est des grosses lunettes vert fluo qu'on a vu sur les réseaux.
4: Pas pris, j'aurais dû les prendre.
3: Tu les as sur scène en tout cas. Alors, pour aller avec et pour monter sur scène, un béret basque fluo ou un short de cycliste fluo?
4: Alors je vais prendre un short de cycliste pour faire une dédicace à mon coach qui chaque fois arrive avec des shorts un peu trop courts. Je lui dis attention, tu peux pas faire ça tout le temps. Voilà.
3: Alors là, attention, elle est terrible. IAM ou NTM? Tu les as cités tout à l'heure.
4: Mais oui.
3: Les deux.
4: Mais oui, je les aime les deux. Le premier groupe que j'ai vu, un clip que j'ai entendu une chanson, c'est NTM. Mais mon groupe, c'est IAM. C'est IAM, sans hésiter.
3: Presque aussi difficile. Dorothée ou Chantal Goya?
4: Alors, j'ai déjà croisé Chantal Goya et tout, mais Dorothée, à un moment donné, j'étais amoureux d'elle. C'est incroyable. Un jour, j'ai fait une petite vidéo où je lui ai fait une petite dédicace. Elle a cherché mon numéro pour m'envoyer un petit message pour dire merci pour la vidéo. Mais j'ai dit, mais c'est pas toi qui dois me dire merci. Jusqu'à maintenant, je suis choqué. Je regarde son message, je montre à tout le monde. C'est Dorothée.
3: Dorothée, elle t'a dit.
4: C'est Dorothée. C'est une dinguerie.
3: Trop star. Attention, celle-là, elle est technique. Soit tu peux plus jamais dire le mot Marseille dans un de tes titres, soit tu dis ce que tu veux, mais dans chaque titre, t'es obligé de placer le mot araignée.
4: Ah non, je mets araignée. Non, Marseille obligatoire. Non, j'aime trop Marseille, c'est pas possible.
3: Si tu devais revivre un moment de ta vie, tu choisis ce que tu veux.
4: À part la naissance des enfants, parce que sinon après ça fait trop facile de donner cette réponse. Je dirais quand même le premier stade Vélodrome, parce que c'était il y avait un avant et après. Ouais. Le stade Vélodrome, le premier en 2017, c'était incroyable.
3: Et allez, on termine. C'est quoi ta chanson de choix au karaoké?
4: Moi, alors il y en a plusieurs. Je sors souvent le morceau de Les Démons de minuit, parce qu'elle m'éclate. Elle m'éclate.
3: Et tu l'as la note là? Jusqu'au bout de la nuit.
4: Mais bien sûr que je l'ai. Bon, pas pareil que lui, mais.
3: Bravo.
4: Oh non, celle-là, elle est incroyable. Mais attention, vu qu'on est dans l'actualité, quand même, tu es en famille, ou tu es entre amis, ou tu es avec tes amis, tu es un Céline, je te le dis, tu le tues. Tu es là, il y a le texte, là, tu crois que tu es une diva quand tu chantes.
3: Du Céline Dion.
4: Ah ouais.
3: Évidemment. Allez, nous aussi, on va chanter très fort DJ, puisque c'est l'extrait qu'on écoute en ce moment sur votre radio. Ici, extrait du nouvel album de Soprano qui arrive au printemps. Et prépare-toi, après, je vais essayer de gratter quelques infos sur cet album. Du coup, tout le monde veut tout savoir. DJ.

0: Ça nous donne pas mal d'indices sur la teneur de l'album. Karaoké, c'est quelque chose de très fête, très dansant.
1: Ben oui, en tout cas, vu qu'on va, on va... Mon ambition, c'est de pouvoir mettre le feu dans les stades.
0: Ouais.
1: Et bien sûr, on va beaucoup danser, on va beaucoup bouger. Après, j'ai fait des morceaux dans l'album qui sont personnels, très personnels, mais qui sont, je sais pas si ça se dit, karaokéisables.
0: Alors, si ça se disait pas avant, ça se dit maintenant.
1: Maintenant, ça se dit.
0: Oui, ça
1: voilà.
0: Se dit karaokéisable. Moi, ça va, je voilà. Le tiens, ça y est.
1: Voilà. Et pour que, parce qu'il y a des fois, il y a des chansons qui sont douces, il y a des chansons qui sont un peu, même tristes, mais ouais. Qu'on aime bien chanter en karaoké.
0: Oui, c'est vrai.
1: Et donc, du coup, il y a un peu tous ces styles-là. Bien sûr, il y a beaucoup de morceaux rap avec un peu à la IAM à l'époque et tout ça. Et voilà, j'espère que les gens vont s'éclater, quoi.
0: Est-ce que tu peux nous décrire ce que ça fait dans le corps, dans le cœur, dans la tête, d'entendre une foule, un stade, chanter tes paroles? Parce qu'on ne va pas se mentir, l'équipe, nous, ça ne nous arrivera jamais. Lui, ça lui arrive régulièrement et ça va lui arriver là, dans cette grande tournée des stades 2027-2028. Qu'est-ce que tu ressens? C'est quoi à ce moment-là quand les gens ils chantent tes mots?
1: C'est incroyable. Ah. C'est incroyable. C'est en plus 80% des morceaux qui deviennent populaires sont des morceaux accidents, comme on dit nous dans le jargon de la musique.
0: Ça veut dire quoi?
1: Ça veut dire qu'on est au studio, on essaie de faire un morceau qui va plaire, mais en fait, on se dit bon, on fait une pause, on va écrire autre chose pour nous souffler un peu, et après revenir sur la chanson. Ben c'est l'autre chanson que les gens aiment le plus. C'est des chansons qui viennent en dernière seconde, qui viennent de l'instinct, ou sinon c'est des chansons qu'on a fait dans l'intimité où on s'est dit c'est pour nous, on parle de nous vraiment, on se lâche. Et tu vois les gens de la chanter. Nous, par exemple, chaque fois qu'on fait par exemple un roule, des fois je la chante pas. La chanson, je pose le micro, je laisse penser. C'est les gens qui la chantent. Tu as les frissons tout le long, j'hallucine. Il y a des chansons où j'ai fait des fautes de français, je les entends et j'ai envie de chanter. Je suis là, je me dis mais mince, à la base, moi c'était des chansons pour moi écrites dans ma chambre. Ouais. C'est impressionnant, c'est impressionnant.
0: Donc, en fait, c'est ça que ça veut dire karaoké. C'est aussi cet
1: mais
0: échange,
1: oui,
0: parce qu'en fait, tu vas pas mettre toutes les paroles sur le grand
1: écran. Il y a des morceaux, oui, pas tout.
0: Pas tout, pas tout. Il y en a, on n'a pas besoin, ceci dit. Bah, on les tient déjà.
1: Ah, mais parce qu'il y a toute une histoire, mais on verra après, j'en parlerai après, mais il y a toute une histoire. Mais oui, c'est ça le truc qui touche, c'est de pouvoir voir les gens chanter les chansons.
0: Et d'être ensemble.
1: Ben oui, on s'en fout, c'est faux, pas faux. Quand il y a un karaoké, je pense pas que tu chantes, tout le monde chante comme Céline, genre. Donc, tu vois, donc voilà.
0: Voilà, puis toutes et tous ensemble. En 2027, on n'aura peut-être pas énormément d'occasion de le faire, donc les concerts de soprano, notez-le les amis, c'est important. Et on va se régaler. On a une petite minute, mais j'aurais voulu quand même que tu nous dises un mot sur la mise en scène de ces spectacles. Je sais que tu as pensé vraiment à mettre le spectacle au cœur du stade, l'idée, c'est ça. Hein,
1: c'est ça, en fait, à chaque fois que je fais des concerts, je me dis, c'est dommage, ce serait trop bien de faire participer le public, que le public fasse partie du spectacle.
0: Ouais.
1: Et on a mis une sorte de carré or un peu au milieu, on a fait une sorte de trou dans la scène.
0: Ouais.
1: Et le public va rentrer par des portes, il y aura une partie du public qui sera au centre, on va leur donner des objets que je peux pas dire c'est quoi, je vais pas spoil, qui va faire que eux vont faire partie du spectacle.
0: C'est génial.
1: Ouais, il va y avoir des moments où ils vont me tourner le dos, et ils vont être avec moi, et ils vont faire chanter le public en face. On est en train de préparer tout ça, mais je voulais absolument que ce soit une grande fête, que les gens aussi puissent jouer le jeu.
0: Début officiel de la fête le 5 juin 2027 à Lille. Et puis ensuite, on enchaîne Nantes, Metz, Le Mans, Bordeaux et Lyon. Et puis en juin 2028, Paris et Marseille. Je te souhaite par avance une excellente tournée.
1: Merci, c'est trop gentil.
0: Vivement le printemps pour l'album Karaoké. Et très vite, on te voit toutes les semaines sur TF1 aussi dans The Voice.
1: Eh oui. Ah, voilà. Qui a gagné?
0: Ah, on dit pas.
1: Ah non, moi je sais, mais je peux pas le dire.
0: Il est parfait. Merci Sopra.
1: Ciao
0: à bientôt.
1: Tout le monde.
0: Salut.
1: Prenez soin de vous.

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1: Et Décibel qui continue avec un blind test. Nous allons vous offrir, comme promis, des petits verres souvenirs collector du Ici Live La Ciotta, qui a eu lieu la semaine dernière, avec Soprano en invité surprise. Et il vous a dédicacé ces petits verres. Alors, est-ce que ça part chez Annabelle ou est-ce que ça part chez Sophie? Bonsoir, mesdames.
2: Bonsoir, Émilie.
1: Bonsoir. Comment ça va, Annabelle?
2: Ça va très bien, merci.
1: Mais oui, j'entends une voix pleine de sourire, Annabelle. Et Sophie aussi, d'ailleurs.
2: Ah, super bien, super, voilà. Merlon.
1: Bon. Alors, vous savez quoi? On en a deux, des verres dédicacés par Soprano. Alors, on vous en offre une, hein, à chacune. Oh. Voilà, comme ça, tout le monde a gagné.
2: Bien.
1: Voilà.
2: Bien. Merci, Soprano.
1: Hey, il est trop
2: merci
1: cool.
2: Trop cool, merci. Bah, oui.
1: Quelle générosité. Non, mais c'est un super artiste. Il est vraiment trop sympa.
2: Il est adorable.
1: Donc, il est en train de vous faire vos dédicaces, là. Donc, ça, c'est géré. Annabelle et Sophie, vous avez toutes les deux gagné. Et comme ça, on peut jouer déjà heureuse et dans la joie.
2: Sans pression.
1: C'est bien ça. Sans pression, super. C'est un peu la direction artistique de cette émission. Hein. Certains diraient sans trop se faire chier aussi, mais enfin voilà, c'est l'idée en tout cas. C'est vraiment l'idée. Ah, je suis contente, Annabelle et Sophie. On va jouer ensemble. Alors, on joue ensemble avec des chansons. Elles ont tout un point commun. Elles ont le mot histoire dans leur titre. Et donc, effectivement, c'est des chansons un peu qui racontent une histoire. Alors, il va falloir retrouver le nom de l'interprète de la chanson, d'accord?
2: D'accord.
3: Allez, ok. Allez.
1: Annabelle et
2: Sophie. Bonne chance, Annabelle. Bonne chance à vous aussi.
1: Ah, j'adore.
2: Merci beaucoup.
1: Vous êtes tellement fair play, c'est merveilleux. Allez, on y va. Une première chanson qui parle d'une histoire. Dites-moi qui chante ça, Annabelle et Sophie. Et n'oubliez pas de me donner votre prénom avant de donner la réponse, pour que je sache laquelle de vous deux est en train de parler.
2: Charles Aznavour, Sophie.
1: Alors, Sophie, c'est pas Charles Aznavour, mais on est dans la bonne période et sa voix va arriver dans quelques secondes. C'est une chanteuse.
4: Mon histoire, c'est l'histoire.
1: Sophie. Comment Dalida. Sophie? Oui, Dalida, bravo.
2: Dalida,
1: histoire d'un amour. Premier point pour Sophie. On continue.
2: Bravo, Sophie.
1: C'est un autre genre d'histoire.
2: Merci, Annabelle. Le roi Lion.
1: Oui.
2: Bravo, Annabelle.
1: L'histoire de la vie. Alors, c'est dans Le Roi Lion, mais on accepte évidemment parce que si on cherche après les interprètes de toutes les chansons des musiques de films, on n'est pas couché. Elle s'appelle Debbie Davis, celle qui chante la version française de l'histoire de la vie. Un point pour Annabelle, un point pour Sophie. On est à égalité, on s'en fait un petit dernier pour le plaisir, mais quoi qu'il arrive, je suis contente que tout le monde ait gagné.
2: Ah,
1: super.
2: Sophie. Michel Fugain.
1: Bravo.
2: C'est un beau roman, c'est une belle histoire.
1: C'est une belle histoire.
2: Magnifique. Bravo Sophie. Merci Annabelle. Bravo aussi.
1: Bravo, oui, à toutes les deux. Vous avez été des super candidates et je suis ravie donc de vous envoyer ce petit souvenir dédicacé par Soprano. Oui. Annabelle et Sophie. Oui, plein de bisous à vous.
2: Merci infiniment. Gros bisous, Émilie. Gros bisous à toute l'équipe. Et merci encore.
1: Merci beaucoup. Vous l'avez compris, votre radio ici vous aime et aime. Vous racontez de belles histoires, que ce soit Le Roi Lion, Dalida ou Michel Fugain et le Big Bazar. Mais les meilleures histoires, ce sont les histoires d'amour qui finissent mal, en général, mais pas toujours. Voici les Rita Mitsouko, les amis. Régalez-vous. C'est des

0: chanson, mes amis. Et c'est incroyable, à 40 ans, oui, 40 ans, Les Histoires d'A, c'était un des gros tubes de l'album The No Comprendo d'Erita Mitsuko, sorti en 1986. C'est aussi l'album de Andy ou encore C'est comme ça. Bref, replongez-vous dès que possible dans la discographie d'Erita Mitsuko. C'est un vrai délice, signé Fred Chichin et Catherine Ringer.
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0: C'est l'anniversaire de Moby, dites donc. Alors comme il n'a plus de cheveux depuis une trentaine d'années, on ne sait pas tellement quel âge il a, j'ai enquêté. Ne vous en faites pas, Moby a 61 ans aujourd'hui. Et ce qui est très très chouette quand même, c'est son parcours. Sa maman était hippie, lui il était punk, et puis ensuite seulement il a découvert l'électro, et Moby a finalement sorti en 1999 cet album qu'on a toutes ou tous eu entre les mains à l'époque, ou en tout cas voilà, les chansons dans les oreilles. C'est l'album Play. Cet album qui s'est vendu à je ne sais combien de millions d'exemplaires, 12 pour être précis, ça y est, j'ai retrouvé mon petit post-it. Bon anniversaire donc à Moby, 61 bougies.

0: 1999, on n'a jamais arrêté de la chanter, cette chanson Natural Blues, Moby, à l'occasion de son anniversaire. Et merci à toute l'équipe de Décibel. L'émission est déjà terminée. Il y avait Emma Quenardel à la technique, Sadi Karaou au standard, Iris Guitoni à la réalisation, Thierry Boffa à la délégation musique, Mélodie Chaïb à la programmation et au web. Demain, on sera avec Enora Malagré qui partagera ses chansons préférées avec vous. Bisous.
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0: Bonjour à tous, il est midi 5 sur votre radio ici. Bienvenue dans votre nouveau rendez-vous. Ici, on parle bon plan, vie quotidienne, arnaque à éviter, santé, sport aussi. Vous allez voir, nous sommes là pour vous rendre service parce qu'on vous doit bien ça et c'est le titre de ce nouveau rendez-vous sur votre radio ici. Nous sommes en chance jusqu'à 13h et j'ai du mal à articuler. Nous sommes ensemble jusqu'à 13h, je suis Enora Malagré et voici la bande qui m'accompagne, Aude Razo, Madame Anti-Arnaque. Coucou.
2: Coucou Enora, c'est normal, ce vendredi.
0: Eh oui, c'est la fin de la semaine. Allez, courage à toutes et à tous d'ailleurs. Valère Coréard et ses bons plans conso. Bonjour Valère.
3: Salut Enora, bonjour à toutes et tous.
0: Pierre Fabin, notre merveilleux vétérinaire. Bonjour Pierre.
4: Bonjour, bonjour à tous.
0: Et Nordine Attab, mon chouchou. Notre coach sportif. J'adore parce que je le mets très mal à l'aise quand je dis ça. Bonjour Nordine.
5: Bonjour Enora.
0: Alors aujourd'hui, nous allons parler d'un sujet éminemment sérieux, important, le carburant. On va vous aider à baisser la facture. On sait à quel point ça vous préoccupe. On va aussi parler d'adoption d'animaux, de sport sans pression. Bref, un joli programme pour vous rendre service parce qu'on vous doit bien ça. Appelez-nous ou laissez-nous un vocal, c'est gratuit. Sur notre WhatsApp 0810 055 056, nous sommes là pour vous. Et puis, laissez-nous des messages vocaux sur ce WhatsApp comme l'a fait. Écoutez cette merveille. Isia aujourd'hui.
6: Bonjour docteur Pierre, moi j'aimerais bien faire vétérinaire. Est-ce que tu peux m'apprendre ?
0: Bon bah là, moi, vous m'avez perdu.
7: C'est le message le plus mignon de la Terre.
0: Oh. Je suis en fonte des neiges. C'est donc pour vous, docteur Pierre Fabin.
7: Eh ben oui, on va essayer de répondre à Isia ce matin, parce que c'est pas facile
0: ben
7: de devenir
0: non.
7: vétérinaire.
0: Non,
7: donc on va lui donner
3: sympa,
7: quelques...
3: C'est insupportable, cette petite fille, là. On peut tout lui dire.
0: On va y répondre dans une trentaine de minutes, et puis je garde le meilleur pour la fin. 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Midi 7, on démarre avec vous, ma chère Aude et mon cher Valère, le duo gagnant, j'ai envie de dire. Alors, le carburant augmente. C'est la préoccupation vraiment des Français en ce moment. On peut l'entendre. Pourquoi ? Comment on fait ? Dites-nous tout, chère Aude Razo.
2: Oui, comment alléger cette facture de carburant ? Effectivement, grosse préoccupation en ce moment. Alors, les prix à la pompe augmentent. C'est vrai, vous avez raison. Ça, on le sent bien passé quand on fait le plein. Je l'ai fait hier. C'était voilà.
0: Ouais.
2: Ce qui nous intéresse, malheureusement, aujourd'hui, j'ai envie de dire, c'est que ces prix vont encore augmenter. C'est vraiment une certitude. Bon, si je regarde les prix là en ce moment, le gasoil, 2,29€ le litre en moyenne, le sans-plomb 95 E10, 2,12€ le litre en moyenne. Là, on approche quand même des records de 2022. Attention, je dis bien moyenne, parce qu'il y a Pascal, un auditeur qui nous a contacté là au 0810, 055, 056, il nous dit, il a vu un litre de diesel à 2,60€ quand même.
0: D'accord.
2: Donc là, on est vraiment sur
0: Mais
2: la douleur.
0: Pourquoi ça augmente?
2: Pourquoi ça augmente? Parce que le baril de Brent, cette semaine, est repassé au-dessus des $100. Donc c'est un peu complexe, on parle de marché, on parle de cours, etc. Mais en fait, le Brent, tout simplement, c'est le thermomètre du prix du pétrole chez nous en France. Et pourquoi il augmente? Plusieurs facteurs. Le conflit Iran-États-Unis. On a vu ces images de pétroliers iraniens qui étaient coulés par les Américains cette semaine. Ces tensions dans le détroit d'Ormuz, on dit beaucoup détroit d'Ormuz, etc. Carrefour maritime très important pour l'approvisionnement pétrolier mondial. Et donc tout ça, ça fait grimper le cours du baril. Il y a aussi des attaques contre les raffineries du Golfe. Bref, beaucoup de facteurs. Donc oui, désolé, ça va augmenter. Donc nous, on a des solutions. La question, c'est comment faire baisser cette facture.
0: Avant de passer la parole à Valère Correa, réagissez sur ce sujet précisément. 0810, 055, 056. Si vous avez envie de faire un coup de gueule, ça se passe ici. Hein. N'hésitez pas, on est là pour vous rendre service.
3: Oui.
0: Valère Coréard.
3: Mais peut-être avec cette question, est-ce qu'on n'en fait pas trop hein ? Parce que quand on regarde les chiffres aussi, attention, plus 30 centimes sur le litre, c'est à peu près 20-30€ par mois d'augmentation. C'est trop, mais c'est pas non plus insurmontable. Donc on monte aussi en épingle un sujet.
2: Ça dépend pour qui ? Pour les professionnels, c'est
3: oui,
2: très
3: mais
2: lourd.
0: Ça va être le premier désaccord de l'émission entre Nordine et Valère. J'adore.
3: En moyenne, on roule 10-12 000 km par an. Yves Carac, on aura tout à l'heure spécialiste auto, nous l'expliquera très bien. Et quand on fait 10-12 000 km par an à 7 litres pour 100 km, dis simplement que l'augmentation, même de 30 ou 40 centimes le litre, ce qui est beaucoup, attention,
0: Bien sûr.
3: Je dis simplement que sur le mois, on ne va pas avoir un budget de 250-300 euros de plus. Je ne dis pas que c'est C'est pas beaucoup, je dis simplement, il faut rester calme face à la situation. Voilà, c'est ça qui est important, on peut pas rentrer dans l'hystérie et flipper encore plus.
0: Réagissez avec nous, 0810 055 056. Nordine, vous aviez un petit
4: coucou à toutes les personnes qui vivent dans les zones rurales. Ce que je veux dire, c'est que ils ont pas le choix. Et aujourd'hui, ça va être espacé par leur métier, par le voisinage de plusieurs kilomètres, et ils vont subir cette augmentation. Donc, elle est peut-être moindre pour certaines personnes, mais pour d'autres, c'est gigantesque.
0: Ah, évidemment, Aude. Alors,
2: oui, les professionnels, c'est très lourd. Comment on allège la facture? Bon, ça, c'est pour Valère Correa. Hein.
3: Oui. Alors, la première chose à faire, c'est faire jouer la concurrence. Ça, c'est très important parce qu'on est souvent installé dans des habitudes. Et les habitudes sont pas toujours bonnes. Il y a une carte des prix du carburant qui est mise à jour en temps réel sur ici.fr. Vous tapez prix carburant ici. Et là, vous tombez sur une carte qui est mise à jour en temps réel avec des petits points autour de chez vous.
0: D'accord.
3: Et ça vous permet de voir là où c'est le moins
0: très
3: cher.
0: Très pratique, ça.
3: Et bien souvent, il peut y avoir 10, 20 centimes de différence entre une station et l'autre.
0: Hein. C'est incroyable.
3: Je reviens sur ce que disait Nordine, ouais. Je suis tout à fait d'accord avec ce qu'il disait. Je dis simplement, il ne faut pas tomber dans la peur gratuite. Voilà, mais on a tous des situations différentes. Deuxième chose, l'éco-conduite. Rapidement, ce n'est pas un gadget de bobo parisien, l'éco-conduite.
0: Qu'est-ce que c'est l'éco-conduite, Valère ?
3: C'est simplement de rouler plus cool, un petit peu plus doucement, plus cool dans les accélérations.
0: Ça consomme moins, du coup ?
3: Anticiper le frais. 10 à 15% moins.
0: Oh là là, oui, c'est énorme.
3: Et tous les spécialistes auto le disent. Hein. C'est vraiment pas un gadget.
0: Vous conduisez très lentement, le réseau. Pardonnez-moi. On va quand même révéler un peu la
2: vérité. Moi, je suis un peu la personne qui est un peu embêtante sur la file de droite, sur l'autoroute. Maintenant, je roule moins vite. Ouais.
3: Bon, et une petite aide de 100%, je dis petite parce que c'est jamais suffisant non plus, mais il y a l'aide grand rouleur qui a été reconduite. Elle est à demander avant le 30 septembre 2026. Ça se passe sur impots.gouv.fr. Regardez si vous êtes concerné parce que là aussi, 100 €, ça peut venir vous donner un coup de main sur les mois à venir parce qu'en effet, le carburant va continuer de monter. Et peut-être une dernière chose en deux mots, le covoiturage. Pas un gadget.
0: Complètement.
3: C'est pas un gadget. Et il y a du covoiturage domicile-travail quotidien, y compris dans les zones rurales et peut-être même en particulier.
0: Regarder. Ça, c'est un très très bon plan. Valère vous l'a dit, on va recevoir Yves Cara, le porte-parole de Mobilité Club France, pour continuer à parler augmentation du carburant sur votre radio ici. Mais pour l'heure, on écoute Anastasia. I'm out of love sur votre radio ici dans On vous doit bien ça.

0: Out of Love. J'ai pas du tout l'accent anglais, c'est génial. Sur votre radio ici.
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0: S'il y a une ou un professeur d'anglais parmi nos auditrices et nos auditeurs, je suis pas contre un petit coup de pouce, parce que mon accent breton quand je parle anglais, pardonnez-moi. Ah, je me fais rire seule. Alors, on continue de parler de la hausse du carburant. On sait à quel point ça vous préoccupe. Continuez d'ailleurs à réagir au standard au 0810 055 056. Vous nous écrivez aussi, hein, Aude est en train de lire vos messages sur ce WhatsApp gratuit. Donc continuez à réagir, mais pour l'heure, nous allons recevoir un ami maintenant, Yves Carat, dont on ne peut définitivement plus se passer, qui est le porte-parole de Mobilité Club France et le cousin germain de Valère Correa.
3: C'est pas vrai.
0: C'est faux. J'ai cru. Bonjour Yves Carat.
4: Bonjour, comment ça va? Quel bel accent breton anglais, c'est magnifique, j'adore.
0: Quelle
4: encore,
0: honte.
4: Encore.
0: Quelle honte. Alors, plus sérieusement, la hausse du carburant angoisse vraiment beaucoup de Françaises et de Français. Vous allez nous éclairer sur ce point.
3: Je voudrais qu'on parle bioéthanol E85, Yves Carat, avec vous. Je pense que ça va intéresser nos auditrices et nos auditeurs. On est à 85 centimes le litre. Et peut-être qu'avec vous, on va essayer d'y voir clair, parce que ça peut être une solution qui s'est économique, peut-être aussi écologique, pour faire face à cette hausse des prix. Peut-être déjà de nous dire, c'est quoi le bioéthanol?
0: Ah oui, j'aimerais bien savoir.
3: Ouais, moi aussi, en fait.
4: Ouais, le bioéthanol, le superéthanol, le E85. Alors déjà, quand vous arrivez à des stations-service qui ont le E85, c'est le pistolet bleu.
0: D'accord. Voilà.
4: Et quand vous arrivez, quand il y a un totem avec tous les prix, vous savez qu'ils sont en rouge. Le seul en vert, c'est le E85, parce qu'il a moins d'un euro. Et donc, pour donner un petit peu un côté agréable, on l'a mis en vert. Voilà, c'est déjà une première indication. Alors, toutes ne l'ont pas, quasiment toutes les stations Total en ont. Et vous avez sur les 11 000 stations de service en France qui en ont, il y en a presque la moitié, on va dire maintenant, 45%. Il faut savoir que quand vous avez une voiture qui roule au superéthanol, vous pouvez quand même mettre du E95 dedans. Hein. C'est tout à fait compatible. Okay. Ça, c'est une première chose. Vous n'êtes jamais en panne.
0: Bon. D'accord.
3: Juste, c'est quoi alors? C'est fait avec quoi rapidement qu'on comprenne qu'est-ce qu'on met dans la voiture?
4: Alors, c'est fait le superéthanol en France. Il est fait avec, par nos agriculteurs, qui sont très contents d'avoir un revenu supplémentaire et complémentaire, en tout cas, avec de la betterave. Alors, on fait de la canne à sucre et on fait du superéthanol. Et avec d'autres céréales, on n'est pas en concurrence avec la nourriture, avec notre nourriture, il faut bien le dire. C'est fait avec les résidus et c'est en complément de notre alimentation, donc il n'y a pas de souci là-dessus. Mais voilà, c'est betterave et céréales.
0: Yves, ça paraît idéal, alors.
4: Mais c'est idéal.
0: Donc il faut qu'on se mette tous à ça.
4: Alors, c'est un peu le défaut. Il y a 40 millions de voitures qui roulent au superéthanol, ça va être compliqué, parce que ce n'est pas le seul biocarburant qu'on doit faire avec les betteraves. Là, il faudrait peut-être commencer à se poser des questions, de savoir si faut choisir entre l'alimentation ou le carburant.
0: D'accord.
4: On en est très très loin.
3: Pour l'instant, il y a
4: tous les biocarburants qu'on peut faire avec plein de résidus. Donc, commençons par ça. Vous avez à peu près aujourd'hui 6% du carburant distribué en France qui est du superéthanol. Et moi, j'en ai encore eu un hier soir. Pas mal de SMS de copains qui me remercient chaque jour de les avoir convertis au superéthanol. Avec le prix du carburant, c'est vrai que c'est quand même un gros problème. Donc voilà, on peut pas tous rouler au superéthanol, en tout cas pas tout de suite. Mais imaginons que le gouvernement français ou européen décide que les biocarburants sont l'avenir, et c'est l'avenir, parce que bien évidemment il faut sortir du pétrole.
0: Bien sûr.
4: Et bien en 15-20 ans, on aura suffisamment de carburant, biocarburant, carburant de synthèse pour tout le monde.
3: Il y a peut-être d'ailleurs des gens qui roulent au bioéthanol et qui veulent partager leur expérience.
0: 0810, 055, 056.
3: Je ne le connais pas par cœur. Yves Carat, le bioéthanol, donc c'est plus écologique. Est-ce que c'est vraiment rentable qu'on achète un véhicule neuf ou qu'on transforme notre véhicule actuel au bioéthanol, puisque c'est possible, il existe des kits de conversion?
4: Oui, des boîtiers de conversion. Alors, actuellement, et malheureusement, il y a une seule marque et une seule voiture qui, d'origine, dans ce que vous voulez acheter neuve, peut rouler au superéthanol et équipée pour ça. C'est, je l'ai cité, c'est Ford Kuga, hein. C'est la voiture que j'ai d'ailleurs, pour tout vous dire. Avant, ils avaient un autre modèle, puis ils ont arrêté parce que le problème, c'est que dans les autres pays, c'est pas tellement développé.
0: D'accord.
4: C'est surtout une spécificité française, de la volonté d'ailleurs du PDG de l'époque de Ford de développer ça, et ça a bien marché. Ils en vendent comme des petits pains. Donc voilà, on peut avoir une voiture d'origine, sinon effectivement, on peut aller dans un garage agréé et faire poser un boîtier. Alors le boîtier, vous savez, il contrôle seulement le débit de carburant qui rentre dans vos pistons. Parce que le superéthanol a un pouvoir explosif un peu moins fort que le pétrole.
0: Donc,
4: Yves Cara, un petit peu plus, mais comme on dépense beaucoup moins, ça se compense.
5: Sur le petit boîtier, justement, Yves Cara, j'ai vu passer sur Internet pas mal de pubs pour des boîtiers pour convertir sa voiture au superéthanol. Promesse séduisante, compatible avec toutes les voitures, installation en quelques minutes, faites-le vous-même. Il y a pas mal d'arnaques, non?
4: Alors, faites-le vous-même, jamais. Et quand vous allez dans un garage agréé, vous savez, il y a une société que je vais citer parce que ils sont quasiment pas en monopole, mais en tout cas ceux qui font les meilleurs, c'est Flex Fuel Energy Development, que je connais très très bien.
0: Flex Fuel Energy Development. Je vois que vous avez le même accent que moi, Yves Cara, ça me rassure.
4: Ouais. Flex Fuel, non mais c'est français, je vais pas prendre un accent anglais ou breton, quand même. Et donc ils font ça, donc ils ont tout un réseau de garages. Donc quand vous allez dans un garage sérieux, agréé, d'abord ils doivent vérifier que votre voiture est en état de pouvoir recevoir ce boîtier. Il y a là 600 000 km, elle est au bout de sa vie, c'est peut-être pas la peine. Donc, il vous fera un diagnostic et il vous le posera. Ça coûte, suivant la voiture, entre 800 euros et 1200 euros. Il y a quelques aides de région et parfois de ville pour les faire poser.
0: D'accord. Merci beaucoup, cher Yves Cara, pour vos lumières. Vous êtes toujours aussi passionnant. Si vous avez envie de réagir aussi à ce sujet, si vous avez des bons plans aussi à nous donner, continuez d'appeler 0810 055 056. Mais pour l'heure, c'est Boulevard Désert. C'est pas si facile sur votre radio ici.

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1: C'est pas si facile, boulevard désert sur votre radio ici, donc on vous doit bien ça.
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1: On vous doit bien ça. Midi 25, nous sommes en direct et ensemble jusqu'à 13h. Merci d'être de plus en plus nombreux à nous rejoindre sur ce nouveau rendez-vous sur votre radio ici. Énormément de réactions. Nous sommes en train de parler évidemment de l'augmentation du carburant et on sait à quel point ça vous préoccupe. On vous donne des bons plans, des solutions. Et nous avons d'ailleurs Nordine qui nous est quelque chose en antenne que je vais me permettre de vous demander de redire.
3: Ah ouais, mais carrément, en fait, c'est que j'ai entendu toutes les explications de Aude et je me demande pourquoi nous, ça part dans les tours aussi haut, alors que dans d'autres pays, ça peut être très bas les tarifs.
1: On a des messages à ce sujet,
4: on a des messages, justement. Il y a un auditeur ou une auditrice, je ne sais pas parce que je n'ai pas son prénom, mais qui nous a mis une capture d'écran du prix du litre diesel, essence, etc. en Espagne, Catalogne. Je vous le dis, ça vous fait un petit peu mal. 1,70€ pour le diesel, 1,70€ pour le super sans-plomb 95.
5: Bon, c'est une question de taxes. Les taxes en Espagne.
4: C'est une question de taxes, évidemment. La France applique beaucoup plus de taxes historiquement sur le carburant que l'Espagne.
1: Continuez à réagir au 0810 055 056, comme l'a fait d'ailleurs Angélique, qui nous appelle du Maine-et-Loire. Bonjour Angélique.
6: Bonjour Enora, bonjour à toute l'équipe.
1: Et coucou à ICI Loire-Océan, on leur fait un bisou, on les aime beaucoup. Comment ça va Angélique?
6: Eh bien ça va très bien, merci beaucoup.
1: Alors je vois que votre mari est gérant d'une école de conduite, alors qui mieux que vous pour nous parler de ce sujet?
6: Oui, c'est vrai que ça devient un petit peu problématique, ça devient même complètement démesuré. Ouais. Et encore, nous, ça va parce que mon mari est donc tout seul, donc on n'a qu'un seul véhicule.
1: Ouais.
6: Et je parle un véhicule auto parce qu'il y a les motos aussi. Mais c'est vrai que quand on est à 2 voire 3 pleins par semaine, à quasiment 100€ le plein, 90€. Bah c'est vrai, ça commence à faire un petit peu mal, quoi. Donc on se demande des fois pourquoi on travaille. C'est vrai que c'est complètement. On n'a pas d'enseignants, on n'a pas de. Mais pour autant, on n'a pas d'aide non plus, hein, parce que forcément, après, c'est toujours un peu compliqué. Il y en avait eu des aides qui avaient été mises en place, je crois, il y a pas très très longtemps. Mm-hmm. Mais les écoles de conduite ne faisaient pas partie du dispositif.
1: Ce qui paraît quand même un peu absurde. Si... Pardonnez-moi, c'est un peu absurde, je trouve.
6: Alors absurde, oui et non. Après, nous, on y aurait peut-être pas forcément souscrit parce que là c'est pareil, ça reste des aides, mais des fois c'est des aides qu'il faut rembourser. Donc est-ce que c'est vraiment des aides? Je ne pense pas. Si c'est comme le PGE au moment du Covid, il faut

0: électrique, il se fait hein, des véhicules électriques. En général, c'est quasiment que des boîtes automatiques. Donc, nous, on n'a pas de véhicule électrique. Maintenant, est-ce que c'est vraiment la solution? Je ne pense pas, parce qu'à un moment donné, ça va être compliqué aussi. Donc, nous, c'est pas forcément une solution très avantageuse pour notre établissement, en tout cas.
1: Merci, chère Angélique, d'avoir réagi au 0810-055-056. Faites comme notre chère Angélique. Appelez-nous, réagissez, on est là pour vous. On va très rapidement accueillir le gagnant ou la gagnante du jeu. C'est un gagnant. 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C'est Vincent. Bonjour Vincent.
2: Bonjour. Bonjour à toute l'équipe.
1: Vous appelez de Toulouse. Coucou, ici Occitanie. On vous embrasse très fort. Vous êtes retraité. Vous êtes très occupé. Vous êtes très actif dans la vie, je crois, Vincent.
2: Oui, tout à fait. Et c'est à cette occasion que j'ai eu l'occasion d'être victime ou de résister à la dernière minute à des arnaques.
1: Ce ne sont
2: pas celles qu'on entend généralement.
1: Bon, va falloir nous rappeler ou rester avec nous pour qu'on en discute. Mais en attendant, c'est 200 euros pour vous.
2: Merci beaucoup.
1: J'espère que ça comblera un tout petit peu ce que vous avez perdu.
2: Ça comblera exactement la somme que j'ai perdue.
1: Vous voyez, on est là pour vous, on vous rend service, c'est votre nouveau rendez-vous quotidien sur votre radio ici.

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0: Midi 32 sur votre radio ici, bienvenue dans votre nouveau rendez-vous. Ici on parle bon plan, vie quotidienne, arnaque à éviter, on parle santé, animaux. Nous sommes là pour vous rendre service parce qu'on vous doit bien ça. C'est le titre de ce nouveau rendez-vous quotidien. Nous sommes ensemble jusqu'à 13h. Moi je m'appelle Enora Malagré et je suis avec Aude Razo, Valère Coréard, Pierre Fabin qui parlera adoption des animaux pas trop jeunes s'il vous plaît, nous dira-t-il. Et puis Nordina Tab, notre coach sportif qui nous parlera sport sans pression. Ouh, ma passion. Vous êtes très très nombreuses et nombreux à réagir au 0810 055 056. Depuis le début de l'émission, nous parlons augmentation bien sûr du carburant. On sait à quel point ça

0: vous préoccupe et nous avons des solutions, mais pour l'heure, on va répondre au message vocal laissé par une auditrice toute particulière qui nous a appelé au 0810 055 056.
1: Bonjour docteur Pierre, moi j'aimerais bien faire vétérinaire, est-ce que tu peux m'apprendre ?
0: Super. Mon Dieu, non mais c'est, voilà, j'arrive pas en fait. A-t-elle des parents? Je voudrais l'adopter.
2: Pas trop jeune, on va le dire tout à l'heure.
0: C'est pas possible cette voix, cette mignonnerie. Bah si les enfants en plus appellent l'émission, mais bah, alors moi,
2: ça donne
0: mais
2: du sens.
0: J'arrête le métier de bonheur, Pierre Fabin.
2: Merci beaucoup Isia. Je mets tous les chroniqueurs de la bande au défi d'avoir un message aussi mignon cette année. Et 7 ans, moi, c'est l'âge où j'ai voulu commencer à être vétérinaire. Aussi, bah, c'est l'âge où ça commence en général.
0: D'accord.
2: Alors, il y a besoin de quelques conseils quand même pour aborder ce métier parce que c'est pas facile. Alors, déjà, le premier, c'est il faut se transformer en détective. C'est beau d'aimer les chiots, les chatons, de les caresser, mais ça ne suffit pas. Les animaux ne parlent pas. Ils vont pas nous dire, Pierre, j'ai mal au ventre. Donc, c'est à nous de mener l'enquête. Il faut regarder leurs yeux, leurs poils, écouter leur cœur. Il faut vraiment se transformer en détective pour deviner ce qui ne va pas. Ensuite, l'entraînement. C'est un entraînement de super-héros. Je dis toujours, il faut être bon à l'école. Désolé, il va falloir travailler.
0: Ah vraiment, ça ne souffre pas l'escroquerie, ce métier, donc
2: non,
0: apparemment.
2: J'ai un diplôme.
0: Désolé.
2: Malheureusement, il faut avoir un diplôme pour faire ce métier. C'est 6 ans d'études après le bac en France ou même souvent à l'étranger maintenant.
0: Okay.
2: On apprend les sciences, la biologie, les maths. C'est long. Et puis après tout ça, une fois qu'on est à l'école, il faut tenir le rythme des soirées étudiantes. C'est pas facile. C'est
0: pas
2: un entraînement de super-pouvoirs. Il nous faut des super-pouvoirs pour pouvoir guérir.
0: Ça fait la brinque chez les vétos ?
2: Pas du tout. Je n'ai jamais bu un verre d'alcool, vous le savez tous.
0: Bah alors déjà, l'abus d'alcool est dangereux pour la santé, mais au-delà de l'alcool, ça guinche,
2: ça fait des soirées énormément.
0: Ça fait des rencontres un peu cocasses et coquines.
2: Voilà, on fait des soirées, mais il faut assurer le lendemain matin. On est au bloc opératoire le lendemain, donc même si on sort très tard la nuit, il faut travailler le lendemain. Et ensuite, il faut être courageux pour être vétérinaire. C'est un métier magique, on sauve des animaux tous les jours, mais parfois, c'est pas facile. Les animaux sont pas toujours contents d'être là, leurs propriétaires non plus. Parfois, ils ont mal, ils sont malades et malheureusement, on ne peut pas tous les sauver. Donc, il faut avoir le cœur bien accroché
0: pour ce métier. Oui, parce que même la première fois, pardon, vous êtes confronté au décès d'un animal.
2: C'est terrible, on pleure
0: tous. C'est tellement déchirant.
2: Et 10 ans après le début de mon métier, je pleure encore parfois pour des fins de vie.
0: Bien sûr, c'est ça. Voilà.
2: Systématiquement. Et le dernier conseil, il faut aimer les animaux, mais il faut aimer les hommes. On ne soigne pas que les animaux. Les animaux ne viennent jamais seuls au cabinet et la détresse des propriétaires d'animaux, ça fait partie de notre métier. C'est même la partie la plus prenante de notre métier, c'est de réussir à communiquer, d'expliquer aux gens ce qu'ont les animaux et de comment on va le prendre en charge et de ce qu'on peut faire. Du coup, vraiment, c'est pas un métier facile, mais ça reste quand même le plus beau métier du monde pour moi.
0: Oh là là, cœur sur vous, Pierre Fabin. Ouais. Je voyais Nordine qui vous regardait avec beaucoup de tendresse.
3: On a envie de le prendre dans son bras, en fait.
0: Oui, c'est vrai. Et puis, on a un peu envie d'être veto aussi, mais bon.
3: C'est trop tard.
0: Oui, voilà.
2: Non, c'est encore possible.
0: Déjà.
2: C'est possible à tous les âges. Il y a des gens qui rentrent en école de vétérinaire à 40 ans. Ah. Et je connais des.
3: C'est trop tard.
0: Alors, écoutez, ça sera ma dernière avec vous aujourd'hui, chers auditeurs.
3: Pierre, je vous mets un petit défi. Faites une prochaine chronique avec cette jeune fille à la radio avec vous ici.
2: Avec plaisir.
3: Ça serait génial.
0: Si vous nous entendez, jeune fille, vous êtes la bienvenue dans les locaux de votre radio ici. Merci infiniment,
2: avec
0: Pierre
2: plaisir.
0: Fabin. On va continuer de parler avec vous, continuer à réagir à cette émission 0810 055 056. Nordinata va nous dire comment faire du sport sans pression. Je suis toute oui, mais pour l'heure, c'est Marc Lavoine. J'adore ce titre, le parking des anges sur votre radio ici dans On vous doit bien ça. On est ensemble jusqu'à 13h.

0: parking des Anges. Marc Lavoine sur votre radio ici dans On vous doit bien ça.
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0: Et avant de continuer de parler animaux, adoption des animaux, en particulier avec notre vétérinaire Pierre Fabin, et sport avec notre coach sportif Nordine Attab, nous allons vous prendre en ligne parce qu'il y a énormément de réactions évidemment sur ce sujet qu'est la hausse du carburant. Nous allons tout de suite prendre Christophe qui nous a appelé au 0810 055 056. Faites comme lui. Il nous appelle du Vaucluse, pardonnez-moi, j'embrasse très fort.
3: Ah, c'est
0: ici Vaucluse. Et c'est effectivement chez notre cher Valère Coréard. Bonjour et bienvenue, cher Christophe.
4: Oui, bonjour Nora, bonjour l'équipe.
0: Bonjour. Voilà,
4: moi, bonjour. Donc moi je suis artisan frigoriste à Pernes-les-Fontaines.
0: D'accord.
4: Et donc je sillonne un petit peu le département et les départements limitrophes aussi également. Et donc depuis 10 ans, hein, depuis qu'on a élu le dernier président, je vois la misère sociale chez les artisans, chez les commerçants. Et je veux dire, et donc moi c'est toutes les branches, parce que dans mon métier, donc je vois des restaurateurs, je vois des bouchers, je vois des boulangers, des pharmacies. Bon, les pharmacies sont peut-être un peu épargnées, mais ouais. Donc c'est dans tous les domaines. Et aujourd'hui, je vais vous donner, la semaine dernière, j'ai interrogé trois clients au hasard comme ça, hein, vraiment au hasard, pour vous parler de salaire, pour vous dire voilà où on en est. Quand un artisan, vous savez qu'en moyenne, moi je fais à peu près une semaine qui est légère, c'est 50-60 heures, d'accord.
0: D'accord.
4: Sinon, là en ce moment, je suis plutôt aux alentours de 70, 80, 90 heures. Voilà. Mais je me plains pas, hein, j'aime mon métier, je suis un passionné.
0: Non, mais bien sûr, mais enfin tout de même.
4: Non, parce que quand on aime ce qu'on fait, vous savez, là ce matin, je me suis occupé de personnes âgées aussi, vous voyez, parce que bon, j'aime les gens, j'aime mon pays, je veux dire, j'aime apporter quelque chose, je pense qu'on est là sur Terre pour apporter quelque chose, pas pour détruire quelque chose.
0: Bravo Christophe,
4: mais
0: c'est joli d'entendre ça.
4: Moi, ce que je suis passé là, il y a 10 jours ici à Vaucluse pour parler de la facturation électronique.
0: D'accord.
4: Et pour nous, bon, c'est pareil, c'est quelque chose qui est en train de nous détruire parce que on est détruit administrativement par les charges, voilà.
0: Mm-hmm.
4: Et là, on parle du prix du carburant. Mais c'est tout.
0: Mais allez, bien sûr que c'est tout.
4: Demandez à un boulanger la matière première. Alors, juste pour vous dire, le salaire de 3 clients que j'ai pris au hasard, hein, 1 400 €. 1 700 €, 2 000 €.
0: Valère Coréard va discuter avec vous là-dessus.
3: Christophe, ouais, finalement, je voulais vous poser une question suite à votre intervention. Pour vous, qu'est-ce qui se passe? C'est quoi le problème, en fait? Parce que on voit bien que dans cette France, il y a des gens qui bossent du matin au soir, etc. Mais si vous concernant, ce serait quoi le truc à changer pour que ça aille mieux?
4: Alors le problème déjà, c'est qu'on est écrasé par une administration. On nous a dit qu'on nous simplifiait les choses. Là, on nous parle de facturation électronique. Mais pour nous, vous voyez, moi je me suis fâché avec mon comptable. Mais je suis désolé. Je veux dire, on vous met des plateformes. Je vous explique. Si vous voulez travailler pour l'État, donc la plateforme c'est Chorus, d'accord. Moi, je travaille pratiquement pas. J'avais juste un lycée avec lequel j'ai travaillé un petit peu. Le jour où ils m'ont fait passer par cette plateforme, je n'ai pas arrêter d'avoir de faux mails, de choses, voilà, en disant que t'avais, voilà. Et donc, on veut nous mettre une facturation électronique, nous faire passer par des plateformes.
3: Ouais, donc c'est trop compliqué, quoi. C'est ça qu'on comprend.
0: C'est ça, exactement.
3: Okay.
0: Merci beaucoup, Christophe. J'en profite parce qu'il y a beaucoup de personnes qui veulent passer à l'antenne et je le comprends. On va prendre Yvette avec nous, hein, qui nous appelle du Nord, hein. Gros bisous à Ici Nord et qui est d'accord. Évidemment, tout a augmenté. Bonjour, bienvenue, chère Yvette.
5: Bonjour à tout le monde, à toute l'équipe. Et je suis toujours branchée Ici Nord. Je suis une personne âgée.
0: Ouais.
5: Et je passe mon temps à écouter le poste. À la minute où je me lève le matin, très tôt, mettons 4h30, 5h, jusqu'au soir, 23h30, comme hier soir, j'ai écouté le football avec Lens.
0: D'accord.
6: J'écoute Lens qui a gagné.
0: Voilà, Lens qui a gagné. Alors, en tout cas, Yvette, vous trouvez que tout augmente?
5: Mais oui, tout augmente. Pour l'essence, le gasoil, le machin. Souvent dans les familles maintenant, il y a 2 voitures.
0: Oui.
5: Après. Eh bien, on a tout qui arrive et qui va être augmenté. On n'a pas de pommes de terre, on n'a pas de fruits, on n'a pas de légumes, on n'a rien du tout. Il n'y a rien qui est poussé avec le mauvais temps qu'on a eu.
0: Oui.
5: Donc, il faut s'attendre à voir tout triplé. Comme pour rigoler.
0: Absolument. Aude Razo, va vous répondre.
6: Oui, et puis je disais, en fait, écoutez-nous aussi pour avoir des solutions. Hein, c'est ça qui est important. Nous, on est là, effectivement, pour parler de vos problèmes, se pencher sur vos problèmes du quotidien. Mais on a toujours des solutions à vous proposer.
0: On entend vos angoisses. Hein, on remercie Yvette d'avoir témoigné. Faites comme elle et faites comme Christophe. Appelez-nous, 0810 055 056. C'est votre émission, les amis. Je ne peux pas vous dire mieux parce qu'on vous doit bien ça. Pour le moment, on va écouter The Police. On va monter un petit peu le son parce que c'est quand même bientôt le week-end. On va essayer de se détendre un peu avec So Lonely sur votre radio ici.

0: The Police sur votre radio ici dans On vous doit bien ça.
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0: Que de réactions au 0810 055 056, c'est votre émission. On est là pour vous, on essaye du mieux qu'on peut de vous rendre service parce qu'on vous doit bien ça. Pour l'heure, nous allons aborder l'adoption des animaux avec notre cher Pierre Fabin. Alors là, moi, je suis border coup de gueule. Donc j'attends. Non mais parce que c'est vrai, on les adopte de plus en plus jeunes. Et c'est pas notre médecin qui va nous dire l'inverse, notre vétérinaire.
3: J'ai envie de pousser un coup de gueule parce que justement, voilà, ces dernières semaines, je suis confronté systématiquement à des animaux adoptés autour de un mois et demi, beaucoup trop jeunes. L'âge minimum de l'adoption d'un animal, c'est 2 mois. Pour moi, l'idéal, c'est 2 mois et demi, 3 mois. Et là, justement, j'ai retrouvé plein d'animaux dans des situations sanitaires catastrophiques, infestés de puces, de vers. J'ai un animal, un petit chiot qui est décédé il y a 2 jours, justement, d'une maladie qui aurait pu être évitée. Alors, je suis en colère contre les gens qui vendent ces animaux. C'est du trafic illégal, globalement. Mmh. C'est des marchands de misère qui vont faire de la reproduction illégale dans leur garage, souvent, et puis vous refilez cet animal sur un parking de supermarché. Donc, je suis en colère contre eux, mais je suis aussi en colère contre les acheteurs, les propriétaires d'animaux qui vont adopter ces animaux, ouais, sans se renseigner, en fait. Vous allez adopter un animal pour les 10-15 ans à venir, et vous le prenez sur un coup de tête. C'est des adoptions impulsives. Si vous avez quelqu'un qui vous livre un chiot sur un parking, non, c'est sûr qu'il va y avoir des problèmes. Et c'est vous qui allez en plus payer la note du vétérinaire derrière en disant, je l'ai adopté il y a 2 jours, mais c'est trop cher.
0: Exactement.
3: Et nous, on va pas forcément pouvoir le sauver.
0: Audrazo, vous voulez vous dire un mot?
4: Oui, justement, vous parliez d'adoption, triste record d'abandon à la SPA. Ça a été annoncé il y a quelques heures. Près de 10 000 animaux accueillis dans les refuges de SPA en juillet et août. Surtout des chats et des chiens, record pour la saison estivale, plus 20% par rapport à 2025. C'est énorme.
3: Effectivement, et pour moi, le fait d'adopter des animaux comme ça de façon compulsive, ça va alimenter ces abandons, parce qu'on ne réfléchit pas vraiment quand on va acheter. On va voir cet animal sur Instagram, sur Le Bon Coin, et il n'y a aucun cadre légal derrière tout ça. On récupère l'animal et derrière on se retrouve avec cet animal, et parfois il va terminer adopté. Alors, la bonne solution justement pour adopter, c'est d'adopter dans ces refuges. Oui. Aller à la SPA, agréé. En fait, vous êtes sûr que l'animal soit stérilisé, voilà. Donc pas de reproduction
0: un peu anarchique. Donc il n'a pas un mois, l'animal.
3: Voilà, il n'a pas un mois, il sera stérilisé.
0: On l'adopte à partir de quel âge ?
3: Deux mois et demi, trois mois. Alors parfois, voilà, la SPA, c'est différent, parce qu'on va les faire stériliser après, parce qu'ils arrivent tellement petits, il faut s'en occuper, donc ils vont vous les donner avant, mais avec le vétérinaire qui va le stériliser derrière. On les adopte, ils sont vaccinés, ils sont déparasités, parce que souvent on nous dit c'est bon, je l'ai déparasité, mais ça n'a jamais été fait. Et il y a un certificat d'engagement, et vous ne récupérerez l'animal que 7 jours plus tard.
0: D'accord.
3: Pour justement avoir le temps de réfléchir. Il y a un certificat à signer et un vrai engagement à signer, parce que justement, sinon souvent c'est fait n'importe comment. Et si vous achetez chez un particulier, un éleveur, allez voir les lieux avant, demandez à voir où vivent les animaux pour voir dans quelle situation ils sont. Si vous ne voyez pas, c'est qu'il ne faut pas adopter dans cet endroit-là, parce que justement les conditions sanitaires, si on ne veut pas vous montrer, c'est que les conditions ne sont pas bonnes et que vous allez avoir des problèmes avec vos animaux à ce moment-là.
0: D'accord, merci beaucoup. Oui, Nordine, je voyais réagir.
5: Non,
0: pas du tout. Vous avez envie d'adopter un petit animal?
5: Oh, ma fille a déjà un chat et un chien.
0: Voilà. Oui, donc ça va déjà. Non, mais c'est vrai qu'il faut être très très prudent. Ma mère est éleveuse de chiens, voilà, je vous confie un petit secret. Et il y a aussi des éleveurs pas très bien intentionnés qui élèvent n'importe comment. Ça devient vraiment, il y a des races à la mode, et du coup ça élève n'importe comment. Ça aussi, on parlera des races à la mode,
3: avec du trafic de l'Europe de l'Est, des camions entiers d'animaux qui arrivent, qui vous les vendent trop jeunes, qui sont dans des fermes à chiens. Parfois il y a des chiens qui sont dans des fermes, dans des boxes pour animaux, et qui se retrouvent dans ces situations sanitaires catastrophiques.
0: À part la SPA, cher Pierre Fabin, une petite association ou deux?
3: Solidarité Peuple Animal, qui est une association qui va regrouper 700 associations justement de confiance. Donc allez sur leur site, il y a 700 assos qui adhèrent à Solidarité Peuple Animal, qui va regrouper toutes ces petites associations qui peuvent vous mettre avec quelqu'un, en relation avec quelqu'un
0: et
3: de confiance.
0: Et une autre association à laquelle vous tenez, je crois, c'est YouCare,
3: exactement, qui fait des super sauvetages. Mais il y en a plein, il y a la Fondation Bardot, il y a YouCare, il y en a énormément des sérieuses, mais attention, il y a des associations non sérieuses aussi, donc on va toujours voir avant, c'est le plus important.
0: Association agréée. Dans un instant, on terminera la semaine en beauté, sans pression, du sport sans pression. Qu'est-ce que j'aime entendre ça. C'est Nordine Attab, notre coach sportif, qui nous en parlera dans un instant. À tout de suite sur votre radio ICI.
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0: Que le temps passe vite en si bonne compagnie. On est ensemble jusqu'à 13h, donc encore quelques minutes à passer ensemble. Dans votre nouveau rendez-vous quotidien sur votre radio ici, on vous doit bien ça. Notre cher coach sportif, Nordi Natab, le grand, le célèbre, l'éminent, va nous révéler un petit secret. Le sport sans pression, comment qu'on fait monsieur?
5: Exactement. Alors, juste avant de démarrer, je prends 10 secondes, parce que c'est vrai que j'ai fait ma première chronique la semaine dernière, et ça a été un peu virulent pour le vélo électrique. Est-ce que c'est du sport? Donc je lui ai ramené une petite boîte de douceur de chez moi.
6: Mais c'est très
5: pour
6: mignon.
5: Le dire cœur.
3: Voilà. Attention, on va se prendre la tête aujourd'hui.
6: Non, mais j'avais il a un truc à me demander derrière.
0: Non, mais est-ce qu'un couple se forme?
5: Non,
0: Nordi, les valeurs coréennes, c'est trop.
5: Vous pouvez réentendre la chronique sur ici.fr. Est-ce que le vélo électrique, c'est du sport? J'y répondais avec des arguments beaucoup plus. Bref.
6: Voilà. C'est bien de reconnaître que j'avais raison.
0: Je les adore. Alors, Nordi, on vous écoute.
5: Ouais, donc le sport sans pression, je vote pour à 200%. Ce que je veux dire, c'est qu'aujourd'hui, on est dans une société dans laquelle il y a beaucoup d'injonctions, ouais. C'est-à-dire que l'obligation des 10 000 pas, ou plutôt des 8 000, mm-hmm. il faut être au maximum de sa musculature, il faut courir un marathon, et toutes les autres personnes, ben, c'est pas forcément du sport. Mais je suis pas d'accord.
0: Ce que je veux dire, c'est du bien d'entendre ça. Moi, je culpabilise vachement en regardant les réseaux sociaux, les gens qui font des aerox, là. Alors... J'ai l'impression que c'est le nom d'un pays nordique. Non, mais c'est vrai, tu gravis pas une montagne, t'as l'impression d'être nul. Bah non.
5: Exactement. On y vient sur tous ces jeunes à chemise bleue et lunettes, justement, qui pourraient faire penser que le sport, ça n'est que ça. Alors qu'au final, derrière, ce qui est intéressant, c'est que chacun, chacune puisse avancer à son rythme. Et il n'y a surtout pas de pression à se mettre. Alors pourquoi, justement, on freine? Ben, comme vous l'avez dit, les réseaux sociaux. C'est-à-dire que lorsque on vient flatter notre ego et qu'on poste une photo, faut savoir que ça va écraser du monde autour. Et que toutes les personnes qui auraient envie de se remettre au sport, eh ben là, vont se dire, ah oui, mais je suis pas capable de courir. Mais ce que je veux dire, je prends un exemple tout simple. Dans la course à pied, par exemple, il n'y a pas de nécessité que de courir. On peut intégrer, par exemple, de la marche. On peut alterner 4 minutes de marche et 1 minute de course. Et vous pouvez appeler ça de la course à pied. Et c'est une séance qui vous appartient. Vous n'avez pas à vous justifier. Vous habitez dans votre corps. Et votre corps, c'est le seul endroit où vous allez vivre toute la vie. Vous pouvez changer de voiture, vous pouvez changer de maison, mais de corps, jamais. Donc l'idée,
0: dommage,
5: c'est de pouvoir
0: faire... pas Pierre Fabin, je plaisante. Oh, c'est la fin de la semaine, on peut faire des petites bêtises, de se dire des bêtises.
5: Donc l'idée, c'est de pouvoir faire du sport à votre rythme, et surtout pas de copier-coller. Parce qu'aujourd'hui, lorsque vous pouvez avoir une pression pour vous inscrire dans une salle de sport, mais il n'y a pas de copier-coller à avoir avec la voisine ou le voisin. Allez à votre rythme, avec les poids et les postures sur lesquelles vous vous sentez à l'aise. Et à partir de là, vous allez voir, vous allez devenir régulière.
0: Mais
5: et
0: oui,
5: si j'ai une astuce, n'essayez pas de gravir un Everest dès le départ. Au contraire, la technique des petits pas. Je prends un exemple tout simple. Si vous faites 30 secondes chaque jour de gainage, vous dites, bah tiens, voilà. Votre cerveau, il va dire OK. Parce que lui, il n'aime pas les changements trop importants. Donc il dit OK. 30 secondes chaque jour. Et vous allez me dire, bon, en ordine, c'est pas grand-chose. Sauf que lorsqu'on le fait chaque jour, à l'année, ça fait 3 heures. 3 heures de gainage pour ma sangle abdominale.
0: Et oui, mine de rien.
5: Et surtout, derrière, c'est que votre cerveau va s'habituer à ce petit mouvement que vous allez intégrer à ce sport. Et progressivement, vous allez voir que 45 secondes ou 1 minute, ça va être plausible. Même chose, sur un étage, on entend beaucoup de messages où vous dites, ah bah tiens, je prends un étage, oui, mais c'est pas grand-chose. Mais lorsqu'on le fait une fois chaque jour, au final, c'est comme si vous alliez gravir un quart du Mont Blanc. 3 tours Eiffel et demi. Oh,
0: c'est bien de convertir
5: en fait,
0: comme ça.
5: En fait, c'est important. Non, mais c'est qu'aujourd'hui, c'est que tout est écrasant. Et dans le sport, c'est pas grave si vous courez vos 10 km en 2 heures. Vous n'avez pas de justification à donner
0: alors,
5: à quelqu'un.
0: Excusez-moi, déjà 10 km.
5: Mais même 1 km, ce que je veux dire, c'est que l'essentiel, c'est que vous puissiez être régulière.
0: D'accord.
5: Il y a beaucoup de personnes que je vois un peu trop se le raconter sur les réseaux sociaux. Et moi, ça me dérange parce que ils viennent faire du sport une fois par semaine, mais le reste du temps, ils sont sédentaires. Mmh. Alors qu'à l'inverse, si vous faites votre séquence de sport sur 15 ou 20 minutes chaque jour, c'est ça l'essentiel. C'est comme se brosser les dents. Ça ne nous viendrait pas l'idée de se brosser les dents 7 fois le dimanche.
0: Oui,
5: c'est
0: oui,
5: un peu chaque jour.
0: Et
5: bien, le sport à votre rythme, c'est là où vous allez pouvoir durer dans le temps.
4: Et moi, on parlait des réseaux sociaux. Moi, ce qui m'agace, c'est que des fois, souvent, c'est des femmes qui vont se filmer en disant, bah voilà, j'ai fait ma petite course à pied. Et elles font un temps qui est pas ouf. Elles font un temps, voilà. Et en dessous, les commentaires sont terribles. Mais c'est vraiment très féroce en disant, mais pourquoi tu cours si c'est pour courir aussi mal? Je trouve qu'elles se défendent bien aujourd'hui. Franchement, sur les réseaux sociaux, je trouve que les femmes, notamment, se défendent très bien en disant, mais enfin, je cours à la vitesse que je veux.
5: Vous n'avez surtout pas de justification à donner.
0: Voilà,
5: à qui que ce soit.
0: Déjà.
5: Quand je vous dis, la course à pied à l'intérieur, vous pouvez intégrer de la marche. Et c'est très bien. C'est chaque pas qui compte. Si vous faites 5 minutes de course, c'est très bien. Si vous faites 5 squats, c'est très bien. Si vous faites un petit peu de renforcement, c'est très bien. Mais par contre, à l'inverse, n'essayez pas de tout transformer d'un coup. Vous pouvez, par exemple, débuter chez vous. Des mouvements tout simples. Par exemple, dès le départ, on va faire 24 heures de « on vous doit bien ça ». Je vais démarrer le matin lorsqu'on est dans son lit. D'accord ?
0: Ouais.
5: Le matin, on laisse jamais. Alors que comparé aux animaux qui prennent le temps de se réveiller, on est le seul animal qui permet justement derrière de pouvoir démarrer directement. Vous êtes allongé sur le dos, les jambes fléchies, pieds à plat. Vous y êtes ? Vous êtes sur votre lit. Valère ?
6: Je suis bien, je suis avec ma chemise
5: d'accord.
6: bleue. Mais
5: donc là, tranquillement, vous allez relever le bassin 20 fois. Et grâce à ça, vous allez délier le dos.
0: Ok, merci Nordine Atab. Voilà. Il a plein de conseils encore à vous prodiguer. Ça sera comme ça tous les vendredis dans On vous doit bien ça. Merci Nordine Atab. Continuez à réagir au 0810 055 056. On va recevoir Rachel. Rachel, elle appelle de la Meuse. Gros bisous ici, Lorraine. Elle a 3 enfants, elle est enseignante. Quel beau métier. Et elle s'est inscrite sur le site ici.fr. Bonjour Rachel.
7: Bonjour Amora, bonjour l'équipe.
0: Comment ça
7: bonjour.
0: Va chère Rachel?
7: Je vais bien.
0: Eh ben on est ravis. Et puis en plus ça tombe bien, vous allez aller encore mieux parce que c'est gagné.
6: Bravo.
7: Ah, c'est génial.
0: Bah oui.
7: Merci beaucoup.
0: C'est tout simple. Vous inscrivez comme Rachel sur le site ici.fr. Il y a une page dédiée et vous allez repartir avec 200 euros de pouvoir d'achat. Merci chers amis. Ça passe à une vitesse folle.
5: Oui.
0: C'était la deuxième semaine de On vous doit bien ça, votre nouveau rendez-vous quotidien. Merci à ma Céline à la réalisation, Emma à la technique, Alex au standard et Gwenaël à la préparation et surtout à vous, Pierre, Aude, Nordine et Valère.
5: Merci.
0: Mon chouchou, et ouais, aujourd'hui c'est lui.
5: Valère
0: ouais.
4: Et c'était pas Nordine tout à l'heure.
0: Et on se retrouve lundi.

0: In the Air Tonight avec Phil Collins sur ICI. C'est vendredi. Bonjour tout le monde. Ça fait du bien de vous retrouver et de vous réveiller.
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0: Bonjour Valentin.
3: Bonjour Louis, bonjour à tous.
0: Nous sommes le vendredi 18 septembre et aujourd'hui, eh bien, on a envie de terminer la semaine avec une belle histoire d'amour.
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0: Puisque le 18 septembre est une journée consacrée, figurez-vous, au premier amour. Alors avec Valentin, ce matin, on recherche un auditeur qui...
3: On recherche un auditeur qui partage une belle histoire avec son premier amour.
0: Vous vous êtes rencontrés à l'école, dans un bal, au travail, vous êtes toujours ensemble, eh bien appelez-nous, venez nous le raconter au 0810 055 056.
3: On reviendra aussi bien sûr sur cet objectif, 54 milliards d'euros d'économie l'année prochaine et les coupes envisagées par le gouvernement pour y arriver.
0: Et pour vous accompagner jusqu'à 6h à Saveria au standard, Elorie à la technique, Clément à la rédaction en chef. Ici, dès 5h, ça commence maintenant.
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0: Vendredi 18 septembre, excellent réveil, il est 5h.
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0: 5h, l'actualité à vos côtés, Valentin. À la une, le gouvernement assume des choix difficiles pour boucler son budget.
3: C'est l'expression employée par le Premier ministre dans une interview au Figaro. Sébastien Lecornu dévoile ses objectifs, 54 milliards d'euros d'économies et plusieurs pistes sur la table. Louise Buyens, on s'y attendait, mais il va falloir sérieusement se serrer la ceinture.
5: Et pas qu'un peu, on passe de 30 milliards d'euros d'économies, chiffre qui circulait ces derniers jours, à 54 milliards, un effort considérable qui s'explique en partie par le remboursement de la dette qui pèse de plus en plus dans le budget de l'État. Le déficit prévu par le gouvernement pour l'an prochain est de 4,8% du PIB. Si on ne fait rien, dit Sébastien Lecornu, ce sera 6,5%. Le chef du gouvernement l'affirme, il n'y aura pas de hausse d'impôts. En revanche, quelques minima sociaux sont visés, notamment les aides au logement, les APL. Le point d'indice pour les fonctionnaires restera gelé, y compris pour la fonction publique territoriale. Les retraités maintenant et l'épineux dossier de leurs contributions. Le Premier ministre promet de ne pas toucher aux petites pensions, mais il envisage deux options, geler les retraites les plus élevées ou baisser le plafond de l'abattement de 10% sur les pensions. La question n'est pas tranchée, Sébastien Lecornu renvoie au débat parlementaire.
3: Sébastien Lecornu qui s'engage à ne pas utiliser l'article 49.3 et les ordonnances pour faire passer le texte sans vote, mais à condition qu'il n'y ait pas d'obstruction parlementaire, dit le Premier ministre. La gauche, elle, dénonce un budget d'austérité avec la menace de la censure déjà brandie par certains insoumis au Rassemblement National. Marine Le Pen, elle, attend de voir la copie pour se prononcer. Les candidats à la présidentielle et les chefs des partis représentés au Parlement attendus ce matin à 10h30 à l'Élysée par Emmanuel Macron. Le chef de l'État dit vouloir faire un point sur la dégradation rapide de la situation internationale et sur ses conséquences en France pour la sécurité et l'énergie.
0: Les prix des carburants au cœur de la grogne des pêcheurs.
3: Après 4 jours de blocage, ils ont obtenu un geste du gouvernement. Leurs aides carburants vont suivre l'évolution des cours et pourront donc, en théorie, dépasser les 35 centimes aujourd'hui en vigueur. À Fos-sur-Mer, comme à Sète, les ports ont donc rouvert, mais les pêcheurs comme Vincent Souto restent prudents et maintiennent la pression.
6: On ne peut pas dire que nous avons tout eu. Il y a des négociations qui sont encore en cours sur plusieurs points. Voilà. Il y a plusieurs points qui ont été à peu près finalisés, on va dire. Voilà. La monnaie d'échange, c'est on lève le barrage, on lève le barrage, on laisse passer les ferries dès maintenant. On finit à 7 lundi avec les dernières annonces. Par contre, attention, si lundi nous n'avons pas de réponse à nos questions, le mouvement reprendra.
3: Transition. Car l'autre sujet pour les pêcheurs, c'est le délai pour toucher ces aides remboursées sur facture.
0: Un policier est mis en examen pour des soupçons de projet terroriste.
3: On l'apprend cette nuit, le fonctionnaire de 35 ans a été interpellé fin août et poursuivi pour préparation d'actes terroristes, détention et fabrication de matériel de guerre sans autorisation, précision dont Radio France a eu confirmation auprès d'une source proche du dossier. Ce policier des Yvelines est depuis placé en détention provisoire. Un triple drame hier dans les Alpes. 2 alpinistes d'une vingtaine d'années sont morts dans le massif des Écrins dans les Hautes-Alpes. D'après les informations d'ICI, Isère et ICI, Pays de Savoie, Haute-Savoie, ces deux montagnards aguerris se trouvaient sur une voie d'escalade de grande ampleur lorsqu'ils ont chuté pour une raison encore inconnue dans le massif du Mont-Blanc. La autre chute mortelle, une randonneuse de 53 ans est tombée depuis un sentier dans le secteur de Montanvert près de Chamonix.
0: Une nouvelle offre pour visiter des châteaux et des musées à moindre frais.
3: La Fondation du patrimoine lance aujourd'hui son Pass Patrimoine, un billet valable un an pour visiter 500 sites et monuments partout en France à un tarif unique, Anne Chépeau.
7: 78 euros pour une personne seule, de 138 à 174 euros pour une famille. C'est le coût annuel pour visiter autant de sites que l'on souhaite parmi les 500 partenaires du Pass Patrimoine. Guillaume Poitrinal, président de la Fondation du Patrimoine.
8: On pourrait accueillir davantage de visiteurs. Il manque du coup des recettes pour les propriétaires. Public, privé, il y a une espèce de barrière à l'entrée. Dès que vous êtes une famille, ça coûte beaucoup d'argent.
7: Souscription et choix des visites se font en ligne entre sites emblématiques comme Versailles ou Chambord et d'autres plus confidentiels. Michel Rasquin est le propriétaire de la maison atelier d'Aubigny à Auvers-sur-Oise.
9: On est tout petit, on a à peu près 3000 visiteurs par an et d'avoir accès à ce Pass Patrimoine va nous donner une visibilité, que ce soit au niveau des sites, au niveau de la communication, des choses qu'on ne peut pas se permettre d'investir.
7: La visibilité, c'est aussi ce qui a décidé le directeur du château de Valençay dans l'Indre. Et sur chaque entrée avec le Pass Patrimoine, 80% est reversé au château. Alexis Rousseau-Jouennet.
10: On est sur un tarif, nous, d'entrée à 14,50 €. On va toucher, grosso modo, 11,50 €, 12 € par billet vendu, ce qui correspond en fait à notre tarif réduit. Sur une telle opération, avec cette visibilité nationale, c'est que du plus pour Valençay.
7: Une centaine de sites supplémentaires rejoindront prochainement le Pass Patrimoine.
3: Et pour profiter de 17 000 sites et monuments gratuitement, je vous rappelle que ce sont ce week-end les journées européennes du Patrimoine et c'est bien l'occasion d'en profiter. La météo pour ce vendredi, Louis, et c'est marqué, c'est le retour des nuages.
0: Oui, quelques nuages aujourd'hui, ce matin, du nord au sud du pays, avec de la brume pour celles et ceux qui prennent la route. De bonne heure, soyez vigilants. Puis l'on retrouvera tout de même quelques éclaircies et du soleil assez rapidement au cours de la journée, avec une alternance entre nuages et éclaircies. Pour les températures, au petit matin, on est sur une moyenne de 13 degrés tout de suite. Puis les températures, elles, vont naturellement monter. En milieu de matinée, à Lille et Rennes, 14 degrés. Tours, 15 degrés. Bordeaux, 17. Grenoble et Valence ce matin, 17 degrés également. À Avignon, une vingtaine de degrés attendus ce matin. Cet après-midi, pas de perturbations annoncées par Météo France, avec un ciel plus dégagé dans le quart sud-est pour les maximales ce vendredi. 21 dans le nord à Reims, dans le sud 26 degrés attendus à Nice, 28 pour Montpellier.
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0: Bonne fête à toutes les Nadèges qui se réveillent avec nous ce vendredi. Aujourd'hui, c'est peut-être votre journée, puisque c'est ce vendredi le super loto du patrimoine. Il y a 13 millions d'euros à gagner. Une opération, elle, qui existe depuis 2018, qui a contribué d'ailleurs à la restauration du patrimoine français. Et cette année, à nouveau, 100 sites sont concernés, quasiment un par département. Vous avez bien entendu la liste des monuments que vous pouvez consulter dès maintenant sur notre site ici.fr. 5h07, tiens, puisqu'on parle de patrimoine, voici cette fois-ci un monument de la musique. Avec une chanson qui nous replonge dans l'album 3 de l'un des groupes préférés des Français. C'est Indochine, sorti en 85. Voici Troisième Sexe sur Ici. Bon réveil avec nous.

0: touristique dès 5h avec vos chansons préférées pour commencer la journée. C'était Indochine, troisième sexe. Soyez les bienvenus.
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0: Ce week-end, ce sont les Journées européennes du patrimoine. Deux jours pour pousser les portes des lieux parfois méconnus, insolites ou exceptionnellement ouverts au public, avec plus de 17 000 lieux à découvrir cette année. Et il y en a un qui a attiré l'attention de Stéphane Bern ce vendredi dans le Loiret, le pont-canal de Briare.
3: Un ouvrage étonnant qui permet de faire passer l'eau et les bateaux au-dessus de la Loire.
0: Alors comment ont-ils réussi cette prouesse? Réponse avec Stéphane Bern à 5h25 sur ICI.
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0: 5h12, vous avez rendez-vous tout de suite avec Catherine Quicandon pour Ici, ça entreprend. Et ce matin, Catherine, eh bien, vous nous proposez une idée qui tombe à pic. Si vous nous écoutez encore sous la couette, tendez l'oreille puisque cette initiative pourrait bien vous simplifier la vie.
4: À Reims, faire son lit ne ressemble plus à ça.
5: J'ai failli crever une fois en essayant de changer mon lit, c'est pas une blague. J'étais en train de me débattre là dans ma housse avec ma couverture et sans faire exprès avec mon pied, j'ai tapé dans l'énorme miroir en métal de ma chambre, un truc super lourd.
4: Et pour cela, nous pouvons remercier Sophie Barbier qui a créé Housebed, un système breveté qui permet de changer sa housse de couette plus facilement et sans effort.
6: C'est une housse qui est zippée avec des fermetures éclair invisibles qui permet d'être ouverte en portefeuille et à l'intérieur, il y a un système de maintien de la couette pour qu'elle reste justement bien dans les coins. En hiver, ça permet de rester bien au chaud et de ne pas avoir la couette qui part en bas de la housse.
4: Et ça, nous sommes tous d'accord, c'est très agaçant. Le système dont parle Sophie, ce sont des petites pinces qui permettent de changer la housse à plat sur le lit avec une ergonomie qui vous garantit zéro effort et zéro douleur. Pour développer son activité, Sophie a plusieurs partenaires.
6: Dans les Vosges, dans les Ardennes. Mais là, ça se restructure un petit peu. Donc, ça va. Voilà, les choses vont évoluer pour permettre aussi de pouvoir produire plus sereinement sur de plus grandes quantités. Il y a déjà une partie de la production qui est délocalisée. Et on va du coup devoir tout délocaliser sur la Tunisie.
4: L'idée est partie de la problématique du handicap et des troubles musculo-squelettiques, notamment dans l'hôtellerie. Mais en fait, Housebed facilite la vie de tout le monde. J'ai bien dit de tout le monde, donc vous n'avez plus d'excuses. Mais comment Sophie, qui a travaillé dans la pharmacie, l'immobilier et l'événementiel, en est arrivée à entreprendre?
6: J'ai fait une petite cascade involontaire à cheval et j'ai eu du coup le bras immobilisé pendant plusieurs semaines. Et puis on se rend compte de choses qu'on percevait pas du tout auparavant. Et c'est vrai que la housse de couette était déjà compliquée, mais avec un bras en moins...
4: Eh ben c'est encore plus galère et nous voyons tous de quoi elle parle. Pour acheter une housse de couette qui va vous changer la vie, rendez-vous sur le site internet housebed.fr, housebed.fr. Sophie aimerait développer la vente dans des magasins physiques et équiper des chambres d'hôtes et des gîtes. Merci à Yannick Cusy d'ici Champagne-Ardenne pour cette idée.
2: Housebed.
4: Ici, ça entreprend dans la Marne avec Housebed, une housse de couette vraiment chouette.
0: Merci Catherine. Et dans un instant, on vous parle de cette initiative des consultations vétérinaires bénévoles.
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0: 5h15, et c'est une dépense qui n'est pas négligeable, s'occuper de son animal de compagnie coûte environ 950 euros par an.
8: Moyenne calculée par l'IFOP, alors que tout augmente, que de plus en plus de Français rognent déjà sur leurs propres dépenses de santé, des initiatives se montent pour prendre soin de nos amis à quatre pattes. L'association Vétérinaire pour tous a tenu hier sa première permanence en Normandie, à Rouen. Les propriétaires d'animaux les plus précaires ont pu profiter d'une consultation bénévole. Bradley de Souza, vous y étiez avec votre micro ici Normandie.
9: C'est une salle classique de consultation, des chaises pour attendre et derrière cette table...
10: Est-ce qu'il a des antiparasitaires ?
9: Charline, 21 ans.
10: On va faire ici la pré-consultation.
9: En cinquième année à l'école vétérinaire de Mont-Saint-Aignan.
10: Palpation générale, regarder comment va l'animal, pourquoi il vient.
11: Pour une consultation pour un check-up général.
9: Explique David, 55 ans.
11: Puis il y a un petit problème, une petite patte à l'arrière, voilà.
9: Qui est venu pour son chien.
11: C'est mon fiston, c'est mon bâton de pèlerin, comme je dis.
9: Son compagnon d'infortune, même, comme il le dit aussi...
11: À la rue il y a 19 mois, j'ai pas voulu m'en séparer. Donc on s'est monté un campement sur Saint-Étienne-du-Rouvray.
9: Il a été dirigé vers ses vacations vétérinaires par une association qui le suit, car pour lui, impossible de payer une consultation.
11: Le problème, c'est de payer une visite chez le vétérinaire, où moi ça me fait mettre pendant 2 ou 3 mois de l'argent de côté. Et sur un RSA, voilà. Après, on n'a pas à le discuter dans la logique, parce qu'on doit... voilà. Mais le problème, c'est que des fois, il y a des soins qui doivent être faits tout de suite. On ne peut pas attendre 2 ou 3 mois sur certaines blessures, sur certains actes. C'est difficile pour les gens comme nous à faible revenu, hein, aux minima sociaux. Soigner sa bête, ouais, c'est devenu un problème. Allez.
9: Mais au-delà de cette consultation gratuite...
12: C'est rien. La particularité, c'est que sont présents en plus sur place un travailleur social, un travailleur du domaine sanitaire.
9: Détail, Mathieu Broussois, vétérinaire.
13: Et vous trouvez qu'il a maigri ou pas ?
9: Il fait partie de l'association à l'origine de ce dispositif.
12: Au-delà du soin envers l'animal, faire le point avec la personne sur son propre parcours de soins, sur son propre parcours social, pour essayer vraiment d'utiliser presque l'animal comme un levier pour permettre d'accompagner le propriétaire.
9: Un levier pour identifier leurs problèmes, surtout, ajoute de son côté Candice Bergen. Elle est chargée de mission grande précarité au centre communal d'action sociale de la ville de Rouen.
14: Vu qu'on n'est pas du tout dans un bureau et que c'est pas du tout formel avec un travailleur social assis, la parole, elle se libère beaucoup plus facilement et rapidement. On n'a même pas besoin de poser de questions, que les personnes viennent et se confient en fait à travers l'animal. Tout à l'heure, on a pu entendre la maîtresse d'un chien dire « il manque de rien, il mange même mieux que moi ». C'est des petites choses qui du coup, après nous, on peut rebondir dessus et après conseiller si c'est administratif ou social, un besoin alimentaire ou de logement, voilà, on peut les orienter vers les organismes qui pourraient les aider.
9: Ces vacations vétérinaires sont amenées à être pérennisées dans le temps. À Rouen, une dizaine de consultations ont lieu à chaque fois qu'elles sont organisées.
3: Et ces permanences sont organisées tous les mois. Depuis le début de l'année, 75 permanences ont eu lieu dans cette région.
0: Merci Valentin. Dans les coulisses TV ce matin, une nouvelle enquête pour l'incontournable capitaine Marlowe. Corinne Maziraud reprend son célèbre manteau rouge dans un épisode inédit diffusé ce soir sur France 2, avec notamment Nine Durso. Et elle nous raconte les coulisses de cet épisode avec Patrice Gascoigne dans quelques minutes sur ICI. 5h19, bon réveil, c'est vendredi, un petit peu de magie avec Queen, A Kind of Magic. 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

0: Initialement écrite par Roger Taylor, puis retravaillée derrière par Freddie Mercury pour nous ouvrir cette version magnifique de Queen, The Kind of Magic, sur ICI à 5h22. Soyez les bienvenus si vous nous rejoignez tout de suite, et vous tombez bien puisque c'est le moment de nous appeler au 0810 055 056 pour participer au duel des auditeurs autour de l'actu. Avec Valentin, on veut parler une nouvelle fois à deux d'entre vous. Et l'un d'eux, eh bien, repartira avec sa radio ici, Valentin.
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0: Allez-y, foncez. C'est Saveria qui attend vos appels ce matin au 0810 055 056. Les inscriptions sont ouvertes pour le duel des auditeurs autour de l'actu. Bonne chance à vous.
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0: Aux côtés de Patrice Gascoin qui nous rejoint avec ses coulisses TV. Et aujourd'hui, Patrice, vous nous parlez de ce qui est toujours un événement,

0: dans la peau de George Sand, une fiction qui avait été diffusée sur France 2. Dans Marlowe, ce soir, elle joue Vicky, une artiste plasticienne. Elle a donc des scènes dans un atelier d'artiste. Et je ne sais pas pour vous, mais moi, je me suis souvent demandé à qui étaient les vraies œuvres que l'on met au service de la fiction. Alors, Nine Durso, dites-moi plus sur ce plasticien.
1: En effet, mon personnage est plasticien. Et donc, ça, j'étais absolument ravie. Et notamment parce que moi aussi, je développe une pratique de plasticienne. Genre, j'ai fait un livre qui s'appelle Solution de continuité. Là, on était chez un artiste qui s'appelle Émile Boggio. Ça se trouve à Auvers-sur-Oise. Et c'est un atelier très particulier. Il a une pratique comme ça, c'est de la peinture et du verre à la frontière entre la sculpture et la peinture. Et il a une pratique où à chaque espèce de plaque qu'il fait, c'est une nouvelle forme un peu humanoïde. Et ça m'a beaucoup frappée parce qu'il appelle ça des gens. Et il dit que à un moment, il arrivera à une communauté de 1000 personnes faites sur ces toiles de verre. Et j'ai bien aimé cet artiste, Émile Boggio. Voilà. Et j'ai aimé tourner dans un décor réel. C'était son atelier, c'était sa peinture. Et c'est fantastique de nous permettre d'être aussi accueillant. C'est une chance.
0: Nine Durso qui joue une artiste plasticienne alors qu'elle-même développe plein de talents artistiques. Grâce à elle, vous savez à qui sont les vraies œuvres que vous verrez ce soir sur France 2 dans l'inédit de Capitaine Marlowe.
2: Eux aussi, ils ont résolu une énigme puisqu'ils ont réussi à construire un canal au-dessus de la Loire. C'est l'histoire incroyable de Stéphane Bern ce vendredi. Juste après l'une des nouveautés musicales de cette rentrée, voici Marine et son nouveau single Tricheur sur Ici.

0: Nouveauté sur ici avec Marine Tricheur. Nous sommes le vendredi 18 septembre. Avant les infos de 5h30, un petit peu d'histoire avant l'actu. Demain, ce sont les journées du patrimoine. 17 000 lieux ouvrent leurs portes pour vous accueillir. Et ce matin, l'un d'eux a retenu l'attention de Stéphane Bern qui va nous faire voyager au temps des architectures improbables.
1: Certains construisent des ponts pour faire passer des trains. D'autres construisent un pont pour faire passer de l'eau qui transporte des bateaux. Logique. Septembre 1896. Après 6 années de travaux, le pont canal de Briare est enfin

0: près. Cet ouvrage spectaculaire qui enjambe la Loire entre Briare et Saint-Firmin-sur-Loire permet au canal latéral à la Loire de poursuivre sa route sans que les péniches aient à descendre dans le fleuve. Une révolution pour le transport. Mais son inauguration est loin du triomphe attendu. Pas de président de la République, pas de fanfare, pas même de grand discours. À croire que personne ne veut se mouiller. En effet, les habitants inquiets après de fortes pluies accusent déjà ce géant métallique d'être responsable d'infiltration dans leur cave. Résultat, l'ouverture se fait presque discrètement.
1: Monsieur, dans les affaires, la première qualité, c'est la discrétion.
2: Surtout pour ces affaires-là.
0: Pourtant, la prouesse est considérable. Long de 662 mètres, le pont canal devient alors le plus long du monde dans sa catégorie. Ces 14 piles supportent plus de 13 000 tonnes d'eau. Et devinez à qui on doit ce chef-d'œuvre ? Le projet est mené par l'ingénieur Léonce Abel-Mazoyer. Et pour les piles éliculées, il fait appel aux entreprises de Gustave Eiffel.
3: Mais pour aller plus vite, nous t'appellerons Gus.
0: Aujourd'hui encore, les péniches glissent tranquillement au-dessus du fleuve, offrant un spectacle unique. De l'eau qui traverse de l'eau. C'est magnifique, mais il faut quand même l'expliquer plusieurs fois. Un canal dans un pont au-dessus d'un fleuve, ça en fait de l'eau qui a coulé sur le pont.
4: Et l'eau coule toujours puisque le pont du canal est ouvert gratuitement au public ce week-end. Il est 5h30, voici l'actualité en France et dans le monde en 90 secondes. C'est avec vous, Valentin Bertrand.
5: Les principaux candidats à l'élection présidentielle attendus ce matin à 10h30 à l'Élysée. Emmanuel Macron les convie pour évoquer la dégradation rapide de la situation internationale en Ukraine et au Moyen-Orient, avec des conséquences directes pour la sécurité et les prix du carburant. Marine Le Pen et Jean-Luc Mélenchon se feront tous deux représenter par leur bras droit. Lui n'a pas encore été officiellement invité. Éric Zemmour confirme qu'il sera bien candidat à l'Élysée avec un discours durci sur l'immigration. Il défend l'expulsion des étrangers chômeurs de longue durée, même lorsqu'ils sont en situation régulière en France. En 2022, le président de Reconquête s'est hissé à la 4e place lors du premier tour, avec 7% des voix. Un hommage national rendu aujourd'hui à 15h, place Quinconce à Bordeaux, aux deux pompiers de 34 ans, Anthony Berthomme et Wilfried Schmitter, morts cet été en intervention lors d'un feu près de l'aéroport de Mérignac. Cérémonie présidée par le ministre de l'Intérieur Laurent Nunez. 5 ans de prison, dont un ferme pour avoir fauché un gendarme sur l'autoroute A13 alors qu'il regardait une série Netflix en conduisant. Un chauffeur de poids lourd condamné hier pour homicide et blessures involontaires par le tribunal correctionnel d'Évreux pour cet accident survenu en pleine nuit en octobre 2022. Une saisie record, 30 tonnes de protoxyde d'azote interceptées à la barrière de péage de Montauban dans le Tarn-et-Garonne, puis lors d'une perquisition à l'Île-Jourdain dans le Tarn. Ce gaz, il a rentré dangereux au volant, notamment en début d'année. Il a été pointé dans l'augmentation de la mortalité sur la route. Et puis, 78 euros pour visiter 500 sites et monuments toute l'année. La Fondation du patrimoine lance aujourd'hui son pass patrimoine valable dans toute la France.
4: L'info du jour ce vendredi est consacrée au budget 2027 qui s'annonce comme le plus grand plan d'économie de la 5e République.
5: L'objectif affiché en tout cas par le Premier ministre, c'est d'arriver à 54 milliards d'euros de dépenses en moins. Pour ça, Sébastien Lecornu dévoile plusieurs pistes. Bonjour Alexis Morel.
6: Bonjour.
5: Pas de hausse d'impôts ni d'année blanche généralisée pour toutes les prestations, mais des mesures risquées alors que les appels à manifester se multiplient, Alexis.
6: Oui, et d'abord celle qui concerne les fonctionnaires. Le point d'indice gelé pour une année supplémentaire. Le Premier ministre le propose à 10 jours d'une mobilisation intersyndicale dans la fonction publique, au risque d'attiser la colère. D'autant que dans certains ministères, une vraie cure d'amaigrissement se profile. 2,5 milliards d'euros en moins pour le seul ministère du Travail, par exemple. Très sensible aussi, ce gel envisagé des aides au logement, qui pourraient ne pas suivre l'inflation. L'allocation de rentrée scolaire, qu'il faudrait recentrer, selon Sébastien Lecornu, ou encore ce délai de carence qui pourrait être imposé aux étrangers pour toucher certaines prestations. Quant aux arrêts maladie, déjà dans le viseur cette année, ils le resteront très clairement l'année prochaine, avec un nouveau coup de frein envisagé.
5: Mais tout ça, Alexis, ne suffira pas à atteindre la cible du déficit. Il y a encore de nombreux inconnus.
6: À commencer par le sort des retraités, que le Premier ministre tente de rassurer. L'effort qu'on leur demandera sera finalement inférieur aux 6 milliards annoncés jusque-là. Mais des indexations des retraites ou réduction de l'abattement, Sébastien Lecornu ne tranche pas. Il évoque toutefois un possible gel des pensions les plus élevées et promet que les retraités modestes seront protégés. Plus globalement, le détail des coupes attendra, notamment pour les nombreux opérateurs et agences publiques qui verront leur enveloppe diminuer. Enfin, certaines économies relèvent pour l'instant du pari, comme ce milliard d'euros que le chef du gouvernement compte récupérer en luttant mieux contre la fraude.
5: Précision d'Alexis Morel et réaction immédiate de la gauche et de la CGT qui s'opposent à ce projet de budget. Le Rassemblement National, de son côté, veut attendre de voir la copie pour juger.
4: Merci Valentin. 5h34, tout de suite, la météo de ce vendredi 18 septembre avec quelques nuages ce matin du nord au sud du pays, de la brume aussi pour celles et ceux qui nous écoutent de bonne heure. Soyez vigilants et puis vous pourrez tout de même profiter rapidement des rayons du soleil avec cette alternance entre nuages et éclaircies au cours de la matinée. Température au petit matin fraîche, 13 degrés. Puis en milieu de matinée, on attend à Lille et Rennes 14 degrés, à Tours 15 degrés, pour Bordeaux 17, ainsi qu'à Grenoble et Valence 20 degrés attendus à Avignon en milieu de matinée. Cet après-midi, pas de perturbation annoncée par Météo France. C'est un joli vendredi avec un ciel nettement plus dégagé dans le quart sud-est. Pour les maximales, 21 dans le nord à Reims, dans le sud 26 degrés attendus à Nice et 28 à Montpellier.
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4: Excellent réveil. Tiens, êtes-vous prêts pour le duel des auditeurs autour de l'actu? C'est tous les jours sur ICI à 5h38. L'un d'entre vous repartira avec sa radio. C'est juste après un duo qui s'invite chez vous aux côtés de Maître Gims et Vianney pour vous chanter la même à l'écoute de votre radio. On vous souhaite une excellente journée et un beau vendredi avec nous.

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1: Maître Gims en duo avec Vianney sur ICI avec la même. C'est pas vrai, c'est dans quelques instants et c'est votre rendez-vous anti-arnaque.
2: Avec Aude Razeau qui nous alerte aujourd'hui sur ces lettres, ces demandes de recouvrement envoyées à des très petites entreprises. Mais attention, beaucoup sont des arnaques.
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1: C'est l'heure du duel des auditeurs autour de l'actualité. Valentin, on accueille tout de suite Jacqueline dans le Gard.
2: Bonjour Jacqueline.
5: Et bonjour à tous.
1: Jacqueline, vous allez bien ce vendredi?
5: Oui, ça va très bien, merci.
1: Vous êtes une lève-tôt, 5h. Pourquoi vous vous levez si tôt?
5: Ah ben écoutez, c'est tout le temps. Des fois, ben quand je vais au lit, c'est 9h, soit je butine.
1: Ouais.
5: S'il y a quelque chose d'intéressant à la télé, je regarde.
1: Je pensais que vous alliez me dire c'est pour vous écouter, mais bon, tant pis pour moi.
2: Voilà. Jacqueline, c'est avec le réveil que vous...
5: Je vous écoute toute la journée.
2: Ah, c'est gentil, ça nous fait plaisir. Jacqueline, c'est avec le réveil que vous vous réveillez ou c'est le corps qui
5: non,
2: parle?
5: Non, c'est une dame d'un certain âge quand même.
1: On va dire bonjour à Cindy maintenant. Cindy en Moselle qui est avec nous. Bonjour Cindy.
2: Bonjour Cindy.
6: Oui, bonjour Louis, bonjour Valentin et puis bonjour les auditeurs de ICI.
1: Cindy, vous aussi, vous êtes une lève-tôt. À quelle heure?
6: Oui, ben moi 4h30.
1: Et pourquoi 4h30?
6: Ben parce que le matin, j'aime bien prendre mon temps avant d'aller au travail et puis faire un peu de rangement, prendre mon petit déjeuner tranquillement en écoutant ici.
1: Ah.
6: Et puis voilà, comme ça, ça me met de bonne humeur pour bien commencer la journée.
1: Vous savez m'amadouer, hein, Cindy, c'est beau. Allez, on y va pour la question autour de l'actu. Une Fiat Panda, c'était cette semaine, vient d'entrer dans le Guinness des records. Un mécanicien italien, tenez-vous bien, a transformé ce modèle de 93 pour en faire la voiture la plus étroite du monde. Elle possède toujours 4 roues, un volant, elle roule, mais à votre avis, quelle est sa largeur exacte?
2: On va être au centimètre près, Louis.
1: Oui, au centimètre près. Pour Jacqueline, on y va.
5: Je dirais 1,70.
2: 1,70 m, Jacqueline, pour cette Fiat
5: oui.
2: La plus petite.
5: Oui.
1: Et Cindy, vous en pensez quoi?
6: Je dirais 1,50 m.
1: 1,50 m pour Cindy. Et cette voiture, Valentin, elle faisait combien de diamètre?
2: Elle est même 3 fois plus petite, 50,2 cm, alors à peine plus large qu'une chaise. Et pour vous dire, dans cette Fiat Panda, on ne peut faire rentrer qu'une seule personne et elle fonctionne avec un petit moteur électrique.
1: C'est donc Cindy qui est la plus proche ce matin.
2: Bravo Cindy.
5: Oh, mince alors.
2: Vous repartez donc avec ce poste de radio compact, poste multifonction avec le Bluetooth, l'heure intégrée et même une lampe de poche.
6: Merci beaucoup. Merci ici et puis bonne continuation.
1: Merci Cindy, belle journée à vous. Jacqueline, c'était l'occasion parfaite pour pouvoir rejouer ensemble, c'est ça, vous l'avez fait exprès.
5: Ah, bon, elle a été meilleure que moi.
2: C'est comme ça.
5: J'ai pas osé dire plus petit. Et tout compte fait.
1: Sans regret. On vous embrasse, on se retrouve bientôt.
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1: Chaque matin, on découvre une initiative qui marche quelque part en France. Vous connaissez les boîtes à livres. Eh bien, ce matin, on va découvrir une idée assez originale d'un petit village, Valentin, qui a décidé, eh bien, de voir plus grand.
2: Oui, en installant une cabine à livres à l'intérieur de la littérature jusqu'aux recettes de cuisine. Robin Bernot nous emmène sur place dans la Meuse.
1: Rendez-vous juste avant vos infos locales de 6h. 5h44. Ah, il est encore un petit peu tôt pour se déchaîner, mais jamais trop tôt, j'ai envie de vous dire. Tiens, pour commencer votre journée aux côtés d'Alain Chamfort, Déchaîne-moi sur ICI. Bon réveil, excellent vendredi. Déchaîne.

0: Alain Chamfort sur ici avec Déchaîne-moi, je viens de le dire. 5h47, tout de suite place à votre rendez-vous anti-arnaque, c'est pas vrai.
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0: Avec Aude Razo, ce vendredi, les entreprises sont aussi les cibles des escrocs. Vous avez reçu un témoignage, Aude.
2: Oui, celui de Noémie. Elle est ostéopathe pour animaux. Elle a monté sa micro-entreprise là, en avril dernier. Et à la rentrée, elle reçoit un courrier par la poste, mise en demeure de payer. C'est ce qui est écrit. On réclame à Noémie 234,17 €.
3: Donc j'ai été quand même très étonnée. Je commence à stresser quand même, en me disant que je ne vois pas du tout à quoi ça peut correspondre, sachant que toutes mes charges sont payées. Après, je me suis quand même demandé si c'était pas une arnaque.
2: Noémie a raison, c'est une arnaque et c'est même une arnaque très répandue. J'ai trouvé des tonnes de témoignages de micro-entrepreneurs qui ont reçu, là à la rentrée, exactement le même courrier. Bon, regardons-le ensemble. L'expéditeur, déjà, c'est écrit en haut à gauche, c'est la DGRFO. Et la DGRFO, j'ai tapé le nom dans Google, ça n'existe pas. Et puis, il y a ce QR code en bas du courrier, ça c'est suspect aussi. L'entrepreneur est censé le flasher pour payer. Donc je l'ai fait. Et là j'atterris sur un site très étrange. Il me propose d'acheter un pack conformité entreprise pour, je cite, être en règle avec le code du travail. 234,17 €. En fait, on essaye de me faire acheter quelque chose. Ça n'a rien à voir avec une mise en demeure ou un courrier officiel.
0: Mais Aude, quelles sont les entreprises ciblées par ces courriers mensongers ?
2: Très souvent, ce sont des entreprises qui viennent d'être créées. Et ça, ce n'est pas un hasard du tout, parce que quand on crée son entreprise et que c'est la première fois, on est un peu dans le flou, on ne sait pas exactement quelle démarche il faut faire, et donc, on est une cible. Et puis, les coordonnées des entrepreneurs récemment immatriculés, elles sont publiques, au moins pendant quelques jours, là, sur Internet, n'importe qui peut les voir, et donc, n'importe qui peut leur envoyer un faux avis de paiement. Donc, mon conseil, il est tout simple, ne payez pas.
0: Merci Aude. Aude que vous retrouvez d'ailleurs tous les midis sur ICI avec Enora Malagré et son équipe dans On vous doit bien ça. 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Inscription dès maintenant sur ICI.fr. 5h49, 10 000 boîtes à livres en France, mais il y en a une plus grande que les autres et c'est celle-ci que nous allons découvrir. Et c'est juste après Taylor Swift, Opalite, sur ICI. Bon vendredi, excellent réveil avec nous.

0: Taylor Swift, Opalite, sur ici. Notre initiative du jour, eh bien, nous emmène découvrir une boîte à livres assez particulière. Puisqu'on en retrouve de plus en plus dans nos villes, mais aussi parfois là où on ne les attend pas. Dans la Meuse, l'une de ces boîtes est devenue un vrai lieu de partage entre habitants, Romain Bernot.
1: Le village de Vignoles sous Montmédy a désormais lui aussi sa boîte à livres.
2: Écoutez, c'est une bonne idée. Ça pousse les gens à prendre un livre qu'ils n'auraient pas acheté.
1: Ici à Vignoles, il y a 89 habitants et désormais des dizaines de livres stockés dans un ancien frigo à la vitre transparente. Une installation imaginée par un couple d'habitants, James et Edwige Chevalier, qu'Emma Steven est allée rencontrer pour nous. Ils sont encore étonnés du succès rencontré par l'initiative.
3: Il y a tout le monde, les gens qui viennent régulièrement avec un gros sac de courses, là, vous voyez, les sacs qu'on réutilise. Ouais. Bah, eux, je ne sais pas qui c'est. Hein. Ici, il y a plus de vaches que d'habitants, donc on ne s'attendait déjà pas à ce qu'elle ait autant de vues.
4: Bientôt, il y aura plus de livres que d'habitants.
3: Ah oui, déjà là, il n'y a pas tout tôt.
1: Alors, il faut bien imaginer que dans cette cabane, il y a toutes sortes de livres, aussi bien des œuvres de Zola, Hugo, Camus, ou bien encore des bouquins de cuisine. Et parmi les habitués à se rendre sur place, il y a François.
5: On en ramène un autre, un qu'on a déjà lu peut-être. Enfin, moi, des fois, des livres qui me plaisent bien, je peux les lire trois fois. Puis à un moment donné, j'en ai marre. Bah, on le remet là, on vient en chercher un autre, ça fait un nouveau livre. Pour les autres, je veux dire, dans la boîte à livres, et ça fait des roulements et tout. Non, franchement, c'est chouette.
1: Alors ici, dans la Meuse, ça marche, mais vous, qu'en pensez-vous ?
3: Eh ben, je pense que c'est une bonne idée, justement, au lieu de les jeter ou de les laisser traîner à la maison.
1: Maëva adore l'initiative.
3: Je pense que, justement, ça simplifie le fait que d'autres personnes puissent en profiter, se remettre aussi à la lecture, et puis que tout le monde puisse échanger les uns les autres sur les livres qui sont à la maison.
1: Maryse, elle, ne pensait pas que ce concept existait en France.
2: Moi, j'ai déjà vu ça, mais à l'étranger. Hein, et les gens sont très contents.
1: Et pourtant, ces boîtes à livres, il y en a énormément dans tout le pays. Tiens, savez-vous combien ?
2: Je pense qu'il y en a une dizaine seulement. Hein. J'ai jamais vu une à Paris.
3: Je ne sais pas du tout. Peut-être 600.
1: Selon le site internet Boîte à livres qui les recense, sachez qu'il y en a près de 18 000 dans tout le pays.
3: Ok, ah oui, non, mais c'est beaucoup alors. Mais c'est bien.
1: Si ces boîtes à livres sont essentiellement présentes dans les centres-villes, elle se développe aussi de plus en plus dans les tout petits villages, comme ici, depuis le début de l'été, à Vignoles sous Montmédy.
0: Robin Bernot avec Emma Steven sur ici pour la belle initiative de ce vendredi. Vendredi 18 septembre et aujourd'hui, on avait envie de terminer la semaine avec vous et surtout avec une belle histoire d'amour, puisque le 18 septembre, c'est une journée, figurez-vous, consacrée au premier amour. Alors avec Valentin ce matin, eh bien on a décidé de rechercher un auditeur ou une auditrice qui partage une belle histoire, et ce, avec son premier amour. Et Valentin, je crois que nous avons Laetitia qui est avec nous du Périgord. Bonjour Laetitia.
6: Bonjour Laetitia.
7: Bonjour Valentin, bonjour Louis.
0: On est ravis de vous avoir ce vendredi. Laetitia, alors racontez-nous déjà depuis combien de temps vous êtes avec votre mari ?
7: Ça fait 18 ans.
0: 18 ans, et cette rencontre, elle a eu lieu où et comment ?
7: Alors, on s'est rencontrés par une amie.
0: Ouais.
7: Elle nous a invités à faire une journée crêpe. Et donc, on s'est rencontrés et depuis, on s'est jamais plus quittés. Voilà.
6: Coup de foudre autour de la crêpière.
0: Coup de foudre à la chandeleur. Et là, très prochainement, si je ne m'abuse, vous allez fêter du coup votre anniversaire de mariage.
7: Oui, c'est ça. Ça fait 18 ans.
0: Vous allez fêter vos 18 ans. Les 18 ans, ce sont les noces de turquoise.
7: Oui, c'est ça.
0: Noces de turquoise pour vos 18 ans. Et alors, le secret qu'on veut savoir, Laetitia, comment est-ce que vous avez fait justement pour entretenir cette belle relation pendant toutes ces années ?
7: En fait, il m'a demandé en mariage sur l'île Lilek, en face de Bugueles.
0: C'est où ? Ça, c'est en Réunion ?
7: Non, c'est en Bretagne.
6: Ah, mais donc un cadre magnifique, on imagine. Une belle journée.
7: Oui, c'était très beau, très beau, très beau. Et il n'y a pas longtemps de ça encore, je suis allée sur cette île et j'ai eu un petit bouquet de roses. C'était peut-être par hasard, mais j'ai eu un petit bouquet de roses qui était là.
0: Laetitia, vous avez le mari parfait. Est-ce qu'il écoute là tout de suite la radio ?
7: Oui.
0: Ah bon, je voulais que vous nous balanciez tout de même un petit défaut, parce que alors là, franchement, c'est que du bonheur, mais tant mieux, tant mieux, tant mieux.
7: Oui.
0: Bon, Laetitia, ça m'a fait plaisir de vous avoir. passer de belles noces de turquoise.
7: Ce matin, je me lève très tôt. C'est pour faire le marché, donc le marché de Brantôme. Donc j'ai monté mon micro-entreprise. Je fais des petites choses au crochet que je vends sur le marché.
0: Eh ben parfait. Le marché de, vous m'avez dit ?
7: De Brantôme.
0: De Brantôme, qui se trouve dans le Périgord.
7: Oui, c'est ça.
0: C'est noté. Merci beaucoup, Laetitia, pour ce petit coup de fil agréable ce matin. Je recherche un auditeur qui. Merci à tous d'avoir été là. À 6h, vous avez rendez-vous, bien entendu, avec l'actualité de vos régions. À 6h30, vous retrouvez Valentin Bertrand
6: pour l'essentiel de l'actualité en France et dans le monde.
0: Et voici toutes les équipes d'ici matin qui sont là ce vendredi. Je vous souhaite une belle journée qui commence ici.
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9: On voulait dire que la journée commence ici, maintenant, tout de suite. Oui, tout de suite, ça commence, en effet. Mais vous prenez le train quand ce que vous voulez, évidemment, parce qu'on est là jusqu'à 9h, donc il n'y a aucun souci. Bonjour Emmanuel Champal.
10: Bonjour Philippe Costa, bonjour tout le monde.
9: C'est Jean-Baptiste qui est aujourd'hui à la réalisation, au son, qui s'occupe...
10: Jean-Baptiste ?
9: Jean-Baptiste. Ou Jean-Sébastien, je ne sais plus exactement. Laetitia est au 04 75 40 10 10. Ah, qu'est-ce qu'on rigole. C'est dingue.
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9: On rigole.
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9: Ici premier sur l'actu locale en Drôme Ardèche, vendredi 18 septembre, il est 6h.
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9: Une personne sur cinq est touchée en Drôme Ardèche. On est en plein pic de pollinisation pour l'ambroisie, Emmanuel.
10: Le bonheur, hein. Les campagnes de prévention et d'arrachage se multiplient, mais la plante très allergène est toujours là, sur les terrains vagues, dans les champs aussi. Cette année, à cause de la canicule, pour les allergiques, c'est particulièrement costaud. Vous l'avez constaté à Valence, Pauline Aubel.
11: Depuis quelques jours, Henri a bien senti le retour des allergies.
12: Mon nez qui coule, les yeux qui pleurent. Ah, c'est la période, oui. Le nez, oui, je viens de me moucher tout à l'heure.
11: Et le coupable, il le connaît bien.
12: C'est l'ambroisie, on en a beaucoup dans la région.
11: Vous en voyez, vous, justement, de l'ambroisie ?
12: Bien sûr, j'en avais une plante dans le jardin, je l'ai arrachée.
11: Dans la Drôme et en Ardèche, une personne sur cinq y est sensible. C'est le cas de Sarah. En ce moment, elle tente de trouver ses propres astuces pour essayer de limiter les symptômes.
13: Moi, j'habite à la campagne, je ne sors plus en ce moment. On voit les champs pleins d'ambroisie qui ne sont pas coupés. C'est un peu invivable. J'aère que le matin, je me rince le visage et les cheveux tous les jours. Et je m'attache les cheveux aussi pour pas avoir les cheveux dans les yeux. Et lunettes de soleil.
11: Et puis il y a évidemment les médicaments. Isabelle est pharmacienne dans le centre-ville de Valence.
14: On a vraiment une recrudescence de personnes qui viennent nous acheter des antihistaminiques. Plusieurs dizaines de personnes quand même qui viennent. Donc nous on a des solutions sans ordonnance. Donc soit les comprimés qui agissent sur tout, soit les colires ou les produits à mettre dans le nez. Il y a des gens qui sont vraiment très très embêtés. Ils ont du mal à respirer, du mal à dormir. Ouais, c'est un vrai problème de santé publique.
11: Et pour toutes les personnes touchées, il va encore falloir patienter un peu. Le pic d'allergie devrait se terminer à la fin du mois.
10: Oui, alors si vous croisez un plant d'ambroisie, il vaut mieux l'arracher. Mais attention, attention, oui. Avec des gants, c'est impératif. Si vraiment il y a beaucoup d'ambroisie, là, il faut le signaler, notamment en mairie. Toutes les informations sur ici.fr. C'est le cinquième et dernier jour du procès du meurtre de Zakaria. Le verdict est attendu aujourd'hui aux assises de la Drôme. Hier, Adèle Gourini, l'auteur présumé du coup de couteau mortel sur l'adolescent de 15 ans en 2024 à Romans, a présenté ses excuses à la famille. Hier, à Valence, deux hommes ont été condamnés à 2 ans de prison ferme pour avoir dépouillé un retraité de 87 ans chez lui à Tulette en rénovant les combles. En décembre dernier, les ouvriers avaient trouvé et volé plus de 600 000 euros d'or en Napoléon et lingots. Tout était caché au grenier. Une femme a aussi été condamnée pour recel à 6 mois de prison ferme.
9: Des millions de vues pour une vidéo particulièrement violente tournée à la prison de Valence.
10: Vous êtes peut-être tombé sur ces images qui tournent beaucoup depuis quelques jours sur X, ex-Twitter. Robin Montel, cette vidéo d'un homme déshabillé et tabassé donc à la prison de Valence.
15: La vidéo démarre quand l'agression a déjà bien commencé. C'est une scène très brutale filmée à travers les barreaux d'une cellule. On y voit deux détenus seuls au milieu d'une cour de la prison de Valence. Le premier, habillé avec un pull rose, frappe violemment le second pendant presque 90 secondes. L'autre est allongé au sol, torse nu. Il se fait insulter, reçoit plusieurs coups de poing et un coup de pied en plein visage. K.O., couvert de sang, il est alors complètement déshabillé. On voit ensuite les agents pénitentiaires arriver juste avant que la vidéo s'arrête. Une vidéo vue plus de 3 millions de fois sur X. Le syndicat UFAP UNSA Justice se dit très choqué par cette violence extrême. Mais pour le syndicat, c'est le reflet de la réalité en prison. Ça arrive tous les jours. L'agresseur a été sanctionné de 30 jours en quartier disciplinaire.
10: La victime pourrait être un pédocriminel. Information non confirmée pour l'instant par le procureur de la République. Un incendie hier soir sur le bord de l'autoroute A7 à Donzère. 2 hectares ont été parcourus par les flammes. La voie de droite en direction de Marseille a été neutralisée plusieurs heures pour permettre aux pompiers d'intervenir. Le Premier ministre Sébastien Lecornu a présenté les grandes lignes du budget 2027. L'objectif affiché, désormais 54 milliards d'euros d'économies et pas 30, comme on l'avait dit jusqu'à présent. Alors, il n'y aura pas de hausse d'impôts, mais des pistes comme le maintien du gel du point d'indice des fonds ou le gel envisagé des aides au logement. Sur la contribution des retraités, Sébastien Lecornu renvoie la balle au Parlement qui devra trancher.
9: Il est 6h05, ici Dromardèche en rugby. C'est un très gros match qui s'annonce ce soir pour le VRDR.
10: Les Dromois accueillent Aix-en-Provence, deuxième ex-aequo de Pro D2 avec 3 victoires en 3 matchs. Une équipe que tout le monde voit en top 14 l'an prochain. Les Dromois battus la semaine dernière à Dax face à une montagne, mais pourquoi pas un exploit après tout. Le manager de Valence Roman, Romain Terrain.
16: On peut parler d'exploit, mais on est à Pompidou et qu'il faut qu'on ait toujours ce supplément d'âme, cette envie de rien lâcher, de compliquer la tâche aux adversaires quand ils viennent ici. Et voilà, c'est un beau challenge pour nous. Il ne faut surtout pas attaquer ce match avec de la crainte, avec le trouillomètre à zéro, de la peur de perdre un match à domicile. Loin de là, au contraire. J'ai envie de voir des garçons qui se dépoutraillent sur le terrain, qui à la mi-temps soient sur les rotules et qui soient rouges, qu'ils ne puissent plus respirer. Je vais voir des mecs qui se défoncent et que puis on verra après cette mi-temps comment on est, mais c'est un peu la coïncidence de la semaine. Et après, il y a de la qualité chez nous aussi et de l'expérience aujourd'hui, donc je veux qu'il y ait de la sérénité et qu'on maîtrise ce qu'on fait.
10: VRDR Provence Rugby, 19h30 ce soir au Stade Pompidou à Valence et en direct évidemment sur ici Dromardèche. Hier soir, Aurillac a été battu à la maison par Brive 29-28, ça fait 4 matchs et 4 victoires pour l'équipe entraînée désormais par l'ancien manager dromois Fabien Fortassin. Il y avait du handball hier soir, Valence recevait Ivry, nouvelle défaite des Dromois, 41-32 face à cette équipe qu'ils n'ont jamais battue. C'était la 3e journée en Pro League. Philippe, le soleil est bien installé.
9: Exactement, il va briller aujourd'hui, avec un petit voile de cirrus. Quelques cumulus peut-être en journée également. C'est pas un ciel bleu limpide qu'on aura, mais c'est quand même du très beau temps. La fraîcheur du matin, 13,8 degrés à Gioxx-Hormez, près de la Mastre. Un ciel qui est marqué par un ou deux voiles nuageux ce matin parmi les étoiles. Plus au sud à Vaisseau, région albanacienne, 14 degrés qu'un ciel dégagé, étoilé. À Aubenas d'ailleurs, pas très loin, 15 degrés. Ciel très clair, léger vent du nord. C'est toujours du Mistral aujourd'hui annoncé, jusqu'à 50 km/h. Côté Drôme, on a par exemple 15 degrés à Montboucher-sur-Jabron. Soleil et un peu de nuages. Et en effet, toujours du Mistral. C'est de la douceur qu'on aura dans l'après-midi. 25 à 28 en pleine, les maximales seront en haut ce week-end. Oh.
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9: Non mais, le type, il est jamais content en fait.
10: Si
9: oui, mais non, si. Vous voulez quoi, de la neige?
10: Plus de la chaleur,
9: c'est vrai,
10: arrêtez
9: c'est vrai.
10: Avec ça.
9: Non mais ça dépassera pas les 30, ça va être raisonnable. Bon, bah. On a parfois l'impression le matin d'avoir encore le cerveau en mode avion, ça vous le fait ça. Hein. La nuit n'a pas encore rendu les clés et on avance à tâtons. Enfin, l'important, c'est qu'on avance, parce que je ne sais pas si on aura assez d'essence, comme disait l'autre, pour faire la route dans l'autre sens.

0: quelle belle époque. Je me souviens de la pochette de ce disque, la fin des années 80. Ils chantaient tous en famille dans les Womack & Womack. Il y avait le papa, il y avait la maman, il y avait les enfants. Voilà. Autre époque. Teardrops dans la famille musicale du matin. Il y aura Louise Attac, il y aura Jennifer avant 6h30. Oui.
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0: Il y aura le jardinier également, Jean-Yves Ménien, dans quelques instants, qui justement voit très bien qu'il ne va pas pleuvoir avant la fin du mois de septembre. Là, on commence à voir les prévisions, pas une goutte d'eau à l'horizon. Donc, il faut penser à stocker l'eau. Enfin, quand il pleut, évidemment, parce que là, il n'y a plus rien à faire pour l'instant. On fera le point là-dessus avec Jean-Yves dans quelques instants. Il est 6h12, défilé des annives du jour. Le vôtre, potentiellement, bon anniversaire, Drôme Ardèche. Et puis celui de Greta Garbo, l'actrice suédoise, est née un 18 septembre 1905.
2: Donc, ce que je trouve tout à fait étonnant, c'est que c'est un personnage qui est comme un kaléidoscope. À chaque film, on a l'impression de redécouvrir. Et quand on voit tout simplement une cinquantaine de photos, on est étonné, c'est la même personne, et chaque visage est totalement différent.
0: Voilà, Greta Garbo, oui, qu'est-ce
3: Greta qu'il y a Gustafsson à la ville.
0: C'est pas vrai?
3: Mais si.
0: Mais vous êtes passionné par ce personnage.
3: J'aime beaucoup.
0: Ah, très bien. Les mots semblent faibles quand ils viennent après ceux de Federico Fellini, moine soldat de la divine Greta Garbo, dont il aimait dire qu'elle fut la fondatrice d'un ordre religieux appelé cinéma. C'est plus joli, hein. L'écrivain Bernard Werber, oh, vous l'avez déjà lu peut-être, il a 65 ans aujourd'hui.
4: Les fourmis, elles ont commencé à faire des villes il y a 150 millions d'années. C'est-à-dire pendant 150 millions d'années, c'était la forme de vie la plus intelligente sur Terre. Elles ont évolué pour survivre jusqu'à nos jours. Elles ont forcément trouvé des solutions à des problèmes auxquels nous allons être confrontés. Peut-être dans 100, dans 1000 ou dans 100 millions d'années.
0: Bernard Werber et son premier livre, donc Les Fourmis, roman policier mettant en scène la société des fourmis, roman Les Fourmis, qui d'ailleurs a été refusé par plusieurs éditeurs avant d'être publié et devenir le best-seller que vous connaissez.
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0: 6h14, les grands projets, les petits gestes du quotidien, nous voici côté jardin avec le conseiller du matin, Jean-Yves Ménien, bonjour.
6: Bonjour Philippe, bonjour à tous.
7: Pas d'eau à l'horizon, hein, sur la Drôme, sur l'Ardèche. Il y a eu de la pluie il y a 10 jours, 15 jours. Bon, il est tombé ce qui est tombé. C'est vrai que la pluie se fait rare, les averses se font très très rares. Alors, il faut anticiper.
6: Je comprends que beaucoup puissent se poser la question effectivement de cette ressource en eau et de se dire quand il va pleuvoir, on va la stocker, et ça reste évidemment toujours une bonne idée lorsque c'est possible.
7: Oui.
6: Et peut-être ce qui est intéressant, c'est de rappeler qu'est-ce qui est réellement intéressant, qu'est-ce qui l'est beaucoup moins, même si le peu que l'on stocke, c'est toujours ça, hein, bien évidemment. Mais il faut des fois mettre en rapport le volume que l'on va pouvoir stocker et les besoins réels, évidemment, de nos plantes, de nos jardins. D'autant plus que on le voit là, les étés se prolongent, on traverse comme ça des longues périodes où, un, il ne pleut pas, oui. Et en plus, on a des températures relativement encore élevées en Drôme Ardèche, ce qui veut dire que il y a de l'évaporation, ce qui veut dire qu'il y a des plantes qui continuent à avoir des besoins peut-être plus que dans des mois de septembre que l'on a connus moins chauds.
7: Qu'est-ce que vous préconiseriez pour stocker l'eau au mieux ?
6: Eh bien, ça prend de la place, hein. Il faut, on va dire, pour un jardin, si vous stockez un mètre cube d'eau, vous n'allez pas arroser grand-chose, hein. C'est très vite utilisé. Il faut toujours mettre en rapport, hein, on va dire, un bon arrosage, c'est 30 litres au mètre carré. Donc, vous voyez que sur 100 mètres carrés, vous avez déjà passé 3 mètres cubes, sur un seul arrosage dans une semaine. Donc, si on a la place, 20 mètres cubes, c'est déjà un joli beau volume, hein, qui permet de gérer un beau morceau de potager, par exemple, arroser quelques arbres, bah le mieux c'est d'enterrer, bien évidemment, parce que ça prend moins de place. Un projet de terrasse, oh là là, tout de suite vous vous dites, est-ce que sous la terrasse je ne pourrais pas mettre une réserve d'eau ? Bien évidemment, les nouvelles constructions, pour ceux qui ont des projets, bah faut systématiquement se poser la question au moment de la création d'une maison, mais que toute construction peut accueillir dessous, parce que dès que vous mettez une citerne enterrée, ben vous ne pouvez pas planter au-dessus. Et vous pouvez mettre un garage, un abri, une terrasse par exemple. Ça c'est bien évidemment le mieux. Ou alors on a de la place, on la met au-dessus du sol, la réserve bien évidemment, mais ce sera un espace non végétalisable.
0: Jean-Yves Ménière répond demain à vos questions. Ce sera en direct au 04 75 40 10 entre 9h et 10h. Là, il est 6h16, ici de Romardèche. Vous avez une villa à Sauzet, ça s'appelle la Villa Sestier. C'est un magnifique bâtiment classé monument historique. Et il y a des gens derrière, des gens d'ici qui s'en sont occupés. Je vous invite à le découvrir après Louise Attaque.
8: J'accepte.

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1: Eh non, on ne s'est gouré ni sur l'heure ni sur la saison. Il est 6h19. S'extasie souvent devant les paysages, mais on peut en faire tout autant avec des personnalités de nos départements. C'est le principe de vos reportages. Jean-Marc Catella, bonjour.
2: Bonjour Philippe.
1: Et à l'occasion des Journées du patrimoine de ce week-end, vous nous faites les présentations.
2: Préserver un patrimoine familial, historique, prestigieux et parfois difficile. Gilles, 79 ans, enseignant à la retraite, et son épouse, aujourd'hui décédée, ont tout fait pour conserver la Villa Sestier à Sauzet dans la Drôme, classée au titre des monuments historiques. Qu'il s'agit d'un patrimoine rare dont l'ameublement d'origine constitue un intérêt public au regard de l'histoire de l'art. C'est en effet l'un des plus importants ensembles de style art nouveau en Rhône-Alpes.
3: Tout ici a été fait en 1903 et 1905.
2: Pour vous et votre épouse, on ne pouvait pas la laisser cette maison. Vous ne pouviez pas la laisser cette maison.
3: Ça me paraissait dommage, oui.
2: Et pourtant, ça demandait, j'imagine, des sacrifices. Quand on hérite d'une maison comme celle-ci...
3: Surtout qu'elle n'héritait pas totalement, ma femme, parce qu'elle n'en avait que le tiers. Il a donc fallu racheter les deux tiers ou deux autres. Et après, il a fallu restaurer ce qui était restaurable. Alors, vous voyez, il y a quelque chose qui est assez fascinant. Bon, ben, je sais, il y a aussi la nostalgie peut-être de mon époque. Parce que ma femme et moi, nous sommes des jumeaux sociologiques. Elle descend de la grande bourgeoisie ruinée. Et moi, je descends de la grande bourgeoisie ruinée. Totalement.
2: Gilles, aujourd'hui, vous vivez dans cette maison?
3: Ben, je vis dans un petit bout de la maison. Je vis dans la cuisine qui est là. Et puis les chambres qui sont au-dessus. Ouais. J'ai mon bureau, j'ai ma chambre.
2: Comment faites-vous pour maintenir cette maison dans cet état financièrement?
3: Ça me pose un problème, oui, ça j'avoue. Bon, j'ai une retraite correcte, oui. Enfin bon, il est évident que le simple entretien de la propriété dépasse mes retraites.
2: Ouais, alors vous faites comment?
3: J'ai l'avantage d'avoir un petit loyer à Lyon. Dans un appartement qui m'appartient toujours, et puis voilà.
2: Qu'est-ce que va devenir cette maison?
3: Je n'en sais rien. Soit elle appartiendra à ma fille, qui fera ce qu'il faut faire, soit elle n'aura pas les moyens de le faire, et donc elle sera vendue à quelqu'un qui sera un passionné de l'art nouveau, c'est tout.
2: Il faudra qu'il soit un passionné de l'art nouveau.
3: Il faudrait, bien sûr, mais il y en a quelques-uns quand même, vous savez. Enfin, pas énormément, hein. Mais enfin, bon, voilà... Nous, à l'origine, ma femme et moi, on pensait d'ailleurs qu'on ne la garderait pas si longtemps que ça, qu'on la vendrait en viager. Mais bon.
2: Vous avez tenu?
3: Non, c'est pas la question. La question, c'est que ma fille m'a dit, je veux garder la maison de Sauzet, donc voilà, on tient compte, il faut rendre possible les rêves des jeunes.
2: Mais voilà, entre rêve et réalité, il y a parfois un fossé. Le lieu peut se découvrir. Je vous mets des photos et liens sur notre site internet, rubrique Jean d'ici.
1: Ouais, la Villa Sestier d'ailleurs est ouverte demain, samedi, à Sauzet en région montilienne à l'occasion des Journées du patrimoine, sur réservation pour limiter des groupes à 20 personnes. 6h22, ici de Romardèche, c'est bien le matin, on est prêt à mourir sur scène, mais juste pour la beauté du geste. Hein.

0: de l'intérieur, les taureaux, mais qu'est-ce qui nous arrive? Ravis les balances, ça équilibre un petit peu l'histoire. L'horoscope signe par signe, c'est à suivre avant 6h30.
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0: On perd 3 minutes d'ensoleillement aujourd'hui, le soleil se lèvera donc tout à l'heure, il n'est pas là encore, hein, à 7h22, ça fait penser que c'est l'heure de Catherine Viguier. Catherine, bonjour.
10: Bonjour à tous.
0: Qu'est-ce qui se passe Emmanuel?
11: Non, rien.
0: Ça vous fait rire?
11: Je vous écoute.
0: Les heures de lever, de coucher du soleil, les trois signes de feu mènent la danse, alors Catherine pour l'horoscope.
10: Les lions, les sagittaires et les béliers. Alors bélier, quelque chose vous dépayse avec pour certains un déplacement prévu. Taureau, et si vous preniez le temps de faire le point sur ce qui vous noue de l'intérieur? Gémeaux, vous demandez à une personne aimée de préserver votre liberté. Cancer, un rendez-vous médecin ou bien encore un gros travail à assumer, allez courage. Lion, vous prenez conscience à quel point on vous apprécie, une personne en particulier. Vierge, vous essayez de convaincre, de prouver que vous avez raison. Balance, l'une de vos conversations porte ses fruits et vous êtes ravi. Scorpion, il est question de votre argent et des moyens pour mieux vivre. Sagittaire, bon, ça va plutôt bien, une sorte de trêve en cette période parfois délicate. Capricorne, n'attendez pas de choses concrètes, ce sera plus motivant dès ce soir. Verseau, la journée est ô combien stimulante, elle vous donne envie d'aller plus loin. Poisson, ce ne sera pas simple, mais justement, profitez-en pour relever le défi. Et pour nous tous, il y a de la joie, quelque part.
0: On fête les Nadèges aujourd'hui. Sainte Nadège, en col blanc, l'hiver sera franc. Si seulement. En col blanc, je ne sais pas exactement ce que ça veut dire, cela dit. Hein.
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0: Et bonjour, bienvenue à la compagnie. Nous sommes ici ensemble jusqu'à 9h. Je ne suis pas seul, sinon ce serait pas drôle. Il y a mon collègue, mon ami, mon instrument.
11: N'exagérez pas
0: ma
11: sur
0: chose,
11: l'amitié.
0: Mon truc, mon bidule.
12: Salut Philippe, bonjour à tous.
0: Bonjour Emmanuel Champal. Il y a Jean-Baptiste pour le son. Il y a Laetitia au 04 75 40 10. Il y aura Nelly également dans quelques 20 minutes. Elle sera avec nous tout au long de la matinée. Et puis, il y a cette carte cadeau multi-enseigne. Mon Dieu, qu'elle est belle, mon Dieu, qu'elle est merveilleuse. 40 euros, c'est pas énorme et pourtant c'est déjà beaucoup par les temps qui courent. Non, c'est bien 40 euros, franchement. Alors on vous l'offre. On vous l'offre dans une petite dizaine de minutes. Vous nous appelez tout de suite, en priori. Hein. C'est maintenant qu'il faut jouer. 04 75 40 10 10. Il est 6h30. C'est l'info d'ici en 2 minutes avec ce matin Emmanuel, un retraité qui se fait dérober 600 000 euros d'or. Mais les voleurs ont été condamnés. Hein.
13: 2 ans et 6 mois de prison ferme pour 2 hommes et une femme à Valence en décembre dernier.

0: Et à Tulette, ils avaient convaincu un homme de 87 ans de rénover ses combles et s'étaient emparés des lingots et des Napoléons qui étaient cachés. Aux assises de la Drôme, le verdict doit tomber aujourd'hui au procès du meurtrier présumé de Zakaria. Hier, l'accusé a présenté ses excuses à la famille de l'adolescent de 15 ans qui avait été tué d'un coup de couteau en avril 2024 à Romans. Les yeux qui pleurent et le nez qui n'en finit plus de couler. C'est un enfer. Hein, l'ambroisie est en plein pic de pollinisation en Drôme-Ardèche. Et ça va durer comme ça jusqu'à la fin du mois, au moins, selon les spécialistes. Il faut savoir que chez nous, une personne sur cinq est allergique. Et forcément, les pharmacies ne désemplissent pas pour les antihistaminiques.
1: L'info d'ici est marquée aussi par un sérieux tour de vis budgétaire qui est annoncé. Valentin Bertrand.
2: Le barème de rémunération des fonctionnaires gelés, les retraités les plus aisés mis à contribution, une allocation de rentrée scolaire réformée et les aides au logement, les APL dans le viseur. Sébastien Lecornu dévoile ses pistes d'économie pour le prochain budget. Objectif affiché, réduire les dépenses de 54 milliards d'euros. Éric Zemmour sera bien candidat à la présidentielle. Le président de Reconquête le confirme avec un discours durci sur son thème de prédilection, l'immigration. Il défend l'expulsion des étrangers chômeurs de longue durée, y compris s'ils sont en situation régulière en France. En 2022, Éric Zemmour est arrivé quatrième lors du premier tour. Il est suspecté d'avoir fabriqué des armes de guerre chez lui. Un policier des Yvelines mis en examen pour préparation d'actes terroristes. Information confirmée par une source proche du dossier. Le fonctionnaire de 35 ans a été arrêté fin août et placé en détention provisoire. 6 mois de prison et 6 mois de sursis, c'est la peine prononcée hier en comparution immédiate contre le père qui a menacé de mort un surveillant et la principale d'un collège d'Ezine près de Bordeaux. L'altercation s'est produite lundi après un différend entre sa fille et d'autres élèves. Des animaux à peine sevrés, des visiteurs incités à les prendre dans les bras pour susciter l'achat coup de cœur. La fondation 30 millions d'amis dévoile une enquête sur les salons du chiot et demande leur interdiction définitive. Dans une lettre adressée à la ministre de l'Agriculture, l'association juge un simple durcissement des contrôles insuffisant. Et puis ce sont ses premiers choix de sélectionneurs. Zinedine Zidane dévoile aujourd'hui sa liste de joueurs pour les matchs de Ligue des Nations. Première rencontre dans une semaine en Turquie.
1: Allez, les biathlètes français, eux, ont rendez-vous en novembre, hein, Valentin, en Finlande pour la Coupe du Monde. Et en attendant, d'ailleurs, Emmanuel, ils se préparent ici dans le Vercors.
0: Oui, Quentin Fillon-Maillet ou Lou Jean Monod en tête. Ils sont en stage jusqu'à ce soir à Corançon avec l'entraîneur drômois Siegfried Mazé. Valérie Lombardo, il a repris du service, en fait, avec les tricolores il y a quelques mois.
3: Oui, après 10 ans passés en Norvège, Siegfried Mazé, originaire de La Chapelle en Vercors, est de retour dans le giron français avec en ligne de mire les JO 2030 disputés à la maison. En attendant, le Drômois retrouve avec plaisir le beau terrain de jeu du Vercors pour les membres de l'équipe de France.
4: On trouve tout ce dont on a besoin pour s'entraîner au plus haut niveau en biathlon, avec évidemment le stade de Corançon-Vercors et puis les routes du Vercors en général. Et le fait d'être à ce moment-là de l'année, pour nous, c'est très important parce qu'on a beaucoup d'intensité à faire. La piste s'y prête vraiment bien. On est très bien accueillis. On a à notre disposition tout le stade, enfin comme on veut, quoi. Et ça nous simplifie vraiment la tâche, donc c'est hyper important pour nous.
3: Le stade de biathlon à la disposition des athlètes tricolores, mais aussi les installations et notamment la salle de sport de l'hôtel The Camp, établissement notamment tenu par la quintuple championne du monde et ancienne marraine du Valence Top Club, Marie Dorin-Habert. Ravi d'accueillir l'équipe de France.
5: C'est surtout de discuter avec eux en amont sur leurs besoins, comme ça nous en cuisine ils peuvent préparer ce qui peut correspondre le mieux avec leurs exigences à eux. Après on s'adapte, voilà, ils sont déjà venus plusieurs fois, c'est vrai que c'est toujours avec plaisir quand on les accueille et bon, on essaye de faire en sorte qu'ils soient satisfaits.
3: Dans le Vercors, depuis la semaine dernière, les biathlètes français peaufinent leur préparation et Siegfried Mazé reprend ses repères parce qu'en 10 ans, bien des choses ont changé dans le fonctionnement de l'équipe de France.
4: Moi, il y a 10 ans, quand je suis parti, il n'y avait pas de préparateur physique. Aujourd'hui, le médecin est beaucoup plus présent qu'il y a 10 ans. Il y a des choses qui se sont plus améliorées dans des domaines très importants. Il y a de moins en moins de choses qui sont laissées au hasard. Ça se professionnalise année après année, en fait.
3: La Coupe du Monde de biathlon débutera le 26 novembre prochain à Kontoliati, en Finlande.
0: Valérie Lombardo.
1: Du soleil pour la journée. Oui. pluie, mais un petit peu de voiles, de nuages, des cirrus, comme on les appelle, ces voiles un peu fins qu'on a eu hier. Parfois quelques cumulus. C'est quand même du beau temps, avec un mistral toujours présent. Il s'est calmé dans la nuit, il revient autour de 50 km/h pour la journée. Il fait toujours un peu frais le matin, il fera de 25 à 28 en pleine dans l'après-midi, 18 vers 1000 mètres. Le week-end s'annonce chaud, température en légère hausse, notamment demain jusqu'à 29 en pleine, jusqu'à 30 degrés sur le sud de la Drôme-Ardèche ce dimanche.
0: Attention, sur les routes, il y a des restrictions de circulation ce week-end dans le Vercors.
1: Exactement, alors rien de grave, ce sont des cols qui sont fermés, des cols réservés.
0: Pour la bonne cause.
1: Exactement, pour faire du vélo. Alors c'était le cas la semaine dernière sur le col de Tourniol. Là c'est le cas ce week-end pour le col de Rousset, entre donc le Diois et le Vercors en effet. Donc exclusivement réservé au vélo. Demain, de 9h15 à midi, au col de Rousset dans les deux sens, depuis Chamaloc jusqu'à la sortie du tunnel. Partagez l'inforoute 04 75 40 10 10.
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1: Sur quoi misez-vous pour vous réveiller? La radio, bien sûr, une bête. Mais encore, le café, bien tassé, bien dosé. La douche froide, pas trop quand même. Ou alors la musique. Ah, là, c'est doux. C'est doux parce qu'on n'a pas envie de vous faire sursauter ce matin. Tout doucement.

0: Elle croit pas si bien dire, croit pas si bien chanter. Il y aura Kin, il y aura Renaud, tout pour la musique avant 7h. Enfin, il y aura aussi le veto dans quelques instants d'ailleurs. Avec la cage idéale et stimulante pour hamster, il y aura aussi la fête de l'eau en Valoir-Galaure ce week-end. Bon, mais d'abord on joue avec Adrien qui est à L'Oriole. Adrien, bonjour.
1: Bonjour.
0: Vous avez peut-être dans quelques instants pour vous une carte cadeau de 40 euros. Adrien, mais d'abord l'étape Drôme-Ardèche. Vous allez choisir entre deux départements. Par rapport à la question que je vais vous poser, il n'y a pas d'autre réponse possible. C'est Drôme-Ardèche. Si vous me proposez Indre-et-Loire, ça ne marchera pas. On est parti. Question d'actu. C'était hier dans l'actu d'ailleurs. Or, ça le reste d'ailleurs aussi aujourd'hui. Un camping est menacé de fermeture. Des habitués, de nombreux habitants s'y opposent, avec notamment une pétition pour maintenir ce camping municipal en activité. À votre avis, Adrien, c'est une commune de Drôme ou bien d'Ardèche? Top chrono, 6 secondes.
1: Je crois que c'est la Drôme.
0: Ok, c'est une bonne réponse. Vous pensez à quelle commune?
1: C'est pas Vertin l'Ermitage?
0: C'est un Ermitage, bravo Adrien. Ben, je vous félicite pour votre capacité à retenir l'information et votre fidélité, visiblement. Tout l'article est à lire sur ici.fr. Bravo Adrien, la carte cadeau 40 euros est à vous, multi-enseigne. Ben voilà qui est génial.
1: Ouais,
0: Adrien, vous travaillez? Vous bossez?
1: Oui, tout à fait. Ouais, exactement. Okay. Je vais me préparer là, exactement, pour aller travailler.
0: Et vous avez pris le temps juste de nous appeler avant, ce qui est plutôt sympa quand même.
1: Exactement, en déjeunant.
0: Oh, très bien. Bon petit déj, Adrien.
1: Merci,
0: belle journée, bon week-end si
1: bonne
0: vous
1: journée,
0: en profitez. Salut.
1: Merci, au revoir.
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0: Il est 6h43, c'est le veto de la radio, il est là, le veto, forcément, hein, c'est écrit sur sa petite pancarte, sur sa poitrine. Veto Pierre Fabin. Alors on pense souvent qu'un hamster est heureux avec une simple roue dans une petite boîte, voilà, ça fait... la nuit quand ils tournent, parce qu'en général, ils dorment pas la nuit, les hamsters. C'est une immense erreur, docteur. Quelles sont les bases pour aménager un habitat vraiment adapté à ce petit rongeur?
4: Eh ben, la première règle, c'est de jeter justement ces minuscules cages en plastique ultra coloré qu'on vend en animalerie. Elles sont une véritable prison. Dans la nature, un hamster parcourt des kilomètres chaque nuit. La taille minimale absolue pour une cage, c'est 1 mètre de long sur 50 cm de large. L'idéal, c'est d'utiliser carrément un grand aquarium en verre recyclé. C'est ce qu'on appelle un terrarium. Pourquoi? Parce que le hamster est un fouisseur. Il passe sa vie à creuser des galeries souterraines. Vous devez lui mettre au minimum 20 cm d'épaisseur de litière. Prenez une litière de chanvre ou de lin non poussiéreuse et mélangez-y un peu de foin pour que ces tunnels tiennent bien en place.
0: Alors, en termes d'accessoires, la roue est le grand classique. Je trouve que je fais bien la roue en plus du hamster. La nuit, ça vous prend la tête, ça. Est-ce qu'il y a des précautions à prendre pour la choisir? Qu'est-ce qu'il faut ajouter d'autre, peut-être?
4: Alors, toutes les roues ne se valent pas. Certaines sont même dangereuses. Oubliez les roues avec des barreaux en métal. Le hamster peut s'y coincer une patte et se la fracturer en courant. Il faut une roue pleine, en plastique dur ou en bois, sans fente. Et l'autre point crucial, c'est le diamètre. Il doit faire au moins 28 cm de diamètre. C'est parce que si la roue est trop petite, le hamster court avec la colonne vertébrale complètement courbée et ça provoque de graves déformations du dos. Et ensuite, ajoutez obligatoirement un bac à sable. Pas de sable chantier, mais du sable fin pour chinchilla. Il va s'y rouler pour nettoyer son poil et éliminer l'excès de sébum. Et bien sûr, multipliez les cachettes, des ponts en bois, des demi-noix de coco, des maisonnettes sans fond. plus il a d'endroits sombres pour se cacher, alors, moins il sera stressé.
0: Certains le savent, hein, le hamster est un animal nocturne. Ça a un impact sur cet aménagement.
4: Et oui, la première règle de bon sens, c'est de ne jamais placer sa cage dans une chambre à coucher. Le bruit d'activité nocturne est continu. Placez-le dans le salon, à l'abri des courants d'air et de la lumière directe du soleil, en pleine journée. Et pour limiter le bruit, investissez dans une roue sur roulement à billes ultra silencieuse. Et l'autre astuce pour l'occuper la nuit en silence, c'est le nourrissage. Vous prenez sa ration journalière et vous la dispersez partout dans la cage. Il va passer la moitié de sa nuit à chercher sa nourriture en fouissant silencieusement et ça correspond exactement à son comportement naturel à l'état sauvage.
0: Et c'est vrai, ils sont des animaux nocturnes, hein, ces hamsters. Et donc, je trichais pas, hein, la nuit, c'est souvent là où vous entendez la petite roue qui tourne. Et quand il accélère, ça fait... Voilà, voilà, évidemment. À moins que ce soit la voisine. Oh non, il a pas dit ça. Ben si, il l'a dit, c'est trop tard. Allez, trêve de Queen, on est là pour vous réveiller. Ça va bien chez vous ce matin, Andromardèche? Nous, c'est au top, hein. Franchement, on est tellement heureux d'être avec vous. Tellement, tellement heureux. Everybody's changing, on ne changera pas. Kin, c'est là maintenant, dans vos oreilles.

0: 7h10. Je vous l'avais annoncé tout à l'heure, elle arriverait à un moment ou à un autre. C'est le moment. Nelly Sorbier, bonjour.
1: Bonjour Philippe Costa, bonjour à tous.
0: Ah, mais elle arrive toujours à l'heure, hein, ça, il n'y a aucun souci.
1: Oui.
0: Ça, c'est... Elle conduit pas un train, ça se voit.
1: Bonjour à tous nos amis qui conduisent des trains.
0: En plus, je rigole.
1: Et qu'on aime beaucoup.
0: Que, non, on dit toujours quand les trains sont pas à l'heure, mais on dit jamais quand les trains sont à l'heure. Alors ça, je tiens
1: c'est
0: à dire.
1: Vrai.
0: Et c'est vrai.
2: Pas souvent.
0: Non,
1: mais ne mettez pas du feu sur le feu, vous.
2: En fait, voilà.
0: Nelly essaie de rattraper les trucs, c'est pas pour qu'on casse tout derrière.
1: Mais non, mais on est un peu taquin le matin, vous le savez, amis de la SNCF.
0: C'est ça, exactement. Bon, vous avez enlevé votre doudoune parce que vous aviez froid ce matin, Nelly, en arrivant.
1: Ouais, bah il fait 14 degrés, donc c'est pas très chaud comme hier, en fait.
0: Froid, hein, maintenant.
1: Bah, c'est surtout qu'il y a un petit vent ce matin.
0: Eh ben toujours. 14 degrés à la voulte également. Vous êtes vraiment réglé hein, sur la voulte également. Ciel étoilé, quelques nuages ce matin. Je fais un petit tour de la carte en météo du matin. C'est sur la page Facebook. C'est sympa parce qu'on sait à peu près ce qu'on a ce matin actuellement. 15 degrés à Aubenas. Le ciel est très étoilé. Merci de nous donner l'occasion de montrer nos photos, nous disait Joël. Bah oui, c'est ça le principe le vendredi. C'est la compilation de vos photos de la semaine. On les regroupe. Alors pas toutes, mais une bonne partie en tout cas. Deux bonnes raisons de se lever ce matin. C'est mon anniversaire, nous dit Francis. Alors,
1: bon anniversaire, Francis.
0: Voilà, voilà. Et puis, le plaisir de rentrer en Dromardèche, qu'ils étaient en vacances dans les Pyrénées-Orientales. Donc, bon retour ici en Dromardèche. On est quand même drôlement mieux ici que dans les Pyrénées. Tel Hermitage. Non, voilà. Mais on se fait des amis avec tout le monde. C'est horrible, hein.
1: Youpi, c'est vendredi.
0: 14,4 ce matin à Tel Hermitage. La journée sera belle, relativement chaude, 25 à 28 en pleine avec du Mistral, 18 vers 1000 mètres d'altitude.
1: Bien.
0: Alors le plus, voyez-vous, Nelly n'est pas l'ennemi du bien et vous le prouvez avec vos infos, Nelly. 3 plus.
1: Oui, savez-vous qu'en moyenne en France, nous consommons chaque jour 145 litres d'eau par personne. Nous l'utilisons majoritairement, 80%, pour des usages domestiques selon l'Observatoire des services publics d'eau et d'assainissement. Alors pour savoir comment consommer moins d'eau dans la salle de bain, la buanderie, la cuisine, économiser l'eau au jardin, savoir si vous consommez trop d'eau, eh bien rendez-vous sur le site de et pour en savoir plus sur l'eau en général, ne manquez pas ce week-end la fête de l'eau du syndicat d'eau potable Valoire-Galaure. Elle revient pour une seconde édition pour sensibiliser les habitants et habitantes du territoire aux enjeux de l'eau justement, pour s'immerger plus concrètement donc dans le monde de l'eau. Profitez des visites guidées d'ouvrages comme la station de potabilisation d'Albon, c'est très sympa à découvrir, le réservoir d'eau potable de Montaille. Eh bien, rendez-vous ce samedi à l'étang d'Anneyron, sachant que certaines animations sont en place limitée. Donc pensez à vous inscrire gratuitement sur internet en contactant le syndicat d'eau potable Valoire-Galaure.
0: Info pratique et ludique, cette fois à Bourg-Saint-Andéol dans le sud Ardèche.
1: Oui, l'inauguration des travaux réalisés au stade Cambérabéro dimanche prochain à 12h30. Travaux qui ont permis l'homologation du terrain en catégorie C, c'est-à-dire qu'aujourd'hui le club peut accueillir sur ce terrain des compétitions officielles comme les championnats régionaux et fédéraux amateurs. Compète féminine, des rencontres de jeunes et même certaines phases finales territoriales, vous voyez. Donc pour découvrir ces aménagements réalisés et profiter ensuite des premiers matchs de la saison, ceux de l'équipe réserve face au SC Privas Rugby et de l'équipe 1 face au SC Privas Rugby, rendez-vous ce dimanche au stade Cambérabéro de Bourg-Saint-Andéol en Ardèche.
0: J'ai l'impression d'avoir Valérie Lombardo à côté de moi.
1: Il sera là ce soir, Valérie Lombardo, pour le match.
0: Nouveau week-end pour gravir nos cols en toute sécurité.
1: Oui, si vous êtes amateur de vélo ou cycliste un peu plus chevronné, vous pourrez demain, samedi, une nouvelle fois, gravir le col de Tourniol, le col de Rousset ou encore celui de la Chaudière en toute sécurité et sérénité puisque le département ferme exceptionnellement à la circulation ses routes. Une occasion quasi unique de relever un défi sportif tout en découvrant nos paysages emblématiques de la Drôme. Demain, c'est de 9h à midi et ce sera le cas également le samedi 3 octobre.
0: Ouais, ça c'est chouette ça pour les cyclistes. Puis les voitures une prochaine fois. Hein. Comment ça voir si les autres nous trouvent relous.
1: On a notre idée hein, en studio.
0: On va en rire. L'humour en tube, c'est après Renault.
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0: Ce sont les journées européennes du patrimoine. On aura l'occasion d'en reparler beaucoup, beaucoup, beaucoup, parce qu'il y a tellement de choses à faire ce week-end en Drôme-Ardèche que ce serait dommage de passer à côté. Tout à l'heure, sur le coup de 8h20, ça nous laisse un petit peu de temps, vous avez le temps de faire autre chose entre temps, mais d'écouter la radio. J'aurai pour vous des invitations pour toute la famille, pour la Veine d'Orniac dans le sud Ardèche, grand site de France, à l'occasion de ces journées européennes du patrimoine. J'aurai également un très beau livre à y associer.
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0: Eh oui, l'actu locale, c'est dans 2 minutes. Savoir se remettre en question est une qualité très utile dans la vie, malheureusement. Tout le monde n'en est pas capable. Alors, dans l'humour en tube, Fred Ballard a repéré quelques attitudes à bannir au risque de passer pour un gros relou pour la génération Z.
11: Alors, t'as une petite amoureuse, là, ça commence à...
12: Tonton, il sait, hein, tonton, il était amoureux.
13: Voilà, bon, bah là, typiquement, on est sur du gros relou de compète. Le tonton indiscret, au rire gras et velu, un grand classique, incapable de vous flinguer un dîner de famille en 3 phrases bien placées. Le relou est en général omniprésent, il se glisse même dans votre assiette.
14: Au restaurant, je me mêle de ce que les autres bouffent. S'ils prennent pas comme je veux qu'ils le prennent, ça me fait chier. Je dis des phrases genre, ben, prends le saignant, ça se mange. Saignant, ça. Si elle le prend pas comme je veux qu'elle le prenne, j'y commande son repas. J'ai dit, ah bah, t'as commandé un peu de bagnole.
13: Ah bah oui, le relou est donneur de son et il s'y connaît mieux que tout le monde en gastronomie comme en mécanique. Mais il y a encore pire. Ouais, il y a le relou qui fait des blagues. Et les blagues de relou, bah c'est très très relou, hein, forcément.
15: J'ai un pote qui est venu me voir en spectacle il y a peu de temps. Il m'a dit, tu sais Tristan, depuis que j'ai un enfant, j'apprécie beaucoup moins les blagues sur les pédophiles. Je lui ai dit, mais du coup, depuis que t'es avec Mélanie, t'apprécies moins les blagues sur les moches? Et a priori, oui. Ça fait longtemps que j'ai pas eu de ces nouvelles.
13: Voilà, bah c'est comme ça qu'on sait, hein, que les autres nous trouvent relous, c'est quand on se retrouve tout seul. Donc merci à Manu Payet et Tristan Lucas pour cette leçon d'autodérision. Savoir rire de sa propre lourdeur, c'est un petit pas pour un gros relou, mais un grand fou rire pour l'humanité.
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0: En rugby, c'est un petit peu le PSG de la Pro D2, hein, qui vient affronter le Verder ce soir à Valence, Emmanuel Champal.
16: Oui, Aix-en-Provence et ses 22 millions d'euros de budget, le plus important du championnat. L'équipe emmenée par le Romanais Philippe Saint-André est programmée pour monter en top 14 l'an prochain, mais les joueurs du VRDR, Valérie Lombardo, sont prêts à réaliser un exploit.
17: Oui, alors un exploit pour nous, observateurs, pour les supporters également, mais pas pour les hommes de Romain Terrain, l'arrière des Damiers, Thomas Rosière.
18: Notre objectif cette année, c'est que Pompidou voilà, reste invaincu. Garder cette ligne droite par rapport à Angoulême, on a fait un très bon match. Après, on sait qui on reçoit, donc à nous de mettre les bons ingrédients par rapport à ça. Mais parler d'exploit, je n'irai pas jusque-là.
17: Exploit ou pas, les Drômois ont mis tous les atouts de leur côté pour faire tomber l'ogre de la Pro D2. Le message du troisième ligne est capitaine Axel Bruchet est sans ambiguïté.
19: On a fait une bonne semaine d'entraînement. Tout le monde était investi, c'était bien mieux que les semaines auparavant, donc j'étais content sur l'énergie et tout. Et on sait ce qu'on doit faire, on sait ce qui nous attend. Qu'on garde cette énergie et qu'on m'envoie tout, qu'on fasse tout péter et qu'on gagne ce match.
17: Les Damiers s'attendent à un gros combat. L'ancien pilier du VRDR, aujourd'hui à Aix-en-Provence, Andréa Pontanier également.
20: On sait que ça va être un match très costaud. On sait où on met les pieds. On connaît cette équipe, très fort sur les fondamentaux, la mêlée. Voilà, on est prévenu, on prend ce match au sérieux et on va là-bas pour gagner.
17: Depuis 2019, date de la première accession du VRDR en Pro D2, Aix-en-Provence mène 8 victoires à 2. La dernière en mai dernier avait privé le club drômois d'un barrage à domicile.
16: VRDR Provence Rugby, très beau match en perspective. 19h30 ce soir au Stade Pompidou, ce sera évidemment en direct sur votre radio sur ici. Dromardèche, hier soir, en match avancé, Brive, emmené par l'ancien manager du VRDR, Fabien Fortassin, est allé gagner à Aurillac 29-28. C'est quand même la quatrième victoire en quatre matchs. Pas mal. C'est le cinquième et dernier jour du procès du meurtre de Zakaria aux Assises de la Drôme. Le verdict est attendu aujourd'hui. Cet adolescent de 15 ans avait pris un coup de couteau mortel en voulant s'interposer dans une bagarre en avril 2024 dans le quartier de la Monnaie, à Romans. Hier, l'auteur présumé du coup mortel, Adèle Gourigny, a fait part de sa culpabilité. À la barre, il a aussi présenté ses excuses à la famille.
0: Hier, deux ouvriers qui ont volé plus de 600 000 euros d'or à un retraité drômois ont été condamnés à 2 ans de prison ferme.
16: Oui, ça s'était passé à Tulette en fin d'année dernière. Les escrocs avaient trouvé le moyen de s'emparer de lingots et de pièces que l'homme de 87 ans gardait au grenier, Julie Descrate.
21: Oui, il se fait d'abord harceler. Une dizaine d'appels sur son téléphone, des visites chez lui, une entreprise qui lui dit qu'il faut rénover ses combles, une intervention qu'il n'avait pas sollicité, mais il cède. Pendant les travaux, bingo, les ouvriers tombent sur le jackpot de l'or. Alors l'un occupe le client dans la cuisine en buvant le café, l'autre est dans les combles, il embarque le magot. Au total, 650 pièces Napoléon et des lingots pour un préjudice estimé par les gendarmes à plus de 600 000 euros. Quelques jours plus tard, après la découverte du vol, le vieil homme est bouleversé. Il perd du poids. Il s'en veut d'avoir fait confiance à cette entreprise. Son estime de lui-même s'effondre. Son fils est évoque même un impact psychologique important. Les deux hommes ont été condamnés à 2 ans de prison ferme et à verser plus de 500 000 euros à la victime. Une indemnisation qui ne remplacera jamais les pièces d'or, toujours introuvables.
16: Et dans cette affaire, une femme a aussi été condamnée pour recel à 6 mois de prison ferme. 2 hectares parcourus par les flammes, incendie sur les bords de l'autoroute A7 hier soir à Donzère. La voie de droite en direction de Marseille a été neutralisée plusieurs heures pour permettre aux pompiers de faire leur travail. 54 milliards d'euros d'économies en vue. Le Premier ministre Sébastien Lecornu a présenté hier les grandes lignes du budget 2027. Pas de hausse d'impôts, mais le point d'indice des fonctionnaires qui pourrait être gelé, tout comme les aides au logement d'ailleurs. Pour ce qui est de la contribution des retraités, le Premier ministre botte en touche, il laissera le Parlement décider.
0: Les conséquences de la canicule de l'été n'en finissent plus.
16: Oui, si beaucoup de cultures ont souffert, la chaleur a favorisé certaines plantes et pas forcément les meilleures. L'ambroisie par exemple, très allergène. On est en plein pic en ce moment et c'est particulièrement difficile cette année pour les personnes allergiques. Un habitant sur 5 en Dromardèche quand même, et ça ne va pas en s'arrangeant. Écoutez Jean-Sébastien Bernier, il est allergologue à Guirangrange.
22: Il y a beaucoup plus d'allergiques. L'atopie, c'est facilite à faire asthme, allergie, eczéma. C'est la même maladie. L'atopie, c'est une prédisposition génétique. C'était 1% de la population fin du 19e siècle. On a 30% de la population. On va passer à 50% en 2050. C'est donc une explosion, probablement à cause de facteurs environnementaux qui vont venir jouer sur cette épigénétique, qui vont venir aussi agresser les bronches, par exemple avec les polluants. Donc oui, on a vraiment une augmentation très importante des allergies. De plus en plus, l'ambroisie sur une période de plus en plus étendue, aussi des allergènes qui semblent devenir plus agressifs chez nous, comme les pollen de frêne et d'olivier, qui deviennent quasi systématiquement positifs, le cyprès aussi, qui commence à devenir plus gênant dans notre région. À l'inverse, on a des pollens, le pollen de bouleau, qu'on retrouve assez peu chez nous, mais beaucoup dans le nord de la France.
16: Et pour les personnes sensibles, il faut fermer les fenêtres, évidemment, se rincer les cheveux très régulièrement pour enlever les pollens, et puis aller à la pharmacie pour essayer de trouver des antihistaminiques. Des fois, ça aide bien. Un passe patrimoine pour offrir un accès à plus de 500 sites culturels en France, dont certains Saint-Martin en Drôme-Ardèche. C'est mis en place à partir d'aujourd'hui par la Fondation du Patrimoine qui propose un abonnement d'un an. Ça permettra d'entrer gratuitement, notamment dans la Drôme, au Musée de la Chaussure, à Romans, au Prieuré de Charrières, à Châteauneuf-de-Galore ou encore en Ardèche, au Château d'Aubenas ou au Musée Vivant du Ver à Soie à Lagorce. Vous avez tous les détails sur ici.fr. Il y a du basket ce soir, c'est le coup d'envoi de la saison nationale 1 pour Saint-Vallier. Les Drômois accueillent Orchy, c'est à partir de 20h30 au complexe des Deux Rives. Le temps du jour sera bien ensoleillé, Philippe.
0: Beaucoup de soleil, avec petit voile de cirrus, quelques petits cumulus malgré tout, un mistral toujours présent, ce matin on le sent pas mais il va revenir, en journée autour de 50 km/h, la fraîcheur matinale à nouveau, on s'y est habitué, alors pas grosse fraîcheur, hein, mais en tout cas une ambiance agréable, 25 à 28 en pleine pour les maximales de l'après-midi, 18 vers 1000 mètres, on s'attend à un beau week-end, alors, il n'y a pas d'eau à l'horizon, hein, pas de pluie, les températures en légère hausse, jusqu'à 29 sur le sud de la Drôme-Ardèche samedi, jusqu'à 30 degrés pour la journée de dimanche.
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0: 7h07. Mais bon, ça va, hein. Ici, on est zen. Pas de réveil qui hurle. Pas de...
2: Vite, je vais être en retard.
0: Non. On respire, on ouvre un œil, les deux, si c'est possible. Et puis surtout, on ne regarde pas ces messages. Jamais de la vie.

0: Zen, soyons zen, crème, passons crème. D'ailleurs, la crème de la musique, elle arrive avant 7h30 avec les Dixies May Night Runners.
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0: Je laisse sans venir les bonnes ondes de Nelly Sorbier dans une petite dizaine de minutes.
2: Ouais, sympathique, des ondes qui vont nous faire nous déplacer aujourd'hui dans la vallée de la Galaure avec des bénévoles qui transportent ceux qui n'ont aucune solution pour se déplacer. Ça s'appelle la diligence, mais on verra que ça va bien plus loin. C'est extraordinaire aussi, cette diligence. On montera à bord d'ici 5 minutes.
0: À tout de suite, Nelly. Également à suivre les bonnes ondes de David Ossiou. Mais c'est plutôt son œil d'ailleurs que nous suivrons. Alors là, pour le coup, c'est une bonne nouvelle. Non, mais vraiment, vraiment. Avec le trou de la couche d'ozone, il paraît qu'elle va mieux, la couche d'ozone. Et le trou avec d'ailleurs. C'est à suivre dans quelques instants.
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6: Bon réveil, 7h13, vous vous le rêvez à peine peut-être, vous avez ouvert vos yeux il y a quelques instants. Lui, David, il les a ouverts il y a un petit moment déjà, notamment son œil sur l'actualité. Ce matin, David Ossiou, vous avez décidé, ça fait plaisir, d'être optimiste.
7: 1 minute 30 d'optimisme, ça peut pas nous faire de mal. Vous vous souvenez du trou dans la couche d'ozone? Ceux qui ont grandi dans les années 80 et 90, évidemment, c'était la catastrophe écologique. On nous parlait des bombes aérosols, des CFC dans les frigos, des rayons ultraviolets qui allaient traverser notre bouclier protecteur. En 1985, des scientifiques britanniques découvrent l'ampleur du trou au-dessus de l'Antarctique. Eh bien, 2 ans plus tard, seulement en 87, les pays signent le protocole de Montréal. Et depuis, tout le monde a progressivement retiré 99% des substances réglementées qui détruisaient la couche d'ozone. Eh bien, la voilà la bonne nouvelle. La couche d'ozone se reconstitue. Attention, le trou n'a pas disparu, il faudra encore des décennies, mais ça marche. Et demander aujourd'hui à un enfant de 12 ans, tiens, ce que c'est le trou dans la couche d'ozone, c'est pas sûr qu'il le sache. Finalement, c'est peut-être ça la meilleure nouvelle. Nos enfants, eux, grandissent avec une autre menace. Le réchauffement climatique. Évidemment, c'est infiniment plus complexe, mais l'histoire de l'ozone nous rappelle quelque chose qu'on oublie parfois. Face à un problème écologique planétaire, nous avons déjà écouté les scientifiques, trouvé des solutions, convaincu les pays du monde entier et changé nos habitudes. On l'a déjà fait. Alors imaginez qu'en 2070, un enfant demande à ses parents « Mais c'était quoi le réchauffement climatique ?» On n'en est pas là, mais ce matin j'ai envie d'y croire et de réécouter Souchon, autant du trou dans la couche d'ozone.

vous avez raison, David Ossioud, de s'y cramponner. Nous avons une information route qui nous arrive de Dorian via WhatsApp 04 75 40 10 10 qui nous signale un véhicule en feu sur l'autoroute A7 au niveau de Saint-Barthélemy de Vals dans le sens nord-sud, donc dans le sens de la descente vers Valence. Hein. Il nous disait ça, il n'y avait pas encore de service de sécurité sur place. Merci beaucoup Dorian pour l'inforoute partagée. Donc autoroute A7 au niveau de Saint-Barthélemy de Vals. Bonjour les Dexys.

0: Come on les amis, il est 7h19 minutes. Les idées qui font du bien, les initiatives qui donnent envie, les bonnes ondes du vendredi, Nelly Sorbier.
1: Oui, partage de bonnes ondes aujourd'hui avec Gilles Hainaut, président de La Diligence, une association dont le nom rappelle les calèches d'autrefois, hein, mais qui est pourtant bien ancrée dans le présent.
2: Le principe des transports solidaires, c'est donc de mettre en relation des gens qui n'ont pas de moyens de locomotion avec des conducteurs solidaires, des conducteurs bénévoles. Alors nous, quand une personne nous demande un transport, on lui fait signer donc ce qu'on appelle la charte de la personne transportée, dans laquelle la personne s'engage à dire donc que s'il fait appel à nous, c'est qu'il n'a pas d'autre solution. Pas de moyens de transport personnel, il n'a pas accès au transport collectif, il n'ose plus faire appel aux personnes qui sont autour de lui, et il n'a pas les moyens de se payer un taxi.
1: Et les personnes transportées versent donc une indemnité calculée sur la base de 39 centimes du kilomètre à partir du domicile du conducteur.
0: Et donc de quoi payer l'essence finalement, hein.
1: Oui, c'est ça, pour des transports solidaires qui apportent bien plus qu'un simple moyen de locomotion. D'ailleurs, ce que Gilles a découvert au-delà et au fil des rencontres, c'est que la mission de l'association est bien plus profonde que ça.
2: Moi, je suis sidéré de voir le nombre de personnes qui n'ont pas Internet. Alors, je veux dire, mais vous avez de la famille. Ben non, vos enfants, ils sont à 400 kilomètres. Ah ben, vous avez des voisins. Ben non, les voisins, on les connaît pas. Vous avez des amis. Ben non, on n'en a plus. Des situations d'isolement qui conduisent les gens, en plus, à s'enfermer. C'est-à-dire, en fait, c'est des gens qui, après, même, ils ne veulent plus sortir. Alors, ils font appel à nous pour un transport médical, mais en dehors de ça, ils font plus rien.
1: Ouais, donc ça peut permettre aux gens justement de reprendre l'habitude d'être en relation avec quelqu'un, de faire des choses ensemble. Et puis quand la personne va par exemple à l'hôpital, le conducteur l'aide à faire les démarches administratives. Alors cet isolement, Gilles a justement voulu le combattre en créant cette association, née il y a tout juste un an, d'un collectif de résidents de la commune de Haute-Rive, hein, donc dans la Drôme des Collines, réunis autour d'une même question. Comment se déplacer quand on vit en milieu rural et qu'on n'a pas de voiture ?
2: Il y a eu un bilan qui a été fait, bon, sur notamment les transports collectifs, pour constater que, comme un peu de partout en France, quand on habite en milieu rural, si on n'a pas de voiture, on est un petit peu coincé. Puis on s'est lancé dans l'aventure, et puis voilà, depuis, on développe le système en s'appuyant sur une plateforme numérique pour nous aider à gérer tout ça.
1: Plateforme qui sert à la mise en relation, hein, entre demandeurs et conducteurs, mais également à la gestion de la facturation.
0: Et donc, depuis un an, La Diligence s'est bien remplie.
1: Ah hein. Oui, aujourd'hui, un peu plus de 35 conducteurs bénévoles font vivre l'association. D'accord. Dans le nord de Romardèche, avec l'objectif d'atteindre la cinquantaine pour bien mailler le territoire. Mais Gilles espère que La Diligence servira encore plus d'exemple.
2: Absolument, moi j'ai des amis qui habitent du côté de Saint-Marcelin. Et qui se sont dit, mais ça, il faudrait qu'on le mette en place sur Saint-Marcelin. Est-ce que tu es prêt à nous aider ? Donc, on peut non seulement, enfin, nous organiser nos territoires en antenne, mais on peut aussi essaimer sur d'autres territoires. Ça, on est prêt à aider les personnes, enfin, à leur faire part de notre expérience. Enfin, pour moi, c'est important qu'on remette en place cette proximité et ce lien, quoi, qui se fait entre les gens.
1: Ouais, c'est extraordinaire. Donc, n'hésitez pas, si vous souhaitez monter une antenne de cette association La Diligence, devenir conducteur solidaire ou faire appel à La Diligence, rendez-vous sur transport-solidaire.fr ou sur ici.fr, rubrique Les Bonnes Ondes, où je vous mets, comme d'habitude, toutes les infos qu'il vous faut.
0: Et c'est vrai que cette association La Diligence propose une journée spéciale, ce sera dimanche à Châteauneuf-de-Galaure, toujours dans le nord de la Drôme, autour de la mobilité dans tous ses états, avec plein d'animations, notamment un thé dansant. Je vous aimerais bien danser d'ailleurs, Nelly, au passage.
1: Avec plaisir.
0: Et la démonstration, moi je sais que ça m'intéresse, l'essai d'un Vélio, ce tricycle de place à assistance électrique alimenté par des panneaux solaires.
1: Ouais, c'est chouette aussi.
0: Et comme il y aura du soleil, on pourra circuler tranquillement.
1: Ah, c'est l'avantage.
0: Voilà, il y aura peut-être même la lune ici, avec son dernier quartier aujourd'hui.
1: Ah bah, le ciel est bien étoilé ce matin.
0: On peut la voir. Elle.

0: 30 euros de chèque cadeau en jeu avant la demi dans votre radio ce matin. Puis une question qui nous taraude depuis si longtemps. Pourquoi l'Ardèche n'a-t-elle plus de réseau ferroviaire? Daphné Michelat aura peut-être des réponses à nous apporter.
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0: Bonjour Daphné Michelat.
9: Bonjour Philippe, bonjour à tous.
0: J'ai une question à vous poser.
9: Allez-y.
0: Je peux.
9: Oui.
0: C'est sur le patrimoine bien sûr. Pourquoi l'Ardèche n'a-t-elle plus de réseau ferroviaire? Quand on parle de train en Ardèche, on pense souvent au Mastrou, c'est vrai.
9: Ouais.
0: Mais pourquoi il n'y a plus de train de voyageurs dans le département là aujourd'hui?
9: Alors c'est une drôle d'histoire parce que l'Ardèche a pourtant connu une véritable aventure ferroviaire.
0: Il y en avait, hein.
9: Et oui, au 19e siècle, le train arrive progressivement dans le département et à son apogée, l'Ardèche compte pas moins de 542 km de voies ferrées et 96 gares.
0: 96 gares.
9: Ouais.
0: Alors, je sais qu'il y avait beaucoup de voies. On est loin de l'Ardèche sans train d'aujourd'hui. Hein.
9: Et oui, et plusieurs réseaux sillonnaient le territoire, le PLM, les chemins de fer départementaux et les tramways de l'Ardèche. Et il fallait être sacrément ingénieux hein, pour construire tout cela. Avec les montagnes, les vallées et les pentes, les ingénieurs doivent multiplier les tunnels, les viaducs et les ponts. Et certaines lignes sont même construites en voie métrique, hein, particulièrement adaptées au relief accidenté.
0: Moi, ça me fascine cette histoire du train en Ardèche. Et le fameux Mastrou fait partie de cette histoire.
9: Alors tout à fait, hein, la ligne du Vivarais relie notamment Tournon à la Mastre, puis au Chélard et à Saint-Agrève. Et les habitants l'appelaient Lou Mastrou, hein, celui de la Mastre, on l'avait déjà évoqué ensemble. Et c'est aujourd'hui le nom donné au train touristique qui perpétue quand même cette mémoire. Donc on a encore quelques trains quand même. Hein. Mais au XXe siècle, le paysage change complètement. Les lignes secondaires deviennent moins rentables, les coûts d'entretien sont importants et surtout, la voiture et les autocars prennent progressivement le dessus. Les fermetures se succèdent. En 1938, Privas perd sa desserte voyageurs. Puis le mouvement se poursuit après la Seconde Guerre mondiale. En 1973, avec la fermeture de la ligne de la rive droite du Rhône, l'Ardèche devient le premier département métropolitain sans desserte ferroviaire voyageurs.
0: Et pourtant, certaines anciennes voies et gares sont toujours là.
9: Oui, elles ont parfois changé de fonction.
0: Ah, ouais.
9: Hein, la Dolce Via, que j'adore par exemple, qui reprend une ancienne voie ferrée.
0: Et oui, c'est ça l'Ardèche, le train n'a pas complètement disparu, il a juste changé de voie. Jolie conclusion, merci Madaphné, bon week-end à vous. Ce matin, on vous offre une nouvelle carte cadeau multi-ancienne d'une valeur de 40 euros. Ça fait des heureux et des heureuses depuis le début du mois de septembre. C'est à votre tour de la gagner ce matin, en jouant avec nous. Première étape, tout de suite nous appeler, tout de suite. 04 75 40 10 pour mieux jouer dans les prochaines 10 minutes.
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0: 7h30, le tour de l'actu en 2 minutes avec ICI Emmanuel Champal, une agression très violente à la prison de Valence.
10: Ça s'est passé lundi, un homme en cours de promenade tabassé par un autre détenu pendant plus d'une minute. Tout a été filmé et la vidéo qui circule sur les réseaux sociaux a déjà fait plus de 3 millions de vues. L'UFAP, UNSA Justice, syndicat de surveillance, se dit choqué mais rappelle que ce type d'agression se produit tous les jours. À Tulette, dans le sud de Rome, les lingots et les napoléons cachés dans le grenier d'un retraité de 87 ans avaient disparu. Butin de plus de 600 000 euros, les deux ouvriers à l'origine du vol ont été condamnés hier à 2 ans de prison ferme. Très, très difficile ce mois de septembre pour les personnes allergiques. 1 sur 5 quand même en Drôme Ardèche. On est au pic de pollinisation pour l'ambroisie et la mauvaise nouvelle, c'est que ça

0: va durer a priori au moins jusqu'à la fin du mois.
1: L'info d'ici marquée également par les concessions du gouvernement face au prix des carburants, Valentin Bertrand.
2: La navigation reprend dans les ports de Méditerranée. Les pêcheurs mobilisés depuis le début de semaine ont levé leur blocage à Port-la-Nouvelle, 7 Frontigny en Nice ou même Fos-sur-Mer après avoir obtenu hier l'ajustement de leurs aides carburant en fonction des cours. Pour les automobilistes à la station-service, un nouveau record battu ce matin, 2,40 € en moyenne le litre de gasoil. Le sans-plomb 95 est lui à 2,16 €. L'énergie et la sécurité au cœur d'une réunion à l'Élysée ce matin à 10h30. Emmanuel Macron réunit les principaux candidats à la présidentielle pour évoquer la situation internationale et ses conséquences en France. Le budget 2027 s'annonce comme le plus grand plan d'économie de la 5e République. 54 milliards d'euros, c'est l'objectif fixé par Sébastien Lecornu. Pour y arriver, le Premier ministre prévoit de mettre les retraités à contribution ou encore de reconduire le gel du point d'indice pour les fonctionnaires. Un hommage national rendu aujourd'hui à 15h place Quinconce à Bordeaux aux deux sapeurs-pompiers de 34 ans, Anthony Berthomme et Wilfried Schmitter, mort cet été en intervention lors d'un feu près de l'aéroport de Mérignac, cérémonie présidée par le ministre de l'Intérieur, Laurent Nunez. 5 ans de prison, dont un ferme pour avoir fauché un gendarme sur l'autoroute A13, alors qu'il regardait une série Netflix en conduisant, un chauffeur poids lourd condamné hier pour homicide et blessures involontaires par le tribunal correctionnel d'Évreux pour cet accident survenu en pleine nuit en octobre 2022. Et puis, 78 € pour visiter 500 musées et monuments toute l'année, la Fondation du patrimoine lance aujourd'hui son passe patrimoine valable dans toute la France.
1: Ouais, chouette initiative, en effet. Il y a d'ailleurs 8 sites de Drôme et d'Ardèche à visiter grâce à ce passe patrimoine. On vous l'a mis, hein, la liste sur ici.fr. Il est 7h33, Emmanuel. Le verdict est attendu aujourd'hui au procès du meurtre de Zakaria, Roman.
0: Hier, les accusés ont pris la parole. Adèle Gourigny, le tueur présumé qui a donné le coup de couteau fatal à l'adolescent de 15 ans, et son père, Boutaleb, qui a participé à l'organisation de la rixe mortelle. Et ils ont donné une version des faits bien différente de celle des témoins, Louise Joyeux.
3: Oui, sur deux points. Déjà, leurs intentions en arrivant quartier de la Monnaie. Père et fils Gourigny disent que c'est pour résoudre un conflit entre le petit frère de la fratrie et un de ses camarades de classe qu'il frappe. Une fois sur place, ils décrivent un guet-apens. Tout le monde voulait la bagarre, raconte Adèle, le meurtrier. Alors pourquoi vous n'êtes pas parti? C'était vous, l'adulte, pointe le président. Vous n'avez même pas cherché à discuter. C'est l'ego qui parle. Vous ne vouliez pas vous défiler, insiste l'avocat des parties civiles. L'accusé respire fort, vacille, l'audience est levée un moment. Les témoins, eux, décrivent une toute autre scène. Les Gourigny étaient là pour en découdre et Adèle a sorti le couteau sans être menacée. L'autre point de divergence, justement, c'est l'arme. Adèle, qui a avoué le meurtre, affirme l'avoir trouvée par terre. Il mime la taille de la lame avec ses mains, un bon 20 cm. Ça se bouscule, je vois mon frère au sol, puis le couteau, je le ramasse instinctivement. Le mot fait tiquer le président, un instinct qui n'a laissé aucune chance à la victime de s'en sortir.
0: Aujourd'hui, place aux plaidoiries des avocats, Louise, et celui de l'accusé va plaider, je cite, la perte de contrôle de son client.
3: Oui, maître Jérôme Godard parle d'un acte irréfléchi, immature.
4: En fin de compte, il est pris dans un climat qui va totalement le dépasser, et ce climat, c'est le climat du groupe. Et ce groupe très excité, on ne peut pas négocier avec eux. Voilà. En tout cas, c'est le constat que va faire Adèle Gourigny. Et là, il va se retrouver à un moment donné face à un mur dans un quartier qu'il ne connaît pas. Et où une autre loi va s'appliquer, une loi dont il n'a pas les cartes.
3: Vous aviez tout, un travail, une fille, quelle folie d'être ici, a-t-il lâché à son client pendant l'audience.
4: C'était un dossier évidemment d'un drame absolu, parce qu'il y a le décès d'un gamin de 15 ans qui avait toute sa vie devant lui, et d'un drame absolu parce que quelque part, cette vie ôtée fait partie de cet homme qui, quoi qu'on puisse dire, a une vraie morale. C'est arrivé à la pire personne à qui ça pouvait arriver.
3: Adèle, le meurtrier, a d'ailleurs fini par présenter ses excuses à la famille de Zakaria. J'ai tué un homme et j'en paye le prix chaque jour.
0: De son côté, l'avocat des parties civiles n'a pas souhaité prendre la parole à notre micro, pas avant ses plaidoiries donc, qui auront lieu ce matin.
1: Le soleil est au rendez-vous pour cette journée. On a un petit peu de fraîcheur le matin, mais personne ne s'en plaindra, bien sûr. Dans la journée, il fait assez bon. 25 à 28 en pleine pour cette journée de vendredi, 18 vers 1000 mètres, avec beaucoup de soleil, mais malgré tout, un petit voile de cirrus pendant ou quelques petits passages nuageux. Le week-end s'annonce toujours chaud, jusqu'à 29 samedi. 30 degrés pour ce dimanche dans le sud de la Drôme Ardèche.
0: Difficulté signalée ce matin sur l'autoroute A7.
1: En effet, avec 1 km de ralentissement, c'est lié à un véhicule qui est en feu actuellement à la hauteur de Saint-Barthélemy de Vals. Ça concerne apparemment pas mal de voies. Les voies sont rétrécies actuellement. Donc c'est en direction de Valence avec 1 km de ralentissement sur autoroute A7.
0: Vous faites aussi attention à Bourg-les-Valence.
1: Oui, nous avons une autre info qui nous est arrivée grâce à vous. Vous communiquez trop bien et c'est vraiment un grand merci qu'on vous adresse via WhatsApp notamment au 04 75 40 10 10. Cette fois, c'est Jérémy qui nous dit bonjour pour vous signaler des travaux sur le barrage de Bourg-les-Valence. Circulation sur une voie avec alternat, effectivement. Ils refont les blocs de béton qui longent le barrage. On a même la raison de cette difficulté.
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0: voyez, Emmanuel, j'aime quand vous jouez de l'harmonica le matin. Et qu'ensuite, avec votre petit œil coquin, vous m'invitez à jouer du banjo à vos côtés. Quel orchestre on forme tous les deux. Puis c'est toute la Drôme Ardèche qui a joué le grand orchestre. Avec Jean-Jacques.
1: On n'est pas beau là, comme ça
0: hein. Et pas un canard, pas une fausse note. Ça joue juste, ça fait du bien.

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0: Musique toujours avant l'actu locale de 8h avec le sourire plein de dents de Zaz et les jolis rêves de Eurythmics. Nous jouons avec Karine. Bonjour Karine.
1: Bonjour.
0: Oh, joli sourire aussi Karine. Très bien, très très bien. Vous êtes à Mercure-Olvaune.
1: Oui, c'est ça.
0: Dans le Nord Rhône, en des collines. Allez, on est parti pour vous offrir une carte cadeau de 40 euros.
1: Oui.
0: Nous sommes submergés par les appels évidemment. Hein. Comme quoi 40 euros aujourd'hui, c'est quelque chose qu'on ne refuse pas. Qu'est-ce qu'on va faire? Je vais vous poser une question. Vous me dites s'il s'agit de la Drôme ou de l'Ardèche. C'est parti, vous avez 6 secondes pour répondre.
1: Oui.
0: On a eu le palmarès du monument préféré des Français mercredi soir. C'est la piscine Art Déco de Brucière, un truc comme ça dans le Pas-de-Calais. Moi, c'est loin de toute façon. Qui l'a emporté. Mais la Drôme-Ardèche n'a pas démérité. Le monument qui est arrivé en deuxième du classement est-il, à votre avis, drômois ou ardéchois? Top chrono, 6 secondes.
1: Drômois.
0: C'est le château de Grignon. Bonne réponse! Je vous félicite et je vous offre votre carte carreau de 40 euros.
1: Voilà. Merci beaucoup.
0: On est content de vous la remettre en main propre. Les mains sont propres? Ouais. Ouais, ça va à peu près. Non, mais je suis tatillon, vous savez. Enfin, c'est pas moi, c'est Emmanuel Champagne qui a peur des microbes. Oui, non, mais il faut le dire. Hein.
2: Oui,
0: ça va. Bon, voilà, c'est comme ça. Karine, une belle journée? Ça va être du boulot, là, ce matin, en plus.
1: Hein, oui, presque... oui.
0: Ouais, gros boulot. Ouais. On m'a dit, Karine, gros boulot aujourd'hui. Hein.
1: Oui, gros.
0: Ah, oui, non, mais.
2: Vous faites quoi, Karine?
0: Ouais, faites quoi?
1: Je suis AESH, je suis enfant handicapé.
0: Ah oui, donc gros travail.
2: Beau métier, mais difficile.
0: Oui. Et au quotidien en plus. Allez, Karine, belle journée. La bise à tous. Au revoir.
1: Merci beaucoup.
2: Salut, belle journée.
1: Oui, aussi.
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0: Oh, elle affiche son plus beau sourire pour ici matin en Drôme Ardèche. Excusez-moi Zaz. Non, je vous le dis, hein, il vaut mieux le dire quand c'est comme ça. Vous avez un petit bout de biscotte entre les deux dents devant.
7: C'est

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2: 7h46, l'olive d'oignon sait-elle résister à la chaleur? Nous en parlons avec notre invité ce matin, Emmanuel Champal.
3: Bonjour Anne-Laurent.
4: Bonjour, bienvenue à Nyons.
3: Merci, directrice de la coopérative du Nyoncé, administratrice du syndicat de l'olive noire de Nyons. Dites-nous, après cet été historiquement chaud, comment se présente la récolte?
4: Alors, on attend une récolte qui sera assez conséquente sur cette nouvelle campagne 2026-2027. On a été inquiet pendant une partie de l'été, mais finalement, on s'est rendu compte que le printemps pluvieux, où les sols avaient eu l'occasion de bien recharger leurs réserves, a été bénéfique pour l'olivier, puisque nous avons une récolte qui est beaucoup plus importante que celle de la campagne dernière.
3: En termes de tonnage, ça représente quoi?
4: On va être à peu près aux alentours de 3000 tonnes d'olives sur le bassin de Nyoncé.
3: Vous avez eu des inquiétudes par rapport à la chaleur. Justement, cette chaleur, elle a quelles conséquences sur la qualité des olives?
4: Alors, cette chaleur, aujourd'hui, on ne voit pas de conséquences sur la qualité de nos olives. On voit que l'olivier est très chargé, mais ça, c'est dû au moment de la floraison où, lorsqu'il y a eu des pluies, l'olivier était dans les meilleures conditions. Et par la suite, cette chaleur n'a pas la qualité des olives de façon négative ou positive, pour l'instant, en tout cas.
3: Pourquoi vous nous dites « pour l'instant, en tout cas » ?
4: Parce que on a l'exemple de l'Espagne qui a récolté des olives vertes début septembre pour pouvoir faire leurs olives vertes et qui a récolté par 40 degrés et qui aujourd'hui se rend compte que la qualité de ces olives vertes est pas optimale et qu'ils en ont même perdu déjà 30%. Donc, dû à une mauvaise qualité. Donc, voilà, c'est pour cette raison que je dis pour l'instant, parce que tous les scénarios de météo ne sont pas encore connus d'ici la récolte de l'olive noire de Nyons.
3: Oui, vous surveillez ça de très près, on l'entend bien. Anne-Laurent, vous êtes directrice de la coopérative du Nyoncé, justement. Cette récolte, elle va démarrer quand?
4: Alors, cette récolte, elle va démarrer début novembre pour les olives à huile, et puis pour les olives de bouche, généralement, c'est pas bien avant le 20 décembre. Mais là, chaque année, ça dépend vraiment des conditions météo. Si on a un automne très doux et très pluvieux, et bien, il va falloir attendre qu'il fasse froid pour pouvoir récolter l'olive noire de Nyons pour faire de la bouche.
3: Oui. Par ailleurs, on sait qu'il faut du froid hein, pour qu'elle fripe, cette olive. Quand on voit le temps, la tournure qu'il prend, effectivement, avec des hivers de plus en plus doux, vous êtes inquiet pour les années à venir, franchement?
4: Alors, on est inquiet. En tout cas, on regarde ça de près, c'est sûr, parce que dans notre cahier des charges, l'olive noire de Nyons doit être une olive fripée au moins pour 60%. Donc, il y a 40% d'olives qui peuvent ne pas être fripées. Mais effectivement, c'est plutôt des automnes pluvieux et doux qui font que l'olive a du mal à friper et qui perd sa caractéristique. Maintenant, on est en veille, on va dire, par rapport à des clones qui pourraient être plus facilement déshydratés sur l'arbre, ce genre de choses, sans pour autant perdre la typicité de l'olive noire de Nyons, parce que notre objectif est bien sûr de garder toute notre typicité.
3: Ça, ce serait possible, cloner les olives?
4: Alors, c'est pas cloner les olives. En fait, les oliviers, naturellement, alors c'est naturellement, hein, il y a de la sélection naturelle, et on peut sélectionner des arbres où on constate que l'olive ride se déshydrate plus facilement que son voisin. Et à ce moment-là, on peut cloner l'arbre.
3: Bien compris. On entend ce matin vos préoccupations et vous surveillez de très près, évidemment, les arbres et cette récolte qui va arriver. Vous nous avez parlé de l'Espagne qui a eu une mauvaise surprise, hein, finalement, après une récolte très précoce. Est-ce que vous surveillez également de très près ce qui se passe, justement, dans les pays beaucoup plus au sud? Alors là, vous avez parlé de l'Espagne, mais peut-être au Maghreb, aussi au Portugal?
4: Oui, bien sûr, on regarde ce qui se passe dans les pays bien plus au sud, hein, qui sont confrontés à des épisodes de chaleur et de, plus que de chaleur, je vais dire de changement de conditions climatiques, de façon plus brutale encore que nous, et la façon dont ils s'adaptent est importante pour qu'on puisse, nous, en tirer des leçons, pouvoir tenter de mettre en place de nouvelles expérimentations pour assurer une production pérenne sur le bassin de Nyoncé, bien sûr.
3: L'olive de Nyons n'est pas menacée pour vous?
4: Non, je ne pense pas que l'olive de Noyon soit menacée. Par contre, on aura sans doute besoin de s'adapter, ça c'est certain.
3: Bien compris. Merci à vous, Anne Laurent, directrice de la coopérative du Nyoncé, administratrice du syndicat de l'olive noire de Nyons, pour cette récolte donc qui va démarrer, on l'a entendu avec vous, sans doute courant novembre, pour une quantité d'olives, a priori, autour de 3000 tonnes cette année, avec une bonne qualité aussi. Merci à vous et passez une bonne journée.
4: Merci, bonne journée.
2: Au revoir, 7h52. Fraîcheur ce matin, 9 degrés 5 à 10, ciel légèrement voilé, salut Marc, 16 degrés à Pierlatte, salut Daniel, 14 à Villeneuve-de-Berre dans le sud Ardèche, 13 à Rions également dans le sud avec un ciel peuplé ce matin de quelques nuages roses, c'est du beau temps qui est annoncé aujourd'hui, du soleil, un petit voile de cirrus, quelques cumulus parfois, du mistral qui revient en journée autour de 50 km/h et des maximales comprises entre 25 et 28 degrés en pleine. Stéphane Bern nous racontera avant l'actu locale de 8h une prouesse considérable avec un pont canal qui enjambe la Loire, de l'eau qui franchit de l'eau, c'est le pont canal de Briare. Là on rêve, Eurythmics.

0: Le dormeur, le rêveur doit se réveiller. Il est 8h moins 4.
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0: 8h moins 3, c'est un gros week-end pour vous, hein, Stéphane Bern, bonjour.
10: Bonjour à tous.
0: Eh oui, ce sont les journées européennes du patrimoine, en effet, ce week-end en Drôme-Ardèche. Et ce matin, on voyage au temps des architectures improbables.
10: Certains construisent des ponts pour faire passer des trains. D'autres construisent un pont pour faire passer de l'eau qui transporte des bateaux. Logique. Le 16 septembre 1896, après 6 années de travaux, le pont canal de Briare est enfin prêt. Cet ouvrage spectaculaire qui enjambe la Loire entre Briare et Saint-Firmin-sur-Loire permet au canal latéral à la Loire de poursuivre sa route sans que les péniches aient à descendre dans le fleuve. Une révolution pour le transport. Mais son inauguration est loin du triomphe attendu. Pas de président de la République, pas de fanfare, pas même de grand discours. À croire que personne ne veut se mouiller. En effet, les habitants inquiets, après de fortes pluies, accusent déjà ce géant métallique d'être responsable d'infiltration dans leur cave. Résultat, l'ouverture se fait presque discrètement.
11: Monsieur, dans les affaires, la première qualité, c'est la discrétion. Surtout pour ces affaires-là.
10: Pourtant, la prouesse est considérable. Long de 662 mètres, le pont canal devient alors le plus long du monde dans sa catégorie. Ses 14 piles supportent plus de 13 000 tonnes d'eau. Et devinez à qui on doit ce chef-d'œuvre ? Le projet est mené par l'ingénieur Léonce à Belmazoyer. Et pour les piles éléculées, il fait appel aux entreprises de Gustave Eiffel.
12: Mais pour aller plus vite, nous t'appellerons Gus.
10: Aujourd'hui encore, les péniches glissent tranquillement au-dessus du fleuve, offrant un spectacle unique. De l'eau qui traverse de l'eau. C'est magnifique, mais il faut quand même l'expliquer plusieurs fois. Un canal dans un pont au-dessus d'un fleuve, ça en fait de l'eau qui a coulé sur le pont.
0: Les Journées Européennes du Patrimoine, Stéphane, c'est ce week-end en Drôme-Ardèche. Et puis également, ce super loto de 13 millions d'euros, prévu ce vendredi juste avant les journées. Une part importante du prix de chaque ticket ou grille de loto est reversée par l'opérateur de jeu à la Fondation du Patrimoine. Et sachez justement que dans cette opération du loto Mission Patrimoine, on a deux bâtiments, deux lieux en Drôme-Ardèche, notamment à Cornillon-sur-Loul dans les Baronnies, et puis également du côté de l'Ardèche à Meyras avec les fabriques de Meyras.
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0: Une personne sur cinq est touchée en Drôme-Ardèche, en étant en plein pic, en effet, Emmanuel Champal. en plein pic de pollinisation pour l'ambroisie.
14: Oui, les campagnes de prévention et d'arrachage se multiplient, mais la plante, très allergène, est toujours là, sur les terrains vagues, dans les champs, sur les chantiers. Cette année, à cause de la canicule, pour les allergiques, c'est particulièrement costaud. Vous l'avez constaté à Valence, Pauline Aubel.
15: Depuis quelques jours, Henri a bien senti le retour des allergies.
16: Mon nez qui coule, les yeux qui pleurent. Ah, c'est la période, oui, oui. Et le nez, oui, je viens de me moucher tout à l'heure.
15: Et le coupable, il le connaît bien.
16: C'est l'ambroisie. On en a beaucoup dans la région.
15: Vous en voyez, vous, justement, de l'ambroisie ?
16: Bien sûr, j'en avais une plante dans le jardin, je l'ai arrachée.
15: Dans la Drôme et en Ardèche, une personne sur cinq y est sensible. C'est le cas de Sarah. En ce moment, elle tente de trouver ses propres astuces pour essayer de limiter les symptômes.
17: Moi, j'habite à la campagne, je ne sors plus en ce moment. On voit les champs pleins d'ambroisie qui ne sont pas coupés. C'est un peu invivable. J'aère que le matin, je me rince le visage et les cheveux tous les jours. Et je m'attache les cheveux aussi pour ne pas avoir les cheveux dans les yeux. Et lunettes de soleil.
15: Et puis il y a évidemment les médicaments. Isabelle est pharmacienne dans le centre-ville de Valence.
18: On a vraiment une recrudescence de personnes qui viennent nous acheter des antihistaminiques. Plusieurs dizaines de personnes quand même qui viennent. Donc nous, on a des solutions sans ordonnance. Donc soit les comprimés avec Agis surtout, soit les colliers ou les produits à mettre dans le nez. Il y a des gens qui sont vraiment très très embêtés. Ils ont du mal à respirer, du mal à dormir. Ouais, c'est un vrai problème de santé publique.
15: Et pour toutes les personnes touchées, il va encore falloir patienter un peu. Le pic d'allergie devrait se terminer à la fin du mois.
14: Un véritable problème de santé publique. Cette plante, l'ambroisier, est une véritable plaie. Et on va en parler avec vous, Nelly Sorbier, ce matin.
19: Et comment éliminer cette plante sauvage ? Y en a-t-il beaucoup chez vous ? Faites-vous partie des personnes touchées ? Quel est votre quotidien ? 04 75 40 10 10 pour nous laisser un vocal sur WhatsApp ou pour venir nous retrouver en direct tout à l'heure dès 9h.
14: Et effectivement, on vous écoutera tout à l'heure.
0: Cinquième et dernier jour du procès du meurtre de Zakaria. Le verdict est attendu aujourd'hui aux Assises de la Drôme.
14: Oui, hier, Adèle Gourigny, l'auteur présumé du coup de couteau mortel sur l'adolescent de 15 ans en 2024 à Romans, a été entendu. Son père aussi, Boutaleb Gourigny, c'est lui qui avait organisé la bagarre à l'origine de la mort de Zakaria Louise Joyeux.
20: Vers 22h, il arrive quartier de la Monnaie. Il dit que c'est pour résoudre un conflit entre son fils, frappé par un camarade d'école, deux ados de 14 ans. Sauf que le père mêle ses autres garçons à la bagarre. Et une fois sur place, tous les témoins décrivent la même scène. Ça s'envenime, le père ordonne à l'un de ses fils, le plus costaud, arrache-lui la tête, nique-lui sa mère. De là par la rixe, où Zakaria s'interpose et prend un coup de couteau. Mais à la barre, l'homme de 63 ans, plutôt décontracté, malgré la gravité du moment, dément, dit que c'est un complot des habitants de la Monnaie. Vous vous rendez compte que c'est votre parole contre celle de tous les témoins, lance le président agacé. Le père ricane sur le banc quand on évoque la rixe et lorsqu'on cite ses propres phrases. On dirait presque qu'il ne réalise pas ni la mort de Zakaria, ni son fils en prison. Autre point de friction, l'arme du crime. Pas de doute, c'est bien son fils Adèle qui a porté le coup mortel. Mais la famille Gourigny persiste, le père en tête. On n'avait pas de couteau, on l'a trouvé là, par terre. Le président, l'avocat général, tout le monde lève les yeux au ciel. Là encore, personne ne semble croire en sa version.
14: Le verdict dans la journée. Hier, en correctionnel cette fois, deux hommes ont été condamnés à 2 ans de prison ferme pour avoir dépouillé un retraité de 87 ans chez lui à Tulette. En rénovant les combles en décembre dernier, les ouvriers ont volé plus de 600 000 euros d'or en Napoléon et en lingots qui étaient cachés au grenier. Une femme a aussi été condamnée pour recel à 6 mois de prison ferme.
0: Un incendie, Emmanuel, hier soir sur le bord de l'autoroute A7 à Donzère, 2 hectares parcourus par les flammes.
14: Oui, conséquence, la voie de droite en direction de Marseille a été neutralisé plusieurs heures pour permettre aux pompiers d'intervenir. De nouveaux records pour les prix des carburants. Le gazole à 2,40 euros le litre ce matin en moyenne. Le sans-plomb 95 à 2,16 euros. L'aide aux gros rouleurs ne s'arrêtera pas finalement le 30 septembre. C'est le ministre du Commerce qui l'annonce ce matin. De son côté, le Premier ministre Sébastien Lecornu présente les grandes lignes du budget 2027. Il veut faire 54 milliards d'euros d'économies finalement et pas 30 comme on l'avait évoqué jusque-là. Alors, a priori, pas de hausse d'impôts. Les pistes, c'est le maintien du gel du point d'indice pour les fonctionnaires. Le gel envisagé aussi des aides au logement et sur la contribution des retraités. Sébastien Lecornu renvoie la balle au Parlement qui devra trancher.
0: 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En rugby, c'est un très gros match qui s'annonce ce soir pour le VRDR.
14: Les Drômois accueillent Aix-en-Provence. Deuxième ex-écho de Pro D2 avec 3 victoires en 3 matchs. Une équipe que tout le monde voit en top 14 l'an prochain. Les Drômois battus la semaine dernière à Dax face à une montagne donc. Mais pourquoi pas un exploit après tout ? Écoutez le manager de Valence Roman, Romain Terrain.
2: On peut parler d'exploit, mais on est à Pompidou et qu'il faut qu'on ait toujours ce supplément d'âme, cette envie de rien lâcher, de compliquer la tâche aux adversaires quand ils viennent ici. Et voilà, c'est un beau challenge pour nous. C'est faut surtout pas attaquer ce match avec de la crainte, avec le trouillomètre à zéro, de la peur de perdre un match à domicile. Loin de là, au contraire. J'ai envie de voir des garçons qui se dépoutraillent sur le terrain, qui à la mi-temps soient sur les rotules et qui soient rouges, qu'ils puissent plus respirer. Je vais voir des mecs qui se défoncent et que puis on verra après cette mi-temps comment on est. Mais c'est un peu la consigne de la semaine. Et après, il y a de la qualité chez nous aussi et de l'expérience aujourd'hui. Donc, je veux qu'il y ait de la sérénité et qu'on maîtrise ce qu'on fait.
14: Ouais. Allez, on espère que ça nos droits vont se dépoutrailler soir. On verra ça. VRDR Provence Rugby à partir de 19h30. Évidemment, à vivre en direct sur ICI de Romardèche. Sachez qu'hier soir, Aurillac a été battu à domicile par Brive 29-28. Brive qui a déjà joué 4 matchs. 4 victoires, et mais bon, on le sait, hein, Brive entraîné désormais par l'ancien manager drômois Fabien Fortassin, il n'y a pas de hasard. Le handball, Valence recevait Ivry hier soir, nouvelle défaite malheureusement des drômois, 41-32, face à cette équipe qu'ils n'ont jamais battue. Il est 8h06, Philippe.
0: Un beau soleil pour cette journée, mais avec petit bémol quand même, un petit voile de cirrus par moment, parfois quelques cumulus, mais c'est du beau temps, hein. Ceux qui souhaitent de la pluie, non, il n'y en a pas aujourd'hui, ni ce week-end, ni dans les prochains jours, hein. Pas d'ici la fin du mois de septembre, a priori. Mistral toujours présent, en journée, autour de 50 km/h, il fait plutôt bon dans la journée, un peu frais le matin, mais bon dans la journée, 25 à 28 en pleine, 18 vers 1000 mètres. Un petit coup d'œil sur notre week-end, samedi sera beau également, température en légère hausse, Mistral en baisse, ça grimpera également encore un petit peu côté thermomètre pour ce dimanche, puisqu'on frisera les 30 degrés sur le sud de la Drôme Ardèche.
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0: Allô ? Y a quelqu'un ? Allô ? Ah ben voilà, la ligne est rétablie. Vos yeux sont à présent ouverts. Vous parvenez à sourire à votre reflet dans le miroir. Oh mon Dieu, c'est moi dans le miroir. Non, il y a du mieux quand même, je trouve. Un jour.

0: vous emmène où vous voulez. Moi, je suis pas compliqué là-dessus. Michael Jackson, on pourra le prendre en stop au passage. Renan Luce également, avant 8h30.
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0: Les entreprises cibles des escrocs, ça nous étonne guère finalement, mais même les petites entreprises comme Noémie qui est ostéopathe, donc une petite entreprise effectivement, elle nous apportera son témoignage par la voix d'Audrazo, parce que Noémie a reçu une mise en demeure de payer, mais de payer quoi justement ? Témoignage à venir dans quelques instants pour ne pas vous faire avoir à votre tour. Et puis à l'occasion des Journées Européennes du Patrimoine, avec beaucoup beaucoup de choses à faire ce week-end en Drôme Ardèche, Jean Berkatella a pris de l'avance avec un patrimoine familial historique prestigieux, difficile à conserver. Ce sera à Sauzet avec la Villa Sestier dans une petite dizaine de minutes.
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0: Chaque jour une nouvelle arnaque, une arnaque que vous découvrez pour nous, que vous mettez en lumière au Drazo. Là, les entreprises sont aussi les cibles en effet des escrocs. D'ailleurs, vous avez reçu un témoignage.
4: Oui, celui de Noémie. Elle est ostéopathe pour animaux. Elle a monté sa micro-entreprise là en avril dernier. Et à la rentrée, elle reçoit un courrier par la poste, mise en demeure de payer. C'est ce qui est écrit. On réclame à Noémie 234,17 €.
5: Donc j'ai été quand même très étonnée. Je commence à stresser quand même, en me disant que je ne vois pas du tout à quoi ça peut correspondre, sachant que toutes mes charges sont payées. Après, je me suis quand même demandé si c'était pas une arnaque.
4: Noémie a raison, c'est une arnaque et c'est même une arnaque très répandue. J'ai trouvé des tonnes de témoignages de micro-entrepreneurs qui ont reçu, là à la rentrée, exactement le même courrier. Bon, regardons-le ensemble. L'expéditeur, déjà, c'est écrit en haut à gauche, c'est la DGRFO. Et la DGRFO, j'ai tapé le nom dans Google, ça n'existe pas. Et puis, il y a ce QR code en bas du courrier, ça c'est suspect aussi. L'entrepreneur est censé le flasher pour payer. Donc je l'ai fait. Et là j'atterris sur un site très étrange. Il me propose d'acheter un pack conformité entreprise pour, je cite, être en règle avec le code du travail. 234,17 €. En fait, on essaye de me faire acheter quelque chose. Ça n'a rien à voir avec une mise en demeure ou un courrier officiel.
0: Quelles sont les entreprises ciblées, Aude, par ces courriers mensongers ?
4: Très souvent, ce sont des entreprises qui viennent d'être créées. Et ça, ce n'est pas un hasard du tout, parce que quand on crée son entreprise et que c'est la première fois, on est un peu dans le flou, on ne sait pas exactement quelle démarche il faut faire, et donc on est une cible. Et puis, les coordonnées des entrepreneurs récemment immatriculés, elles sont publiques, au moins pendant quelques jours, là sur Internet, n'importe qui peut les voir, et donc n'importe qui peut leur envoyer un faux avis de paiement. Donc mon conseil, il est tout simple, oui. Ne payez pas.
0: Et donc, c'est ça, c'est simple en fait. D'autres conseils autour d'autres arnaques, on les a regroupés et on les a à découvrir gratuitement. Hein. On vous fait pas payer, c'est pas une arnaque. Sur ici.fr, par exemple, on parle beaucoup de Céline Dion avec ses concerts, de Brad Pitt. Attention, les arnaqueurs amoureux se font pas toujours passer pour des célébrités. Effectivement, il y a des gens qui vont passer pour d'autres personnes encore, mais c'est facile, effectivement. On les appelle, vous savez comment, les brouteurs. Et ça continue de faire des ravages, effectivement. Ici.fr, pour d'autres arnaques à déjouer grâce à Audrazo. Là, c'est le vrai Michael Jackson, comme au premier jour.

0: emmêler le ciel ce matin au Chélard, dans le centre Ardèche, dans les Boutières, avec 11 degrés. On a retrouvé cette petite fraîcheur qui fait quand même pressentir que l'automne n'est pas si loin que ça sur le calendrier. Bon, après, on garde des journées assez chaudes, hein, jusqu'à 28 en pleine dans l'après-midi aujourd'hui, jusqu'à 30 degrés ce dimanche, donc ça reste quand même chaud. Bonjour, Jean-Bernard, bonjour, évidemment.
1: Bonjour, évidemment.
0: Vous m'intéressez, je ne parle pas que de météo, hein, même si j'en parle beaucoup. Nous avons à Montboucher sur Jabron 10 degrés ce matin, le ciel est gris, il n'y a pas de vent, mais ça va être du soleil, hein, pour la journée, même s'il y a quelques cirrus, quelques cumulus, ce sera quand même dans l'ensemble du soleil, un petit peu voilé à Saint-Jean-Royon, où actuellement il fait 10 degrés.
2: La coucourde.
0: J'aurais l'en dit, ouais, c'est bien aussi. Ou le ciel est clair. Ben ouais, mais une prochaine fois pour la coucourde près de Montélimar. Oh là là. Oh, l'exigence du type. 8h19. Alors, on s'extasie souvent devant les paysages, mais on peut en faire tout autant devant les personnalités de la région et devant également certains monuments. À l'occasion, Jean-Bernard, des journées du patrimoine de ce week-end, vous nous faites les présentations, s'il vous plaît.
1: Gilles.
0: Ouais.
1: Préserver un patrimoine familial, historique, prestigieux et parfois difficile, Philippe. Gilles, 79 ans, enseignant à la retraite, et son épouse aujourd'hui décédée, ont tout fait pour conserver la Villa Sestier à Sauzet dans la Drôme, classée au titre des monuments historiques. Il s'agit d'un patrimoine rare dont l'ameublement d'origine constitue un intérêt public au regard de l'histoire de l'art. C'est en effet l'un des plus importants ensembles de style art nouveau en Rhône-Alpes.
3: Tout ici a été fait en 1903 et 1905.
0: Pour vous et votre épouse, on ne pouvait pas la laisser cette maison. Vous ne pouviez pas la laisser cette maison.
3: Ça me paraissait dommage, oui.
0: Et pourtant, ça demandait, j'imagine, des sacrifices. Quand on hérite d'une maison comme celle-ci...
3: Surtout qu'elle n'héritait pas totalement, ma femme, parce qu'elle n'avait que le tiers. Il a donc fallu racheter les deux tiers ou deux autres. Et après, il a fallu restaurer ce qui était restaurable. Alors, vous voyez, il y a quelque chose qui est assez fascinant. Bon, moi, je sais, il y a aussi la nostalgie peut-être de mon époque, parce que ma femme et moi, nous sommes des jumeaux sociologiques. Elle descend de la grande bourgeoisie ruinée, et moi, je descends de la grande bourgeoisie ruinée, totalement.
0: Gilles, aujourd'hui, vous vivez dans cette maison?
3: Moi, je vis dans un petit bout de la maison. Je vis dans la cuisine qui est là, et puis les chambres qui sont au-dessus. Ouais. J'ai mon bureau, j'ai ma chambre.
0: Comment faites-vous pour maintenir cette maison dans cet état financièrement?
3: C'est vrai que ça impose un problème, oui, ça j'avoue. Bon, j'ai une retraite correcte, oui. Enfin bon, il est évident que le simple entretien de la propriété dépasse mes retraites.
0: Ouais, alors, vous faites comment?
3: J'ai l'avantage d'avoir un petit loyer à Lyon, dans un appartement qui m'appartient toujours, et puis voilà.
0: Qu'est-ce que va devenir cette maison?
3: Je n'en sais rien. Soit elle appartiendra à ma fille, qui fera ce qu'il faut faire, soit elle n'aura pas les moyens de le faire, et donc elle sera vendue à quelqu'un qui sera un passionné de l'art nouveau, c'est tout.
0: Il faudra qu'il soit un passionné de l'art nouveau.
3: Il faudrait, bien sûr, mais il y en a quelques-uns quand même, vous savez. Enfin, pas énormément, hein. Mais enfin, bon, voilà. Nous, à l'origine, ma femme et moi, on pensait d'ailleurs qu'on ne la garderait pas si longtemps que ça, qu'on la vendrait en viager. Mais bon.
0: Vous avez tenu?
3: Non, c'est pas la question. La question, c'est que ma fille m'a dit, je vais garder la maison de Sauzet, donc... Voilà, on tient compte, il faut rendre possible les rêves des jeunes.
0: On sent la passion de Gilles toujours aujourd'hui, elle est là.
1: Mais entre rêve et réalité, il y a parfois
0: un fossé. Un peu de tristesse.
1: Le lieu peut se découvrir, je vous mets des photos et le lien sur notre site internet, rubrique Jean d'ici.
0: Alors ce qui est plutôt sympa, c'est que la Villa Sestier est ouverte demain samedi. Bah, c'est à l'occasion des journées européennes du patrimoine, sur réservation, pour faire des groupes voilà, d'à peu près 20 personnes. Voilà, c'est une maison, hein, c'est pas non plus un château. À propos de journées européennes du patrimoine, on vous offre ce matin, on vous offre des invitations pour toute la famille, pour découvrir ou redécouvrir la Veine d'Orniac, grand site de France dans le sud Ardèche, invitation pour les parents et les enfants. Alors, il y a plusieurs façons également de découvrir la grotte. Il y a des sentiers inhabituels, découvrir la faune qui vit dans les cavernes, entrer dans les coulisses du site, revenir sur les premières explorations de la veine, ou encore découvrir la vinothèque installée à 50 mètres sous terre.
4: On se sent tout petit par rapport à l'immensité de cette grotte et à ce qu'est une grotte en général, toutes ces concrétions qui mettent des millions d'années à se former, et on se rend compte qu'à notre échelle, eh ben, on n'est pas grand-chose. C'est un site magnifique et que j'invite tous les auditeurs à aller visiter cette magnifique grotte dans le sud d'Ardèche.
0: Alors, on vous y invite ce matin, invitation pour la famille. 4 entrées pour la Veine d'Orniac. J'y ajoute un magnifique livre sorti chez cette édition à Veine d'Orniac, Cathédrale souterraine, que d'ailleurs vous avez visité, Jean-Bernard.
1: Oui, absolument.
0: Au-delà des salles grand public.
1: Oui, j'ai pas été très très loin non plus, hein, attention.
0: Vous avez paniqué à un moment, c'est ça?
1: Un petit peu paniqué.
0: Il y a un petit goulet, un étranglement.
1: Une chatière, un gros chat, mais pas si gros que ça.
0: Ah oui, c'est ça. Je vais jamais pouvoir faire demi-tour. S'il est revenu, il est là, Jean-Bernard. Allez, les invite, le livre, c'est pour vous. Renan Luce, La Lettre, 8h24.

0: Il y a papa, il y a papa, il y a pas. Bah si, elle est là. Il y a Christine. De d'où?
1: Oui.
0: Bah oui, Christine, vous êtes là. Mais il y a papa, il y a papa.
2: Bonjour.
0: Bonjour Christine, Valence. Bienvenue ici de Romardèche.
2: Bon,
0: on est heureux de vous accueillir. Il y a les journées donc européennes du patrimoine ce week-end. Peut-être que vous avez prévu d'ailleurs de faire quelque chose sur.
2: Oui. Ma fille, on ne savait pas encore où aller, alors.
0: Bah, il y a beaucoup de possibilités. Ouais. Hein. Juste sur Valence, vous habitez Valence, mais vous pouvez aller au-delà, bien sûr. Le musée de Valence propose des ouvertures, effectivement, ce week-end. Il y a souvent des choses gratuites, d'ailleurs. Il y a des visites guidées thématiques autour du pendentif et de la maison des têtes, parce qu'on a ces bâtiments à Valence, on ne sait pas forcément quelle est leur histoire. Oui. Il y a le théâtre de la ville, on peut visiter les coulisses de ce beau théâtre à l'italienne, c'était une opportunité. Il y a le centre du patrimoine arménien, il y a les archives départementales de la chapelle des Cordeliers également. Ah ouais, la chapelle des Cordeliers, d'ailleurs vous pouvez y croiser Daphné Michelin, notre historienne du patrimoine. Je vous le
2: d'accord.
0: dis, je crois qu'elle m'a dit qu'elle se cacherait au troisième étage.
2: D'accord, bon. Si j'y vais, je regarde.
0: Exactement, tout à fait, vous la saluez de notre part. Et puis je vous offre ce matin également vos invitations pour... La Vendorniac. Voilà, la Vendorniac, grand site de France. Invitation pour 4 personnes, plus un magnifique livre qui vous raconte cette cathédrale souterraine. Non, mais ça me fait plaisir de vous faire plaisir, comme on dit.
2: Mais merci beaucoup, en tout cas.
0: Avec... Et alors, sachez qu'il y a plein d'animations. Je voulais quand même y revenir 2 secondes. À la Vendorniac, grand site de France ce week-end pour ces journées européennes. Alors, je vous parlais de découverte, par exemple, de la Vinothèque. Installé à 50 mètres sous terre, on conserve du vin sous terre et apparemment il est encore meilleur. Et puis à cela s'ajoutent les marches mortelles. C'est une proposition originale, oui, autour de l'histoire, de la mémoire du territoire en lien avec l'exposition Plus belle la mort. Bon, si ça vous tente également, c'est tout à fait envisageable.
2: On va peut-être essayer.
0: Ouais. Bon, voilà. Allez, faites-vous plaisir ce week-end.
2: Et puis, merci beaucoup, en tout cas.
0: Faites une belle journée. Passez un bon week-end avec votre fille, si j'ai bien compris. Hein, c'est ce qui est planifié.
2: Oui, mais elle vient de Toulouse, elle vient ce week-end.
0: Elle s'appelle comment, votre fille?
2: Élise.
0: Élise et Christine, voilà, à Valence. Voilà. Belle journée à vous. À très bientôt.
2: Oui. Au revoir. Merci. Au revoir.
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0: Le grand miam tout à l'heure avec le grand Franck Domas, gourmand en chef. Devinez ce qu'il va manger à midi, le grand Domas. Eh ben, ce sera le jeu pour gagner une grande et belle plan de chat, ça se dit plus mieux que ça. Allez, 8h30 dans l'info d'ici en 2 minutes avec ce matin Emmanuel Champal, un retraité de Romois qui se fait dérober 600 000 euros d'or.
7: Oui, mais les voleurs ont été condamnés. 2 ans et 6 mois de prison ferme pour 2 hommes et une femme à Valence en décembre dernier. À Tulette, ils avaient convaincu un homme de 87 ans de rénover ses combles et s'étaient emparés des lingots et des Napoléons qui était caché au grenier. Aux assises de la Drôme, le verdict doit tomber aujourd'hui, normalement, au procès du meurtrier présumé de Zakaria. Hier, l'accusé a présenté ses excuses à la famille de l'adolescent de 15 ans qui avait été tué d'un coup de couteau en avril 2024 à Romans. Les prix des carburants continuent de battre des records. Le gazole est à 2,40 € le litre en moyenne ce matin. Le samplon 95 à 2,16 €. Mais l'aide aux gros rouleurs, finalement, ne s'arrêtera pas le 30 septembre. C'est le ministre du Commerce qui l'a annoncé.
0: L'info d'ici est d'ailleurs marqué également par une interpellation très étonnante, Valentin Bertrand.
8: Il voulait s'en prendre à la police et à l'État. On l'apprend aujourd'hui, un policier des Yvelines a été arrêté fin août, mis en examen et placé en détention provisoire. Le fonctionnaire de 35 ans est soupçonné de préparer un acte terroriste et d'avoir en prévision fabriqué des armes de guerre, c'est à lire sur ici.fr. 6 mois de prison et 6 mois de sursis, c'est la peine prononcée hier contre le père qui a menacé de mort un surveillant et la principale d'un collège d'Esine près de Bordeaux. L'altercation s'est produite lundi après un différent entre sa fille et d'autres élèves. Le barème de rémunération des fonctionnaires gelé, les retraités les plus aisés mis à contribution, un délai de carence pour certaines aides aux étrangers. Sébastien Lecornu

0: dévoile ses pistes pour le prochain budget. Objectif, faire 54 milliards d'euros d'économies. Pas d'économies pour le moment sur les aides carburants. Le gouvernement reconduit après la fin du mois son aide gros rouleur de 100 euros pour les travailleurs modestes. Alors que ce matin, le litre de gasoil est à 2,40 euros en moyenne, du jamais vu. Le samplon 95 est à 2,16 euros. Des animaux à peine sevrés, des visiteurs incités à les prendre dans les bras pour susciter un achat coup de cœur. La Fondation 30 millions d'amis dévoile une enquête sur les salons du chiot et demande leur interdiction définitive. Dans une lettre adressée à la ministre de l'Agriculture, l'association juge un simple durcissement des contrôles insuffisant. Ce sont ses premiers choix de sélectionneur. Zinedine Zidane dévoile aujourd'hui sa liste de joueurs pour les matchs de Ligue des Nations. Première rencontre dans une semaine en Turquie, puis le 2 et le 5 octobre au Stade de France.
1: Ouais, les biathlètes français, eux, ont rendez-vous en novembre en Finlande pour la Coupe du Monde. Et en attendant Emmanuel, ils se préparent ici dans le Vercors.
2: Ouais, Quentin Fillon-Maillet ou Lou Jean Monod en tête. Ils sont en stage jusqu'à ce soir à Corançon avec l'entraîneur drômois Siegfried Mazet. Il a repris du service avec les tricolores il y a quelques mois, Valérie Lombardo.
3: Oui, après 10 ans passés en Norvège, Siegfried Mazet, originaire de La Chapelle en Vercors, est de retour dans le giron français avec en ligne de mire les JO 2030 disputés à la maison. En attendant, le Drômois retrouve avec plaisir le beau terrain de jeu du Vercors pour les membres de l'équipe de France.
4: On trouve tout ce dont on a besoin pour s'entraîner au plus haut niveau en biathlon, avec évidemment le stade de Corançon-Vercors et puis les routes du Vercors en général. Et le fait d'être voilà, à ce moment-là de l'année, pour nous, c'est très important parce qu'on a beaucoup d'intensité à faire. La piste s'y prête vraiment bien. On est très bien accueillis. On a à notre disposition tout le stade, enfin comme on veut, quoi. Et ça nous simplifie vraiment la tâche, donc ça c'est hyper important pour nous.
3: Le stade de biathlon à la disposition des athlètes tricolores, mais aussi les installations et notamment la salle de sport de l'hôtel The Camp, établissement notamment tenu par la quintuple championne du monde et ancienne marraine du Valence Top Club, Marie Dorin-Habert. Ravi d'accueillir l'équipe de France.
5: C'est surtout de discuter avec eux en amont sur leurs besoins, comme ça nous en cuisine ils peuvent préparer ce qui peut correspondre le mieux avec leurs exigences à eux. Après on s'adapte, voilà, ils sont déjà venus plusieurs fois, c'est vrai que c'est toujours avec plaisir quand on les accueille et bon, on essaye de faire en sorte qu'ils soient satisfaits.
3: Dans le Vercors, depuis la semaine dernière, les biathlètes français peaufinent leur préparation et Siegfried Mazet reprend ses repères parce qu'en 10 ans, bien des choses ont changé dans le fonctionnement de l'équipe de France.
4: Moi, il y a 10 ans, quand je suis parti, il n'y avait pas de préparateur physique. Aujourd'hui, le médecin est beaucoup plus présent qu'il y a 10 ans. Voilà, il y a des choses qui se sont plus améliorées dans des domaines très importants. Il y a de moins en moins de choses qui sont laissées au hasard. Ça se professionnalise année après année, en fait.
3: La Coupe du Monde de biathlon débutera le 26 novembre prochain à Kontoliati, en Finlande.
2: Valérie Lombardo.
1: La météo, c'est du soleil pour la journée, avec un petit peu de grisaille par moment. Voilà, un petit voile de cirrus, quelques cumulus. D'ailleurs, ce qui nous fait de très belles photos en général que vous partagez tout au long de la semaine. On a fait une compile et ça fait des photos de nuages très orangés, très rouges. Donc c'est chouette, vraiment. Mistral toujours présent pour aujourd'hui. C'était calmé la nuit, autour de 50 km/h. Et puis, autant il fait un peu frais le matin. Oui, c'est vrai. Mais c'est bien aussi pour les nuits. Hein. Plus agréable, il fera de 25 à 28 degrés en pleine dans l'après-midi. 18 vers 1000 mètres. Le week-end s'annonce beau. Encore assez chaud, hein, 29 sur le sud de nos départements ce samedi, 30 degrés sur le sud de la Drôme Ardèche dimanche.
2: Vous êtes prudent ce matin à Saint-Vallier, accident signalé.
1: Ouais, nous avons effectivement cet accident actuellement dans la traversée de Saint-Vallier, signalé au moins à 5 reprises actuellement. C'est pas loin des quais du Rhône, effectivement, en descendant vers le sud en direction de Tel-Hermitage. Un accident donc vraiment dans le centre, hein, sur la traversée de Saint-Vallier, sur les bords du Rhône. Après le franchissement de la rivière qui traverse Saint-Vallier. Écoutez, j'ai un trou de mémoire. Quelle est la rivière qui traverse Saint-Vallier? Ça va me revenir, hein, évidemment, mais c'est quand on cherche les trucs qu'on n'arrive jamais à trouver. Alors, Manuel, je vais chercher évidemment en même temps.
2: Je ne vous ai pas écouté, pour être tout à fait honnête.
1: C'est la Valois? Non, attends, c'est quoi qui traverse Annonay? J'ai oublié le nom de la rivière qui traverse Annonay. Bon, c'est la Galore.
2: Ça doit être la Galore. Saint-Vallier,
1: non, Saint-Vallier. C'est la Galore. Ça me revient d'un coup. Ok, merci beaucoup.
2: De rien.
1: Merci pour rien.
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1: sur le réveil, notre capacité à être en forme à cette heure-ci, il y a pas mal de différences d'une personne à une autre. On n'est pas tous pareils, pas tous égaux. Autant, on a tous été un jour ou l'autre fœtus. Et on a tous eu 10 ans. C'est une réalité. Ça nous réunit et c'est assez rassurant finalement.

0: nouveau titre d'Indochine, vous l'aurez dans les oreilles. Nouveauté ici de Romardèche, ça s'appelle Victoria. On l'écoutera avant l'actu locale de 9h.
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0: Mauvaise période, Nelly Sorbier, pour ceux qui sont allergiques à l'ambroisie en ce moment.
2: Hein. Ah oui, parce qu'elle est terrible, elle pousse partout, elle colonise nos bords de route, les champs, elle rend la vie impossible à des millions de personnes. On estime qu'une personne sur cinq est allergique à l'ambroisie. Aujourd'hui, 20% de la population, c'est énorme, et des chiffres qui risquent de croître dans les années à venir, c'est ce que nous disait notre médecin allergologue ce matin. Alors, on va voir ensemble comment éliminer cette plante sauvage. Est-ce que vous avez des idées, vous? Est-ce qu'il y en a beaucoup d'ailleurs chez vous, sur votre commune, à côté de chez vous? Est-ce que vous faites partie des 20% de la population de notre région touchée par cette allergie, avec les yeux qui grattent, le nez qui coule?
0: J'en parle très bien.
2: Je le vis au quotidien. Quel est justement votre quotidien à vous aussi? Venez nous le dire au 04 75 40 10 10 tout à l'heure en direct dès 9h. Et puis si vous ne pouvez pas être avec nous, vous pouvez quand même vous faire entendre en nous laissant un vocal sur WhatsApp à ce même numéro 04 75 40 10 10. C'est comme ça tous les matins, on partage notre quotidien dans Ici c'est vous.
0: À partir de 9h et jusqu'à 10h, 10h moins le quart. Et puis également une invitée de renom, Judith Godrèche, qui sera présente au Festival de l'écrit à l'écran à Montélimar, qui débute aujourd'hui, notre invitée avant 9h.
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0: 8h42, les grands projets, les petits gestes du quotidien. Nous voici côté jardin. Jean-Yves Ménien, bonjour.
9: Bonjour Philippe, bonjour à tous.
0: Pas d'eau à l'horizon sur la Drôme, sur l'Ardèche. Il y a eu de la pluie il y a 10 jours, 15 jours. Bon, il est tombé ce qui est tombé. C'est vrai que la pluie se fait rare. Les averses se font très très rares. Alors, il faut anticiper.
9: Je comprends que beaucoup puissent se poser la question effectivement de cette ressource en eau et de se dire quand il va pleuvoir, on va la stocker, et ça reste évidemment toujours une bonne idée lorsque c'est possible.
0: Oui.
9: Et peut-être ce qui est intéressant, c'est de rappeler qu'est-ce qui est réellement intéressant, qu'est-ce qui l'est beaucoup moins, même si le peu que l'on stocke, c'est toujours ça, bien évidemment. Mais il faut des fois mettre en rapport le volume que l'on va pouvoir stocker et les besoins réels, effectivement, de nos plantes, de nos jardins. D'autant plus que on le voit là, les étés se prolongent, on traverse comme ça des longues périodes où, il ne pleut pas, et en plus, on a des températures relativement encore élevées en Dromardèche, ce qui veut dire que il y a de l'évaporation, ce qui veut dire qu'il y a des plantes qui continuent à avoir des besoins peut-être plus que dans des mois de septembre que l'on a connus moins chauds.
0: Qu'est-ce que vous préconiseriez pour stocker l'eau au mieux ?
9: Eh bien, ça prend de la place. Il faut, on va dire, pour un jardin, si vous stockez 1 m3 d'eau, vous n'allez pas arroser grand-chose. C'est très vite utilisé. Il faut toujours mettre en rapport, on va dire, un bon arrosage, c'est 30 litres au mètre carré. Donc, vous voyez que sur 100 mètres carrés, vous avez déjà passé 3 m3 sur un seul arrosage dans une semaine. Donc, si on a la place, 20 m3, c'est déjà un joli beau volume qui permet de gérer un beau morceau de potager, par exemple, arroser quelques arbres. Le mieux, c'est d'enterrer, bien évidemment, parce que ça prend moins de place. Un projet de terrasse, tout de suite, vous vous dites, est-ce que sous la terrasse, je ne pourrais pas mettre une réserve d'eau? Bien évidemment, les nouvelles constructions, pour ceux qui ont des projets, il faut systématiquement se poser la question au moment de la création d'une maison, mais que toute construction peut accueillir dessous, parce que dès que vous mettez une citerne enterrée, ben vous ne pouvez pas planter au-dessus. Et vous pouvez mettre un garage, un abri, une terrasse par exemple. Ça c'est bien évidemment le mieux. Ou alors on a de la place, on la met au-dessus du sol, la réserve bien évidemment, mais ce sera un espace non végétalisable.
0: Demain Jean-Yves, on a besoin de vous hein, pour répondre en direct à toutes les questions qu'on peut se poser demain, 04 75 40 10 10, entre 9h et 10h. Tracy Chapman. Vous vous souvenez de cette jeune femme ?
10: Oui.
0: 22 ans en 1988.
10: Avec sa guitare.
0: Elle était étudiante en anthropologie, mais aussi bonne chanteuse.

0: Tracy Chapman, il est 8h48. Et oui. Ici les sorties Camille Principiano ce soir, c'est le coup d'envoi du festival de l'écrit à l'écran à Montélimar, 15e édition cette année, un temps fort du cinéma dans notre région qui met à l'honneur tous les récits sur le papier comme à l'écran et qui rassemble des invités Camille prestigieux. D'ailleurs, vous avez pu vous entretenir hier avec l'une d'elles, Camille.
1: Le cinéma, s'il peut être un espace d'oppression, peut aussi devenir un lieu d'émancipation. Ce sont les mots de mon invitée. Elle est réalisatrice, actrice, scénariste et militante. J'ai l'honneur de recevoir Judith Godrèche. Bonsoir.
2: Bonsoir.
1: Alors, merci beaucoup d'être avec nous, de prendre le temps pour nous parler de votre film « Mémoire de fille », une adaptation du récit autobiographique d'Annie Ernaux. Annie Ernaux est sollicitée pour une signature de son dernier ouvrage dans la ville de son enfance, Rouen. Alors qu'elle s'y rend, elle est prise d'un vertige et replonge dans le souvenir de cet été 1958. Dans ce film, vous racontez l'entrée brutale d'une adolescente dans la sexualité, la honte, le silence, avec une réflexion sur l'absence de consentement et une question quasiment insoluble, comment filmer des scènes de violence sexuelle de manière féministe ?
2: Eh ben, écoutez, c'était vraiment le défi entre guillemets de la mise en scène et c'était aussi une des raisons pour lesquelles ça m'intéressait de raconter cette histoire pour que toutes les femmes puissent aussi se reconnaître dans ce film. Il fallait le raconter à travers leurs yeux. Et c'est ça qui m'intéresse aussi dans l'écriture d'Annie Ernaux, c'est cette universalité-là. Et que du coup, à partir du moment où on filme des scènes de violence sexuelle du point de vue d'un réalisateur ou du point de vue de l'agresseur, en tout cas d'un point de vue qui n'est pas celui de la victime, c'est là pour moi que se crée une distance et l'impossibilité de parler à tout le monde.
1: Et d'ailleurs, malgré le sujet, on peut dire difficile forcément du film, il est aussi d'une douceur infinie et il est lumineux. C'est aussi le récit d'une émancipation que vous avez voulu réaliser.
2: Absolument, et le film a un mouvement. Et le mouvement, à un moment donné, il est empêché. Il est empêché, le corps de cette jeune fille, il est abîmé, il s'exprime, il est en souffrance, elle perd ses règles, elle est boulimique, elle est anorexique. Mais elle est dans un mouvement et ce mouvement-là, le film le suit, le film l'embrasse et le film va trouver sa voie et j'espère du coup que c'est le genre de film dont on sort avec malgré tout un horizon quoi, le sentiment qu'il y a quand même un horizon.
1: Ce film est pour toutes les femmes a d'ailleurs déclaré Annie Ernaux à Cannes, je crois.
2: Oui, tout à fait.
1: Merci beaucoup Judith Godrèche. On vous retrouve à Montélimar ce samedi 19 septembre au Palais des Congrès. Le film sera diffusé en avant-première en votre présence à 14h dans le cadre du Festival de l'écrit à l'écran. Et le film sera aussi diffusé mardi 22 septembre, toujours à Montélimar, cette fois au cinéma Les Templiers à 14h. Merci infiniment Judith Godrèche.
0: Et ici de Romardet, je vibre vraiment pour ce festival, puisque nous y serons en direct à l'heure. Mais avec vous, Camille, d'ailleurs, vous allez vous transporter sur place, en direct du Palais des Congrès, pour vivre l'ouverture du festival de l'écrit à l'écran, de 17h à 19h, avec des invités exceptionnels, notamment Somme Sauvage, chanteur qui est aussi présent dans ce festival. Puisqu'on parle de chansons, voici, je vous l'avais annoncé, le nouveau titre du groupe Indochine. C'est la première fois que vous allez entendre. Ça s'appelle « Victoria ».

0: Ah, vous l'avez déjà sur de vos titres, hein, Emmanuel.
1: Oui.
2: Eh oui. En plus, c'est vrai, quand on les a vus en concert, c'est chouette.
1: C'était
2: justement
1: tellement
2: Indochine.
0: Visiblement, vous n'étiez pas ensemble, vous avez
2: non,
0: vu.
2: Non, mais vous les avez vus aussi.
0: Non.
2: Ah bon,
0: non, m'avait raconté le concert, c'est comme si j'y étais finalement. Consultation docteur Kierzek, c'est parti. Journée dédiée le 20 septembre à la sensibilisation des cancers de la prostate. Les derniers chiffres montrent une hausse des cas ces dernières années. Bonjour docteur.
3: Bonjour à toutes et à tous surtout, parce que oui, le cancer de la prostate, c'est plutôt les hommes. Ça reste le cancer le plus fréquent chez l'homme en France, avec environ 16% de tous les nouveaux cas de cancer. Ça occupe malheureusement la tête du championnat. Une partie de cette hausse s'explique cependant par le fait que l'on dépiste davantage. Plus on installe de caméras autour du terrain, je fais la métaphore avec le terrain de foot, plus on repère les fautes qui passaient autrefois inaperçues. Ce n'est donc pas forcément une mauvaise nouvelle. Ce qui inquiète davantage les spécialistes, c'est la proportion de cancers diagnostiqués à un stade avancé. Cela signifie que certains hommes attendent que l'adversaire soit entré dans la surface de réparation avant d'appeler la défense. Truc de mec, forcément on parle foot, mais là l'objectif ça va être de se dépister. Et certains hommes se découvrent soudain un talent de gardien de but. Ils repoussent la question, le rendez-vous et parfois même le médecin. Mais avec le cancer, croire qu'on gagne du temps, c'est souvent qu'on en perd. Les principaux facteurs de risque, on les connaît bien. Le premier, c'est l'âge. La grande majorité, c'est après 65 ans. Il y a les antécédents familiaux, un père, un frère qui a été touché aussi, ça multiplie les risques. Et dans certaines familles, le cancer de la prostate ne se contente donc pas de regarder le match. Il possède un abonnement malheureusement transmis de génération en génération. Autre facteur de risque, c'est le surpoids. Et contrairement aux États-Unis, il n'y a pas de dépistage systématique. La raison est simple, on risquerait de découvrir et de traiter des cancers qui sont très lents en termes d'évolution. Et tous les cancers de la prostate ne jouent pas à la même vitesse. Certains attaquent un peu comme Mbappé. D'autres progressent si lentement qu'ils pourraient être commentés par une chaîne parlementaire. Bref, c'est au cas par cas, pas de dépistage systématique.
0: À partir de quel âge faut-il s'en préoccuper, docteur ?
3: La discussion peut commencer avec le médecin traitant à partir de 50 ans ou dès 45 ans quand il y a un risque élevé, notamment un risque familial. Le dépistage va reposer sur deux examens complémentaires. Un, le toucher rectal et deux, le dosage sanguin du PSA. Alors, le toucher rectal, je vois déjà votre tête, ça a une réputation absolument catastrophique pour beaucoup d'hommes. C'est l'équivalent médical d'un match joué sous la pluie, sans remplaçant et devant toute la belle famille. En réalité, ça dure quelques secondes. Ça permet au médecin d'évaluer la taille de la prostate et il pourra compléter aussi par un dosage du PSA qui n'est pas une garantie absolue, ni que vous n'avez pas de cancer, ni que vous avez un cancer. Bref, discutez-en avec votre médecin et la meilleure stratégie, c'est celle qui est personnalisée. Allez, d'ici là, portez-vous bien.
0: Merci docteur. J'ai beaucoup aimé l'image du match sous la pluie.
2: Oui, cela
0: dit, les femmes, elles vivent ça beaucoup plus souvent, si je me permets aussi. Nelly Sorbier, l'ambroisie, ça c'est un autre souci qu'on a en Dromardèche en ce moment.
2: Ah oui, la Dromardèche qui figure parmi les départements français les plus touchés par l'allergie à l'ambroisie, selon l'Agence régionale de santé. Environ une personne sur cinq y est sensible. Est-ce que c'est votre cas? Venez nous le dire tout à l'heure dès 9h. Et que faut-il faire? Est-ce qu'il faut arracher, faucher, signaler l'ambroisie? Comment vous faites-vous? Est-ce que ça se passe et comment ça se passe dans votre commune? Venez nous le dire tout à l'heure dès 9h au 04 75 40 10-10 en nous appelant et on vous prendra en direct dans l'émission. Et si vous ne pouvez pas rester, laissez-nous un vocal à ce même numéro en appuyant sur le micro sur WhatsApp 04 75 40 10-10. On se retrouve pour parler ambroisie juste après les actus de 9h.
0: Eric qui habite la Loire nous regarde tous les matins à la télé. Il regarde pas Saint-Étienne-Loire.
2: Bonjour Eric.
0: Il aime pas, bonjour. Il préfère la Dromardèche. Ben nous aussi, on sera là en télé lundi dès 6h30.
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0: J'ai deux choses à vous dire. participez à l'émission de Nelly Sorbier. Ici, c'est vous. Faites-le dans quelques instants. Hein ? Bah oui.
2: Avec plaisir.
0: Et avec plaisir. L'émission remporte un grand succès. Voilà, nous cassons la baraque avec cette émission entre 9h et 10h. Donc venez maintenant, après sera trop tard, il n'y aura plus de place.
2: On va surtout lutter contre l'ambroisie, c'est déjà pas mal.
0: C'est déjà pas si mal. Mais pas contre le succès, ça on n'est pas contre. 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
0: Eh oui, ici premier sur l'actu locale en Drôme Ardèche, nous sommes vendredi 18 septembre. Eh oui. À 9h, Emmanuel Champal.
1: Des millions de vues pour une vidéo particulièrement violente tournée à la prison de Valence. Vous êtes peut-être tombé ces derniers jours sur ces images qui tournent beaucoup sur X, ex-Twitter. Robin Montel, vidéo d'un homme déshabillé et tabassé donc à la prison lundi dernier.
8: La vidéo démarre quand l'agression a déjà bien commencé. C'est une scène très brutale filmée à travers les barreaux d'une cellule. On y voit deux détenus seuls au milieu d'une cour de la prison de Valence. Le premier, habillé avec un pull rose, frappe violemment le second pendant presque 90 secondes. L'autre est allongé au sol, torse nu. Il se fait insulter, reçoit plusieurs coups de poing et un coup de pied en plein visage. Chaos, couvert de sang, il est alors complètement déshabillé. On voit ensuite les agents pénitentiaires arriver juste avant que la vidéo s'arrête. Une vidéo vue plus de 3 millions de fois sur X. Le syndicat UFA Punsa Justice se dit très choqué par cette violence extrême. Mais pour le syndicat, c'est le reflet de la réalité en prison. Ça arrive tous les jours. L'agresseur a été sanctionné de 30 jours en quartier disciplinaire.
1: Et l'affaire a été signalée au parquet de Valence. C'est le cinquième et dernier jour du procès du meurtre de Zakaria. Le verdict est attendu aujourd'hui aux assises de la Drôme. L'adolescent de 15 ans avait pris un coup de couteau mortel en voulant s'interposer dans une bagarre en avril 2024 à Romans. Hier, l'auteur présumé du coup mortel, Adel Gourigny, a fait part de sa culpabilité à la barre. Il a présenté ses excuses à la famille. Face à la hausse des prix des carburants, un nouveau dispositif d'aide à destination des Français les plus précaires qui travaillent sera mis en place à partir du 1er octobre. La porte-parole du gouvernement, Maud Bréjon, l'annonce ce matin. Il faut dire qu'on bat de nouveaux records. Le gazole en moyenne à 2,40 euros aujourd'hui. Le sans-plomb 95 à 2,16 euros. Le gouvernement qui tente de juguler le mécontentement grandissant. Pas certain que ça fonctionne avec les grandes lignes du budget 2027. Présenté hier par le Premier ministre Sébastien Lecornu. 54 milliards d'euros d'économies en vue. Sans hausse d'impôts, c'est vrai. Mais avec un point d'indice des fonctionnaires qui pourrait être gelé, comme les aides au logement d'ailleurs. Pour ce qui est de la contribution des retraités, le Premier ministre botte en touche et là, il laisse le Parlement décider. Les conséquences de la canicule de l'été n'en finissent plus. Si beaucoup de cultures ont souffert, la chaleur a favorisé aussi certaines plantes et pas forcément les meilleures. L'ambroisie, par exemple, on est en plein pic de pollinisation en ce moment et c'est particulièrement difficile cette année pour les personnes allergiques. Un habitant sur cinq quand même en Drôme Ardèche et ça ne va pas aller en s'arrangeant. Jean-Sébastien Bernier est allergologue à Guirengrange.
9: Il y a beaucoup plus d'allergiques. L'atopie, c'est fascite à faire asthme, allergie, eczéma. C'est la même maladie. L'atopie, c'est une prédisposition génétique. C'était 1% de la population fin du 19e siècle. On a 30% de la population. On va passer à 50% en 2050. C'est donc une explosion, probablement à cause de facteurs environnementaux qui vont venir jouer sur cette épigénétique, qui vont venir aussi agresser les bronches, par exemple avec les polluants. Donc oui, on a vraiment une augmentation très importante des allergies. De plus en plus, l'ambroisie sur une période de plus en plus étendue, aussi des allergènes qui semblent devenir plus agressifs chez nous, comme les pollens de frêne et d'olivier, qui deviennent quasi systématiquement positifs, le cyprès aussi, qui commence à devenir plus gênant dans notre région. À l'inverse, on a des pollens, le pollen de bouleau, qu'on retrouve assez peu chez nous, mais beaucoup dans le nord de la France.
1: Voilà l'allergologue de Guirengrange, Jean-Sébastien Bernier. Il faut fermer les fenêtres hein, si vous êtes allergique. Évidemment, se rincer les cheveux plusieurs fois par jour pour faire disparaître les pollens. On va en reparler dans quelques instants avec vous, Nelly, avec aussi vos témoignages au 04 75 40 10 10. 500 sites à visiter partout en France, 11 en Drôme Ardèche. La Fondation du patrimoine lance le Pass Patrimoine. C'est un abonnement en fait d'un an, 78 euros, qui permet d'entrer gratuitement sur tous ces sites. sites. Il y en a 3 dans la Drôme, 8 en Ardèche, le prieuré de Charrières, par exemple, à Châteauneuf-de-Galore, les vieux moulins de Nyons, l'écomusée du moulinage de Chirolles ou encore le musée du charronnage au Car à Vanosque. En rugby, c'est un peu le PSG de la Pro D2 qui vient affronter le VRDR ce soir à Valence, Aix-en-Provence. Et c'est 22 millions d'euros de budget, le plus important du championnat. L'équipe dirigée par le Romanais Philippe Saint-André est programmée pour monter en top 14. Mais les joueurs du VRDR, Valérie Lombardo, sont prêts à réaliser un exploit.
10: Oui, alors un exploit pour nous, observateurs, pour les supporters également, mais pas pour les hommes de Romain Terrain. L'arrière des Damiers, Thomas Rosière.
11: Notre objectif cette année, c'est que Pompidou voilà, reste invaincu. Garder cette ligne droite par rapport à Angoulême, on a fait un très bon match. Après, on sait qui on reçoit. Donc à nous de mettre les bons ingrédients par rapport à ça. Mais parler d'exploit, je n'irai pas jusque-là.
10: Exploit ou pas, les Drômois ont mis tous les atouts de leur côté pour faire tomber l'ogre de la Pro D2. Le message du troisième ligne et capitaine Axel Bruchet est sans ambiguïté.
12: On a fait une bonne semaine d'entraînement. Tout le monde était investi, c'était bien mieux que les semaines auparavant, donc j'étais content sur l'énergie et tout. Et on sait ce qu'on doit faire, on sait ce qui nous attend. Qu'on garde cette énergie et qu'on envoie tout, qu'on fasse tout péter et qu'on gagne ce match.
10: Les Damiers s'attendent à un gros combat. L'ancien pilier du VRDR, aujourd'hui à Aix-en-Provence, Andréa Pontanier également.
13: On sait que ça va être un match très costaud. On sait où on met les pieds. On connaît cette équipe, très fort sur les fondamentaux, la mêlée. Voilà, on est prévenu, on prend ce match au sérieux et on va là-bas pour gagner.
10: Depuis 2019, date de la première accession du VRDR en Pro D2, Aix-en-Provence mène 8 victoires à 2. La dernière en mai dernier avait privé le club drômois d'un barrage à domicile.
1: VRDR Provence Rugby à partir de 19h30. Allez Damien, effectivement, au stade Pompidou, ce sera à vivre en direct comme d'habitude sur ici Drôme Ardèche. En basket, c'est le coup d'envoi de la saison en National 1 ce soir pour Saint-Vallier. Les Drômois accueillent Orchy, ça démarre à 20h30 au complexe des Deux-Rives. La journée sera globalement ensoleillée, mais on aura quand même quelques nuages qui risquent de gâcher un peu l'impression de beau temps.
2: Oui, tout à fait, c'est exactement ça, des cirrus et des cumulus par moment. Le Mistral toujours présent en journée, autour de 50 km/h, et il fera comme hier, hein, 25 à 28 degrés en pleine, 18 degrés à 1000 mètres d'altitude. Demain samedi, soleil et Mistral en baisse, température du coup en légère hausse, il fera jusqu'à 29 degrés sur le sud de nos départements. Et puis pour la journée de dimanche, on va friser les 30 degrés en pleine sur le sud. Et une journée qui s'annonce bien ensoleillée dimanche aussi partout en Drôme Ardèche.
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2: Et donc on en parlait dans le journal, hein, Emmanuel, avec notre médecin allergologue, l'ambroisie et les dégâts de l'ambroisie. Une personne sur 5 touchée, 20% de la population. Des chiffres qui risquent en plus d'augmenter au fil des années, puisque la prédisposition génétique était de 1% de la population à la fin du 19e siècle. Aujourd'hui c'est 30% et on va passer à 50% en 2050. Voilà, ça c'est du côté des nouvelles de l'ambroisie. Ambroisie donc qui est particulièrement sévère chez nous en Drôme Ardèche. La vallée du Rhône est l'une des zones les plus touchées de France, avec une progression forte depuis les années 2000. Alors, comment vivez-vous cette ambroisie, vous ? Est-ce qu'elle vous touche ou pas ? Êtes-vous allergique ? Venez nous le dire au 04 75 40 10 10. Et puis, que faire contre l'ambroisie ? On a Hélène qui nous a laissé un vocal sur WhatsApp au 04 75 40 10 10.
15: Bonjour, pour faire suite à votre émission de ce matin concernant l'ambroisie, je constate que cette année encore, les champs qui sont en jachère ou qui sont habituellement cultivés hors saison, on va dire, sont recouverts d'ambroisie et rien n'a été fait, notamment sur les communes de Soyon et Charmes. Il y en a aussi sur Guilleran-Grange, en bordure des chemins, dans le parc de la Savine. Et j'ai l'impression que rien n'est fait pour éradiquer cette plante qui est très allergène. Je suis moi-même allergique et je souffre de... Voilà, pendant toute la saison, ça a déjà commencé au mois d'août et ça se poursuit.
2: Ouais, ça va risque de se poursuivre encore pendant au moins 2 semaines, hein, d'après nos spécialistes. Alors, vous en pensez quoi, vous? Est-ce que vous trouvez, comme Hélène, qu'elle n'est pas arrachée, cette ambroisie, à côté de chez vous, dans votre commune? Est-ce que vous agissez au quotidien pour lutter contre l'ambroisie? Puis, comment vivez-vous cette allergie à l'ambroisie si vous êtes allergique? 04 75 40 10 10 pour prendre la parole, pour témoigner ou pour nous laisser votre avis sur le sujet. Oui, Emmanuel?
1: Quand on voit l'ambroisie, on peut aussi le signaler. Il y a un site internet dédié, hein, qui s'appelle ambroisie-risque.info. Vous signalez et normalement les autorités derrière doivent intervenir pour nettoyer la zone.
2: Normalement, d'après ce que vous nous dites, c'est pas toujours le cas. On veut vous entendre. 04 75 40 10 10 pour intervenir en direct. Même numéro pour faire comme Hélène et nous laisser un vocal, ce qui prend peu de temps et ce qui vous permet d'être entendu dans Ici c'est vous avant 10h moins le quart.
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0: pour elle, Pascal Obispo, ici de Romardèche.
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0: Il y en a une qui ne nous fait pas sourire en ce moment, c'est l'ambroisie. Si vous faites partie, vous aussi, des 20% de la population allergique à l'ambroisie, vous voyez de quoi je parle. Les yeux qui piquent, le nez qui coule, la gorge irritée. Ça va même plus loin que ça. Certains sont obligés de quitter nos départements de la Drôme et de l'Ardèche pour lutter contre l'ambroisie, pour l'éviter en tout cas. Nos deux départements qui figurent parmi les départements français les plus touchés. Alors que faire contre cette ambroisie? Que faites-vous, vous? Est-ce qu'il y a des choses qui sont faites sur votre commune, venez nous le dire au 04 75 40 10 10. Avant d'accueillir en direct Marie-France de Portes-les-Valences, on va écouter le témoignage de Sébastien laissé sur WhatsApp.
3: Oui, bonjour, j'ai vu votre reportage sur l'ambroisie. Et en fait, moi j'étais un gros allergique à l'ambroisie pendant une dizaine d'années. J'ai fait une désensibilisation chez une allergologue de Valence en 2022. Et là, je suis guéri. Voilà. Alors c'est vrai que quand je dis gros allergique, c'était 50 fois par jour, j'éternuais. Les yeux qui pleurent, la gorge irritée, enfin, j'avais même le visage qui gonflait. Voilà, je vous souhaite une bonne journée.
0: Eh ben merci, et ravi de savoir que vous êtes guéri grâce à votre allergologue apparemment, Sébastien. Bon, et vous alors, cette ambroisie, comment vous la vivez au quotidien? 04 75 40 10 10. Ici, c'est vous jusqu'à 10h moins le quart avec Marie-France. Bonjour Marie-France.
4: Oui, bonjour à tous. Là, je sais que vous avez Monsieur Bernier à côté de vous, je pense. C'est mon allergologue. Et cette année, ça a dépassé toutes les autres années. Impossible de dormir la nuit, évidemment. Éternuement perpétuel, nez qui coule, tout sèche. Et là, la semaine passée, j'ai eu recours à la cortisone pendant 3 jours. Sur 3 sachets par jour, et j'ai trouvé une amélioration. C'est pas éternel, hein, la cortisone, il faut arrêter.
0: Eh oui, bien sûr, c'est pas forcément très très bon non plus, en effet, voilà. Marie-France, oui.
4: Non.
0: Et donc, rien n'y fait finalement.
4: J'ai quand même un traitement, hein.
0: Oui, oui.
4: Matin et soir, à base de castin. Là, vous voyez, je parle du nez.
0: Et alors, est-ce qu'à Portes-les-Valences, il y a beaucoup d'ambroisie, Marie-France? Vous êtes en appartement, en maison, vous sortez beaucoup?
4: Non, je suis en maison, je sors beaucoup, puisque je jardine énormément.
0: Ouais.
4: Mais dans le quartier, je n'ai jamais vu d'ambroisie. Je pense qu'à Portes, c'est plus vers le centre, je crois qu'on m'a dit. Enfin, il y a des endroits où il y a beaucoup d'ambroisie. Donc,
0: Les pollens peuvent faire aussi des kilomètres et des kilomètres. Hein. Voilà, ça peut. On peut ne pas en avoir au pied de notre porte et puis être sensibilisé ou sensible quand même, Marie-France.
4: Oui.
0: Que devrait-on faire selon vous, Marie-France, parce que c'est un véritable problème pour vous quand même cette ambroisie.
4: Cette année, oui. Alors par contre, j'ai recours à un traitement par huile essentielle, estragon, que je prends à partir du mois d'avril. Et que j'arrête après quand je commence mon traitement. Mais cette année, ça n'a pas été. C'est la première année depuis quelques temps où je subis cette fatigue-là.
0: Ouais, d'accord. Et c'est la première année qu'elle est si forte. Bon, il faut dire qu'avec la sécheresse, on aurait pu penser qu'elle serait justement moins présente, etc. Eh ben non, puisque l'ambroisie s'ajuste en fonction des conditions météorologiques, hein, grâce à son système racinaire. Donc finalement, il y en a peut-être même plus que les autres années, Marie-France.
4: Oui, mais je suis entièrement d'accord avec vous. Hein. C'est ce que tout le monde dit. Hein. On pensait que. Mais c'est pas suffisant.
0: Ouais, donc c'est vraiment compliqué cette période pour vous. Merci d'avoir partagé avec nous votre quotidien, Marie-France, et de nous avoir aussi parlé des solutions que vous utilisez au quotidien pour vous préserver.
4: Les autres années, je vous assure que l'estragon, ça arrivait. À partir d'août, j'en prenais plus, puisque j'allais commencer mon traitement. Je faisais pas une croix sur le traitement, au loin de là. Mais huile essentielle et traitement, ça fait zéro.
0: Très bien. Merci. Prenez soin de vous, surtout Marie-France.
4: Voilà.
0: À bientôt. Belle journée. Au revoir. Alors vous êtes comme Marie-France. Vous êtes allergique à l'ambroisie. Vous ne connaissez pas du tout cette allergie. L'ambroisie non plus, d'ailleurs. Venez nous le dire au 04 75 40 10 10. Que faire aussi pour lutter activement contre l'ambroisie? On a Isabelle qui nous a laissé un vocal sur WhatsApp.
5: Vous parlez aujourd'hui de l'ambroisie. J'aimerais savoir pourquoi les mesures qui étaient prises pour qu'il y ait arrachage des pieds d'ambroisie ne sont pas prolongées. L'allergie devient effectivement de plus en plus forte, les effets négatifs aussi. Ok, il faut rester chez soi, fermer les fenêtres, mais on a besoin de vivre aussi. Donc, qu'est-ce qui est envisagé par nos services publics? Merci, bonne journée.
0: Merci beaucoup pour votre intervention, ce vocal laissé sur WhatsApp à Isabelle. Et très très bonne question, hein. Alors vous avez, vous, une réponse à apporter à Isabelle, un témoignage à nous faire partager. 04 75 40 10 10, vous êtes les bienvenus en direct. Ici c'est vous jusqu'à 10h moins le quart. On parle ce matin ensemble de l'ambroisie, avec dans un instant Maria de Valence, et puis également d'autres témoignages sur WhatsApp. 04 75 40 10 10.
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0: sur le...
1: Merci.
0: Bonjour, pardon, merci, Céline Dion, ici de Romardèche. Vous êtes les bienvenus, ici c'est vous, jusqu'à 10h moins le quart. On parle aujourd'hui de l'ambroisie, vos témoignages, vos questions aussi sur l'ambroisie, questions qui se posent. Comment lutter contre cette plante? Est-ce que vous êtes allergique à l'ambroisie? Est-ce qu'il y en a beaucoup chez vous? Pour nous le dire, deux possibilités, le 04 75 40 10 10 pour intervenir en direct, ou WhatsApp, où vous pouvez nous laisser un vocal à ce même numéro 04 75 40 10 10 en appuyant sur le petit micro.

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12: Les yeux qui piquent, le nez qui coule, la gorge irritée, on peut mélanger tout ça, ça marche dans tous les sens. Malheureusement, l'ambroisie, chaque fin d'été, c'est la même chose. Vous êtes allergique à l'ambroisie, vous vous soignez comment, vous faites quoi pour vous protéger? Et puis, que peut-on faire, chacun d'entre nous, hein? Est-ce qu'on peut arracher l'ambroisie? Quelle solution envisagez-vous? 04 75 40 10 10, vous êtes les bienvenus en direct ou en nous laissant un petit message vocal sur WhatsApp à ce même numéro. C'est ce qu'a fait d'ailleurs Nathalie.
13: Bonjour, l'ambroisie, il y en a déjà depuis un petit moment. Je suis hautement allergique, mais avec un bon traitement, ça passe. Sauf que avec le pic, ça m'a joué des mauvais tours sur l'asthme. Résultat, j'ai été obligée de doubler mon traitement. Mais ça, c'est un protocole que j'ai avec les médecins allergologues. Voilà, et de toute façon, qu'il y en ait un plan ou 10 plans, ça va pas changer les choses. Quand on est allergique, voilà.
12: Merci.
13: Bonne journée.
12: Merci beaucoup Nathalie pour ce témoignage vocal laissé sur WhatsApp au 04 75 40 10 10. N'hésitez pas à faire de même. Voilà, nous laisser un message vocal. Maria est avec nous depuis Valence. Bonjour Maria.
14: Oui, bonjour Nelly. Alors,

0: toute l'année et en période de crise, je le fais 3 fois par jour. Et grâce à ça, je ne prends des antihistaminiques que très occasionnellement.
1: Ah, donc vraiment, vous avez vraiment trouvé que ça marchait bien, Maria.
0: Pour moi, ça a été vraiment formidable. Et enfin, je suis soulagée de ne plus prendre de façon systématique ces antihistaminiques. Et voilà, c'est une solution extrêmement simple et qui, en tout cas, sur moi, a très bien marché. Donc, peut-être que sur d'autres des auditeurs, ça pourrait aussi fonctionner. Et c'est pourquoi j'ai amené mon témoignage.
1: Eh bien, c'est très sympa à vous de le faire. Merci beaucoup, Maria, pour ce témoignage également. Prenez soin de vous et
0: merci.
1: À bientôt. Ici de Romardèche.
0: Bonne journée, au revoir.
1: Au revoir. Et puis, c'est vrai que ça ne coûte pas très cher, puisque le coût sanitaire de l'ambroisie, on peut en parler. Hein. En France, il est évalué à plusieurs dizaines de millions d'euros par an, entre les consultations, les médicaments, les arrêts de travail. Un chiffre souvent avancé par l'Observatoire des Ambroisies. Alors, qu'en pensez-vous? 04 75 40 10 10. On a Nathalie qui nous a laissé un autre vocal pour compléter son premier vocal.
2: Alors, apparemment, l'ambroisie viendrait des États-Unis par le biais des semences agricoles de blé, d'orge ou d'avoine. On a découvert ça dans les années 75-78 parce que ma maman agricultrice, elle était tout le temps embêtée à cette période-là. Et à l'époque, à Dieulefi, on lui a dit « c'est pas possible, ça vient d'Amérique ou du Canada ». Mais comme ils ont vécu là-bas un certain temps, suffisamment pour qu'elle puisse développer une allergie. Et quand elle a été agricultrice dans la Drôme, cette allergie s'est développée. Et qu'il y en ait un plant ou plusieurs, ça changera pas le problème. Voilà, c'est vraiment très allergisant comme plante.
1: Merci beaucoup Nathalie pour ce complément d'information laissé sur WhatsApp au 04 75 40 10 10. Allez, vous avez votre mot à dire vous aussi. Ici, c'est vous jusqu'à 10h moins le quart. Vos témoignages en direct par téléphone ou sur WhatsApp.

à peine Benjamin Biolay. On partage justement nos peines, nos joies également. Le matin, ici c'est vous, notre quotidien, ça c'est sûr. On parle de l'ambroisie aujourd'hui. On se retrouve dans

0: Un instant avec vos commentaires, vos idées pour lutter contre l'ambroisie ou pour nous dire ce que vous vivez au quotidien au 04 75 40 10 10 pour venir nous rejoindre dans cette émission en direct par téléphone ou en nous laissant un WhatsApp, un vocal sur WhatsApp à ce même numéro 04 75 40 10 10. On se retrouve après Baltimora, Tarzan Boy à venir et celui qui saute très bien à la liane aussi, c'est Philippe Costa de Miami.
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2: Avec mon petit slip léopard là.
0: Voilà, mais vous êtes là à cette heure-là pour nous donner des infos pratiques.
2: Hein. En moyenne en France, nous consommons chaque jour 145 litres d'eau par personne. Nous l'utilisons majoritairement, 80% pour les usages domestiques selon l'Observatoire des services publics d'eau et d'assainissement. Alors pour savoir comment consommer moins d'eau dans la salle de bain, la buanderie, la cuisine, économiser l'eau au jardin, savoir si vous consommez trop d'eau, vous êtes un rendez-vous sur le site de l'ADEME et pour en savoir davantage sur l'eau en général, ne manquez pas, ce week-end, c'est la fête de l'eau du syndicat d'eau potable Valoir-Galaure dans le Nord Drôme. Elle revient pour une seconde édition pour sensibiliser les habitants du territoire aux enjeux de cet or bleu. Alors pour vous immerger plus concrètement dans le monde de l'eau, profitez des visites guidées d'ouvrages comme la station de potabilisation d'Albon. On n'a pas tous les jours la chance de la visiter. Le réservoir d'eau potable de Mantaille. Rendez-vous donc ce samedi demain à l'étang d'Anneron, sachant que certaines animations sont en place limitée. Pensez à vous inscrire gratuitement sur internet ou en contactant le syndicat d'eau potable Valoir-Galaure.
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0: Alors on parle d'une autre plante, pas uniquement des lianes. Vous voyez, on va parler de l'ambroisie, continue à parler de cette plante invasive qui nuit particulièrement à notre santé en Drôme Ardèche. Après Baltimora, 04 75 40 10 10 pour venir nous retrouver en direct.

0: On s'est tous essayé au cri de Tarzan sur cette chanson Tarzan Boy du groupe italien Baltimora, sorti en 1985.
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0: Je ferme mes fenêtres, j'étends ma lessive à l'intérieur, j'évite les balades en fin de journée, je prends constamment des douches. Vous aussi, vous avez changé vos habitudes à cause de l'ambroisie. Quelles astuces avez-vous trouvées? Parlez-nous de cette plante. Que peut-on faire pour lutter contre cette plante qui est vraiment très invasive chez nous en Drôme Ardèche? On fait partie des départements français les plus touchés par l'ambroisie. 04 75 40 10 10 avant d'accueillir Janine qui est avec nous en direct depuis Grange-les-Beaumont. Je vous propose de partager le témoignage de Régine laissé sur WhatsApp.
3: Je participe à votre émission sur l'ambroisie et j'aimerais que les gens reprennent l'habitude d'aller signaler sur Stop Ambroisie sur le site, sur Internet. Il y a une carte interactive sur laquelle on peut signaler tous les points d'ambroisie. Cette carte permet aussi aux communes de référencer où est l'ambroisie. Alors, c'est pas non plus le miracle, sachant que j'ai fait des signalements à Étoile et 15 jours après, rien ne se passait. Il a fallu pratiquement une vingtaine de jours pour que le signalement en mairie soit suivi d'une action sur les champs qui sont près de chez nous. La DDE a aussi ses responsabilités, puisqu'au bord de route, les champs sont mitoyens avec des talus qui sont la responsabilité de la DDE, et eux doivent être fauchés. Mais ça, visiblement, c'est pas toujours fait, et quand on fait du vélo, comme je le fais régulièrement, on se rend compte qu'il y a des champs entiers d'ambroisie sur le Montméran, autour de Livron, Étoile, enfin voilà, les champs entiers. C'est-à-dire que ça a un coût pour les agriculteurs aussi, puisqu'ils doivent dépenser du carburant pour broyer tout ça. Donc je pense qu'il y a beaucoup de travail à faire, et je pense que beaucoup de gens ont baissé les bras par rapport à ça. Même les communes, je suis pas convaincue de leur pouvoir sur la chasse à l'ambroisie. Voilà, merci pour vos émissions.
0: Et merci Régine pour ces précisions apportées. C'est vrai que vous parliez des agriculteurs. Après, ça a été compliqué cette année de détruire l'ambroisie à cause de la sécheresse aussi. On aurait pu engendrer des incendies justement en essayant de lutter contre l'ambroisie. Bon, Stop Ambroisie, vous en parliez. Nous avons cette fierté dans la Drôme. C'est une association drômoise qui se bat en effet au quotidien pour lutter contre l'ambroisie. Janine est avec nous depuis Grange-les-Beaumont. Bonjour Janine.
4: Bonjour Nelly.
0: Bon, alors vous êtes allergique aussi à l'ambroisie, c'est ça?
4: Alors oui, j'ai dû retourner chez mon médecin pour faire augmenter mon traitement. Donc moi aussi, je suis sous cortisone. Oui. Il m'a changé mon antihistaminique aussi, donc ça va mieux. Mais bon, ça me fait beaucoup d'asthme, quoi. Je peux même plus monter dans ma chambre au premier étage quand je suis en période vraiment de crise.
0: Eh oui, puis alors on nous dit il faut fermer les fenêtres, laver régulièrement, mais c'est compliqué.
4: Voilà. Alors mon mari arrache tout ce qu'il y a autour de chez nous. Mais là, vous voyez, je suis sur le parking du Centre Leclerc, il y a des champs entiers d'ambroisie.
0: Et donc vous avez l'impression qu'on n'en tient pas compte, en fait, on ne lutte pas assez contre cette plante?
4: Non. Et j'ai vu un reportage à la télé la semaine dernière qui disait qu'à cause de la sécheresse, elle n'avait pas été coupée. Mmh. Et que s'il le faisait maintenant, ça serait encore plus grave parce que ça disperserait encore plus les petites graines. Et donc c'est pour ça qu'ils font rien, c'est ce qu'ils ont dit à la télé.
0: Bon, en tout cas, ce qui est sûr, c'est que la seule solution, c'est de l'arracher, comme le fait votre mari. C'est toujours ça de prix, mais bon, c'est beaucoup de travail.
4: On arrache autour de la maison, mais bon, il y a des champs entiers, là, que je vois sur Grange-les-Beaumont, sur Romans, il y a des champs entiers, mais c'est, il y a que de l'ambroisie.
0: Alors,
4: c'est des champs en jachère qui auraient pu être broyés quand l'ambroisie était verte.
0: Alors justement, pourquoi ne les avez-vous pas broyés? C'est la question qu'on vous pose à vous de votre côté, si vous avez des champs. Voilà, qu'est-ce qui vous a empêché cette année d'agir contre l'ambroisie? Sachez toutefois, Janine, qu'on peut signaler ces endroits où il y a de l'ambroisie sur signalement-ambroisie.fr. Merci pour votre témoignage, prenez soin de vous et on se retrouve pour la dernière partie de cette émission. Ici, c'est vous consacrée à l'ambroisie, juste après Joël Ursule, avec notamment Ghislaine qui viendra témoigner en direct et nous apporter peut-être quelques solutions. 04 75 40 10 10 pour vous faire entendre vous aussi dans un instant.

0: Joël Ursule ici, Dromardèche, White and Black. C'est pas tout blanc ou tout noir, hein. On disait déjà ça hier, parce qu'on avait Bernard Lavillier, je crois. C'est justement toujours très controversé, les sujets du quotidien. On parle aujourd'hui dans l'Ambroisie. Vos témoignages au 04 75 40 10 10. Comment faites-vous, vous, face à l'Ambroisie? Que faudrait-il faire? Vous êtes les bienvenus encore pendant quelques minutes. Bonjour Ghislaine.
1: Bonjour.
0: Bon, dans votre commune qui est en Isère, je tiens à le préciser,
1: oui.
0: Il y avait beaucoup d'ambroisie et une solution a été trouvée?
1: Ce que nous avons fait, ça nous a interpellés parce qu'il y en avait énormément. Donc on a décidé avec plusieurs conseillers municipaux de créer une commission. Donc on était plusieurs personnes en lien avec l'ARS, en lien aussi avec les signalements ambroisie. Donc dès qu'une personne appelait, nous, on allait faire le repérage sur place. On disait à la collègue qui s'en occupait, oui, tu peux signaler, il y a bien cet endroit. On informait les personnes propriétaires de l'endroit qu'il fallait arracher et ne pas tondre parce que ça repoussait. On leur disait, remuez pas trop la terre, les graines restent jusqu'à 30 ans dans le sol avant de mûrir et de faire la plante.
0: C'est important de le rappeler, ça, Ghislaine, hein, parce que c'est vrai que le fait de remuer les graines, ça n'aide pas.
1: Les gens, ils croient que de remuer le sol, non, ça fait, au contraire, ça fait mûrir les graines. Ensuite, nous avons fait des informations auprès du collège, nous avons sorti des collégiens, on leur a montré les champs d'ambroisie, on leur a expliqué tout ça, on a eu une après-midi très pédagogique, mais très intéressante. Nous avons fait une information auprès des écoles qui sont plus primaires. Nous avions les instituteurs. Alors, il y avait avec l'ARS, il existe des films, des cassettes, des jeux, un jeu de piste. Les élèves ont fait le jeu de piste aidés par les instituteurs, puis par nous, les conseillers municipaux. Ça a été très intéressant. Les parents nous ont félicités. Ils ont trouvé qu'ils avaient appris beaucoup de choses.
0: Ah, c'est super. Donc ça, ce sont des outils dont on peut disposer en demandant à l'ARS, hein, c'est ça.
1: Il faut les demander absolument.
0: D'accord.
1: Parce que c'est important de passer par les enfants.
0: Oui.
1: Parce qu'ils arrivent à bien donner les informations. Et il faut profiter. Nous avions pris des plants d'ambroisie dans des pots et diverses plantes qui y ressemblent. Et au forum des associations, nous avions un stand. Alors là, on a eu un succès phénoménal parce que les gens disaient « Ah mais c'est ça l'ambroisie !» Et ils croyaient chez eux que c'était pas l'ambroisie, que c'était des plantes décoratives.
0: Ouais. Ah oui, ça commence par là. C'est vrai qu'on ne connaît pas toujours la plante en elle-même, oui. Ghislaine. Ouais.
1: Et puis, il faut savoir que certaines cultures favorisent l'ambroisie parce que c'est les mêmes familles. Donc le tournesol, dès qu'il y a des champs de tournesol, il faut alerter les agriculteurs pour que tout de suite, ils passent, je ne sais plus comment ça s'appelle, ils ont un appareil qui passe, ça retourne, ça arrache l'ambroisie, c'est un nom spécial qu'ils connaissent.
0: Oui, parce qu'il faut bien l'arracher et pas juste la couper, hein, on est d'accord.
1: Ah non, ouais,
0: ouais. Et alors Ghislaine, du coup, il y en a moins sur votre commune de l'ambroisie depuis?
1: Il y en avait beaucoup moins. Et puis là, ça a été abandonné pour diverses raisons. Et c'est dommage parce que je suis en train de voir qu'il y en a énormément, même sur la petite commune à côté. Donc je vais relancer la commune actuelle pour leur dire, voilà, il y avait cette commission, servez-vous des outils qu'on a, parce que on en a de plus en plus. Moi, je suis asthmatique, hein, donc je sais ce que c'est l'ambroisie.
0: Tout à fait,
1: et
0: Ghislaine.
1: En ce moment, voilà.
0: C'est terrible, c'est terrible. Il faut se rendre compte que ça touche une personne sur 5, 20% de la population, et que ça nuit vraiment à la santé. Ça, on le rappelle, en effet, avant de se quitter, Ghislaine. Et puis, on va peut-être proposer aux auditeurs qui seraient intéressés pour monter une commission dans leur commune comme la vôtre, de vous rapprocher de vous, si vous êtes d'accord. Hein. Comme ça, ça permet d'échanger justement les infos. Rappelons également au passage qu'on est passible d'une amende si on laisse de l'ambroisie chez soi, voilà, et qu'on peut signaler donc les champs ou les endroits où il y a de l'ambroisie sur signalement-ambroisie.fr ou en passant par l'association dromoise Stop Ambroisie. Merci beaucoup Ghislaine, il y aurait encore beaucoup à dire, mais malheureusement c'est la fin de cette émission. Ici, c'est vous. On se retrouve une nouvelle fois lundi pour partager notre quotidien dès 9h et en attendant, le débat se poursuit, en tout cas les bonnes idées à partager se poursuivent sur Facebook où on a mis un post sur lequel on parle de l'ambroisie et où vous pouvez là aussi témoigner.
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0: Et on va partager de bonnes ondes dans un instant avec dans la vallée de la Galaure des conducteurs bénévoles qui répondent à un besoin tout simple, se déplacer, mais qui vont bien au-delà de ça, la diligence à prendre après Mylène.

0: Mais ce sera à Alphaville, juste avant les actus de 10h. Mylène Farmer, à qui le tour ?
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0: Et comme tous les jours à cette heure-là, partage de bonnes ondes aujourd'hui avec Gilles Hénaud, le président de la Diligence, une association dont le nom rappelle les calèches d'autrefois, mais qui pourtant est bien ancrée dans le présent.
3: Le principe des transports solidaires, c'est donc de mettre en relation des gens qui n'ont pas de moyens de locomotion avec des conducteurs solidaires, des conducteurs bénévoles. Alors nous, quand une personne nous demande un transport, on lui fait signer donc ce qu'on appelle la charte de la personne transportée, dans laquelle la personne s'engage à dire donc que s'il fait appel à nous, c'est qu'il n'a pas d'autre solution. Pas de moyens de transport personnel, il n'a pas accès au transport collectif, il n'ose plus faire appel aux personnes qui sont autour de lui, et il n'a pas les moyens de se payer un taxi.
0: Et alors, ce qu'a découvert Gilles au fil des rencontres, c'est que ces transports solidaires apportent bien, bien plus qu'un simple moyen de locomotion.
3: Moi, je suis sidéré de voir le nombre de personnes qui n'ont pas Internet. Alors, je veux dire, mais vous avez de la famille. Ben non, vos enfants, ils sont à 400 km. Ah ben, vous avez des voisins. Ben non, les voisins, on les connaît pas. Vous avez des amis. Ben non, on n'en a plus. Des situations d'isolement qui conduisent les gens, en plus, à s'enfermer. C'est-à-dire, en fait, c'est des gens qui, après, même, ils ne veulent plus sortir. Alors, ils font appel à nous pour un transport médical, mais en dehors de ça, ils font plus rien.
0: Et alors, les missions de la Diligence vont parfois même encore plus loin que ça, que transporter les personnes et sortir certaines de leur isolement.
3: Ça peut leur permettre, effectivement, de reprendre l'habitude d'être en relation avec quelqu'un, de s'organiser, de faire des choses ensemble, de se faire aider, puisque quand la personne va, par exemple, à l'hôpital, le conducteur, il aide à faire les démarches administratives s'il y en a. Ou quelqu'un qui demande à faire des courses, ben le conducteur, il aide à faire les courses. C'est pas simplement du transport de personnes, on fait de l'accompagnement, quoi.
0: Et c'est pour toutes ces raisons que Gilles a voulu créer cette association il y a maintenant un an, avec un collectif de résidents de la commune de Haute-Rive, dans la Drôme des Collines, réunis autour d'une même question à l'époque. Comment se déplacer quand on vit en milieu rural et qu'on n'a pas de voiture ?
3: Il y a eu un bilan qui a été fait, bon, sur notamment les transports collectifs, pour constater que, comme un peu de partout en France, quand on habite en milieu rural, si on n'a pas de voiture, on est un petit peu coincé. On s'est dit, tiens, on pourrait mettre en place un système de transport solidaire, puisqu'on avait vu ça par ailleurs. Puis on s'est lancé dans l'aventure, et puis voilà, depuis, on développe le système. Au départ, on était sur la vallée de la Galère, de Saint-Vallier à Arroibon. Il y a des personnes qui nous ont appelés, d'Anneyron, de Saint-Sorlan-Valoire, etc. Donc, de plus en plus, on intervient sur la Valoire. Et puis, on empiète sur des communes iséroises et aussi sur des communes ardéchoises.
0: Alors aujourd'hui, un peu plus de 35 conducteurs bénévoles font vivre l'association dans le Nord Drôme Ardèche, avec l'objectif d'atteindre la cinquantaine pour bien mailler notre territoire. Chaque conducteur solidaire détermine le temps qu'il souhaite consacrer à ses transports. Ça peut être une demi-journée par mois, comme tous les jours, si vous le souhaitez. Gilles espère, quoi qu'il en soit, que la Diligence servira d'exemple et fera des petits.
3: Absolument. Moi, j'ai des amis qui habitent du côté de Saint-Marcelin. Et qui se sont dit, mais ça, il faudrait qu'on le mette en place sur Saint-Marcelin. Est-ce que tu es prêt à nous aider ? Donc, on peut non seulement, nous, organiser nos territoires en antenne, mais on peut aussi essaimer sur d'autres territoires. Ça, on est prêt à aider les personnes, à leur faire part de notre expérience. Pour moi, c'est important qu'on remette en place cette proximité et ce lien qui se fait entre les gens.
0: Ouais, c'est super. Merci beaucoup, Gilles, et tous les membres de l'association La Diligence. Pour devenir conducteur solidaire ou faire appel à La Diligence, rendez-vous sur transport-solidaire.fr ou sur ici.fr en Drôme Ardèche, rubrique Les Bonnes Ondes. Je vous mettrai, comme d'habitude, toutes les infos qu'il vous faut. Ah tiens, d'ailleurs, une info à propos justement de la Diligence, elle nous donne rendez-vous dimanche prochain et le samedi également 26 septembre, voilà, autour de cette Diligence. Pour découvrir donc la Diligence, rendez-vous dimanche prochain à Châteauneuf-de-Galaure. Il y aura plein d'animations également à partager. Là, c'est Alphaville qu'on croque à pleines dents.

0: On aimait bien ça, on a dansé là-dessus sur Alphaville dans les années 80, ah ouais, vous et
1: même
0: moi,
1: ce matin, là, on a
0: même ce matin, c'est vrai. Bon, alors pas de souvenirs à partager, la réalité, le moment présent avec vous juste après les actus de 10h, Franck, et notamment en compagnie de Patrice Caillet aujourd'hui.
1: On va parler des journées européennes du patrimoine, vous savez, ça commence aujourd'hui. Elle vous invite à découvrir les trésors historiques et culturels près de chez nous, et justement, on parlera le temps d'un week-end, nous allons aller découvrir le prieuré de Mantes.
0: Sympa comme tout. Et puis après, on jouera au Grand Miam.
1: Le Grand Miam, c'est la dernière possibilité.
0: Pour tenter de gagner la plancha.
1: Dernière possibilité pour gagner la plancha. Soyez au rendez-vous à partir de 11h et trouvez la recette à l'aide d'ingrédients que vous allez me donner en direct ce matin.
0: Allez, on continue à danser un peu, vous et moi. Allez, et on se retrouve juste après les actus. A tout de suite.
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0: 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Emmanuel Champal.
3: Le verdict est attendu aujourd'hui aux assises de la Drôme, au cinquième et dernier jour du procès du meurtre de Zacharia, cet ado de 15 ans qui avait été tué d'un coup de couteau en voulant s'interposer dans une bagarre en 2024 dans le quartier de la Monnaie à Romans. Adèle Gourini, l'auteur présumé du coup mortel, a fait part de sa culpabilité à la barre hier. Il a présenté ses excuses à la famille. En correctionnel cette fois, hier toujours à Valence, deux hommes ont été condamnés à 2 ans de prison ferme pour avoir dépouillé un retraité de 87 ans chez lui, à Tulette, en rénovant les combles en décembre dernier. Ses ouvriers ont volé plus de 600 000 euros d'or en napoléon et en lingots. Tout était caché au grenier. Une femme a aussi été condamnée pour recel à 6 mois de prison ferme. Un nouveau dispositif d'aide à destination des Français les plus précaires qui travaillent sera mis en place à partir du 1er octobre. Mesure pour faire face à la hausse des prix des carburants. La porte-parole du gouvernement, Maud Bréjon, l'a annoncé ce matin. Et il faut dire qu'on bat de nouveaux records. Le gazole en moyenne à 2,40 € le litre. Le sans-plomb, 95 à 2,16 €. Le gouvernement tente de juguler le mécontentement grandissant. Pas certain que ça fonctionne avec les grandes lignes du budget 2027 qui ont été présentées par le Premier ministre Sébastien Lecornu hier. On ne parle plus de 30 milliards d'économies, mais de 54 milliards d'euros sans hausse d'impôts, mais avec un point d'indice des fonctionnaires qui pourrait être gelé. Comme les aides au logement, pour ce qui est de la contribution des retraités, là c'est le Parlement qui devra trancher. En rugby, le VRDR reçoit Aix-en-Provence à 19h30 ce soir au Stade Pompidou. Magnifique affiche à vivre évidemment en direct sur votre radio, ici de Drôme Ardèche. Belle affiche qui devrait être suivie par environ 5000 spectateurs. Le club drômois, battu à Dax la semaine dernière, va tenter de se relancer face à ce qui se fait de mieux dans ce championnat de Pro D2. Une équipe d'Aix-en-Provence programmée pour monter en top 14 à l'issue de la saison. Franck, cette journée sera à peu près identique à celle d'hier, quoique il y aura peut-être un peu plus de nuages d'altitude. Alors, qui vont gâcher la pression de beau temps.
1: Ouais, à peine, mais bon, c'est surtout le vent de nord qui va encore souffler assez fort, Emmanuel, notamment dans la vallée du Rhône, avec beaucoup de soleil malgré tout. Effectivement, des nuages d'altitude qui sont d'ailleurs présents au-dessus de nos têtes à l'heure où nous vous parlons. Et les températures maximales, elles sont encore douces pour la saison, c'est bien, on en profite. De 23 à 27 degrés, mais c'est pas trop chaud, ça va, c'est bien, c'est supportable, c'est bien, c'est bien. Vallée du Rhône, Diois et Baronnie, 23 à 26 degrés, laissez le thermostat comme ça, 17 degrés dans le Vercors, 17 degrés sur les hauts plateaux au-dessus de 1000 mètres d'altitude, et d'Annonay à Bourg-Saint-Andel jusqu'à Cévennes également, les températures s'échelonneront entre 23 et 26 degrés. Ce week-end, le soleil brille sans discontinuer du matin jusqu'au soir. En vallée du Rhône, sur le Diois et les Baronnies, les températures maximales devraient atteindre les 28 degrés, et pour l'extrême sud, les Cévennes ardéchoises jusqu'à 31 voire 32 degrés dimanche. Voilà, vous allez pouvoir utiliser la plancha que nous aurons le plaisir de vous offrir tout à l'heure à partir de 11h dans le Grand Miam. C'est pas mal.
3: Très bien.
1: Vous allez chercher la plancha tout à l'heure, une fois que vous l'avez gagnée, et puis vous l'utilisez, vous l'étraînez, comme on dit quand on était petit. On va étraîner la plancha, les cadeaux. Emmanuel, je vous souhaite un bon week-end.
3: Merci à vous.
1: Vous êtes de retour lundi matin.
3: Avec grand plaisir.
1: À partir de 6h du matin. Et pourquoi pas à 5h le lundi, puisque vous avez un week-end.
3: Ça peut.
1: Vous pourriez venir plus tôt.
3: Oh, ça peut. C'est possible. Hein, on va en parler. Non, mais tout est faisable.
1: Allez,
3: salut. Bon week-end.
1: Lundi, bon week-end, Emmanuel.
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1: Bon, ce que nous allons vous proposer maintenant, vous pouvez le ramener si vous n'en êtes pas content. Hein, c'est pas mal, c'est Florent Pagny, si tu veux m'essayer. Mais il paraît qu'essayer, c'est l'adopter. Enfin bon, un peu comme ça, que, en règle générale, à 10h05 sur Ici de Romardèche, avant de retrouver Patrice Caillet en direct du prieuré de Mantes.

0: Florent Pagny, si tu veux m'essayer sur Isidre Mardèche. 10h10, émission spéciale, journée du patrimoine, journée européenne du patrimoine qui débute aujourd'hui.
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0: Les Journées européennes du patrimoine vous invitent à découvrir les trésors historiques et culturels près de chez vous. Le temps d'un week-end, venez pousser les portes des lieux exceptionnels de notre région, comme le prieuré de Mantes. C'est là, dans le nord de la Drôme, que nous rejoignons Patrice Caillet. Patrice.
3: Bonjour Franck.
0: Bonjour.
3: En effet, c'est l'association Les Amis du prieuré de Mantes qui vous donne rendez-vous demain et dimanche dans un lieu extraordinaire. Et je suis en train d'entrer, vous allez entendre l'ambiance qui change puisque je suis à Mantes. Alors pour vous expliquer Mantes, d'abord je suis aux côtés de Sylvaine Boichefort qui est la présidente des Amis du prieuré de Mantes. Bonjour.
4: Bonjour.
3: Présidente fondatrice.
4: C'était en 83, donc ça fait 43 ans.
3: Bon, en tout cas, félicitations pour ce lieu. On racontera un peu l'historique de votre amour pour cet endroit. J'étais dans la situation, on est vraiment dans le nord Drôme. D'ailleurs, pour arriver jusqu'ici, je suis passé à La Pérouse-Mornay. Je me suis un peu baladé. Je suis passé par la commune la plus au nord, la plus septentrionale de la Drôme. C'est l'équivalent de Limony pour l'Ardèche. Et me voici donc à Mantes. Et ce prieuré... Une grande et belle histoire, on remonte au XIe siècle, mais j'ai vu des fenêtres à meneaux, donc il y a une période Renaissance aussi.
4: Exactement.
3: Ici à l'extérieur. Donc on imagine les différentes modifications ici sur le bâtiment. Et qu'est-ce qu'il en reste aujourd'hui, Sylvaine ?
4: Il en reste un beau bâtiment qui est le prieuré claustral et qui a surtout des décors somptueux à l'intérieur, mais même à l'extérieur c'est très beau à voir. Et puis avec l'église, c'est l'église du prieuré, c'est une église romane, c'est vraiment un ensemble architectural qui est site clunisien. Donc on est témoin de l'expansion de l'abbaye de Cluny à partir de l'an 1000 jusqu'en 1300. Et vous savez que cette abbaye de Cluny a fait trembler le Vatican parce qu'elle s'étendait sur toute l'Europe. Il y a des sites clunisiens en Écosse, en Pologne, en Turquie, en Sicile. Enfin, donc tout le monde n'adhère pas, mais... Il y a un certain nombre de pays qui sont rassemblés au moment de l'Assemblée Générale. Cette année, on était à Brescia, en Italie. Ouais. Et surtout, on est rassemblés, il y a une petite carotte, c'est que la Fédération travaille et coordonne un gros travail pour obtenir le label patrimoine mondial de l'UNESCO. Et si on travaille bien avec eux, eh bien il y aurait des retombées sur Mantes.
3: Voilà, j'espère. Parce que c'est un lieu que vous préservez donc depuis toutes ces années, vous le disiez, le gros du travail ça a été quoi? Ça ressemblait beaucoup à ce qu'on voit aujourd'hui dans les années 80 ici.
4: Alors, dans les années 80, il y avait peu de gens de Mantes qui connaissaient le prieuré. Alors moi, j'habitais encore à Mantes. Et c'est mon grand-père qui avait acheté ce bâtiment à la fin de la guerre de 14-18. Mais il s'intéressait pas spécialement au patrimoine, il faut bien le dire. C'était pour les terres agricoles autour, qui sont assez riches, et qu'il était intéressé. Mais ça faisait déjà bien un siècle que ce prieuré servait de remise agricole. Et il n'y avait pas d'électricité, pas d'eau, et personne ne savait ce qu'il y avait dedans. J'ai deux tantes qui ont hérité de ce prieuré et qui ne savaient pas comment faire. Elles ont fini par le donner à l'évêché, à l'association diocésaine de Valence. Et c'était en 1967. Alors là, le curé du village, il aimait beaucoup bricoler, être constructeur. C'était aussi un éducateur spécialisé avant l'heure. Tout le monde en garde un souvenir extraordinaire du père Polch. Il a fait commencer des travaux et puis il s'est aperçu que tout seul, même avec les enfants du village, il pouvait pas aller bien loin et le toit était en train de tomber. Donc il a fait faire un devis par un charpentier, il est allé voir le maire qui était en l'occurrence mon papa et c'était cher pour une commune où il y avait 450 habitants et on a eu l'idée de créer une association. Je suis allée emprunter l'argent correspondant au devis pour faire tout de suite la toiture parce que vraiment il menaçait vraiment ruine. Et après, on l'a fait inscrire très vite à l'inventaire des monuments historiques. Du coup, on a pu faire après des travaux tranche par tranche. Et puis surtout, on a créé de belles animations.
3: Alors, on va y venir. On se retrouvera dans quelques instants. Peut-être à nouveau à l'intérieur. J'aime bien cette ambiance. Puis vous me montrerez, vous nous direz ce qu'il y a de remarquable ici, au prieuré de Mantes, à visiter bientôt.
0: Allez, les visites seront possibles effectivement ce week-end dans le cadre des Journées européennes du patrimoine. Ce week-end de 14h à 18h, on retourne au prieuré de Mantes dans quelques instants, Patrice. Juste après, Vanessa Paradis. Et rendez-vous sur Ici de Romain Dach à 10h15. 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

0: Vanessa Paradis, nouveauté, extrait de... C'est le tout nouvel extrait du dernier album de Vanessa Paradis, un album qui a été réalisé notamment par Étienne Dao. Vanessa Paradis avec Rendez-vous. Et nous avons rendez-vous au Prieuré de Mantes dans quelques instants.
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0: Et en avant-première, Patrice, vous nous proposez ce matin la visite du prieuré de Mantes, au nord d'Hauterive, la veille de son ouverture au public, je le rappelle, tout le week-end de 14h à 18h, et puis à l'occasion des journées du patrimoine. Alors, allez, on suit le guide, c'est parti.
8: Voilà, toujours en compagnie de Sylvain Boichefort, le prieuré de Mantes, avec déjà cette très très belle entrée, et ce très bel escalier d'époque.
9: Un escalier en vis du 14e, 15e siècle. On rentre par une porte très moulurée et avec un écusson qui a été abrasé à la Révolution,
8: ouais.
9: Mais surtout il a une très belle accolade et une accolade qu'on va retrouver sur toutes les au-dessus de toutes les fenêtres de la façade du prieuré.
8: D'accord.
9: Voilà. Alors on voit que les marches ont été rapiécées au fil du temps, hein, elles sont en molasse, cette pierre ce qui est friable. Et je vous propose de rentrer dans cette première salle qui est la chambre du prieur.
8: Alors, je vous suis avec le parquet, la cheminée et ce plafond magnifique.
9: On va dire que la fin du 19e et début du 20e, le prieuré a été pillé par les antiquaires. Il a été dépiauté de toutes ses cheminées. En particulier, qu'on retrouve dans certains châteaux. Et vous savez, c'était à mode. On allait chercher des pièces dans des bâtiments qui étaient un peu en ruine. Et puis, on faisait du réemploi dans des demeures plus prestigieuses. Mais ici, il y avait un plafond. Il paraît que ce plafond était superbe. C'est un plafond à caisson qui était rouge et noir. Et ce plafond à caisson a été scié. Et la légende dit que ce sont des Américains qui l'ont emporté.
8: Ah bon ? Ok.
9: Voilà, on va avoir du mal pour le retrouver.
8: Je pense, ouais.
9: Mais on a des reliquats sur les poutres. Ouais. Hein, on a des reliquats...
8: Oui, il y a de la couleur, effectivement.
9: La couleur
8: encore.
9: Rouge et noir. Et il y a deux époques sur les murs de couleurs, de frises. Une avec ces petites arcades, on appelle ça des bandes lombardes.
8: Ouais.
9: Et on voit que c'est du 16e siècle. C'est rouge. Et dans les médaillons, il y avait probablement des portraits. Et puis, juste à côté, vous voyez, deuxième époque, plus Louis XV, donc 16e, 17e siècle. C'est en rubané.
8: Et les graffitis sont d'époque.
9: Alors les graffitis, on va faire une étude.
8: Ouais,
9: je fais rentrer une spécialiste de graffiti, Fanny Ladland, il n'y a pas très longtemps. Elle fait un doctorat, elle fait une thèse en ce moment sur les graffitis du château de Tournon. Ouais. Les graffitis dans les prisons en particulier. Elle a été estomaquée par tous nos graffitis. Et il y en a qui sont même bien antérieurs au 15e ou 16e siècle. Il y en a de toute époque. Vous voyez, là, il y a des fleurs de lys.
8: On voit visage de femme, on voit...
9: Et alors, je vais vous montrer le plus beau. Il est derrière un panneau. Et celui-ci, il est beau et il est très ancien. Oh. Ah donc oui. C'est probablement un Saint-Hubert qui chevauche un cheval ou un dragon. Mm-hmm. Il y a un très beau cerf devant lui. On a un ange. On pourrait penser qu'il y a du Chagall là-dedans. Le Chagall, c'est plus récent. Il y a des pies. Et puis il y a plein de choses. Elle est restée très longtemps, Fanny Lalande, devant ce graffiti. Elle l'a trouvé vraiment extraordinaire. Il y a vraiment une étude à faire, et puis il faut les dater, tous ces dessins.
8: Bien sûr, oui. D'accord. Oula, mais on fait déjà des découvertes, vous voyez, pendant la visite. On se retrouve très très vite, dans une des pièces, avec cet aménagement de cette grande salle. En plus, avec des panneaux qui, bien sûr, vous indiquent, qui expliquent le projet, parce que
9: de restauration,
8: et on vous souhaite de réhabiliter ça le plus rapidement possible.
9: De pouvoir le dérouler, oui. On est en attente d'une solution. On va y arriver.
8: Voilà, on va y arriver. Voilà. Ici, ça marche. Eh bien, rendez-vous dans quelques minutes.
0: Ouais, effectivement, ici, le patrimoine, ça marche, Patrice. On retourne au prieuré de Mantes dans quelques minutes, effectivement, après Eros Ramazzotti, Una storia importante.

0: ce week-end à l'occasion des journées du patrimoine. Le prieuré de Mantes, dans le nord de la Drôme, en fait partie évidemment. Patrice, vous êtes quelque part dans les couloirs du monument, je crois.
1: On a fait la petite visite, bon, express, hein, il faut vraiment prendre son temps parce qu'il y a vraiment des tout petits détails à ne pas manquer. Mais moi, j'ai la chance d'avoir Sylvaine Bochefort à mes côtés qui connaît le lieu par cœur. Et on découvre encore des choses, c'est ça qui est fou.
2: Moi, je découvre encore des choses parce que là, on a des trésors cachés.
1: On voit des graffitis de bateaux, de galères.
2: Des galères, oui. On ne sait pas de quel temps, de quelle époque ça date. On a vu tout à l'heure un Saint-Hubert à cheval sur un dragon qui court après un cerf. Il est magnifique, ce graffiti. Il y en a de toutes époques. Et tous sont intéressants et il faut qu'on fasse cette étude.
1: Alors on voit des pièces qui étaient, on peut le dire, des chambres richement décorées.
2: Oui, on pense que ça vient de l'époque où le prieuré était administré par un prieur commendataire, c'est-à-dire un noble du coin à qui on avait confié, on va dire, les commandes du prieuré et qui a sûrement fait faire ces décors somptueux pour faire des réceptions. Parce que pour des prieurs, c'est presque trop beau.
1: Et on imagine des visites prestigieuses aussi.
2: Oui, parce que donc, on a vu là dans la grande salle de réception, on voit ces grotesques qui sont dessinées sur les poutres. Des poutres assemblées d'ailleurs selon le trait de Jupiter, c'est pas fréquent. Mmh. Puis d'autres poutrelles qui ont été plus décorées avec des pochoirs.
1: Et pas mal de fleurs de lys un peu partout.
2: Il y a la salle aux fleurs de lys qui nous intrigue un peu parce que ces fleurs de lys sont surmontées d'une couronne et on peut imaginer qu'il y avait une chambre qui est richement décorée avec des colonnes néoclassiques rouge, bleu, jaune. Ça devait être impressionnant quand on rentrait. Ouais.
1: Bon, peut-être Charles IX, peut-être Catherine de Médicis. Enfin bon, voilà, on trouvera un jour.
2: Oui.
1: On trouvera. et puis il y a ces assises au côté des fenêtres pour profiter de la lumière et les lectures saintes, j'imagine.
2: Oui, voilà, peut-être la méditation. C'est des petites banquettes, on appelle ça des coussièges et il y en a devant chaque fenêtre à Mono. Mais il faut bien dire que quand l'association est rentrée dans ce bâtiment que les Mantenois ne connaissaient pas, il n'y avait pas de lumière, il y avait à la place de toutes ces fenêtres à Mono des planches. Et puis des pieux derrière. Ah. Donc c'était vraiment, on était dans le noir. Et je pense qu'en mettant les fenêtres à Mono, on a vraiment mis au sec le prieuré. Mm-hmm. On a fait des fenêtres au grenier. On l'a mis à l'abri des intempéries. Mais on a laissé rentrer la lumière. Mm-hmm. Et on est un petit peu inquiet. Je viens de faire un devis pour mettre des petits rideaux.
1: Ah, pour le soleil.
2: Oui, pour le soleil.
1: D'accord. Bon, il y a toujours, il y a toujours à faire.
2: Il y a beaucoup à faire dans ce bâtiment. Mais alors, oui, vous avez vu qu'il y a une belle signature d'un trompe-l'œil qui a été fait dans la pièce qui est plus au sud et toujours avec ses décors néo-classiques et l'écrit Pingébature 1633. Mmh. On est très fiers de cette signature.
1: Eh bien, merci beaucoup. On va redescendre donc. Hein. Et est-ce qu'on a le temps d'aller à l'église ?
2: Oh, ça serait bien. De toute façon, l'église est indissociable du prieuré.
1: Bon, hein. Eh bien, on y va. On s'y retrouve dans quelques minutes, toujours à l'occasion de cette visite pour les journées du patrimoine, visite du prieuré de Mantes. Et je retrouve les escaliers qui vont nous permettre de traverser la cour et de se rendre. J'ai vu que la porte de l'église était ouverte, donc allons-y. À tout de suite.
0: Voilà, le prieuré de Mantes est l'un des monuments à visiter dès demain, à l'occasion des Journées européennes du patrimoine. Dernier rendez-vous dans le nord de la Drôme avec Patrice et sa guide, Sylvaine Bochefort, la présidente de l'association des Amis du prieuré de Mantes. On revient dans quelques instants. Il est 10h32.
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0: Info pratique qui fait du bien au porte-monnaie, des coupes de cheveux à petit prix à Valence pendant un mois, des apprentis en CAP et brevet professionnel coiffure chez Educa à Valence vont participer au mondial de la coiffure mi-octobre. Alors pour financer leur voyage, ils cherchent des personnes qui viendraient se faire couper les cheveux dans leur école. La coupe hommes et femmes est entre 10 et 15 euros. Ces élèves font aussi des brushings permanentes, coloration, décoloration pour des prix allant de 15 à 30 euros. Pour prendre rendez-vous, internet

0: educa-valence.com. Enfin, une petite idée pour les journées européennes du patrimoine qui ont lieu samedi et dimanche. On en parle ce matin dans Ici ça marche. Pour son dernier week-end d'ouverture de la saison, le château de Rochefort en Valdenne, dans la plaine de Montélimar, s'associe à cet événement avec le thème « Un week-end au Moyen-Âge ». Au programme, visite libre et gratuite et démonstration de tir au trébuchet à 10h. Et alors, ça commence à 10h tout le week-end et jusqu'à 18h30.
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0: Calogero, si seulement je pouvais lui manquer sur Isidre Mardèche à 10h37.
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0: Dernier rendez-vous avec Patrice Caillet et Sylvaine Boischefort, qui est la présidente de l'association des Amis du Prieuré de Mantes. Vous savez que, vous le savez depuis maintenant un petit moment, le Prieuré de Mantes est l'un des monuments à visiter dès demain, Patrice, à l'occasion des Journées Européennes du Patrimoine.
3: Voilà, dernière étape de la visite avec Sylvaine devant l'église. Cette fois, on va entrer, mais en s'arrêtant un peu devant cette...
4: Ce portail qui est tout à fait roman et qui témoigne bien de l'âge de cette église. Et on voit, il y a des choses qui intriguent beaucoup les visiteurs, c'est ces petites têtes là-haut.
3: Oui.
4: Cela a une signification, c'est-à-dire que les gens bavards, menteurs, ils doivent rester à l'extérieur de l'église.
3: D'accord, ils ne sont pas les bienvenus
4: voilà.
3: Dans l'église.
4: Et il faut être... Il faut être tout bien comme il faut pour entrer dans une église.
3: Bon, j'espère que voilà.
4: Comme nous.
3: On va pouvoir entrer et.
4: Je vais vous éclairer.
3: Merci pour la lumière. Ah bah oui, tout de suite, effectivement.
4: Voilà, c'est important que je vous éclaire. Moi, ce qui est intéressant aussi, c'est de voir les colonnes. Et alors, il y a toujours une petite étrangeté. Il y a un petit personnage qui nous surveille, savoir si on se
3: d'accord, si on se comporte
4: au milieu,
3: bien,
4: vous les voyez, le voyez au milieu des fleurs de lys.
3: Absolument.
4: Mais cette église est très courue par l'association des magnétiseurs de la région Rhône-Alpes. Ils viennent régulièrement pour sentir les courants qui passent sous cette église. Et il faut se mettre, paraît-il, à peu près à ce niveau-là pour recharger ses piles. Bon, je viens souvent, mais j'ai pas senti.
3: Écoutez, vous êtes en pleine forme.
4: Oui, ça va.
3: Voilà, je charge un peu les miennes et là, ça me permet d'admirer toute la profondeur de l'église et à l'extérieur avec ce paysage de la Valoire.
4: Oui, de la Valoire. On est dans la Valoire et c'est une vallée qui est particulièrement étudiée en géologie parce que elle est typique des vallées glaciaires avec des sources dans le village. Il y a un étang. Je ne sais pas si vous connaissez le village de Mantes, mais il est magnifique. Il y a un lavoir.
3: Un vieux moulin.
4: Un vieux moulin, ouais. Etc.
3: Okay.
4: Et c'est une vallée marécageuse quand il y avait la malaria. La malaria, c'est le paludisme. Mmh. Quand les premiers moines de Cluny sont arrivés sur l'oppidum, sur ce rocher, c'était bien, les terres autour étaient fertiles, mais plus bas c'était les marécages et ils ont beaucoup aidé la population
3: à assainir.
4: Voilà.
3: Il y aurait tellement à dire, on va s'arrêter là et maintenant il faut venir. Voilà.
4: Il faut s'imaginer, par exemple, le 27 septembre, notre soprano Aurélie Jarjaille, qui a été nominée aux Victoires de la Musique, qui est passée au Corégie d'Orange, et qui a une voix superbe et qui est très belle, avec sa pianiste qui est bourrée de talent, et ça va être dans cette église, les musiciens, ils adorent. Il y a une résonance, il y a une acoustique.
3: Résonance dans tous les sens du terme, d'ailleurs. Donc, on note ces deux rendez-vous, les Journées du Patrimoine et le 27 septembre, alors.
4: Oui, donc ce week-end, il y aura des membres de l'association ici et moi, je serai au Château de la Bretonnière, chez moi, à Saint-Jean-de-Galore.
3: Merci beaucoup, Sylvaine. Et voilà, ici, ça marche. Ici, le patrimoine, ça marche. C'est-à-dire qu'il n'est pas immobilisé dans le passé. Il y a les visites, bien sûr. Et vous vous évertuez depuis plus de 40 ans à faire vivre cet endroit avec des artistes et faire venir du public. Et quelque part, le travail va continuer avec des reconnaissances. Il y a besoin d'argent, effectivement. Et tout ça est en bonne voie.
4: On espère, on va être positif et on espère que le très beau projet qu'on a conçu avec Thomas Jouly, qui faisait 700 000 euros il y a 6-7 ans et qui doit faire 1 million maintenant, on espère qu'un jour il sera déroulé. Et en tout cas, la toiture, il y a des travaux urgents à faire, mais je crois qu'on est bien entendu. Et puis, on peut aller voir le petit film « Il faut sauver le prieuré » sur notre site. prieur-mante.fr, et vous comprendrez que c'est vraiment un joyau de la Drôme des Collines et très riche. J'espère que ça continuera.
3: Merci pour la visite. À bientôt.
4: À bientôt. Venez vos nombreux.
0: Effectivement, venez nombreux au prieuré de Mantes. On est près d'Autrive, dans le Nord Drôme, Drôme des Collines. Émission spéciale, journée du patrimoine 2026. Je le rappelle, dans notre région, 192 animations ou propositions de visite. Ça se passe ce week-end, rien qu'en Drôme Ardèche. Et ce sont souvent des visites gratuite, on vous ouvre les portes ouvertes même de certains endroits où c'est qui sont habituellement fermés au public. Donc des exclusivités à découvrir. Journée européenne du patrimoine, vous allez voir le programme sur internet, vous avez tous les détails. Merci Patrice et vous saluez Sylvaine Boichefort de notre part. Ah bah, gimme, gimme, gimme, ça continue, hein, ici ça marche, dans quelques instants, ici ça marche, qu'en pensez-vous? On vous emmènera quelque part avec, vous allez le voir, quelque chose qui fonctionne très bien, parce qu'on préfère parler du verre à moitié plein que du verre à moitié vide, tous les matins, entre 10h et 11h, sur Ici Drôme Ardèche.

0: Ah bah, gimme, gimme, gimme, 10h47 sur ICI de Romardage. Dans ICI, ça marche le matin, du lundi au vendredi. Nous parlons et nous vous présentons des initiatives qui fonctionnent. Est-ce que vous avez une boîte à livres près de chez vous? Oui, oui, je vous pose cette question, vous allez me dire, mais pourquoi? Avez-vous une boîte à livres près de chez vous? Oui, non, vous savez que ce sont ces mini-bibliothèques où chacun peut déposer ou emprunter des livres gratuitement. On les voit souvent dans les grandes villes, c'est un peu plus rare dans nos tout petits villages. Mais votre radio ICI a peut-être trouvé l'exception. Alors, il y en a dans notre région, mais c'est une exception que nous présentera Robin Bernot et il sera dans la Meuse.
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0: Jérémy Frérot à l'instant sur Ici de Romardage. Dans 8 minutes, il sera 11h. Tout de suite après 11h, nous jouerons au Grand Miam. Dernière possibilité qui vous est offerte de repartir avec la plancha 3 feux gaz inox, fabriquée en France, avec tous ses accessoires. Ça, ce sera le cadeau du Grand Miam. Mais avant cela, ici, ça marche.
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0: Alors, vous avez réfléchi, vous êtes allé voir autour de chez vous si vous aviez une boîte à livres près de chez vous. Vous savez, là, ces petites bibliothèques, micro-bibliothèques où chacun peut déposer, emprunter des livres gratuitement, on les lit, on les ramène, on en ramène d'autres. On les voit souvent dans les grandes villes, c'est un peu plus rare dans nos tout petits villages, même si en Romandardèche, nous en avons pas mal. Mais votre radio a peut-être trouvé l'exception. Alors, bon, on va aller dans la Meuse avec Robin Bernaud. On sait, dans vos villages de Dromé-Dardèche, vous avez peut-être une boîte à livres.
3: Le village de Vignoles sous Montmédy a désormais lui aussi sa boîte à livres.
4: Écoutez, c'est une bonne idée. Ça pousse les gens à prendre un livre qu'ils n'auraient pas acheté.
3: Ici à Vignoles, il y a 89 habitants et désormais des dizaines de livres stockés dans un ancien frigo à la vitre transparente. Une installation imaginée par un couple d'habitants, James et Edwige Chevalier, qu'Emma Steven est allée rencontrer pour nous. Ils sont encore étonnés du succès rencontré par l'initiative.
5: Il y a tout le monde, les gens qui viennent régulièrement avec un gros sac de courses, là, vous voyez, les sacs qu'on réutilise. Ouais. Bah, eux, je ne sais pas qui c'est. Hein. Ici, il y a plus de vaches que d'habitants, donc on ne s'attendait déjà pas à ce qu'elle ait autant de vues.
6: Bientôt, il y aura plus de livres que d'habitants.
5: Ah oui, déjà là, il n'y a pas tout tôt.
3: Alors, il faut bien imaginer que dans cette cabane, il y a toutes sortes de livres, aussi bien des œuvres de Zola, Hugo, Camus, ou bien encore des bouquins de cuisine. Et parmi les habitués à se rendre sur place, il y a François.
7: On prend, on en ramène un autre, un qu'on a déjà lu peut-être. Enfin, moi, des fois, des livres qui me plaisent bien, je peux les lire trois fois. Puis à un moment donné, j'en ai marre. Bah, on le remet là, on vient en rechercher un autre. Bah, ça fait un nouveau livre pour les autres, je veux dire, dans la boîte à livres, et ça fait des roulements et tout. Non, franchement, c'est chouette.
3: Alors ici, dans la Meuse, ça marche, mais vous, qu'en pensez-vous ?
8: Eh ben, je pense que c'est une bonne idée, justement, au lieu de les jeter ou de les laisser traîner à la maison.
3: Maëva adore l'initiative.
8: Je pense que, justement, ça simplifie le fait que d'autres personnes puissent en profiter, se remettre aussi à la lecture, et puis, que tout le monde puisse échanger les uns les autres sur les livres qu'ils ont à la maison.
3: Maryse, elle, ne pensait pas que ce concept existait en France.
4: Moi, j'ai déjà vu ça, mais à l'étranger. Hein, et les gens sont très contents.
3: Et pourtant, ces boîtes à livres, il y en a énormément dans tout le pays. Tiens, savez-vous combien ?
4: Je pense qu'il y en a une dizaine seulement. Hein. J'en ai vu une à Paris.
8: Je ne sais pas du tout. Peut-être 600.
3: Selon le site internet Boîte à livres qui les recense, sachez qu'il y en a près de 18 000 dans tout le pays.
8: Ok, ah oui, non, mais c'est beaucoup alors. Mais c'est bien.
3: Si ces boîtes à livres sont essentiellement présentes dans les centres-villes, elle se développe aussi de plus en plus dans les tout petits villages, comme ici, depuis le début de l'été, à Vignoles sous Montmédy.
0: Voilà, une belle initiative sur Ici de Romardèche. Bah bon, des initiatives comme ça, on n'a pas besoin de partir dans la Meuse. On les a ici en Dromé en Ardèche. On y a même pensé avant. Comment on appelle les habitants de la Meuse, tiens, Florence Gautreau, les Meusois ? Les Meusois, Meusoises ?
9: J'avoue que je ne le sais pas comme ça.
0: Dans 5 minutes, les infos avec Florence Gautreau. Pour l'heure, Sandra.

0: Il y avait du monde dans ce disque, il y avait beaucoup de musiciens. Sandra, In the Heat of the Night, dans la chaleur de la nuit. Alors, j'ai lancé un truc, on parlait parce que c'est dans la Meuse, on était dans la Meuse tout à l'heure, dans Ici ça marche, qu'en pensez-vous? Alors, comment on appelle les
1: Meusiens et Meusiennes?
0: Oui.
1: Avec même une petite variation selon les cantons, les régions. Ça peut être les Meusois et Meusoises.
0: D'accord, très bien. La Meuse.
1: Voilà, on saura tout.
0: Ouais. Vous voyez où ça se situe la Meuse? C'est un truc de dingue, la Meuse. C'est tout en haut, là-haut. Je sais pas, ils voient pas le soleil. Ils sont dans la nuit, du matin jusqu'au soir, la Meuse. C'est très très haut, c'est dans l'extrême nord-est, c'est ça?
1: Ils ont même jour tout l'été, toute la journée l'été, et nuit tout l'hiver. Non, on exagère, n'importe quoi.
0: On est bien dans le sud.
1: On est bien où on est, c'est sûr.
0: Dans quelques instants, le Grand Miam, Florence. C'est vous qui allez l'animer, tiens, ce matin, le Grand Miam. D'accord? Moi, je viendrai juste pour le tirage au sort de la planche.
1: D'accord.
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0: Ici premier sur l'actu locale en Drôme Ardèche. Excellente matinée, il est 11h.
1: Le verdict pourrait tomber tard ce soir aux assises de la Drôme. Dernier jour du procès du meurtre de Zacharia à Romans en avril 2024. L'adolescent avait reçu un coup de couteau en s'interposant dans une bagarre. Ce matin, la parole est aux avocats des parties civiles avant les réquisitions. Au tribunal, toujours hier, mais en correctionnel, deux hommes ont été condamnés à 2 ans de prison ferme pour avoir volé de l'or à un habitant de Tulette, âgé de 87 ans. L'octogénaire avait caché ses économies dans son grenier pour 600 000 euros, notamment en mini-lingots et pièces Napoléon. Les deux hommes lui avaient proposé des travaux d'isolation des combles quand ils ont mis la main sur le magot. Un policier des Yvelines a été mis en examen et placé en détention provisoire fin août. Il est soupçonné d'avoir préparé un acte de terrorisme et de détenir sans autorisation du matériel de guerre. Cet homme de 35 ans est proche de la mouvance d'ultra-droite. Il menaçait de s'en prendre à l'État et aux services de police. Emmanuel Macron reçoit ce matin les chefs de parti à l'Élysée, une rencontre à huis clos avec comme thème central la situation internationale et les guerres qui ont des conséquences sur la sécurité et l'énergie en France. La réunion a démarré il y a une demi-heure. 54 milliards d'euros d'économies. Le Premier ministre a présenté les grandes lignes du budget 2027 hier. Pas de hausse d'impôts, mais le maintien du gel du point d'indice des fonctionnaires et des aides au logement. Sur les retraites, Sébastien Lecornu demande aux parlementaires de choisir entre gel des retraites les plus élevées et réduction de l'abattement. Pas d'exploit de la part de Valence Drôme Handball hier soir. Les Valentinois se sont inclinés à domicile face à Ivry 41 à 32 pour la troisième journée de Pro League. Défaite aussi en pétanque pour l'équipe du Drômois d'adoption Dylan Rocher. Elle a perdu en finale des Masters de pétanque 2026 à l'île Rousse en Corse. Une défaite 13 à 4. Et puis un gros morceau pour les rugbymen du VRDR. Ce soir, les Damiers reçoivent Aix en Provence au stade Pompidou, un match à suivre dès 19h sur ICI Drôme Ardèche. Le temps, Franck. Quelques nuages.
0: Alors, quelques nuages, mais regardez, c'est en train de se dégager dans le ciel au-dessus du studio. On avait beaucoup de nuages tout à l'heure. Puis là, maintenant, ça y est, le soleil a fait son apparition. C'est une journée bien lumineuse, Florence, sur la Drôme comme sur l'Ardèche. Les températures de 23 à 26 degrés du nord au sud en vallée du Rhône, sur le Diois et sur les Baronnies. Même type de température d'ailleurs pour la Drôme et l'Ardèche. Il n'y a pas de jaloux. Danonné à Bourg-Saint-Andéol jusqu'aux Cévennes. 23 à 26 degrés. 17 degrés sur les hauts plateaux. 17 degrés dans le Vercors et sur les hauts plateaux au-dessus de 1000 mètres d'altitude dans l'Ardèche. Le soleil brillera sans discontinuité.
1: Sans discontinuer.
0: J'ai ma langue qui fourche, je ne sais pas ce qui se passe.
1: Moi, c'est pareil. Je ne sais pas ce qui nous arrive ce matin.
0: Il y a un truc, il faut qu'on prenne l'apéro.
1: Je ne suis pas sûr que ça arrange nos affaires, en vérité.
0: Donc, le soleil brille sans discontinuer du matin jusqu'au soir, tout le week-end, samedi et dimanche. Les températures, samedi et dimanche, entre 25 et 28 degrés, jusqu'à 30 31 voire 32 degrés sur l'extrême sud de nos régions.
1: Pas
0: voilà,
1: mal.
0: C'est un beau week-end. C'est un week-end à sortir la plancha.
1: Ah bah carrément. Hein.
0: Et donc, on va vous l'offrir la plancha.
1: Ouais, qui va la
0: qui va la gagner?
1: C'est ça la question. Surtout qu'il y a encore une chance ce matin. Non
0: il y a encore, ouais. Il y a encore plein de chances de encore aujourd'hui de gagner la plancha. Pour la gagner, c'est très simple. Je vous en parle dans quelques instants. C'est le grand miam, Florence.
1: Et oui.
0: Restez avec moi. Vous avez essayé une des recettes d'hier ou pas?
1: Salade grecque.
0: Alors,
1: bon, c'était facile.
0: C'est facile, mais c'est bon. Ah oui. Hier, il y avait la salade grecque à trouver, effectivement, avec des tomates. Vous aviez le
1: concombre,
0: fromage de brebis, la feta.
1: Exactement.
0: Ouais. C'est bon ça.
1: Ah ouais, c'est bon.
0: J'ai déjà faim.
1: Ça fait durer l'été.
0: Allez, tout à l'heure midi.
1: À tout à l'heure.
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0: Devinez ce que nous mangeons, Florence, Ludovic, et moi, tiens, oui, Laetitia aussi, d'ailleurs, on va passer à table. À tout à l'heure, Florence. Vous revenez dans la cuisine, Florence, on aura peut-être besoin d'un petit coup de main. Devinez ce que mange l'animateur en découvrant les ingrédients nécessaires pour réaliser la recette. C'est très simple, vous m'appelez 04 75 40 10 10. Appelez-moi dès maintenant, prenez votre place dès maintenant. Proposez-moi un ingrédient. Si l'ingrédient est dans la recette, vous devez me donner le nom de la recette ou le nom du plat. Si vous me donnez le nom de la recette ou le plat, je vous rajoute dans le tirage qui aura lieu tout à l'heure dans 50 minutes. Tirage au sort pour gagner la fameuse plancha 3 feux gaz fabriquée en France avec tous ses accessoires, plusieurs centaines d'euros de cadeaux. Si l'ingrédient que vous me proposez est dans la recette, alors vous me donnez le nom de la recette. Si l'ingrédient n'est pas dans la recette, vous passez votre tour. Eh oui, pour quelqu'un d'autre. 04 75 40 10 10. Vous êtes d'accord avec moi? Pas de problème, le jeu, tout va bien. Je vous attends tout de suite au standard d'ici de Romardèche. Et je vous donne un indice. C'est un plat que l'on peut préparer à la plancha. Ah, ça tombe bien. On vous offre une plancha. Pas mal. Je demande une cuisson assez longue pour devenir bien tendre. Facile. 04 75 40 10 10. Vous me faites vos propositions d'ingrédients et à vous peut-être la plancha.
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0: C'est donc un plat que l'on peut préparer à la plancha. Pour vos idées, de vous donner des idées comme ça. Et puis, je demande une cuisson assez longue pour devenir bien tendre. Voilà. A tout de suite après Paul Simon.

0: And Call Me Al, Paul Simon.
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0: Le jeu est simple, vous avez un téléphone, vous avez de l'imagination, vous êtes gourmand, ben appelez-moi à 04 75 40 10 10, donnez-moi un des ingrédients. Il faut trouver un ingrédient qu'il y a dans la recette pour pouvoir avoir le droit de me donner le nom de la recette à laquelle vous pensez, d'accord ? Si la recette à laquelle vous pensez est la recette que nous cuisinons, avec Ludo, avec Florence, enfin Florence elle ne nous a pas trop aidé quand même, mais bon, elle le mangera. Eh ben vous gagnez votre ticket pour le tirage au sort à tout à l'heure à midi moins 10. Tirage au sort d'une superbe plancha. Elle est belle, je la regarde, elle est belle quand même. 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Bon, allez, on rejoint Jocelyne à Néron. Bonjour Jocelyne.
2: Bonjour.
0: Ça va Jocelyne?
2: Oui, ça va très bien. Bien avec le soleil, nickel.
0: Oui, oui. Vous connaissez le Grand Miam?
2: Oui, je le suis régulièrement, j'essaie de trouver.
0: Et alors, vous avez trouvé ou pas cette semaine?
2: Ah, il me semble, oui.
0: Oui. Qu'est-ce que vous avez déjà? Non, allez, on joue. On va pas perdre de temps, Jocelyne. À quel ingrédient pensez-vous?
2: Du bœuf.
0: Est-ce qu'il y a du bœuf? Non.
2: Ah.
0: Il n'y a pas de bœuf.
2: Perdu.
0: À tout à l'heure, peut-être.
2: Bonne chance aux autres.
0: À tout à l'heure, merci.
2: Au revoir.
0: Au revoir, Anne-Marie à Rochefort-en-Valdaine.
2: Oui,
0: bonjour Anne-Marie.
2: Bonjour.
0: Bonjour.
2: Je pensais à une viande aussi. Je pensais au bœuf, mais je vais dire de l'agneau.
0: De l'agneau. Non. Anne-Marie.
2: Désolée
0: également. À tout à l'heure, vous revenez
2: à
0: jouer.
2: À tout à l'heure.
0: Vous revenez.
2: Merci.
0: Arlette à Romans. Bonjour Arlette.
3: Oui, bonjour.
0: Bonjour.
3: Je pense à du canard.
0: Du canard. Comment il fait le canard?
3: Coin-coin.
0: Non, c'est pas le canard, Arlette. Désolé.
3: Canard. Oh.
0: Désolé. Tout à l'heure. Claudette à Chana. Bonjour Claudette.
4: Bonjour.
0: Claudette, vous pensez à quel ingrédient?
4: À la viande de porc.
0: Vous avez tourné autour du pot, comme dirait l'autre.
4: Eh oui.
0: C'était pas du bœuf, c'est pas de l'agneau, c'est pas du canard, c'est de la viande de porc. Oui, bonne réponse. Vous pensez à quel plat?
4: À de la rouelle de porc à la plancha aux herbes.
0: Ah, c'est bon ça.
4: C'est génial.
0: Oh, la rouelle de porc aux herbes.
4: Oui.
0: Oh, c'est bon ça. Mais ça n'est pas ça, Claudette.
4: Ah, dommage.
0: Ah, c'est dommage parce que ça me donne envie d'en manger, là, tiens, de la rouelle. Et ma grand-mère me faisait une rouelle de porc.
4: Ah oui, c'est excellent.
0: Oh là là là là. Bon, c'est pas la rouelle.
4: Bon, mais tant pis.
0: Je vous embrasse, Claudette.
4: Merci, au revoir.
0: Au revoir. Et merci d'avoir fait avancer le jeu. Florian à Saint-Péré. Bonjour, Florian.
5: Bonjour, Franck.
0: Ça va, Florian?
5: Oui, ça va. Hein.
0: Bon. Vous pensez à quel ingrédient, alors?
5: Ah bah, moi, j'étais parti sur le bœuf. Mais là, la dame nous a donné un indice sur le porc.
0: Oui.
5: Moi, des côtes de porc.
0: Des côtes de porc. Non, ce ne sont pas des côtes de porc.
5: Oh!
0: Non. Désolé, Florian.
5: Ben, c'est pas grave. Je vais rejouer tout à l'heure.
0: Allez, à tout à l'heure. Carole à Mirmande, bonjour.
6: Bonjour.
0: Bonjour, Carole.
6: Bon, alors, j'espère que c'est bon. Moi, je pense au travers de porc.
0: Qu'est-ce qui vous fait penser au travers de porc?
6: Ben, la cuisson longue, ouais. Le fait qu'on puisse mettre des épices, tout ça, que ça... Voilà.
0: Alors, il me faut un ingrédient, là, pour me...
6: Ah, il vous faut un ingrédient,
0: oui, il me faut un ingrédient. Oui, alors, partez de votre recette. Qu'est-ce qu'il y a? Il faut, alors, il y a de la viande de porc, on le sait, puisque Claudette nous l'a dit. Quel ingrédient vous me proposez, Carole?
6: Alors, attendez, je vais vous dire ça. Du ketchup?
0: Du ketchup?
6: Bah oui, pour enrober, vous savez, et mettre...
0: Oui, il y a du ketchup. Il y a du ketchup. Et donc, vous me dites...
6: Du travers de porc caramélisé à la plancha.
0: Du travers de porc caramélisé à la plancha. Carole?
6: Oui?
0: C'est la bonne réponse.
6: Ah bah dis donc, c'était pour une fois, ça c'est bien.
0: Et ce sont des travers de porc. Alors, moi, je mets effectivement du ketchup, mais je mets du paprika, du piment d'Espelette,
6: oui,
0: du gingembre,
6: ouais, des épices, parce que sinon,
0: du soja.
6: Ouais,
0: sauce pour soja, que ça ouais, caramélise ouais, bien, je les enrobe de miel, mes travers de porc.
6: Ouais.
0: Je mets même de la cassonade. De l'ail.
6: Je trouve que c'est sucré avec la cassonade après miel.
0: Ouais, mais il faut que ça caramélise. Bon, dans un saladier, vous versez les épices, vous ajoutez la sauce soja, le miel, la cassonade, les gousses d'ail pelées, hachées, la cive. Ah oui, on peut mettre de la cive. Passe-moi la cive, d'ailleurs, Ludovic. Et le thym. Le thym du jardin, vous badigeonnez au pinceau chaque morceau de viande avec cette préparation. Et vous versez le reste de la marinade dans le plat. Vous couvrez d'un film alimentaire et vous laissez mariner 2, 3, 4 heures. Hein,
6: bah,
0: ça peut pas, ça peut pas nuire. Les travers de porc, et vous faites ensuite griller ça à la plancha, évidemment.
6: Plus que la plancha.
0: Il vous manque la plancha, mais vous vous en rapprochez là de la plancha.
6: Ouais, mais j'espère.
0: 10 minutes de préparation pour les travers de porc, ça va très vite.
6: Et ouais, 30 minutes juste la marinade.
0: 30 minutes de cuisson. Voilà. Mmh. Hein, voilà. En fait, ça va très vite. Il faut juste y prendre un petit peu avant pour bien mariner les produits. Voilà.
6: Il n'y a plus qu'à.
0: On se dit peut-être à tout à l'heure. En tout cas, vous participerez au tirage. L'ordinateur, on va garder. Vous ne raccrochez pas, bien sûr, mais on va garder évidemment votre inscription puisque vous allez rejoindre tous ceux qui ont été sélectionnés depuis le début de la semaine pour la plancha tout à l'heure à 9:30.
6: Eh ben, je croise les doigts alors.
0: Eh ben, on croise les doigts absolument.
6: On verra tout à l'heure.
0: À tout à l'heure. Et nous allons. Au revoir, Carole. Gros bisous. Bravo. Et nous allons jouer maintenant avec une nouvelle recette. Je suis une recette qui se déguste plutôt froide et je suis composée de bonnes choses et du jardin. Voilà, je suis assez apprécié en ce moment. À tout de suite.
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0: Le Grand Miam continue dans quelques instants avec une nouvelle recette puisque les travers de porc ont été trouvés par Carole de Mirmande. Je vous donne les indices de cette recette. On me mange plutôt froide. Je suis une recette qui se déguste plutôt froide. Et je puise essentiellement mes produits dans le jardin. Voilà. À tout de suite avec vos propositions d'ingrédients.

0: tombé pour la France, Étienne Daho.
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0: Alors, cette recette, vous avez une petite idée? Fanny, bonjour.
2: Bonjour.
0: Fanny à Valence. Fanny, je vous
2: ai... Oui. Moi, je pensais à la courgette.
0: À la courgette. Non, il n'y a pas de courgette dans cette recette.
2: Bon.
0: Non.
2: Elle est dommage.
0: Non, je suis désolé. Fanny, vous revenez?
2: Oui.
0: D'accord.
2: Merci.
0: Allez, je vous embrasse. Bonne journée à Valence. Alban, au Vence.
3: Oui, bonjour. Bonjour, Franck.
0: Bonjour, Alban.
3: Alors, moi, j'ai proposé la tomate.
0: La tomate. Ben, oui, on peut en mettre. Oui, on peut en mettre.
3: On peut en mettre.
0: Oui, on peut en mettre, tomate.
3: Alors, je pensais à une salade piémontaise.
0: Une piémontaise. Ben, c'est bien joué, ça.
3: Mm-hmm.
0: Mais dans la piémontaise, il y a forcément de la tomate. Non, c'est pas la piémontaise, Alban. Vous revenez jouer.
3: Mais bien sûr.
0: Allez, à tout de suite. Retentez votre chance. On a la tomate, voilà. On peut mettre de la tomate dans cette salade. Même si c'est pas forcément l'ingrédient principal. Valérie, bonjour à Étoile.
4: Comment ça va depuis hier?
0: Mais je vais bien, moi, et vous aussi?
4: Ah bah oui, j'ai fini ma petite journée.
0: D'accord. Bon, très bien. Parfait.
4: Vous êtes
0: en week-end, Valérie, alors, du coup? Vous êtes en week-end?
4: Même pas en rêve. Pas. Demain, je travaille.
0: D'accord, très bien.
4: je pense à des petits haricots verts.
0: Des haricots verts, non.
4: Bon, non. Bah voilà. Et ben, à bientôt.
0: Non, il n'y a pas de haricots verts. Je vous salue, je vous embrasse. Bonne journée.
4: À bientôt, au revoir.
0: Bonne journée, au revoir. Dominique, à Chabeuil, bonjour.
5: Franck, l'aubergine,
0: non. Il n'y a pas d'aubergine.
5: Bonne journée.
0: Au revoir, bonne journée. Ouais. Franck à Tueil. Bonjour Franck.
6: Oui, bonjour Franck.
0: Comment ça va Franck?
6: Très bien.
0: Ça me fait toujours rire. Je vous écoute Franck, qu'est-ce que vous me proposez comme ingrédient?
6: Je propose de l'ail, moi.
0: De l'ail?
6: C'est magique.
0: On peut en mettre, oui, on peut mettre de l'ail. Pensez à quoi?
6: Bon, la niçoise.
0: Non, c'est pas une niçoise.
6: Bah, j'ai aucune idée. Alors,
0: c'est pas une niçoise.
6: Ça fait avancer, je te dis.
0: Mais ça fait avancer. On est dans la piémontaise, on n'est pas dans la niçoise. Il n'y a pas de haricots verts, il n'y a pas d'aubergine, mais on peut mettre de la tomate et on peut mettre de l'ail. À plus tard, Franck. Merci d'avoir fait avancer le jeu. C'est bien de faire avancer le jeu aussi. C'est très bien.
6: Au plaisir. Merci. Bonne chance au suivant.
0: Allez, au plaisir. Le suivant, c'est Yves à Saint-Julien-en-Saint-Alban. Bonjour Yves.
7: Oui, bonjour. Alors, je pense de la tomate.
0: Tomate, ça a déjà été proposé, Yves.
7: Ah, pardon, merci.
0: Ben, proposez-moi autre chose. Alors, il peut y avoir de la tomate dans la recette. Proposez-moi autre chose.
7: Pas de l'aubergine. De quoi? De quoi, Corinne? De l'oignon.
0: Pardon?
7: De l'oignon.
0: De l'oignon, oui, il peut y avoir de l'oignon. Vous pensez à quoi?
7: À de la ratatouille.
0: Non, c'est pas la ratatouille.
7: Merci.
0: Au revoir. Bonjour à Corinne de ma part. Michel à plat. Bonjour Michel.
8: Oui, bonjour.
0: Je vous écoute, Michel.
8: Bonjour, des pâtes.
0: Des pâtes? Vous m'avez dit des pâtes?
8: Oui, je pensais donc à une salade de pâtes. Hein.
0: Non, il n'y a pas de pâtes. Il n'y a pas de pâtes. On est autour du pot, c'est une salade, mais ce n'est pas une salade de pâtes. Bon,
8: merci.
0: Bon, au revoir Michel. Sylvie à Parnon, très vite, Sylvie.
9: Oui, bonjour, du poulet.
0: Du poulet, non, il n'y a pas de poulet.
9: C'était la salade César.
0: Mais non, c'est pas la salade César. C'est bon ça aussi, une bonne salade César. Allez, très vite, Bernadette. Au revoir Sylvie, gros bisous à Parnon. Bernadette à Saint-Paul-Trois-Châteaux.
10: Oui, bonjour Franck, bonjour. Concombre.
0: Est-ce qu'il y a du concombre? Non, j'en mets pas moi dans cette salade.
10: Oh, zut,
0: non.

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1: À Cray, demain samedi 19 septembre. Après le marché artisanal du matin, la fête continue à l'occasion de la Saint-Féréole. Venez profiter d'un week-end festif au cœur de Cray pour découvrir les commerçants, artisans, créateurs locaux, programme, fête foraine, foire, marché artisanal, stand pour les enfants, déambulation en chanson avec Charlie One Finger. Et puis à la boutique au fil de Cray, vous allez pouvoir participer et assister à cet atelier gratuit pour créer votre propre sachet de lavande. Pour petits et grands. Bref, de quoi passer un joli week-end. En famille, flâner, découvrir les savoir-faire. C'est samedi toute la journée. C'est à l'occasion de la Saint-Féréole. C'est à Cray. À Aubenas, en Ardèche, samedi également demain, juste avant le concert Berlioz Orchestral, présenté par l'Orchestre d'Harmonie des Pays Aubenaval. C'est les clarinettes des Pocco. Dans le cadre de la Baume en Musique, place Palomos, au quartier des Oliviers d'Aubenas, assistez à 17h à un spectacle gratuit de magie avec Mr. Page, magicien ardéchois qui pratique le close-up. Ça se passe demain soir à 17h et c'est gratuit à Aubenas.
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1: On a un peu défriché le terrain pour la recette que nous préparons maintenant. Elle se mange froide, elle se fait avec des choses qu'on va chercher dans le jardin notamment. Il peut y avoir de l'ail, il peut y avoir de la tomate, de l'oignon, mais il n'y a pas de haricots verts, pas d'aubergine, pas de pâte, pas de poulet, pas de concombre. Qu'est-ce qu'il y a selon vous dans cette salade, Christine? Bonjour Christine à Saint-Uze.
4: Alors, est-ce qu'il y a des pommes de terre?
1: Il y a des pommes de terre, oui, il y a des pommes de terre.
4: Alors, je pense à une salade lyonnaise.
1: Une salade lyonnaise. Non, c'est pas une salade lyonnaise, Christine.
4: Bon, tant pis.
1: Qu'est-ce que vous mettez, vous, dans la salade lyonnaise? Tiens, dites-moi, qu'est-ce que vous mettez, vous?
4: Je mets du cervelas.
1: Eh oui, il y a du... C'est bon, ça.
4: Oui, c'est bon. Des pommes de terre, des oignons, de l'ail.
1: Non. Il y a pas de cervelas, il y a pas de, c'est pas une salade lyonnaise. Je suis désolé Christine.
4: C'est pas grave, merci. Au revoir
1: Christine. Bon, on avance là. Aïe, oignon, tomate, pomme de terre. Et qu'est-ce qu'il y a selon vous, Claudine Livron? Bonjour Claudine.
5: Bonjour. Bonjour. Ben, je sais pas, moi je pensais peut-être des lentilles.
1: Non, il y a pas de lentilles.
5: Oh mince.
1: Ouais. Je suis désolé.
5: Merci.
1: Au revoir.
5: Au revoir.
1: Dolores à Montélimar. Bonjour Dolores.
6: Oui, bonjour. Gnocchi.
1: Alors attendez, qu'est-ce qu'il y a à votre avis? D'abord, il faut me donner un ingrédient, Dolores.
6: Des œufs.
1: Des œufs. Oui, il y a des œufs. Et vous me dites?
6: Je dirais une salade alsacienne.
1: Salade alsacienne. Qu'est-ce qu'il y a dans votre salade alsacienne?
6: Un peu de pommes de

0: de terre.
1: Oui.
0: Les deux.
1: Oui.
0: Un peu de saucisse.
1: Eh non, il n'y a pas de saucisse. Il n'y a pas de viande, Dolores.
0: Des pâtes avec...
1: Non, non.
0: Ok, d'accord, tant pis.
1: Je suis désolé. Je vous embrasse, bonne journée.
0: Merci, au revoir. Ouais,
1: au revoir. Châteauneuf-sur-Isère. René, bonjour René.
2: Oui, bonjour. Moi, je pensais bon, pommes de terre aussi, une salade de haricots, mais bon, vu que c'est pas ça, je propose des anchois.
1: Est-ce qu'il y a des anchois? Oui, on peut mettre des anchois.
2: Oui, mais ben, j'ai pas d'idée non plus. Voilà. Bon, mais je sais pas du tout.
1: Bon.
2: Une salade, voilà.
1: Une salade avec des anchois, des pommes de terre.
2: Oui, voilà. Voilà, c'est tout. J'ai pas de proposition à faire.
1: Bon, désolé, René. Voilà. Vous faites avancer quand même. Au revoir, René. Au revoir. C'est vrai qu'il y a du poisson dans cette recette, effectivement. Florence Valence. Bonjour,
3: Florence. Franck.
1: Comment ça
3: je
1: va?
3: Je pensais au hareng.
1: Au hareng. Ah non, il n'y a pas de hareng dans cette salade.
3: Non.
1: Mais
3: tant pis.
1: C'est pas du hareng. Je suis désolé.
3: Ah,
1: au revoir. Au revoir, Florence. Mais c'est pas loin quand même. Thomas Parnan. Bonjour, Thomas.
4: Bonjour. Moi, je proposerais des carottes.
1: Des carottes, oui, on peut mettre des carottes dans cette salade.
4: Je pensais à la Macédoine, moi.
1: À la Macédoine. Ah non, c'est pas la Macédoine.
4: Mince. Bon, non, bah, bonne journée.
1: C'est bon, une belle Macédoine bien fraîche.
4: Ah bah oui, c'est sûr.
1: Ouais. Bonne surtout, journée. Surtout maison. Bonne journée, Thomas, pardon.
4: Merci, au revoir.
1: Sylvie Ancône. Bonjour, Sylvie.
5: Oui, bonjour, Franck. J'avais une idée, mais non, ça va pas. Ça. Est-ce qu'il y a du persil?
1: Est-ce qu'il y a... Oui, bien sûr, il y a du persil.
5: Bon, bah, une salade de pommes de terre. Haddock, persil, oignon.
1: Non, il n'y a pas de haddock, il n'y a pas de hareng.
5: Ah bon, bah voilà. Non. Bon, bah tant pis.
1: Non.
5: Merci.
1: Au revoir, Sylvie.
5: Au revoir.
1: Marilyn Chemerac. Bonjour, Marilyn.
6: Oui, bonjour. Moi, je pensais à des sardines et à une salade de sardes.
1: Une salade de sardes. Ah, c'est bon, ça aussi. Sardines, non, il n'y a pas de sardines. Il y a un poisson, mais ce n'est pas la sardine.
6: Ok, merci.
1: Désolé.
6: Bonne journée. Au revoir.
1: Isabelle à Priva. Bonjour Isabelle. Est-ce qu'elle est là, Isabelle? Priva?
7: Oui.
1: Priva, vous êtes là, Priva?
7: Oui, je suis là, oui.
1: Bon, je vous écoute, Isabelle.
7: Je pensais aux poivrons.
1: Oui, il y a des poivrons.
7: Alors, je pensais une salade de taboulé.
1: Non, c'est pas du taboulé.
7: Non.
1: Non,
7: d'accord.
1: C'est pas du tout. Je suis désolé.
7: Merci, bonne journée.
1: Au revoir. Béatrice. Bonjour Béatrice. Béatrice à Chomérac.
8: Alors moi, est-ce qu'il y a du thon?
1: Est-ce qu'il y a du thon? Est-ce qu'il y aurait du thon? Oui, il y a du thon. Vous pensez à quoi?
8: Une salade russe.
1: Ah ben non, elle n'est pas russe. Elle n'est pas russe. Là, je vous donne un super indice. Hein. C'est une salade, mais elle n'est pas russe.
8: D'accord.
1: Je vous embrasse, Béatrice. Bonne journée. Bernadette.
9: Et rebonjour. Je pense à des petits pois.
1: Des petits pois, oui, il y a des petits pois.
9: Je pense à la salade niçoise.
1: Non, c'est pas la niçoise.
9: Oh,
1: mais dans la niçoise, vous mettez des petits pois, vous, Bernadette?
9: Oui, des fois,
1: ah,
9: vous
1: m'avez. Oui, des fois, oui. Mais non, non, il n'y a pas de petits pois. Allez, vous continuez à jouer, 04 75 merci. 40 10 10, pour me faire vos propositions. Donc, vous, oh, et voilà, on a à peu près cerné le truc. Hein. Il peut y avoir de l'anchois, il y a des carottes, il y a du persil, il y a du poivron, il y a du thon. Il y a des petits pois, non, c'est pas il peut, il y a des petits pois, il y a des pommes de terre, il y a des œufs. Vous pensez à quelle salade? C'est une salade. Et on revient dans quelques instants, à tout de suite.
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1: Faites-moi vos propositions d'ingrédients. On a presque fait le tour de la recette. Bon, mais pour me proposer une recette. C'est une salade, elle n'est pas russe. Elle vient d'où cette salade, à votre avis ?

0: Julien. Non mais nous on chante en cuisinant dans la cuisine d'ici de Romardèche. Bon alors, cette salade, vous la trouvez ou pas, cette salade, pour être sélectionnée et pour gagner votre plancha, enfin pour participer au tirage qui aura lieu dans maintenant moins de 10 minutes.
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0: Bernadette. Alors, on avait une Bernadette il y a quelques instants à Saint-Paul-Trois-Châteaux. Et là, nous allons à Valence rejoindre Bernadette. Bonjour Bernadette.
3: Bonjour Franck, comment vous allez?
0: Mais bien et vous Bernadette?
3: Je vais très bien.
0: Bon.
3: Alors je vous proposerai des olives.
0: Des olives? Oui, il y a des olives, elles sont vertes.
3: Oui. Alors je propose une salade espagnole.
0: Une salade espagnole. Une salade. Qu'est-ce que vous mettez dans la salade espagnole, vous, Bernadette?
3: Il y a des pommes de terre, il y a des carottes. On peut mettre des olives, entre parenthèses. On peut mettre du thon. On peut mettre beaucoup de choses, en fin de compte.
0: Il y a des œufs, hein? Il y a des œufs.
3: Oui.
0: Il y a du poivron ou pas dans la salade espagnole? Oui, il y a du poivron.
3: Il y a du poivron.
0: Il y a de la mayo. Bon, il y en a pas mal, de mayo. Hein. Il y a de la pomme de terre, il y a du thon, il y a tout ça, quoi.
3: Oui.
0: Thon, pomme de terre, petit pois, poivron, persil, carotte. On peut y mettre des anchois. On doit surtout y mettre des pommes de terre, et ça, vous l'avez trouvé tout de suite, et des œufs. Salade espagnole. Bernadette?
3: Oui.
0: C'est la salade espagnole. Bravo, olé.
3: Merci, Franck.
0: J'ai cru qu'on n'allait pas la trouver, dites donc.
3: Ouais, mais c'est une salade où on peut mettre beaucoup de choses.
0: Oui, alors mais par contre, on est bien d'accord, hein, il n'y a pas de courgettes, il n'y a pas de pâtes, il n'y a pas de poulet, il n'y a pas de concombre, il n'y a pas de lentilles non plus. Il n'y a pas de harengs, mais il y a du thon. Bernadette?
3: Oui.
0: Vous êtes sélectionnée pour le tirage, Bernadette.
3: Merci beaucoup.
0: Vous en avez pas de plancha, vous n'en avez pas déjà, non?
3: C'est-à-dire que j'ai ma fille, que je voudrais lui faire un cadeau et je pense que je lui l'offrirai.
0: Quel est son prénom à votre fille?
3: Patricia.
0: Patricia. Donc si vous gagnez, c'est pour Patricia. Elle nous écoute ce matin, Patricia?
3: Ah ben non, elle travaille.
0: Ah, elle bosse.
3: Et puis, de toute façon, si je lui fais un cadeau, il faut bien que ça soit une surprise.
0: Oui, alors on ne dira pas. Elle ne s'appelle pas Patricia, donc elle s'appelle Maurice, votre fille. Et donc, il ne faut pas qu'elle se reconnaisse.
3: Hein. Oui,
0: Bernadette, à Valence, vous êtes sélectionnée. Vous êtes donc dans le chapeau pour le tirage. Vous allez rejoindre, écoutez bien, Nicole, Marité, Claire-Lise, vous allez rejoindre Didier, Sylvie, vous allez rejoindre Carole, Brigitte, Martine, Valérie, Cathy, Sylvaine, et vous allez rejoindre Carole qui a gagné ce matin avec les travers de porc à Mirmande. Voilà, vous êtes 1, 2, 3, 4, 5, 6, 7, 8, 9, 10, 11, 12, 13, 14. Vous avez une chance sur 14 de gagner.
3: Oui, il n'y a pas beaucoup de chance, quoi.
0: Ah, si, quand même, attends, ouais. Et Bernadette,
3: oui.
0: Vous jouez au loto ou pas, Bernadette? Vous jouez un peu, de temps en temps?
3: Je ne joue pas au loto.
0: Bon, est-ce que vous jouez au gratte-gratte?
3: Je joue surtout au tarot.
0: Au tarot? Ben, vous avez plus de chances de gagner la plancha que de gagner au tarot, je vous le dis.
3: Ah bon, d'accord.
0: D'accord?
3: D'accord.
0: Vous restez près du téléphone, Bernadette.
3: Je reste près du téléphone. Et vous appelez vers quelle heure?
0: Ah ben, dans 5 minutes.
3: D'accord. Merci.
0: Voilà.
3: Au revoir.
0: Allez, à tout de suite, restez près du téléphone. J'en profite pour rappeler à Carole de la Voulte, à Brigitte de Bourlet-Valence, à Martine de Valence, à Nicole de Saint-Pons, à Marité de Vallon-Pont-d'Arc, à Claire-Lise de Beaumont-les-Valence, à Didier de Montélimar, à Sylvaine de Montélimar, à Valérie de Saint-Paul-le-Jeune, à Cathy de Saint-Bonnet de Val-Clérieux, à Sylvie de Montélimar et à Sylvaine de Saint-Donat, et puis à Carole de Mirmande ce matin, et à l'instant à Bernadette de Valence, de rester près du téléphone. Le tirage dans quelques instants. Pour la plancha, attention, roulement de tambour, hop là.
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0: Run Republic avec Runaway. Alors, et pour la salade de pommes de terre à l'espagnol, vous auriez pu me dire aussi ensaladilla, hein, c'est le nom espagnol vernaculaire de cette délicieuse salade bien fraîche qu'on a envie de manger pour aujourd'hui midi, juste après les travers de porc que nous allons faire griller sur la plancha que nous allons vous offrir maintenant.
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0: Tous ceux qui ont été sélectionnés cette semaine sont derrière le téléphone, prêts à décrocher, parce qu'il faut décrocher avant la quatrième sonnerie. Attention, sinon, on passe à quelqu'un d'autre. J'ai l'ordinateur, on a rentré le nom de toutes les personnes sélectionnées. Carole, Brigitte, Martine, Nicole, Marité, Claire-Lise, Didier, Sylvie. Ah, je fais durer le plaisir. Sylvie de Montélimar, Valérie à Saint-Paul-le-Jeune, Cathy à Saint-Bonnet-le-Val-Clérieux, Sylvaine à Saint-Donat. Et puis nos deux gagnantes d'aujourd'hui, Carole à Mirmande qui a trouvé les travers de porc. Et puis à l'instant, il y a quelques instants, Bernadette qui offrirait la plancha pour sa fille Patricia avec la salade espagnole ensaladilla. Eh bien écoutez, je vais essayer de faire fonctionner cet ordinateur. J'appuie sur la touche, c'est parti, attention, c'est parti. Et nous allons peut-être chez vous. Si vous avez trouvé la recette cette semaine, vous le savez, vous participez au tirage. Et si vous... Alors une sonnerie, c'est ça, non? Il faut me dire, hein. On compte ensemble, allez, deux.
2: Allô?
0: Allô?
2: Oui.
0: Allô?
2: Oui, bonjour.
0: Bonjour, qui est à l'appareil?
2: Je suis Valérie.
0: Vous êtes Valérie.
2: Je suis Valérie.
0: Vous avez joué quand, Valérie?
2: J'ai joué hier.
0: Hier? Qu'est-ce que vous avez trouvé comme recette hier, Valérie?
2: Pardon, excusez-moi, j'ai des collègues qui parlent à côté. Pardon?
0: Vous avez du monde avec vous?
2: Oui.
0: Bon.
2: On est parti en week-end.
0: Ah, mais vous êtes en week-end, là?
2: En week-end moto.
0: En week-end moto. Mais donc, vous avez posé la moto, alors?
2: On va visiter Marseille avec mes collègues.
0: D'accord. Vous êtes nombreux?
2: On y est 8.
0: Vous êtes 8? Oui, d'accord.
2: Ouais.
0: Bon.
2: Ils n'ont pas trop crié pour l'instant, hein, non, parce qu'ils savent que j'ai gagné.
0: Ils ne savent pas. Attendez, je vous ai pas appelé pour vous dire que vous avez gagné, Valérie.
2: Ah bon, d'accord.
0: Je vous ai appelé pour... Non. Valérie!
2: Oui.
0: Vous avez joué hier. Qu'est-ce que vous avez trouvé hier? La salade grecque, je crois. Non, c'est
2: oui,
0: ça?
2: Oui, c'est ça.
0: C'est la salade grecque. Valérie, grâce au grand miam, grâce à la salade grecque, grâce à Isidro Mardèche, je vous annonce que désormais, sur la moto, il y aura une superbe plancha.
2: Plancha.
3: Et
0: il faut mettre
3: des saucisses avec.
0: Ça vous vous débrouillez, hein, alors là. nous on fait. Attendez. Nous on a déjà, c'est pas mal déjà là. La plancha, trois feux, gaz, tout inox, superbe plancha que vous allez pouvoir partager avec vos amis. Voilà, Valérie. C'est gagné, Valérie.
2: Merci.
0: Vous êtes.
2: Ça me fait super plaisir.
0: Vous habitez à quel endroit?
2: Saint-Paul-de-Jeune.
0: Saint-Paul-de-Jeune. D'accord, très bien. Oui, vous avez été sélectionné.
2: Voilà. Ah ben super, je suis très contente. Voilà, c'est une belle surprise pour ce début de week-end.
0: Ah oui, ça. Bah, là, le week-end se déroule bien, là, pour le coup.
2: Ah ben, impeccable. En plus, on a le soleil, là.
0: Oui. Et dites, vous êtes où, là, Valérie? Vous êtes à quel niveau?
2: Là, on est en vacances. On est sur Aubagne.
0: Sur Aubagne. Bon, alors, écoutez. Ça vaut bien un petit pastaga maintenant. Hein, mais un petit.
2: Ouais, on va faire l'apéro là.
0: Avec modération.
2: On va fêter ça ce soir.
0: Bon, et vous savez ce que. Mais en tout cas, vous allez fêter ça et je pense que c'est bien mérité, Valérie. Félicitations, la plancha,
2: voilà,
0: elle est à vous.
2: Merci bien.
0: Dites donc, cette semaine a eu plein de rebondissements, hein, franchement, voilà. Bon, vous savez ce que vous allez faire cuire? Vous savez ce que vous allez faire cuire?
2: Ici, Drôme Ardèche.
0: Elle n'est plus là, elle n'est plus là, Valérie. Ça y est, elle est partie. Valérie, ça y est, elle est en train de préparer la plancha. Et vous ne raccrochez pas, Valérie, on va tout vous expliquer. Voilà. Félicitations, à bientôt. Et soyez prudents sur la route, les amis. Bon, demain, bah, c'est samedi, je ne serai pas là. On revient lundi. Et lundi, je vous fais gagner. Ah ouais, c'est sympa. C'est vous qui allez faire votre cadeau. C'est vous qui allez composer votre cadeau. Ce sera une carte cadeau de 40 euros. Vous avez un site internet et vous gagnez un panier que vous allez composer 100% de Romois. Pas mal. C'est-à-dire, vous prenez ce que vous voulez. Voilà, dans la limite de 40 euros. On jouera demain, lundi. Lundi, à partir de 11h, dans le Grand Miam. Je vais un peu mélanger, là, mais bon, voilà. Et bravo à Valérie qui a gagné, donc, la plancha. qui est à Aubagne, enfin non, qui est à Saint-Paul-le-Jeune, enfin qui est en vacances. À lundi, bonne journée.
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0: Bon, je compte sur vous pour le Grand Miam, lundi, 11h, midi, des cartes cadeaux, et c'est vous qui composerez vous-même votre cadeau selon ce que vous avez envie de manger, ce que vous avez envie de déguster. Évidemment, ce sont plein de bonnes choses, 100% made in dans notre région. Et dans quelques instants, c'était Nora Malagré, on vous doit bien ça.
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0: Ici, premier sur l'actu locale en Drôme Ardèche. Excellent appétit à tous. Il est midi. Florence Gottschaux.
2: Cinquième et dernier jour du procès du meurtre de Zakaria, cet ado tué quartier de la Monnaie à Romans en avril 2024 alors qu'il s'interposait dans une rixe. Aux assises de la Drôme ce matin, l'avocat des parties civiles, des proches de la victime, a livré sa plaidoirie. Et Maître Faure décrit une famille pour qui le deuil n'existe pas, Louise Joyeux.
3: Ce sont les mots de Yanis, le grand frère de Zakaria. Il est assis au premier rang, livide, maigre, dit voir la vie en noir et blanc depuis cette soirée du 9 avril 2024. J'ai l'impression qu'on a amputé la moitié de mon cœur. Là, l'avocat cite le père. Ils ont fait l'expérience du voyage au bout de la nuit, résume Maître Faure. Au fil de la plaidoirie, Yanis s'effondre sur son banc, complètement recroquevillé, la tête dans ses genoux. Il finit par sortir de la salle. Deux copains lui tiennent les bras. On en apprend un peu plus sur cette famille, le jeune Zakaria, abandonné par sa mère, placé puis récupéré par son père. Un bon gars, mature, travailleur, jamais bagarreur, d'après sa famille et ses amis. Et puis ce fameux frère dont il était très proche et qui a joué tous les rôles pour lui. Yanis était là le soir du drame, il a vu le couteau couvert du sang de son frère. Il ne demande pas vengeance, il demande justice, précise l'avocat de la défense. Et très vite, il hausse le ton en regardant ses confrères qui défendent la famille Gourigny sur le banc des accusés. Voulait faire le procès du quartier de la Monnaie, c'est une caricature insupportable. Pour lui, il n'y a pas eu de lynchage ce soir-là. Zakaria n'était pas violent et il ne mérite pas qu'on le salisse.
2: À suivre les réquisitions de l'avocat général puis la plaidoirie de l'avocat de l'accusé. Le verdict est attendu ce soir. Le patron et un ouvrier d'une entreprise spécialisée dans l'isolation des combles ont été condamnés à 2 ans de prison ferme hier par le tribunal correctionnel de Valence. En décembre dernier, ils avaient volé des pièces d'or et des mini-lingots cachés dans le grenier d'un octogénaire de Tulette, montant du préjudice 600 000 euros. Un policier des Yvelines est soupçonné d'avoir fomenté un attentat. Cet homme de 35 ans, proche de la mouvance d'ultra-droite, a été interpellé fin août avant d'être mis en examen et placé en détention provisoire. Il menaçait de s'en prendre à l'État et aux services de police. Un début d'incendie sur la commune de Saint-Michel de Chabrianou, dans la vallée de l'Eyrieux en Ardèche. Le feu est parti du côté du belvédère du village. Les pompiers et les gendarmes sont actuellement sur place. Emmanuel Macron reçoit en ce moment les chefs de parti pour discuter de la situation internationale et des conséquences des guerres en cours sur la France. La réunion a débuté vers 10h en présence aussi du Premier ministre. Il est question de sécurité et d'énergie. Le coût de l'énergie qui grimpe encore. À la pompe, le gazole affiche un nouveau record aujourd'hui avec en moyenne 2,40 euros le litre, 2,16 euros pour le sans-plomb. En rugby, c'est un très gros adversaires qui attend le Verder ce soir au stade Pompidou, Aix-en-Provence, et c'est 22 millions d'euros de budget, le plus important de la division. L'équipe dirigée par le Romanais Philippe Saint-André est programmée pour monter en top 14, mais les Damiers n'ont pas dit leur dernier mot et on espère un exploit, Valérie Lombardo.
4: Oui, alors un exploit pour nous, observateurs, pour les supporters également, mais pas pour les hommes de Romain Terrain. L'arrière des Damiers, Thomas Rosière.
5: Notre objectif cette année, c'est que Pompidou voilà, reste invaincu. Garder cette ligne droite par rapport à Angoulême, on a fait un très bon match. Après, on sait qui on reçoit. Donc à nous de mettre les bons ingrédients par rapport à ça. Mais parler d'exploit, je n'irai pas jusque-là.
4: Exploit ou pas, les Drômois ont mis tous les atouts de leur côté pour faire tomber l'ogre de la Pro D2. Le message du troisième ligne et capitaine Axel Bruchet est sans ambiguïté.
6: On a fait une bonne semaine d'entraînement. Tout le monde était investi, c'était bien mieux que les semaines auparavant, donc j'étais content sur l'énergie et tout. Et on sait ce qu'on doit faire, on sait ce qui nous attend. Qu'on garde cette énergie et qu'on envoie tout, qu'on fasse tout péter et qu'on gagne ce match.
4: Les Damiers s'attendent à un gros combat. L'ancien pilier du VRDR, aujourd'hui à Aix-en-Provence, Andréa Pontanier également.
7: On sait que ça va être un match très costaud. On sait où on met les pieds. On connaît cette équipe, très fort sur les fondamentaux, la mêlée. Voilà, on est prévenu, on prend ce match au sérieux et on va là-bas pour gagner.
4: Depuis 2019, date de la première accession du VRDR en Pro D2, Aix-en-Provence mène 8 victoires à 2. La dernière en mai dernier avait privé le club drômois d'un barrage à domicile.
2: Et du beau temps ce soir, Franck, pour ce match à 19h30,
0: que VRDR France Rugby.
2: Ouais, dès 19h d'ailleurs. Ouais. 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
0: Du soleil cet après-midi, pour la Drôme comme pour l'Ardèche, pas de jaloux, les températures 23 à 26 degrés du nord au sud, 17 degrés dans le Vercors, 17 degrés également sur les hauts plateaux ardéchois au-dessus de 1000 mètres d'altitude. Bon appétit à tous et très bonne journée, il est midi 5, et Nora, c'est à vous.
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8: Bonjour à tous, il est midi 5 sur votre radio Ici. Je suis en direct jusqu'à 13h avec vous et je suis dans les locaux de Ici Héros à Montpellier. Voilà, depuis le début de la semaine, je voudrais les embrasser très très fort. On a été reçus comme des reines parce que je suis avec Aude Razo. Je voudrais faire un gros bisou à Philippe Moati qui est un peu le patron d'Ici Héros. Merci beaucoup les amis et gros bisous aussi à tout le réseau Ici partout en France. Alors, bienvenue dans ce nouveau numéro. On parle de bons plans ici, de vie quotidienne, d'arnaque à éviter, de santé. Nous sommes là pour vous rendre service parce qu'on vous doit bien ça. C'est le titre de ce nouveau rendez-vous quotidien. Nous sommes ensemble, je vous l'ai dit, jusqu'à 13h. Moi, je m'appelle Enora Malagré et voici la joyeuse bande qui m'accompagne. Aude Razo, madame anti-arnaque. Bonjour Aude.
9: Bonjour, bonjour tout le monde.
8: Valère Coréard, le premier de la classe avec ses bons plans conso. Coucou Valère.
10: Salut Enora, bonjour à toutes et tous.
8: Pierre Fabin, notre vétérinaire préféré. Bonjour Pierre.
11: Bonjour Anora, bonjour à tous.
8: Nordine Attab, notre coach sportif, parce que le vendredi, on parle sport. Coucou Nordine.
12: Bonjour Anora.
8: Oh là là, pas vrai. Le vendredi, complètement, c'est Franck Sinatra. J'adore, quelle voix. Alors, aujourd'hui, je me réjouis. On va parler, entre autres, bien sûr, journée du patrimoine. Ça démarre ce week-end. Et puis, rien à voir, on parlera aussi race de chiens à la mode. Faut faire attention. Vous avez des questions, appelez-nous, laissez-nous un vocal sur notre WhatsApp gratuit 0810 055 056. Nous sommes là pour vous. Et puis, laissez-nous des messages vocaux, comme l'a fait Erwan aujourd'hui.
13: J'ai reçu un mail qui me dit que je suis abonné à la plateforme Prime Video et que je vais être limité de 69€. Et donc, je ne sais pas comment réagir face à ça.
8: Eh bien, vous avez bien fait de nous laisser ce message. C'est une question pour Aude, ça.
9: Oui, c'est l'arnaque du moment, le faux mail Prime Video. Je vais vous dire quoi faire, de jeter le mail, déjà, pour commencer.
8: Oh, pas mal, déjà. On y répond dans une trentaine de minutes. Et puis, je garde le meilleur pour la fin. 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Midi 7 sur votre radio. Ici, on est ensemble jusqu'à 13h. C'est votre nouveau rendez-vous quotidien. Je voudrais vous présenter un petit nouveau qui intègre la bande exceptionnellement ce vendredi parce qu'il anime la matinale de Montpellier. Il vient d'Ici Héros. Il s'appelle Arthur des plantes. Bonjour Arthur.
14: Bonjour Enora, bonjour à toutes et tous.
8: On est bien content de vous recevoir chez nous.
14: Mais moi aussi je suis content. Vous avez bronzé depuis le début de la semaine.
8: Ah bah voilà, le prétentieux, tout ça parce qu'il fait un temps de rêve ici.
9: Il fait chaud, hein, il fait chaud encore en Montpellier.
8: Chaud, il fait bon, qu'est-ce qu'on aime Montpellier et ses alentours. Alors, on va démarrer carrément avec vous Arthur. On va parler journée du patrimoine, je vous l'ai dit dans le sommaire. Ça démarre ce week-end. Alors d'abord Aude, vous avez évidemment des infos, enfin des chiffres.
9: Journée du patrimoine samedi dimanche. Et ça, c'est très chouette. Ça donne plein de super idées de sorties. Ouais. Journée du patrimoine, près de 7,4 millions de visiteurs l'an dernier.
8: Wow.
9: Ça fait un carton. Alors, bon plan, on y va direct. Un bon plan que je vous donne. Si vous ne savez pas ce qui est ouvert, ce qui ne l'est pas pendant ces journées du patrimoine, que vous n'avez pas envie de tout éplucher, il y a une carte interactive sur journeedupatrimoine.culture.gouv.fr. J'ai testé ça ce matin. En fait, vous zoomez sur votre commune, sur votre département, sur votre région, et hop, ça vous donne tout ce qui ouvre ses portes ce week-end. petite mise au point, parce que je parlais des journées du patrimoine avec des copains l'autre jour, ils pensaient qu'il n'y avait que des châteaux, des vieilles pierres, etc. Pas du tout.
8: Et ce qui est très bien aussi, hein, pardonnez-moi.
9: Et on va en parler largement. Vous avez des tribunaux, des théâtres, des opéras, des laboratoires, des anciennes usines, des clochers, des souterrains. L'offre, elle est absolument pléthorique. J'ai un deuxième bon plan, la Fondation du patrimoine qui vient d'annoncer le lancement d'un pass patrimoine. Vous avez entendu parler de
8: oui,
9: ça?
8: Oui, absolument.
9: C'est un abonnement, plus de 500 sites culturels accessibles partout en France. Ça vous revient entre 6,50 € et 14,50 € par an. C'est plutôt sympa et vous pouvez visiter comme ça Château de Versailles, Domaine de Chambord, Écomusée d'Alsace, les Arènes de Sainte, etc. Donc, deuxième bon plan patrimoine.
8: Et en parlant bon plan, donc Arthur Desplantes, qu'est-ce qui se passe ici à Montpellier?
14: On a fait une belle découverte cette année, c'est la Costumothèque de Montpellier. En fait, c'est leur première participation aux Journées du Patrimoine, on ne les connaissait pas. C'est une costumerie qui est unique dans toute la moitié sud de la France, que vous pourrez visiter lors des Journées du Patrimoine demain. Il y a 15 000 costumes. Et accessoires disponibles à location, à la création. C'est installé dans un local de 300 mètres carrés. On est à Montpellier. Et en fait, c'est une association. C'est Perrine Angers-Michelet qui a créé ce lieu il y a 10 ans, lorsqu'une compagnie de spectacle vivant a dû déménager sans pouvoir emporter tous ces costumes. Et donc, ils ont créé cette costumerie. L'association est un organisme de formation professionnelle agréée, spécialisée dans le domaine du costume et de l'habillage. Et ils animent aussi des petits cours de couture et des ateliers de revisite de la mode dans les maisons de retraite. Alors ça, c'est totalement fou. Ouais, ils prennent des costumes de 1900 à aujourd'hui. Ils font un défilé pour les résidents. Oh, et là, il y a plein de souvenirs qui remontent. Ça délie les liens. C'est trop, trop bien.
8: Mais c'est un super bon plan, ça, Arthur. On adore. Et en plus, ici, c'est un peu le costume, je pense, au cinéma. Etc. C'est un peu le Hollywood ici chez vous, j'ai l'impression maintenant. Tous les tournages, j'ai l'impression, se passent à Montpellier, dans la région.
14: Il y a plein de studios qui s'installent ici, des séries TV tournées au quotidien. On a Ainsi Grand Soleil, on a Demain nous appartient, on a Ici tout commence aussi. Donc les sociétés de production, quand elles n'ont pas dans leur collection le costume qu'elles recherchent, elles vont à la Costumothèque de Montpellier et elles trouvent toujours la pépite qu'il faut.
8: Bon allez, moi je quitte tout, je m'installe à Montpellier. Allez, ça part. Alors Valère, le Siloche, ça vous parle, mon petit acteur?
11: Et non seulement ça me parle, mais je lance un appel sur la à toutes celles et ceux qui nous écoutent, dites-nous quels sont vos bons plans pour aller au ciné pas trop cher.
8: Non mais 0810 055 056.
11: C'est un vrai sujet parce que si vous allez dans une grande salle classique avec les enfants, vous allez à 4 au ciné et que vous vous dites allez un peu bonbon pop-corn, c'est il y en a pour quasiment 100 €. Enfin, c'est une folie furieuse. Donc, voici quelques bons plans pour aller au ciné pas cher, mais vous en avez d'ailleurs peut-être d'autres. Bon, déjà, il faut aller sur les salles qui proposent des horaires en décalé. Le dimanche matin, c'est souvent un bon plan. En famille, on peut avoir des places à 5 sur des gros réseaux. Donc ça, il faut regarder les horaires et les offres. Regardez aussi les cartes de réduction et les cartes d'abonnement. Si vous êtes cinéphile, c'est très très vite rentabilisé, mais uniquement si vous y allez souvent. Il ne faut pas prendre une carte d'abonnement à l'année ou même au mois, si vous y allez une fois de temps en temps. Par contre, si vous y allez souvent, c'est l'énorme bon plan pour se retrouver avec des places, là pareil, à 5-6 €. Et puis, moi, il y a toujours un truc que je dis, que je trouve très important, parce qu'il y a aussi là derrière de la conviction, c'est les cinémas indépendants. Il y en a partout en France. Moi, je pense par exemple au Vox à Avignon. Hein, je suis avignonnais. Là-bas, on a un cinéma. C'est 4,50 € pour les enfants. 7,50 €, c'est un tarif social. J'adore. Et c'est 9 € pour les adultes. Et surtout, ils ont du pop-corn. Et il y a beaucoup de cinémas indépendants qui ont du pop-corn. Et ça, je trouve que c'est essentiel.
8: Non, mais c'est vrai qu'il a raison, Valère. Il y a plein de petits cinémas de quartier formidables. J'en ai un dans le 93 aussi chez moi à Saint-Ouen. C'est 7 € la place, pardonnez-moi. Mais avec une programmation merveilleuse, pensez aussi à ça. On va continuer de parler Journée du patrimoine. Dites-nous d'ailleurs, les amis, ce que vous allez voir en famille, tout seul ou en couple ce week-end. Écrivez-nous, appelez-nous 0810 055 056.
9: Et je fais un tout petit rectificatif parce que j'ai fourché. Et heureusement, il y a des gens très attentifs qui m'écoutent. Le pass patrimoine dont je vous parlais, c'est 6,50 € par mois, pas par an, excusez-moi. Ouais, heureusement qu'il y a des gens qui m'écoutent et qui me corrigent.
8: C'est vendredi, on vous pardonnera aisément, Aude Razo. On continue cette émission merveilleuse. On est ensemble jusqu'à 13h. Pour l'heure, on s'écoute Francis Cabrel, Les Murs de Poussière sur votre radio. Ici,

0: à la fois.
1: Ah, j'adore. Francis Cabrel, Les Murs de Poussière sur votre radio. Ici, on est ensemble jusqu'à 13h.
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1: C'est votre nouveau rendez-vous quotidien, ça s'appelle On vous doit bien ça. Avec toute la bande, on accueille d'ailleurs aujourd'hui un petit nouveau, Arthur de Plante, qui nous vient de Ici Héros, qui anime la merveilleuse matinale de Montpellier.
4: C'est vrai,
1: bravo pour toute votre œuvre, Arthur.
4: Merci.
1: Il reste avec nous, il nous distille des bons plans, parce qu'on parle journée du patrimoine aujourd'hui, entre autres dans l'émission. Un peu plus tard, on parlera des races de chiens à la mode. Et croyez-moi, il faut faire attention, c'est notre vétérinaire qui nous en parlera. Appelez-nous, témoignez 0810 055 056. Et on a déjà des auditeurs qui ont envie de nous raconter ce qu'ils vont aller voir ce week-end. En l'honneur de cette journée du patrimoine, on accueille Jean-Pierre.
5: Oui,
1: bonjour Jean-Pierre,
5: bonjour.
1: Coucou.
5: Bonjour et toute équipe. Hein.
1: Quelle belle voix de radio, Jean-Pierre, dis donc.
5: C'est mon Michel Drucker, quelquefois. Oui.
1: Oh, dis donc, voyez-vous ça. Vous habitez à Combloux-les-Bains, c'est où ça?
5: Combeau, une vingtaine de kilomètres de Bayonne.
1: Très bien, on embrasse Ici Gascogne, voilà, on leur fait un très très gros bisou.
4: Bisous.
1: Dites-nous, j'adore le petit bisou de Valère. Jean-Pierre, vous allez voir quoi ce week-end pour les Journées du Patrimoine?
5: Eh bien, je vais avec mon ami qui a un appartement près de Labène Océan, donc c'est entre Bayonne et Osgore.
1: Ouais.
5: Et, moi, je suis jamais allé sur la plage, une chapelle dans les dunes, et donc voilà, il sera beau, donc on ira sur la plage et voir cette chapelle que moi je ne connais pas.
1: Mais c'est super. Vous aviez déjà fait les Journées du Patrimoine avant ou ça va être bien sûr.
5: Et si, alors pas trop sur le secteur, parce que moi je suis dans le Pays Basque que depuis un an, donc moi je viens des Vosges.
1: Ouais.
5: Mais oui, c'est assez régulier, des choses qu'on n'a pas l'habitude de voir.
1: Oui. Et puis c'est gratuit, on le répète, donc c'est l'occasion d'aller avec votre compagne, votre compagnon, vos enfants, vous sortez aussi la grande tata si elle a envie, voilà, vous lui faites prendre l'air et vous allez voilà visiter des merveilleux monuments dans toute la France. On a quand même un pays, pardonnez-moi, sublimissime. On vous embrasse très très fort Jean-Pierre, prenez grand soin de vous.
5: Merci.
1: À tout bientôt. On va continuer à distiller des bons plans avec notre Valère Coréard.
6: Bah oui, si vous voulez. Est-ce que vous êtes d'accord pour qu'on parle musée, mais toute l'année, parce qu'il y a les Journées du Patrimoine, mais
1: ouais.
6: On a aussi de belles offres pour visiter des musées. Alors, il y a des collections permanentes, souvent, ils sont d'ailleurs tout le temps gratuits dans certaines villes.
1: Ouais.
6: Et ça, il faut se renseigner, tout simplement, sur le site de l'Office de Tourisme ou de votre ville. Mais sachez que le premier dimanche du mois, il y a beaucoup de musées nationaux qui sont gratuits, parfois seulement pour les collections permanentes, mais aussi parfois seulement sur certaines périodes. On se renseigne. Mais si je vous dis, par exemple, musée zoologique, musée Tommy Ungerer, archéologique, tout ça, c'est à Strasbourg, par exemple. Le musée des Beaux-Arts. Aussi le musée d'art moderne, ben voilà, ça c'est gratuit tous les premiers dimanches du mois. Donc c'est vraiment top de le savoir. Et puis aussi pour les moins de 26 ans qui résident dans l'Union européenne, les collections permanentes des musées nationaux sont gratuites toute l'année. Donc c'est aussi une manière de se familiariser avec tout le patrimoine extraordinaire qu'il y a dans notre pays sans débourser un centime.
1: Je peux vous poser une question, les amis, qui n'a rien à voir. Est-ce que vous aussi, vous êtes rendu compte que vous avez un peu vieilli parce que vous visitez les musées les mains dans le dos? Moi, je marche et je me mets les mains dans le dos. Et c'est à ce moment-là que je me suis dit, ça y est, ma fille, on est passé de l'autre côté. Si vous aussi, vous baladez les mains dans le dos quand vous faites
6: absolument
1: des visites.
6: Absolument pas, ça n'est pas du tout mon cas, en tout cas, Enora.
7: Il m'arrive de faire du coaching sportif les mains dans le dos comme ça.
1: Oh là là, on est dans la même équipe,
8: moi,
1: chère
8: Nordine. Moi, je consulte les mains dans le dos pour
1: Team main dans le dos. Si vous êtes team main dans le dos, écrivez-nous 0810 055 056 et puis dites-nous surtout ce que vous allez voir ce week-end pendant ces merveilleuses journées du patrimoine. Audrazo qui va péter l'ambiance.
9: Oui, je suis désolée.
1: On va encore se faire arnaquer ou pas? Non.
9: Alors non, on va pas se faire arnaquer parce que on va bien m'écouter, donc on va pas se faire arnaquer. Non, un tout petit conseil quand vous réservez une sortie sur internet, vérifiez bien l'URL du site. L'URL c'est quoi? C'est l'adresse en haut, c'est l'adresse du site. Pourquoi je vous dis ça? Parce que j'ai très très souvent des alertes sur des faux sites. On appelle ça des sites miroirs. Ce sont des copier-coller des vrais sites, des vraies billetteries. Donc vous avez le parc Astérix par exemple. Il y en a eu Disneyland Paris qui en a été victime aussi. Le musée d'Orsay aussi.
1: Ouais.
9: Vous pensez acheter un billet, vous payez, vous retrouvez sans rien ou avec des faux billets. Donc pour un parc d'attractions par exemple, sorti parc d'attractions, vous vérifiez que vous êtes bien sur DisneylandParis.com, parcastérix.com, futuroscope.com, europapark.de pour ceux qui vivent dans l'Est et qui vont jusqu'en Allemagne. Je sais qu'on aime beaucoup beaucoup au Europa-Park dans l'Est. Ouais. Donc voilà, faites juste petite vigilance quand vous réservez, c'est important.
1: Merci Audrazo, on continue à parler de journée du patrimoine, on parlera aussi race de chien, Nordine nous dira aussi comment faire du sport avec à peu près n'importe quoi, posez-lui vos questions, 0810 055 056. Mais pour l'heure, c'est la nouveauté, Vianney, d'or et d'étain, sur ICI.

0: éteint, c'est la nouveauté et c'est Vianney. Jusqu'à 13h,
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0: On est ensemble jusqu'à 13h, il est midi 24 sur Ici. Dans votre nouveau rendez-vous, on vous doit bien ça, on parlait journée du patrimoine. Entre autres, tout à l'heure, on va parler des races de chiens à la mode. Moi personnellement, ça m'agace un peu, il faut faire très attention. À un moment, c'était la mode des teckels, après ça a été la mode des corgis. Maintenant, ça va être la mode des bouviers bernois. Bon, ça suffit, notre vétérinaire nous fera un point là-dessus. Si vous avez envie de réagir, 0810 055 056. Mais pour l'heure, on accueille une auditrice, bonjour.
2: Bonjour, ici
3: bonjour.
2: France.
3: Bonjour.
0: J'adore. Quel est votre prénom, pardon?
2: Roseline.
0: Bonjour Roseline, bienvenue.
2: Bonjour. Alors, à toute l'équipe.
3: Bonjour.
0: Bonjour. Qu'est-ce que vous allez visiter, Roseline, vous, ce week-end?
2: Eh bien, samedi matin, je vais visiter le théâtre d'Orléans avec une visite guidée.
0: J'ai le droit ça va. Ouais, ça va parler à Nordina Tab.
3: Je vous aime déjà.
2: Oui, bah,
3: je vous
2: fais une marche avec lui. C'était super bien en bord de Loire.
4: Dites-nous tout, là, on veut tout savoir. Tiens.
3: Vous n'avez pas mon 06, Roseline?
2: Sur votre projet, le marché.
3: Ah oui, de traverser de la France, vous êtes venu me faire gagner des kilomètres.
0: Alors, ça, voilà, ça sera l'occasion.
2: Comment
0: d'en parler, on va en parler de la marche hein, que fait Nordine en ce moment toute la France dans une autre émission. C'est tellement bouleversant, c'est tellement passionnant. Je suis ravie de voir que vous êtes donc la nouvelle compagne de Nordine Atta.
2: Avec plaisir.
0: Oh, vous allez me faire plaisir.
3: Bah écoutez, on se donne revue du Poirier tout à l'heure.
4: Maintenant. Il est tout rouge.
0: Alors très sérieusement, Roselyne, donc vous allez visiter, rappelez-moi, à Orléans.
2: Le théâtre le matin et l'après-midi le Centre chorégraphique national.
0: Super.
2: Ah oui, bah c'est une découverte. Hein. Le théâtre, j'y suis déjà allée, mais le centre chorégraphique, je ne connais pas du tout. Donc j'en profite, c'est ces journées-là qui permettent de découvrir plein de choses nouvelles.
0: Formidable. Je rebondis du coup, Nordinata, parce que vous connaissez évidemment très bien Orléans, c'est chez vous. Un bon plan, journée du patrimoine là-bas.
3: Ben Roselyne, j'ai envie de vous inviter chez moi.
0: Attention.
3: Enfin, quand je dis chez moi, c'est dans ma salle de sport. Parce qu'en fait, ma salle de sport, elle est dans la maison Pierre Dulys. C'est la maison, il y a 600 ans, du frère de Jeanne d'Arc. Voilà, Pierre d'Arc, qui après a été fait noble et est devenu Pierre Dulys. Et donc, au final, de Pierre Dulys à Nordinata, voilà, il y a cette bâtisse aujourd'hui qui est magnifique et qui est malheureusement n'est plus protégée.
0: D'accord.
3: Et par contre, je laisse les portails grands ouverts. Donc, à chaque fois, il y a plein de monde qui viennent voir. Et dès que je peux, je sors pendant le coaching et puis je raconte un petit bout de l'histoire du bâtiment parce que ça m'anime. Et si en plus, Roselyne, vous dites on vous doit bien ça, il y a café gratuit et chocolat chaud.
0: Oh, c'est trop mignon. On a aussi Arthur Deplante, notre animateur d'ici Héros, qui anime la matinale, qui a encore des bons plans pour vous, hein, c'est sur Montpellier.
5: Absolument, une belle bâtisse, là aussi, c'est à La Vérune, dans la métropole de Montpellier. Mm-hmm. C'est un château qui est une folie montpelliéraine du 18e siècle, qui avait des grandes demeures comme ça construites en périphérie de la ville.
0: Ouais.
5: On s'éloigne du monde, un petit peu de la chaleur, etc.
0: Ouais.
5: Et ce château, il est très réputé parce qu'il est dans le film Le Comte de Monte Cristo, avec Pierre Niney. Voilà. Énorme succès du cinéma il y a 2 ans. César des meilleurs décors, évidemment, puisqu'il y a le château de Langaran.
0: Il est très tendu avec sa région.
5: Et il sert à représenter la demeure parisienne de la famille de Morcerf, là où il planifie son plan Edmond Dantès dans les jardins. Donc il se visite, ce château de Langaran, pour les journées européennes du patrimoine.
0: Merci Arthur. Et alors, on a même notre vétérinaire qui s'y met, dis donc. Il a un bon plan, notre Pierre Fabin.
6: Et oui, moi, il y a un endroit en Alsace, parce que je suis Lorrain de base. Je viens du pays de Beach. Mais il y a un endroit en Alsace, donc c'est très dur pour un Lorrain de dire ça en plus, mais il y a un endroit en Alsace que j'adore, qui est l'écomusée d'Alsace, à côté de Mulhouse. C'est l'endroit où je me suis marié avec ma femme, et justement, ce week-end, ils font une entrée, une place achetée, une place offerte. C'est un endroit où on va pouvoir voir tous les métiers du patrimoine alsacien au fil des derniers siècles, donc à partir du Moyen-Âge, et il va y avoir des contes en alsacien qui seront racontés toute la journée ce week-end, et aussi une rencontre avec les distilleurs d'Alsace, qui est plutôt sympa.
3: Et Nora?
0: Merci, Pierre. Oui, Nordina Tab.
3: J'ai envie de rajouter un petit peu, de parler du sud. C'est possible?
0: Oui, bien sûr, rapidement.
3: Allez, rapidement. Châteauneuf, Villevieille, dans les hauteurs de Nice. Vous êtes à 10 minutes un peu plus de Nice, vers le Vin.
0: Pour Stéphane Bern,
3: et en fait, c'est là où Oxmo Puccino a tourné un clip. Vous allez voir, vous avez vu sur la baie, c'est un endroit où vous êtes tout seul, vous avez rendez-vous avec vous-même. Le lieu, il est magnifique. Châteauneuf, Villevieille.
0: Merci beaucoup pour tous vos bons plans, chers amis. On continue de dérouler l'émission jusqu'à 13h. Je voudrais très rapidement quand même à

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12: 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Venez profiter d'un week-end festif au cœur de Cré pour découvrir les commerçants, artisans et créateurs locaux. Au programme, fête foraine, foire et marché artisanal, stand pour les enfants, déambulation en chanson et atelier gratuit pour créer votre propre sachet de lavande, petits et grands. 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
1: Midi 32 sur votre radio. ICI, on est ensemble jusqu'à 13h. Bienvenue dans ce nouveau rendez-vous. ICI, on parle bon plan, vie quotidienne, arnaque à éviter. On parle animaux, santé, on parle de tout, quoi. Nous sommes là pour vous rendre service parce qu'on vous doit bien ça. C'est le titre de ce nouveau rendez-vous quotidien. Je suis Enora Malagré, je suis avec Aude Razo, Valère Coréard, Pierre Fabin qui va nous parler des races de chiens à la mode et de ses excès. Nordina Tab, notre coach sportif qui va nous dire qu'on peut faire du sport à peu près avec n'importe quoi. Défiez-le, tiens. Écrivez-nous 0810 055 056. Et puis on est aussi avec Arthur Deplante qui est l'animateur de la matinale d'ICI Héros. Coucou Arthur.
13: Coucou, quel bonheur d'être là.
1: Merci d'être avec nous en ce midi. Et puis on va répondre au vocal d'un auditeur qui nous a appelé au 0810 055 056.
14: Bonjour, Erwan des Côtes d'Armor. J'ai reçu un mail qui me dit que je suis abonné à la plateforme Prime Video et que je vais être débité 69 euros. Je pensais que mon fils était peut-être abonné gratuitement pendant une durée et qu'il avait oublié de résilier. Il m'a dit non, non, c'est une arnaque. Et donc, bah, je ne sais pas quoi faire de ce mail. Je ne sais pas comment réagir face à ça. Merci.
1: Bien, je comprends très bien. Je me permets d'embrasser ICI Armorique. J'ai hâte de venir vous faire un petit coucou, chers amis. Aude Razo, c'est pour vous, évidemment.
15: Oui, oui, oui. Effectivement, c'est une arnaque Erwan. Elle tourne beaucoup. Donc, c'est bien qu'on fasse un point parce qu'on est pas mal à le recevoir dans nos boîtes mail. Alors, j'explique quand même pour ceux qui ne connaissent pas et qui pourraient se faire piéger. C'est un faux mail Prime Video qui vous dit confirmation de commande, 69 euros pour l'année, etc. Alors qu'en fait, vous êtes abonné à rien du tout. Et le mail vous incite à cliquer quelque part pour contester l'abonnement. Et il est là le piège, évidemment. Alors Erwan, quoi faire de ce mail? Conseil numéro 1, vous ne faites rien. Voilà.
1: J'aime bien ce genre de conseil.
15: Non, en fait, jeter le mail, un point, c'est tout. J'insiste là-dessus parce que j'ai souvent des auditeurs qui comprennent, comme Erwan, que c'est une arnaque, mais qui paniquent et qui, en fait, pensent que le fait de recevoir le mail les met en danger leur compte en banque. Non, en fait, tant que vous n'avez cliqué sur rien du tout,

0: tant que vous n'avez suivi aucune instruction.
1: Je comprends, j'ai la même panique, moi.
0: Tant que vous n'avez pas rendré votre numéro de carte bleue, vos coordonnées ou je sais pas quoi,
1: il ne va rien
0: se passer. Donc le mail, on fait rien du tout, puis on le met à la poubelle et tout va bien se passer. Vous n'allez pas être prélevé parce que des fois il y a cette inquiétude. Je sais que c'est une arnaque, mais je vais être prélevé. Non, si vous n'avez rien fait, si vous n'avez pas ouvert ce mail, pas cliqué, etc., tout va bien. Si vous voulez faire les choses bien, vous pouvez signaler le mail.
1: Alors, je vais être... J'adore quand elle prend sa voix de maîtresse. Voilà. Ça me plaît.
0: Ça va pas mettre fin, évidemment, à ces mails. Il y en a quand même énormément. Mais ça peut un peu enrayer le truc, sauver quelques personnes. Bon, voilà. Vous, pour signaler le mail, vous allez sur Signal Spam. Mais ce que je veux que vous reteniez vraiment, c'est le conseil numéro un. Vous ne touchez à rien. Vous ne cliquez pas. Vous mettez tout ça à la poubelle. Et si vous avez quand même cliqué, vous avez entré vos données personnelles, vous appelez la banque tout de suite pour les avertir.
1: Merci Audrazo. Dans un instant, on parle race de chien. Et si vous avez envie de défier un ordinateur, ça se passe au 0810-055-056. On peut faire du sport avec, je sais pas, une poubelle, un ours en peluche, et ben il va vous répondre. Mais pour l'heure, on écoute un peu de musique. Amy Stewart, Knock on Wood sur votre radio. Ici, on est ensemble jusqu'à 13h. On vous doit bien ça.

0: dernière goutte de ce titre que j'adore à Amy Stewart. Knock on Wood sur votre radio ici.
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0: 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Et continuez de réagir au 0810 055 056. Vous l'avez sans doute compris, maintenant on est là pour vous rendre service parce qu'on vous doit bien ça. Et c'est notre Pierre Fabin, notre vétérinaire, qui va parler d'un sujet qui me met moi aussi un peu colère. Pierre Fabin.
2: Effectivement, et moi justement c'est un des sujets qui peut me faire sortir de mes gonds.
0: Oula.
2: Et là je vois une petite catastrophe arriver. En fait, la semaine prochaine au cinéma il y a un nouveau film qui a l'air génial qui va sortir, qui s'appelle, désolé de mon anglais, il est aussi bon que le vôtre, Enora, Earth of the Beast, avec Brad Pitt. Et en fait la star à ses côtés, c'est un berger allemand. L'histoire, ouais, elle est incroyable. Ils se crashent en avion en Alaska et puis ils vont se sauver l'un l'autre pendant tout le film. Mais pourquoi je vous dis ça? Parce qu'en fait, le cinéma a souvent eu un effet dévastateur. On l'a déjà vu dans le passé. Il y a des refuges qui ont débordé de Dalmatiens après le film de Disney.
0: Absolument.
2: Qui ont débordé d'Akita Inu après Hachi avec Richard Gere et de Husky après la série Games of Thrones.
0: Et je me permets, et de Corgi après le dessin animé Corgi Royal.
2: Effectivement.
0: Parce que voilà, ma maman travaille là-dedans, donc je sais, c'est horrible.
2: À chaque fois, c'est la même chose. Et dès mercredi prochain, quand le film va sortir, tout le monde va vouloir avoir son berger allemand parce que c'est stylé, c'est le chien de Brad Pitt, et à l'écran il obéit au doigt et à l'œil. Alors je dis pas que l'histoire est pas belle et que c'est pas possible d'avoir cette relation avec son chien, mais je rappelle que c'est quand même une fiction. Le chien du film, il a des dresseurs professionnels qui s'occupent de lui 24 heures sur 24, et il a été dressé pour ce film. Et pour moi, ce genre de film, ça mériterait même une petite mention au début à la fin, comme sur les paquets de cigarettes: attention, adopter de façon responsable. C'est ce message que je veux faire passé aujourd'hui. On ne choisit pas un animal sur catalogue parce qu'il rend bien à l'écran ou sur Instagram, parce qu'on a ce phénomène-là aussi aujourd'hui. Par exemple, le berger allemand, c'est un chien de travail, c'est exceptionnel comme chien. Il est taillé pour la garde, pour la défense, pour le pistage. Sauf que si vous ne savez pas le gérer, eh ben, ça peut aller droit dans le mur. S'il n'est pas canalisé physiquement, mais mentalement aussi, il peut s'ennuyer, il peut devenir hyper anxieux, réactif, voire un peu agressif, aboyer tout le temps et finir à la SPA. On a eu ce phénomène énormément ces dernières années avec les Malinois. Le Malinois, c'est le chien le plus abandonné aujourd'hui. C'est des chiens de travail. Les gens ne savent pas les gérer. C'est des chiens qui ont besoin de courir 10 à 15 km par jour si on veut s'en occuper. Et ça n'a rien à faire enfermé dans un jardin. On a eu le même problème avec les bergers australiens. C'est des chiens de troupeau. C'est fait pour garder un troupeau de 200 moutons et de courir 10 à 15 km par jour.
0: C'est pas fait pour être dans un 20 mètres carrés.
2: Alors, on peut l'avoir dans un 20 mètres carrés, détrompez-vous.
0: Oui, alors il faut faire
2: sortir,
0: des grandes balades.
2: Il faut sortir, se promener, il faut qu'il renifle. Et on a même le même problème avec les chats aujourd'hui. J'ai un des chroniqueurs autour de la table qui m'a dit: regarde-moi ce chat comme il est magnifique.
0: Mais non, j'adore,
2: c'est un félin sauvage.
0: Vous pouvez balancer
2: Non, je balance.
3: J'ai l'impression d'avoir une cible sur le front, Enora.
2: Non, mais on a cette mode des savanas, des bengales en ce moment.
0: Ouais, c'est vrai.
2: J'ai un bengale à la maison, je sais ce que c'est. Elle me réveille à 3h du matin, toutes les nuits, si je ne m'en occupe pas assez. Donc, on fait attention à tout ça. Mais il y a aussi un autre phénomène de mode, c'est les chiens qui ont des problèmes de santé. Les bulldogs, les teckels, les carlins, les bulldogs et les carlins, ils ont des problèmes respiratoires. Si on n'a pas le budget, parce qu'il va y avoir des problèmes de santé sur ces animaux, c'est pas une bonne idée d'en adopter.
0: Merci.
2: Parce que je vois des animaux être abandonnés à cause de ça.
0: Merci infiniment Pierre Fabin, c'est très important ce que vous venez de nous dire. Et d'ailleurs, il y a une femme, Catherine, une merveilleuse bénévole de la SPA, qui a réagi tout de suite à votre chronique et qu'on a en ligne. Bonjour chère Catherine, bienvenue dans l'émission.
4: Bonjour.
0: Merci d'avoir réagi. Je crois que vous êtes entièrement d'accord avec notre vétérinaire, hein, Catherine. Vous êtes bien placée pour le savoir.
4: Tout à fait, les effets de mode sur les races de chiens ou les races de chats, c'est catastrophique.
2: Ouais. Catherine, c'est quoi la race la plus abandonnée que vous avez en refuge aujourd'hui?
4: Le Malinois. Ah, on a beaucoup de Malinois, de Kangal et de bergers australiens.
2: Effectivement, c'est les trois dont on a parlé. Enfin, pas le Kangal parce que c'est un chien qui est très gros, mais voilà, c'est des races qui sont problématiques parce qu'il faut savoir les canaliser. On n'adopte pas l'animal pour son esthétique, mais par rapport à son mode de vie.
0: Et Catherine, vous voyez que c'est selon des moments, comme l'a dit Pierre, des sorties de films ou des modes, vous le constatez ça aussi de votre côté?
4: Ah oui, tout à fait, oui. Oui, tout à fait. Dès qu'il y a un chien mignon qui passe à la télé ou une pub mignonne, les gens les prennent alors qu'ils sont pas forcément adaptés à leur vie, quoi.
0: C'est-à-dire,
4: il faut connaître la race et puis surtout voir si notre mode de vie s'y adapte.
0: Absolument.
4: C'est pas un meuble, c'est pas une peluche et ça grandit. Et ça vieillit et ça a besoin de soins et d'alimentation adaptée et des choses comme ça.
2: Et c'est une
4: magnifique conclusion
2: pour ma chronique.
4: C'est une catastrophe.
5: Exactement, vous avez tout dit Pierre, c'est une merveilleuse conclusion. Merci infiniment Catherine, on voudrait embrasser très fort tous les bénévoles de la SPA qui font un travail impressionnant et remarquable partout en France. Merci beaucoup Pierre Fabin pour ce coup de gueule vraiment ô combien important. On continue d'en parler avec vous, c'est votre émission hein, 0810 055 056. Marc Lavoine et Bambou, c'est ce qu'on écoute tout de suite. Dis-moi que l'amour sur votre radio ici dans Vous doit bien ça. On est ensemble jusqu'à 13h.
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0: Dis-moi que l'amour. La douce voix de Marc Lavoine et Bambou sur votre radio ici dans On vous doit bien ça.
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0: On vous doit bien ça. Ça passe beaucoup trop vite cette émission, c'est insupportable. Il est déjà midi 46, les amis, on est ensemble jusqu'à 13h. C'est votre nouveau rendez-vous quotidien sur Ici. On vous doit bien ça, c'est le titre de ce rendez-vous quotidien. C'est une émission pour vous rendre service. On répond à vos questions, on a toujours des solutions. Appelez-nous, écrivez-nous au 0810 055 056 comme l'ont fait des auditeurs, ma chère Audrazo.
2: Oui, beaucoup de réactions à ce que vient nous dire Pierre sur les races de chiens à la mode et Catherine également qui alertait sur cette mode des races de chiens. On a une réaction de Rémi qui nous écoute sur Ici Normandie. Il nous dit malheureusement tout est basé sur la mode. Les personnes ne gardent plus leur choix et suivent une mouvance qui souvent se termine au bout de quelques mois. D'où certainement les abandons. C'est là-dessus effectivement que Pierre et Catherine nous alertaient. Il dit les gens prennent des animaux sans se renseigner sur les spécifications de la race et au bout de quelques temps, on se retrouve avec un animal qui ne nous correspond pas. Donc merci Rémi, effectivement. Et puis on a aussi une réaction de Sonia. Alors c'est un autre sujet et on pourra peut-être faire une émission là-dessus parce que ça concerne beaucoup de gens.
0: C'est quoi ?
2: Sonia nous parle des chiens d'assistance et des difficultés pour avoir des chiens d'assistance. Elle dit qu'elle a du mal elle-même à en avoir un. Donc là, ce sera pour vous, Pierre, sur une autre émission.
3: Bah, effectivement, avec ça, plaisir. Hein. Ouais, oui, on va le faire avec plaisir parce que c'est des super-héros au quotidien, ces chiens-là. Oui, mais on en manque énormément. On a besoin de familles d'accueil pour les accueillir, donc on va en parler.
0: C'est le moins qu'on puisse dire. On continue aussi à vous prendre avec nous à l'antenne puisqu'on a eu une réaction tout à l'heure de notre Bernadette. Elle nous appelle de Haute-Savoie parce qu'on a parlé des Journées du Patrimoine aussi en début d'émission. Une très riche émission aujourd'hui. Bonjour, bienvenue Bernadette.
4: Oui, bonjour.
0: Comment allez-vous ?
4: Oh, très bien, très bien.
0: On est ravis de vous accueillir chez nous, chez vous, j'ai envie de dire. Alors Bernadette, qu'allez-vous faire, vous ?
4: Alors, moi, je suis sur les bords du Léman, là, j'habite, hein. Donc, d'accord. Je vais aller visiter demain la buvette de la source Cachat.
0: Oh, ça, c'est pour Valère, il va vous accompagner.
3: Mais pourquoi ? On boit de l'eau à Évian, hein, ça n'intéresse pas trop,
4: oui,
3: je crois.
4: Oui.
0: Ah, c'est super comme plan.
3: C'est génial.
0: La buvette donc, de la source.
4: Oui, j'irai au monastère, visiter le monastère de la Visitation à Thonon.
0: Wow. Oh, j'adore, c'est génial. Oh, ça, c'est des bons plans, hein, qu'on vous distille. Ouais, c'est un très joli cloître. Merci aussi à nos auditeurs qui nous ont donné plein de bons plans, dis donc, aujourd'hui, pour ces Journées du Patrimoine. Merci beaucoup, Bernadette. On vous embrasse très fort.
4: Merci à vous. Au revoir.
0: On a Arthur qui a encore un bon plan.
5: Mais toujours.
0: Le gars est un tiroir. C'est merveilleux, Arthur de Plante qui anime la matinale de Ici Héro. On vous écoute, Arthur.
6: La médecine, c'est hyper important à Montpellier. La faculté de médecine de Montpellier, elle a été créée au XIIe siècle et c'est la plus ancienne faculté de médecine au monde encore en activité. Résultat, pour faire des médocs, il faut des plantes. Et ben, juste à côté de la fac, qui est magnifique en plein centre-ville, on a le plus ancien jardin botanique de France. Il se visite tout le temps, mais là, il y a des visites guidées demain. Et puis, vous avez aussi le drogué de la faculté de pharmacie de Montpellier. Et là, c'est comme dans le livre et dessin animé pour les enfants, les labos de sorcières. Ouais. Donc, il y a plein de plantes d'animaux dans des bocaux. C'est un véritable apothicaire d'époque. Visite demain matin.
0: Merci beaucoup. Merci à tous. On attend avec impatience la chronique de Nordine qui va nous dire qu'on peut faire du sport avec n'importe quoi, dis donc. À tout de suite sur votre radio Ici.
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0: Encore quelques minutes à passer en votre compagnie sur votre radio ici. On est ensemble jusqu'à 13h. C'est votre nouveau rendez-vous quotidien. On vous doit bien ça. On attend avec impatience la chronique de Nordine qui va nous dire qu'on peut faire du sport n'importe comment, avec n'importe qui. Non, pas du tout. Pas avec n'importe quoi. C'est la fin de semaine, ça sent. Nordine, on vous écoute.
3: Oh là là, j'ai un peu les mains moites aujourd'hui là. Il y a une petite pression, mais bon, ouais. J'aime bien les challenges. Alors, en effet, on peut, j'ai envie de dire, on peut s'entretenir avec. Peu importe le lieu, peu importe l'objet, parce qu'aujourd'hui déjà c'est un coût, et que souvent il faut se donner rendez-vous dans une salle de sport avec tel appareil pour pouvoir s'entretenir, alors qu'au final, dans notre quotidien, que ce soit dehors ou même chez soi, on peut s'entretenir. Alors, je vous donne deux possibilités. La première, en extérieur, sur du sable. C'est l'un des endroits sur lequel vous pouvez vous entretenir, notamment sur la prévention des chutes. Lorsque vous êtes sur un sol un petit peu mouvant comme du sable, imaginez, tout à l'heure on parlait de chiens, imaginez vous êtes en train de, avec vos pieds, d'enterrer votre crotte. Voyez un petit peu le mouvement en train de gratter.
6: Non, pas très bien.
2: C'est chronique.
3: Vous savez, ils grattent comme ça dans le sol en poussant le sable vers l'arrière.
2: Oui,
3: vous voyez
2: Et bien,
3: grâce à ce petit geste-là, sur place ou en avançant, vous allez pouvoir solliciter ou re-solliciter tous les muscles du pied qui vont permettre d'obtenir un bon équilibre. Donc là, dès que vous pouvez, eh ben, pensez à la petite crotte et puis hop, hop, vous grattez.
6: Soit
3: en avance.
0: J'ai l'image de Valère en train de faire ça.
6: Oui, moi aussi.
3: Il est en train de le faire. Il est en train de le faire. Non, mais ce qui se passe, c'est que surtout avec les chaussures aujourd'hui qui sont créées et qui nous accompagnent un peu trop, eh ben, ça permet de réveiller les pieds. Et pour les personnes qui auraient une difficulté au niveau du maintien de la cheville, du genou ou des hanches, eh ben, derrière, c'est un super exercice. Ça, c'est bon pour dehors.
0: Super.
3: Après, un objet, un crayon. Vous avez, Nora, un crayon là?
0: Oui, allez, je sais écrire. Dans ce cas-là,
3: vous prenez votre crayon, surtout qu'hier, en plus, il me semble qu'on a parlé d'arthrose.
0: Oui.
3: Donc, vous prenez votre crayon et vous le tenez entre le pouce et le majeur.
0: D'accord.
3: Vous l'avez?
0: Je l'ai.
3: Super, le bras tendu. Et là, donc, vous le serrez avec une pince. Et vous allez changer de pince, c'est-à-dire qu'ensuite, le pouce et l'annulaire.
0: Ah, j'ai capté.
3: Le
0: pouce, je fais ça avec tous les doigts.
3: Et l'auriculaire, d'accord?
0: Okay.
3: Et vous jouez comme ça. Et ce qui est intéressant avec ce petit exercice,
0: c'est hyper bien, les amis. En vrai, je suis en train de le faire, c'est canon.
3: Mais
0: moi,
3: en fait,
0: des vieilles mains là, des vieux doigts, c'est super.
3: Et justement sur la prévention, parce que petit à petit, on perd de la force musculaire, et grâce à cette astuce-là, que ce soit avec une cuillère, un stylo ou autre, pour les personnes qui perdraient justement la force de préhension, ça permet d'entretenir tous les muscles de doigts, et notamment pour les personnes qui auraient du mal à ouvrir un bocal.
0: Je viens d'être jugée par Arthur, notre animateur de Montpellier, qui doit avoir 20 balais, et qui m'a regardé.
6: Je me suis dit, quand est-ce qu'on va enterrer notre crotte avec notre crayon?
3: Mais ce qui est intéressant, c'est que là, bien sûr que c'est ludique et ça prête à rigoler, mais derrière cette petite astuce-là, et notamment pour des personnes qui pourraient nous écouter, n'hésitez pas à prendre un objet un peu plus lourd, par exemple un livre ou un dictionnaire, et vous essayez de jouer avec les pinces et vous allez voir, ça va vous permettre de travailler les flisseurs ou les extenseurs. Alors là, maintenant c'est bon. Là, je commence à être vraiment moite, parce que, en effet, je vous avais demandé de me donner un objet et je ne suis pas au courant, et donc là, il y a Valère qui attend.
6: Valère,
0: c'est votre moment. Vous avez défié Nordine, vous avez ramené quoi comme objet?
14: Alors surtout, moi j'ai pensé à toutes celles et ceux qui nous écoutent, et on a tous, bien souvent, vous savez, la boule de Noël. Est-ce que vous voyez cette boule de Noël, ça, où il y a les... Voilà. Donc je suis venu avec ma boule de Noël, moi.
0: Oui.
14: Alors, elle est à l'effigie d'un club de foot que je nommerai pas, sinon j'aurai plein d'ennemis, trop d'ailleurs, même si c'est mon club de foot préféré. Et donc voilà, Nordine, une boule de Noël que je vous remets. Et maintenant, dites-moi ce que je peux faire avec ça. Et me faites pas un truc minable, genre lever le bras ou quoi. Je veux un truc comme les crottes de chien.
3: Alors,
14: vraiment audacieux. Ça
3: tombe bien. Alors, en effet, là, j'ai une belle boule. Ce qui est intéressant au final, c'est que l'exercice que j'ai expliqué tout à l'heure avec le crayon, on peut le reprendre avec la boule. Et là, vous allez pouvoir jouer justement avec vos doigts en essayant de décoller les pinces.
14: Les mains moites, attention.
3: Ça, c'est la première chose. La deuxième, pour les personnes qui auraient justement un souci d'équilibre ou autre, vous êtes debout. Vous avez le bras le long du corps. Valère, vous allez pouvoir le faire en même temps. Donc, le bras le long du corps, voilà. Vous mettez en appui sur la jambe gauche. Donc, il se met en équilibre sur un pied. Il tient la boule dans l'autre main. Donc, bras opposés. Et à partir de là, l'objectif, c'est de venir poser tranquillement la boule par terre. D'accord? Vous l'avez.
14: C'est hyper dur.
3: Ici, dit. Voilà. Et vous revenez.
6: Il va tomber.
3: Ce qui est intéressant, c'est qu'avec la neige
13: qu'il y a dedans. Oui, s'il perd l'équilibre, la neige va bouger. Et s'il réussit justement à pouvoir l'objet, à bien stabiliser le pied par terre, la neige ne bougera pas.
14: Il est
13: et
14: bon.
13: Ça, ça peut être un indicateur. Bon, hein. C'est-à-dire, dès que la neige, si vous voyez que la neige commence à être dans tous les sens, il y aura nécessité d'effectuer des exercices spécifiques.
0: Respect. Merci Nordine. Arthur de Issy-Hérault qui est avec nous dans le studio. Vous voulez défier Nordine?
6: Oh là là. Est-ce qu'avec un cône de chantier, on peut faire du sport, cher coach sportif?
13: Un cône de chantier? Trouvé dans la rue.
0: Alors,
13: carrément. C'est-à-dire, il fait quelle hauteur? Il fait quelle hauteur?
6: Bah, ça arrive aux genoux, généralement, un cône de chantier.
14: 40 cm.
0: Ouais, ça fait ma taille, à peu près.
13: Très bien. Donc, ce que vous pouvez faire, Arthur, alors attention, parce que si vous trompez, c'est dans les fesses le cône.
0: Oh, wow, c'est vendredi.
13: Vous placez le cône derrière vous, d'accord? Juste au niveau des talons. Vous l'avez? Et en fonction de la hauteur, alors ce que je vais vous demander, c'est de faire un premier squat. Vous descendez, vous fléchissez avec vos fesses, vous venez toucher le cône. Et vous revenez. C'est bon?
6: Oui.
13: Ensuite, l'idée, c'est de travailler la force des jambes. Et là, je vais vous demander de le faire en dissocié. C'est-à-dire, vous allez vous mettre sur un pied, but du jeu. Par exemple, vous mettez en appui sur un pied sur la jambe droite. Et vous allez fléchir la jambe droite pour essayer de venir toucher le cône avec le fessier droit. Et vous remontez.
6: D'accord. Faut pas tomber,
14: effectivement. Mais vous le faites, là,
13: exactement. Et après, même chose de la jambe gauche. Et ce qui est intéressant dessus, c'est que vous allez pouvoir la différence de force, d'accord?
0: Okay.
13: Si à deux jambes, vous réussissez à vous relever, pas de souci. Jambe droite, si ça galère, c'est dur. Et puis, vous refaites un peu de renforcement. Et si c'est jambe gauche, si ça marche, il n'y a pas de souci.
0: Merci Nordine Atab, la chronique la plus lunaire depuis
13: le le call, je ne l'avais pas.
0: Formidable, merci Arthur de Plante, que je remercie tout particulièrement d'avoir été avec nous aujourd'hui.
6: Avec grand plaisir.
0: Vous pouvez retrouver dans la matinale d'Issy Hérault tous les matins. On accueille la gagnante de notre jeu, parce que tous les jours je booste votre pouvoir d'achat. Elle s'appelle Sabine. Coucou Sabine.
15: Oui, bonjour Enora.
14: Bonjour. Bonjour.
0: Appelez-moi Paulette. Bonjour Sabine. Oui.
15: J'aime beaucoup Nordine aussi, donc je suis un peu émue de vous avoir, voilà.
13: Oh, je suis honorée, merci beaucoup.
0: Nordine, c'est le chouchou de ces dames.
14: Il faudra
0: vraiment, une émission spéciale Nordine. Vous avez gagné, Sabine.
13: Sabine, vous habitez où? Vous habitez pas Orléans, par hasard?
0: Arrêtez de draguer, on arrête tout. Dans les Yvelines.
13: Je vous dépose le chèque chez vous.
0: Voilà, merci beaucoup, merci. Pardonnez-nous, c'était très agité aujourd'hui. On est tellement heureux de passer tout ces midis en votre compagnie. Merci à toute l'équipe à Paris qui veillait au grain. Merci à Théo, notre technicien ici à Montpellier. Merci à l'accueil de tout l'équipe de Issy Hérault. C'était fantastique d'être avec vous, toute la semaine. J'en perds mon latin. Je vous embrasse du fond du cœur. Je vous dis à lundi. Bon week-end. Prenez grand soin de vous, les amis.
13: Le cône.
0: Bonjour Benjamin Mathieu, c'est les infos dans vos régions.
16: Bonjour Enora, c'est parti pour le 13h de nos régions, une demi-heure d'infos au plus près de vos préoccupations et de votre quotidien. Vous le savez, avec les reportages des 44 locales du réseau ici, ça arrive dans quelques secondes.
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0: Merci d'écouter la radio ici, il est 13h. Les informations, Benjamin Mathieu.
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16: Bonjour et bienvenue dans le 13h de nos régions. Un nouveau record pour le prix du gasoil, désormais à 2,40€ le litre en moyenne, selon nos calculs. Vous avez bien entendu. Le président de la République doit s'exprimer dans quelques minutes. Il tient ce matin une réunion avec tous les chefs de parti sur cette crise internationale qui se dégrade rapidement au Moyen-Orient. On sait déjà qu'un nouveau dispositif à destination des Français les plus précaires, qui travaillent et ont besoin de leur voiture, sera lancé le 1er octobre. Alors à quoi faut-il s'attendre? Eh bien, on fait le point juste après les titres dans votre 13h. C'est moins cher que Netflix et ça vous ouvre les portes de 500 monuments d'exception à visiter en France. On vous présente également dans un instant le Pass Patrimoine qui est lancé aujourd'hui. On vous emmène également en Normandie dans Dites-le ici, le rendez-vous désormais incontournable où on vous donne la parole. Nous allons aussi dans Lyon avec cette terrible erreur médicale. Un patient mort à l'hôpital d'Auxerre suite à une erreur médicale. Et puis si vous comptez vous rendre à Lourdes ou à Metz, peut-être allez-vous craquer pour une gourde ou une tasse à café Léon XIV. Avec la prochaine venue du pape en France, les produits dérivés à l'effigie du Saint-Père font un carton.
18: Des mallettes, porte-clés, t-shirt, on va le prendre une fois qu'on viendra pour le voir et comme ça il nous le bénira.
16: Bon, vous avez le menu du trésor de nos régions, nous sommes ensemble pendant une demi-heure. Des prix à la pompe insensés et une déclaration très attendue du président de la République dans quelques minutes. Je vous le disais dans les titres, le prix du gasoil qui est désormais à 2,40 € en moyenne selon les calculs de la Radio France. Depuis ce matin, Emmanuel Macron reçoit l'ensemble des représentants des partis politiques à l'Élysée. Au menu, la dégradation rapide de la situation géopolitique et les prix donc du carburant qui sont devenus insupportables. Il doit s'exprimer à la suite de cette réunion. Mais le porte-parole du gouvernement annonce d'ores et déjà ce matin que les aides aux grands rouleurs qui devaient prendre fin à la fin du mois, eh bien, elles seront compensées par de nouvelles aides, toujours pour ceux qui travaillent et ne peuvent pas se passer de leur voiture. Maud Bréjon sur France Inter ce matin.
19: Nous travaillons à un nouveau dispositif d'aide pour les Français qui travaillent à compter du 1er octobre. On aura l'occasion de le préciser les modalités dans les jours à venir. Il y a un dispositif qui est le dispositif grand rouleur qui est en place jusqu'au 30 septembre. C'était 100 € pour 3 millions de Français. On voit que les difficultés perdurent. On a toujours dit qu'on adapterait les dispositifs en fonction d'une situation géopolitique qui évolue. De toute évidence, les prix restent hauts. Ça peut durer plusieurs semaines, ça peut durer plusieurs mois. Et donc, nous proposerons un nouveau dispositif d'aide à destination des Français qui travaillent. Le dispositif grand rouleur tel qu'il existe aujourd'hui fait partie des pistes étudiées. Il y en a d'autres. Encore une fois, on est dans une situation exceptionnelle et on s'adapte. Mais moi, je veux dire ce matin aux Français qui nous écoutent que nous ne les laisserons pas tomber.
16: Et puis ce matin, sur l'antenne de Ici Gironde, Marine Le Pen, la candidate du Rassemblement National, a demandé au gouvernement de faire baisser les taxes sur l'essence de 20 à 5,5%, une mesure qui coûterait 15 milliards d'euros, soit plus que le budget de la justice. Lui répond cette même porte-parole du gouvernement, Maud Bréjon, qui ferme donc la porte à cette proposition. Alors dans ce contexte tendu, on connaît désormais les grandes lignes du budget de l'État, dont les pistes commencent à être dévoilées. Le Premier ministre Sébastien Lecornu veut contenir le déficit de la France avec un budget qu'il qualifie d'offensif et qui prévoit des économies records. 54 milliards d'euros d'économies. Laurent Borde, bonjour. Alors parmi les annonces qui suscitent déjà du remous, la contribution des retraités et le gel du point d'indice qui crispe déjà les fonctionnaires.
20: Eh bien, pas de hausse d'impôts, mais le gel pour la quatrième année consécutive du point d'indice des fonctionnaires qui permettrait, selon le Premier ministre, de dégager 2,5 milliards d'euros, une mesure qui a aussitôt provoqué la colère des syndicats, parmi lesquels la CGT, qui, par le biais de sa patronne Sophie Binet, appelle à une journée noire le 29 septembre, date d'un appel à la grève dans la fonction publique. Du côté de la CFDT, Laure Revel, secrétaire générale fonction publique, est quasiment désabusée.
21: Les organisations syndicales et entre autres la CFDT depuis plusieurs années alertent sur ce gel du point d'indice qui dure depuis des années hein, et les dernières augmentations n'ont absolument pas compensé l'inflation et on continue à voir la fonction publique uniquement comme une ligne budgétaire et pas comme un investissement pour l'avenir alors que on a su trouver tous les agents publics dans les territoires qui ont été touchés dans des catastrophes de cet été. Au moment de joindre la parole aux actes, lettre morte. Voilà. Il y a beaucoup de remerciements, mais les remerciements, ça ne fait pas le plein des courses.
16: Et Laurent, autre mesure qui fait réagir, c'est le délai de carence pour certaines allocations aux étrangers.
20: Oui, ce sont des allocations, selon le Premier ministre, qui ne dépendent pas du travail, comme les allocations familiales, le minimum vieillesse, les aides au logement, que sont les APL, ou encore le revenu de solidarité active, autrement dit le RSA. Une mesure de bon sens, selon Sébastien Lecornu, mais qui consterne, voire désespère, les associations humanitaires, comme l'explique Pascal Brice, le président de la Fédération des acteurs de la solidarité.
22: C'est-à-dire qu'on a là un Premier ministre qui s'obstine pour réduire le déficit budgétaire, ce qui est une nécessité absolue, à faire peser l'effort sur les plus fragiles, alors que la précarité et la pauvreté en France atteint des sommets depuis 30 ans, et stigmatise les étrangers. Depuis 2017, ce pays connaît un marasme du logement social. Et là, le gouvernement s'entête à nouveau à geler les allocations logement, ce qui va peser encore sur les ménages les plus fragiles et sur les bailleurs sociaux. Comment quant au délai de carence pour les personnes étrangères, qui va croire une seconde qu'on fera là des économies qui sont à la hauteur de ce que ce pays a besoin pour son budget? La réalité, c'est que monsieur le Premier ministre continue à livrer les étrangers en pâture à l'opinion publique et à l'extrême droite pour donner à croire qu'il serait responsable des difficultés économiques et sociales de ce pays.
20: Enfin, une mesure concerne les retraités. Le Premier ministre laisse choisir le Parlement entre les gels des pensions ou la suppression d'un abattement de 10% dont il bénéficie.
1: Laurent Borde de la rédaction de Ici. Alors, parmi les professions qui souffrent de ces prix exorbitants du carburant, travaillant parfois à perte, il y a bien sûr les pêcheurs. Ils bloquaient certains ports depuis une semaine. Blocage levé pour le moment, disent-ils, au lendemain d'une réunion avec la ministre déléguée à la mer et à la pêche. Ils ont obtenu le relèvement de l'aide sur les carburants de 25 à 35 centimes par litre. Mais ils attendent de voir pour le croire, Marie Boueda, pour Ici, à la sortie de cette réunion hier soir.
4: Après 6 heures de réunion et presque pas de pause, des avancées sur le prix du carburant. L'aide accordée aux pêcheurs va suivre l'évolution des cours du gazole. Ça veut dire que ça ne sera plus un montant fixe. Mathieu Chapelle est pêcheur au Gros-du-Roi et président du comité de pêche du Gard. Il est sorti de cette réunion ni rassuré ni énervé. Disons qu'il reste prudent sur cette annonce.
7: C'est une méthode de calcul. Ça aurait pu être mieux, ça aurait pu être moins mal. J'ai pas d'avis pour le moment. Je crois que en ce que je vois.
4: Et puis comme les aides mettent du temps à venir, ceux qui ont des problèmes de trésorerie pourront faire un prêt à taux zéro. Voilà ce qu'a proposé la ministre Catherine Chabot qui se déplace lundi à Sète et au Gros-du-Roi. C'est à ce moment-là qu'ils décideront ou pas de reprendre les blocages, alerte Vincent Scotto, pêcheur à Sète.
23: Il y a des négociations qui sont encore en cours sur plusieurs points. La monnaie d'échange, c'est on lève le barrage, on laisse passer les ferries dès maintenant et on finalise lundi. Par contre, attention, si lundi nous n'avons pas de réponse à nos questions, le mouvement reprendra.
4: Les marins de Méditerranée ont aussi reçu des promesses plus spécifiques à leur zone, comme un meilleur quota de pêche pour le thon rouge. La ministre leur promet aussi un plan d'avenir pour la Méditerranée, sans plus de détails.
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1: On passe à cette affaire rarissime dans votre 13h. On y rentre pour être soigné, pas pour mourir. Une erreur médicale a causé la mort d'un patient à l'hôpital d'Auxerre. Une affaire particulièrement grave, confirmée hier soir par la direction de l'établissement de Lyon. La direction qui donne quelques détails sur les circonstances de ce décès que vous nous dévoilez, Léni Flouva, pour Ici Auxerre.
25: Cet événement fait suite à une erreur d'administration médicamenteuse, écrit la communication du centre hospitalier auxerrois. Pour faire simple, une erreur médicale, une erreur mortelle pour ce patient pris en charge dans les services pour des soins. L'hôpital a immédiatement réagi en mettant en place sa procédure de traitement des événements graves. Autorités sanitaires régionales et judiciaires dans Lyon ont été informées. Pour éviter un autre drame, l'hôpital auxerrois a pris des dispositions pour, je cite, garantir la continuité et la sécurité des prises en charge au sein du service concerné. Recueil et analyse des données de soins sont en cours. Une cellule d'accompagnement a été ouverte également pour soutenir la famille du patient, ainsi que les soignants et les étudiants du centre hospitalier.
1: On va en Normandie désormais. Il regardait une série sur Netflix tout en conduisant. Un chauffeur routier de 24 ans condamné hier à 5 ans de prison, dont 4 avec sursis, par le tribunal correctionnel d'Evreux. En octobre 2022, alors qu'il roulait sur l'autoroute A13 dans l'Eure, il avait percuté plusieurs véhicules, dont ceux de gendarmes en intervention. La collision avait provoqué la mort d'un gendarme et avait blessé 7 personnes. La veuve de ce dernier et une victime évoquent un comportement irresponsable, Laurent Philippot.
26: Stéphane Ménian, adjudant-chef à la gendarmerie de Saint-Malo, est le premier militaire à avoir été percuté lors du choc. Et il se souviendra toute sa vie de ce 25 octobre 2022 à Saint-Marc-de-Blacarville.
27: Je me lève tous les matins avec une jambe en moins, donc tous les matins je m'en souviens. Mais bon, on a repris la marche en avant.
26: Mais l'adjudant-chef, comme les autres parties civiles, n'a pas du tout été convaincu par la ligne de défense du chauffeur. Pendant tout le procès, il a soutenu qu'il s'était endormi 3 à 5 secondes.
27: Le rapport de l'expert numérique de la tablette qui est très clair. La tablette, elle était à la verticale. Côté paysage, elle n'était pas à plat comme il le dit. Après l'accident, il la rallume et il éteint l'application Netflix. Voilà, hein. Il regardait l'épisode 17, comme l'appel à la gendarmerie. Et le nom de l'épisode, c'est La Descente. C'est plein de symboles.
26: Il y avait les flèches lumineuses du patrouilleur de la société d'autoroute, des gyrophares. Catherine Bollock, la veuve de Jean-Christophe, le deuxième gendarme percuté, mort sur le coup, ne croit pas à l'hypovigilance. Et la prof de maths a même fait ses calculs.
2: 94 km/h 800 mètres, il faut 30 secondes pour les parcourir. Et pendant toutes ces 30 secondes, sa vision n'a pas été attirée par cette lumière. Et je sais que Jean-Christophe et ses collègues avaient dit « Waouh, on n'a jamais eu un tel dispositif de sécurité sur ce genre d'intervention. On se croirait à Euro Disney, tellement il y avait des lumières de partout. »
26: Le permis de conduire du routier a été annulé avec interdiction de le repasser pendant un an.
1: Le reportage ici Normandie. En Ile-de-France, désormais, cette affaire inquiétante qui remonte à la fin du mois d'août, mais révélée hier soir, un policier qui exerce dans le département des Yvelines a été mis en examen et incarcéré. Il est visé par une enquête du parquet national antiterroriste car il projetait de mener un attentat. Sébastien Baer.
3: L'homme âgé de 35 ans a été interpellé sur la voie publique le 23 août dernier dans le département des Yvelines. Ce fonctionnaire de police est soupçonné, entre autres chefs, d'avoir préparé une attaque terroriste. Lors des perquisitions menées à son domicile, les enquêteurs ont trouvé notamment plusieurs armes de catégorie A et B que le suspect détenait sans autorisation. Une source judiciaire précise aussi que l'homme a fabriqué des armes, là encore en relation avec une entreprise terroriste. À la fin de sa garde à vue de 96 heures, le policier a été mis en examen et placé en détention provisoire. Depuis le 27 août, un juge d'instruction antiterroriste est saisi de cette affaire. Les investigations devront notamment permettre d'identifier les motivations du fonctionnaire de police et les cibles qu'il visait.
1: Et puis on n'en a pas terminé avec la saison des incendies. Dans les Landes, deux départs de feu près de Mimizan ont brûlé 300 hectares de végétation depuis mercredi. Ils sont en passe d'être maîtrisés, annonce le maire de Mézos ce matin, qui se dit pourtant très inquiet d'incendie à cette période de l'année, à nos confrères de France Info.
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1: À suivre dans le 13h de nos régions, c'est la folie des articles dérivés à l'effigie du pape pour financer la visite de Léon XIV en France. La semaine prochaine, l'église vend des gourdes, des sacs ou des magnettes Léon XIV, un peu comme les fans de Céline Dion. Les ventes s'envolent. Le succès du Mont Ventoux avec 700 000 visiteurs par an, mais la crainte d'une surfréquentation touristique pour ce site classé parc naturel régional. Et puis alors que débutent les journées du patrimoine, on vous parle d'un bon plan pour ne pas avoir à choisir entre un plein d'essence et une visite culturelle. On parle donc culture dans votre 13h de nos régions. Il est lancé aujourd'hui, parfaite idée pour ce début de week-end, le passe patrimoine qui devrait faire sensation avec une offre à tomber par terre. 500 sites patrimoniaux partout en France accessibles pour 6,50 € par mois. Françoise Lehmann, bonjour.
5: Bonjour.
1: Vous êtes déléguée nationale de la Fondation du patrimoine et c'est vous qui lancez donc ce passe patrimoine aujourd'hui. Alors il s'agit d'un abonnement à faible coût qui donne accès à plus de 500 sites culturels en France à visiter. Expliquez-nous un petit peu comment ça fonctionne et comment vous arrivez à un chiffre si faible, 6,50 € pour une personne seule.
5: Oui. Alors le but de ce passe patrimoine, c'est d'encourager toujours plus de gens à découvrir leur patrimoine, de démocratiser l'accès au patrimoine et de générer aussi des ressources pour les sites parce qu'ils en ont bien besoin. Alors comment ça fonctionne le passe patrimoine ? Donc c'est une nouvelle offre d'adhésion à la Fondation du patrimoine. Ça démarre à 6,50 €. Pour un solo, ensuite vous avez des propositions pour un couple, vous avez des propositions pour une famille. Donc 4 formules d'adhésion qui seront disponibles et ça vous donne un accès gratuit à plus de 500 sites dans toute la France. Alors, ce qui est intéressant, c'est que une fois que vous avez téléchargé l'application, ça vous permet de vous géolocaliser. Donc vous voyez tous les sites qui sont à votre disposition autour de vous. Et le passe patrimoine, c'est une grande diversité des sites. Donc vous avez des grands sites, vous avez Chambord, vous avez le château de Versailles, vous avez les Fontainebleau, Vaux-le-Vicomte, vous avez les Hospices de Beaune, vous avez le Théâtre d'Orange, la Villa Effroussier-Rothschild, mais vous avez aussi des sites moins connus, et c'est ça un des grands objectifs du pass, c'est de mettre en lumière des sites moins connus. Alors je vais donner quelques exemples. Par exemple, en région parisienne, vous avez l'abbaye du Mont-Sel, qui est un lieu absolument extraordinaire, créé par Philippe le Bel et qui a abrité de nombreux tournages de grands films épiques. Vous avez, si vous êtes passionné par le patrimoine militaire, vous avez à Nantes un bateau qui s'appelle le Maillet-Brézé, qui est un navire de guerre qui a figuré dans le tournage de Christopher Lehane.
1: Françoise Lehmann, je vous arrête car il y a 500 sites et du coup 500 heures pour... Voilà, il y a des choses merveilleuses, mais donc on comprend bien l'idée. Par exemple, une entrée au château de Versailles, c'est 22 € à 32 € en fonction de la saison. Et là, voilà, avec un pass qui donc fait 78 € l'année si vous êtes solo ou 114 € si vous êtes en duo. Il y a également des versions qui sont pour les familles monoparentales. Je trouve que c'est je viens de le signaler, parce que c'est vraiment aussi on vit désormais comme ça. On comprend bien l'idée avec un chiffre qui est quand même plutôt faible. On peut vraiment avoir accès à plein d'endroits en France. L'idée, c'est aussi de faire découvrir donc des patrimoines qui sont très peu connus.
5: Oui, absolument. Et alors, ce qui est intéressant, c'est que chaque entrée est validée par les visiteurs, le site en touchera 80% du tarif le plus élevé. Donc, c'est là que le principe est intéressant, c'est qu'il y a une circulation aussi de l'argent et du soutien au patrimoine. Et à travers cette nouvelle proposition, la Fondation du patrimoine réaffirme une fois de plus sa mission qui est de participer à la sauvegarde du patrimoine et d'aider les détenteurs de sites à restaurer, à faire vivre leur patrimoine. Alors,
1: Parmi ces sites accessibles, Françoise Lehmann, il y a le fameux château de Chambord, un joyau du château de la Loire, dont la fabuleuse aile François Ier est en péril, elle est menacée de s'effondrer. Un appel aux dons a été lancé, et hier, la cagnotte a passé 1 000 000 d'euros. On écoute ce reportage de Camille Huppenoir de Ici Orléans.
6: 19 septembre 2025, à la veille des journées du patrimoine, la cagnotte pour l'aile François Ier est lancée. 17 septembre 2026, elle atteint son objectif d'1 000 000 d'euros. À la veille, là encore, des journées du patrimoine, Cécilie de Saint-Venant est directrice générale déléguée au développement du domaine de Chambord.
8: Et j'avoue que le palier du 1 000 000 d'euros à la veille des journées européennes du patrimoine, qui ont cette année pour thème le patrimoine en péril, bon, voilà, c'est un signal extrêmement encourageant et j'ose dire émouvant pour toutes les équipes de Chambord et pour tous les mécènes qui nous envoient des messages qui sont tous très heureux.
6: 5 500 mécènes environ, à 90% des Français.
8: Vous avez évidemment des habitants de la région Centre-Val de Loire, des gens qui viennent de toute la France, vraiment des gens qui ont souhaité participer à la mesure de leurs moyens. Le plus petit don, c'est 1 euro. Le plus gros don, 10 000. Ce que je trouve très beau, c'est qu'on voit qu'il y a un engouement populaire. Les Français se sont mobilisés. C'est quand même un motif de joie.
6: La cagnotte a aussi reçu un joli coup de pouce de Stéphane Bern et de son émission Le Monument Préféré des Français, tourné à Chambord, diffusé mercredi soir. Ce n'est pas un hasard si quelques heures après, le 1 000 000 d'euros était atteint.
8: On a la chance d'avoir Stéphane Bern comme soutien. Il parraine beaucoup l'opération et ça a été un formidable levier.
6: Le chantier de sauvegarde sera lancé dans un an, le temps d'effectuer les études nécessaires avant ces travaux d'ampleur et complexes.
1: Et Stéphane Bern, que vous retrouvez évidemment tous les jours à 7h55 dans vos matinales sur Ici. Françoise Lehmann, on vient de l'entendre, tout le monde n'est pas aussi connu que le château de Chambord et ne peut pas bénéficier de cet engouement des Français pour le patrimoine et la défense du patrimoine. Ce nouveau pass patrimoine va donc permettre de générer des revenus qui permettront de sauver des bâtiments qui sont moins connus que le château de Chambord, si je comprends bien.
5: Oui, de générer plus de trafic. Quand vous allez sur le site du pass, vous voyez tous les sites qui sont aux alentours, près de là où vous habitez, et ça vous donne envie d'y aller parce qu'ils sont très bien présentés. Et donc ça, il y aura évidemment des grandes, pas mal de campagnes de publicité pour le pass patrimoine. Donc tout ça, il y a un objectif là derrière, c'est de générer des entrées supplémentaires pour les sites et donc des rentrées d'argent supplémentaires. C'est ça toute la boucle vertueuse selon la Fondation du patrimoine.
1: Et puis vous répondez aussi à une préoccupation, on l'a entendu en ce début de journal, du pouvoir d'achat qui diminue pour les Français. L'idée est de plus avoir à arbitrer entre est-ce qu'on fait une sortie culturelle en famille qui coûte évidemment un peu d'argent, est-ce qu'on fait le plein de la voiture.
5: Oui, c'est assez vite rentable. Ce pass, il est très vite rentabilisé. Vous avez quand même accès gratuitement à plein de sites et ça permet aussi d'éduquer la famille, d'éduquer les enfants selon les thématiques choisies. Vous avez des grottes que vous pouvez visiter. Vous pouvez visiter le musée de la chaussure. Dans le musée de la chaussure, qui est un bâtiment extraordinaire à Romans-sur-Isère, vous passez du Moyen-Âge en vous disant que les femmes, vraiment, elles avaient vraiment des petits pieds. Elles acceptaient de souffrir et vous allez jusqu'au crampon d'Mbappé. Donc il y a vraiment quelque chose qui est aussi dans l'éducatif et qui nourrit cette passion du patrimoine qu'ont tous les Français.
1: Merci beaucoup Françoise Lehmann. Et puis je vous rappelle aussi que si vous voulez jouer une petite grille du loto Mission Patrimoine, c'est possible aujourd'hui. Il y a un super loto de 13 millions d'euros. Et en jouant, la Française des Jeux reverse une part de vos mises à la Fondation du Patrimoine qui finance donc des travaux de rénovation sur 100 sites partout en France. Et bien évidemment, tout ça présenté par Stéphane Bern que vous retrouvez régulièrement sur nos antennes.
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1: Et on reste dans la culture. C'est une première pour cette campagne présidentielle qui s'annonce palpitante. ICI qui a décidé de mener une grande consultation à vos côtés jusqu'au scrutin, loin des querelles politiques. 50 isoloirs qui se déplacent à votre rencontre dans les foires, les places de village ou dans vos radios locales où vous venez régulièrement. Vous y répondez à des questions qui sont très ouvertes sur vos craintes, vos coups de gueule, vos initiatives constructives. On les diffuse ensuite sur l'antenne de ICI dans ce journal et en vidéo sur nos réseaux sociaux. On part en Normandie aujourd'hui à Villers-Écalles, c'est au nord de Rouen. Amaury est un artiste, il est quadra et papa d'un petit garçon de 5 ans et il s'inquiète justement de l'avenir des artistes et de la place de la culture.
0: Pour commencer, quels sont les sujets les plus importants pour vous en ce moment, que ce soit en positif ou en négatif ?
9: En tant qu'artiste, un des sujets qui me touche forcément le plus, c'est le sujet de la culture. Est-ce que justement les artistes auront toujours la possibilité de s'exprimer musicalement grâce à des budgets qui pourraient être mis en place dans les municipalités, etc. On est souvent un petit peu le fusible qui saute en premier lorsqu'il y a des problématiques budgétaires.
0: Quel serait votre message à la future présidente ou au futur président de la République ?
9: Si je devais m'adresser au futur président de la République, j'aurais évidemment envie de lui dire que les artistes français ont besoin de plus de place pour donner un petit peu plus de bonheur et apaiser les tensions que d'autres sujets pourraient créer. Et donc, par ce biais, pouvoir augmenter les budgets pour que nos aînés puissent se divertir, qu'il puisse y avoir un petit peu de positif dans leur vie, faire en sorte que la musique et l'art soient considérés presque comme thérapeutiques pour certains. Et puis, le message que je voudrais lui dire, c'est aussi de tout simplement essayer d'être le plus proche des gens et moins des intérêts globaux.
1: Merci à Amaury. Et si vous voulez faire comme lui, donner la parole dans les isoloirs de Dites-le ICI, voici quelques idées à la foire agricole d'Autun avec ICI Bourgogne cet après-midi. Plus original au site d'atterrissage des parapentes à Lubin, c'est pour la coupe Icar en Isère avec ICI Isère demain et dimanche. Tout le week-end également à la foire de Caen dans le Calvados. N'hésitez pas à aller voir les équipes de ICI et à entrer dans l'isoloir pour vous exprimer.
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1: Et on passe à la visite du pape Léon XIV qui arrive vendredi prochain pour 4 jours de voyage apostolique. Des centaines de milliers de fidèles et de curieux sont attendus sur place, à Saint-Denis, à Lourdes ou à Metz. Un voyage aussi rare que coûteux. Il devrait coûter 27 millions d'euros pour assurer la sécurité et l'accueil des plus de 700 000 fidèles. L'État qui finance la sécurité, mais l'Église doit payer tout le reste. Alors, comment font-ils ? Eh bien, les dons des fidèles, mais aussi les produits dérivés, c'est-à-dire des gourdes à l'effigie de Léon XIV, qui vont payer la note, Lou Bourdi.
10: À la sortie de Notre-Dame de Paris, en passant par la boutique, les produits dérivés sont partout.
11: Des mallettes, porte-clés, t-shirts.
10: Ou encore ce kit nomade, tote bag, casquette et gourde qui va avec. Une trentaine de produits de 2 à 40 euros. Et cette Parisienne compte bien s'en offrir un souvenir quand elle viendra ici voir Léon XIV célébrer la messe.
12: On va le prendre une fois qu'on viendra pour le voir. Et comme ça, il nous le bénira.
10: Ces deux touristes, en revanche, voulaient en acheter tout de suite.
13: Mylène, Bernadette,
14: du Maine-et-Loire.
10: Mais trop de monde à la boutique.
15: C'est voilà. Très long.
10: Alors elle compte sur la petite fille de Mylène pour leur en rapporter.
28: Toi, tu as ta petite fille qui va monter.
29: Ta petite fille, elle va venir.
28: Oui, ma petite fille.
29: Deux jours à Paris, là.
10: Des goodies pour tenter de boucler le budget, car il faut trouver 27 millions d'euros. Alors l'Église compte aussi sur l'appel aux dons lancé cet été.
30: Nous avons récolté à peu près 5 millions et demi d'euros jusque-là. Il nous en faut encore.
10: Sylvain Guibaud, secrétaire adjoint de la Conférence des évêques de France.
30: Que chaque personne qui souhaite voir le pape, qui souhaite être béni, puisse l'être dans les meilleures conditions possibles. Il faut donc pouvoir entendre, il faut pouvoir le voir. Des kilomètres de câbles, des écrans géants.
10: Un dispositif hors norme qu'il faudra continuer de financer jusqu'au bout. Un système de QR code et de SMS permettra de continuer de faire des dons même pendant les grandes célébrations du pape.
1: Le reportage de Lou Bourdi. On passe à ce sujet sur le Mont Chauve, comme on le surnomme en raison de son absence totale de végétation à son sommet. J'imagine que vous avez trouvé. On parle du Mont Ventoux, symbole du Vaucluse, star du Tour de France, qui a ramené l'année dernière 300 000 spectateurs sur ses pentes. charpente, mais le site est aussi classé parc naturel. Alors que ce week-end, une nouvelle course est organisée, c'est la Ventoux by Night, une course nocturne. De nombreuses voix s'élèvent pour ne pas faire du Mont Ventoux une sorte de Disneyland du sport, Marion Bernard.
7: Ceux qui arpentent les chemins du Ventoux pour observer la faune, notamment. Pierre Perret, qui vit à la station du Mont-Serein, est accompagnateur pour des amoureux de la nature.
13: Sur les sorties chamois, j'ai fait un peu marche arrière parce que c'est plus compliqué qu'avant. Et ils sont plus rares. Et là où je les observais régulièrement, je les observe moins facilement. Là, on va rentrer dans le brame du cerf. C'est vrai que c'est une période sensible qui dure peu de temps. Si en plus il y a du dérangement à travers de la course de jour, de nuit, des courses de voiture, des courses de moto, comme il n'y a pas de contrôle des régulations, il y a un dérangement quasi permanent.
7: Même écho inquiet à la LPO. Cécile Boulle est la coordinatrice locale Ventoux. Elle alerte sur la difficulté croissante de voir nicher certains oiseaux, par exemple le pic noir, et se doute que la présence de l'homme y est pour quelque chose dans ce qu'elle nomme une surconsommation de ce site.
14: C'est devenu un parc d'attractions. C'est le Disneyland du Vaucluse, quoi. Il faut prendre conscience que tout ça, c'est du vivant, et il faut avant tout protéger l'environnement naturel de cet espace et le protéger de manière plus sérieuse.
7: Car aujourd'hui, le règlement du parc naturel impose peu de contraintes aux activités menées sur le Ventoux. C'est sans doute là que le bas blesse pour Cécile Pajani du comité écologique Conta Ventoux.
15: Le principe d'un parc naturel régional, c'est que justement la réglementation est hyper légère. Ça repose avant tout sur une tentative de conciliation entre les milieux, des milieux d'une grande richesse, et qui puissent aussi connaître un développement économique. Ça repose quand même sur la volonté des personnes qui les gèrent.
7: Serge Jolin, figure du trail en Vaucluse, organise des courses depuis 25 ans et lui estime faire sa part.
16: On prend la décision déjà de réduire le nombre de participants à nos épreuves. On refuse de prendre des inscriptions. On se sent responsable déjà, nous, quand on limite à 3000.
7: Difficile pour autant de résister à l'atout économique. Plus de 150 000 cyclistes chaque année. Ça dope les communes au pied du Ventoux comme Bédouin. Son maire, Alain Constant, dit gérer les afflux sans problème.
18: Chaque élu est responsable. Hein. La jauge, ça peut être un critère. On s'inquiétera le jour, effectivement, où on atteindra ces limites de cohabitation. Moi, je suis pour l'accompagnement et non systématiquement la radicalité aux choses.
7: Le Ventoux qui accueille chaque année 150 rendez-vous sportifs concentrés pour la plupart entre fin mars et mi-novembre.
1: Le reportage de Marion Bernard, surnommé Zizou Christ par Jamel Debbouze lors de la cérémonie des JO, on s'en rappelle. La très attendue première liste du sélectionneur des Bleus, Zinedine Zidane, qui remplace donc Didier Deschamps, ça sera à 18h, très attendu, car évidemment tout le monde attend la première liste de Zinedine Zidane, évidemment.
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0: 10 et 15 euros. Ces élèves qui font aussi les brushing permanentes, coloration et décoloration, pour des prix allant de 15 à 30 euros. Pour prendre rendez-vous, educa-valence.com. Enfin, une petite idée pour les journées européennes du patrimoine qui ont lieu samedi et dimanche. Pour son dernier week-end d'ouverture de la saison, le château de Rochefort en Valdaine, dans la plaine de Montélimar, s'associe à cet événement avec le thème « Un week-end au Moyen-Âge ». Au programme, visite libre, guidée et gratuite et démonstration de tir au trébuchet de 10h à 18h30.
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Something Happened on the Way to Heaven. Phil Collins, chanson coécrite en compagnie du guitariste Daryl Stuermer, dit un guitariste du groupe Genesis, bien sûr. Chanson de 1990. Bel après-midi à tous, elles sont musicales les après-midi. Tout de suite, la nouveauté signée Jennifer.

0: Par ici les sorties, la sélection spectacle signée Isidre Mardèche.
1: Le cinéma, s'il peut être un espace d'oppression, peut aussi devenir un lieu d'émancipation. Ce sont les mots de mon invitée. Elle est réalisatrice, actrice, scénariste et militante. J'ai l'honneur de recevoir Judith Godrèche. Bonsoir.
2: Bonsoir.
1: Alors merci beaucoup d'être avec nous, de prendre le temps pour nous parler de votre film « Mémoire de fille », une adaptation du récit autobiographique d'Annie Ernaux. Annie Ernaux est sollicitée pour une signature de son dernier ouvrage dans la ville de son enfance, Rouen. Alors qu'elle s'y rend, elle est prise d'un vertige et replonge dans le souvenir de cet été 1958. Dans ce film, vous racontez l'entrée brutale d'une adolescente dans la sexualité, la honte, le silence, avec une réflexion sur l'absence de consentement et une question quasiment insoluble, comment filmer des scènes de violence sexuelle de manière féministe ?
2: Eh ben, écoutez, c'était vraiment le défi entre guillemets de la mise en scène et c'était aussi une des raisons pour lesquelles ça m'intéressait de raconter cette histoire pour que toutes les femmes puissent aussi se reconnaître dans ce film. Il fallait le raconter à travers leurs yeux. Et c'est ça qui m'intéresse aussi dans l'écriture d'Annie Ernaux, c'est cette universalité-là. Et que du coup, à partir du moment où on filme des scènes de violence sexuelle du point de vue d'un réalisateur ou du point de vue de l'agresseur, en tout cas d'un point de vue qui n'est pas celui de la victime, c'est là pour moi que se crée une distance et l'impossibilité de parler à tout le monde.
1: Et d'ailleurs, malgré le sujet, on peut dire difficile forcément du film, il est aussi d'une douceur infinie et il est lumineux. C'est aussi le récit d'une émancipation que vous avez voulu réaliser.
2: Absolument, et le film a un mouvement. Et le mouvement, à un moment donné, il est empêché. Il est empêché, le corps de cette jeune fille, il est abîmé, il s'exprime, il est en souffrance, elle perd ses règles, elle est boulimique, elle est anorexique. Mais elle est dans un mouvement et ce mouvement-là, le film le suit, le film l'embrasse et le film va trouver sa voie et j'espère du coup que c'est le genre de film dont on sort avec malgré tout un horizon quoi, le sentiment qu'il y a quand même un horizon.
1: Ce film est pour toutes les femmes a d'ailleurs déclaré Annie Ernaux à Cannes, je crois.
2: Oui, tout à fait.
1: Merci beaucoup Judith Godrèche. On vous retrouve à Montélimar ce samedi 19 septembre au Palais des Congrès. Le film sera diffusé en avant-première en votre présence à 14h dans le cadre du Festival de l'écrit à l'écran. Et le film sera aussi diffusé mardi 22 septembre, toujours à Montélimar, cette fois au cinéma Les Templiers à 14h. Merci infiniment Judith Godrèche.
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0: Les Pointer Sisters, I'm so excited. À suivre dans quelques instants, Coldplay, Feels Like I'm Falling in Love, pour nous mener jusqu'aux infos de 16h. Il y aura également Florent Pagny, Savoir Aimer.
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1: Merci de nous accompagner, nous avons de la musique, le soleil, les températures sont plutôt douces, on continue comme ça jusqu'à 17h. Ici, premier sur l'actu locale en Drôme Ardèche, il est 14h. Les infos, Benjamin Mathieu.
2: Emmanuel Macron doit s'exprimer dans quelques minutes. Il présidait à l'Élysée une réunion avec l'ensemble des chefs de parti portant sur la crise internationale et ses conséquences sur l'envolée des prix du carburant. Ce qui nous a été présenté est une situation internationale durablement dégradée, commente à la sortie de la réunion Manuel Bompard de la France Insoumise. Le président n'a apporté aucune réponse sur la question du pouvoir d'achat ou des taxes sur le carburant, dit de son côté Jordan Bardella pour le Rassemblement National. Le gouvernement, qui a déjà annoncé ce matin un nouveau dispositif à destination des Français les plus précaires qui travaillent et qui ont besoin de leur voiture. Il sera lancé le 1er octobre. Des aides jugées insuffisantes, notamment par l'association Familles Rurales qui réclame le prolongement de l'aide carburant pour les grands rouleurs ainsi que son doublement et son élargissement. Un appel à la grève lancé le 29 septembre prochain par les syndicats. Ceux-ci dénoncent notamment le gel du point d'indice des fonctionnaires dans les mesures d'économie présentées par le gouvernement dans le cadre du prochain budget. Un homme condamné par la cour criminelle de Charente à 12 ans de réclusion criminelle, il avait allumé 32 incendies entre 2022 et 2023. Une peine lourde pour ce type de fait. L'accusé avait été qualifié de bombe vivante par l'avocat général pendant le procès. L'ancienne star d'M6 Stéphane Plaza, condamné en appel à 18 mois d'emprisonnement avec sursis, il était jugé pour violence conjugale. Et puis une belle affiche de Ligue 1 ce soir entre le vice-champion de France Lens qui se déplace à Monaco, deuxième du championnat. Le match est à vivre à 20h45.
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1: Côté ciel, cet après-midi sera bien lumineuse avec beaucoup de soleil. Encore un petit peu de vent de nord-nord-ouest qui soufflera assez fort sur le sud de nos régions. Et pour les températures maximales, cet après-midi en vallée du Rhône, sur le Diouel, sur les Baronnies, le thermomètre affichera de 23 à 26 degrés, 17 degrés sur le plateau du Vercors. Les températures ardéchoises sont douces également, d'Annonay à Bourg-Saint-Andéol jusqu'aux Cévennes, de 23 à 26 degrés, comprises entre 16 et 17 degrés, sur les hauts plateaux au-dessus de 1000 mètres d'altitude. C'est un très beau week-end ensoleillé et de belles températures bien douces qui nous attendent.
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0: Michael Jackson, Liberian Girl, en 1989, avec un clip vidéo dans lequel on voit apparaître les amis les plus célèbres de Michael Jackson, mais aussi son chimpanzé Bubbles. À suivre, trois chansons françaises à la suite, sans interruption, Véronique Sanson à Vancouver, Indochine, Victoria et Jeanne Masse, Sauvez-moi.
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0: Un week-end festif au cœur de Cré pour découvrir les commerçants, artisans et créateurs locaux. Au programme, fêtes foraines, foires et marchés artisanales, stands pour les enfants, déambulations en chansons et ateliers gratuits pour créer votre propre sachet de lavande, petits et grands. Bref, de quoi passer un joli week-end en famille, flâner, découvrir les savoir-faire locaux. La Saint-Féréol de Cré, c'est samedi toute la journée. À Aubenas, samedi, juste avant le concert Berlioz Orchestral présenté par l'Orchestre d'Harmonie des pays Aubenas Vals et les clarinettes de Poco dans le cadre de La Baume en Musique, place Palomos, au quartier des Oliviers, assistez à partir de 17h à un spectacle gratuit de magie avec Mr Page, magicien ardéchois qui pratique le close-up. C'est samedi soir à 17h et c'est gratuit à Aubenas.
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0: En 1989, le titre Black Velvet d'Alana Miles, la chanteuse de rock canadienne. N'oubliez pas le rendez-vous que vous donne Isidre Mardèche tout à l'heure à 17h pour le lancement du festival de l'écrit à l'écran. Ce sera dans la cité des Adhémars à Montélimar et nous retrouverons Camille Principiano et tous ses invités.
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1: Ici premier sur l'actu locale en Drôme Ardèche, excellent après-midi, il est 15h, les infos, Benjamin Mathieu.
2: La première déclaration du président de la République à l'issue de la réunion organisée ce matin entre les différents chefs de parti. Réunion sur la crise internationale actuelle et ses conséquences sur les prix des carburants. C'était à l'Élysée. Et alors que le litre de diesel est aujourd'hui à 2,40 € en moyenne, Emmanuel Macron appelle à traiter les causes de la hausse des prix de l'énergie avant de dépenser le maximum d'argent, ce qui se traduit selon lui soit en déficit accru, soit en impôts. Le chef de l'État qui souligne aussi que cette hausse des prix n'est pas la conséquence de décisions gouvernementales. Ce matin, le gouvernement, justement, qui avait annoncé un nouveau dispositif à destination des Français les plus précaires, qui travaillent et qui ont besoin de leur voiture, il sera lancé le 1er octobre. La France, qui va aussi convoquer un G7 sur l'énergie, il se tiendra dans les prochaines semaines. L'idée est de se coordonner entre pays membres pour faire baisser les prix de l'énergie. Le maire de Concarneau, dans le Finistère, Quentin Le Gaillard, mis en examen pour viol et agression sexuelle. Celui-ci nie les faits, il a été placé sous contrôle judiciaire strict avec notamment un suivi et des interdictions de contact avec la victime et de paraître à son domicile. L'ex-star de l'immobilier Stéphane Plaza, condamné en appel à 18 mois d'emprisonnement avec sursis pour violence conjugale, une peine plus lourde qu'en première instance. Et puis c'est une première liste très attendue, celle du nouveau sélectionneur des Bleus, Zinedine Zidane, qui remplace Didier Deschamps après 14 ans de bons et mauvais services. Les joueurs appelés par Zizou disputeront les matchs de Ligue des Nations.
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1: Cet après-midi, c'est du soleil pour tous. Une après-midi bien lumineuse en Drôme comme en Ardèche, avec attention encore à vent de nord qui souffle assez fort sur le sud de nos régions. Côté thermomètre, il fera de 23 à 26 degrés du nord au sud en vallée du Rhône, sur le Diois et sur les Baronnies. 17 degrés dans le Vercors. Les températures ardéchoises sont douces également. D'Annonay à Bourg-Saint-Andéol jusqu'aux Cévennes, de 23 à 26 degrés, comprises entre 16 et 17 degrés sur les hauts plateaux au-dessus de 1000 mètres d'altitude. C'est un week-end bien ensoleillé et bien chaud qui nous attend dans notre région Drôme-Ardéchoise.
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0: On, Glenn Frey, un des membres du groupe Eagles, et vous avez bien sûr reconnu la bande originale du film Le Flic de Beverly Hills. À suivre trois chansons françaises à la suite, sans interruption. Nous accueillerons Morane et Lara Fabian, Tu es mon autre, Julien Lieb, Autrement, et François Feldman, Les valses de Vienne.
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0: ceux de Vienne, François Feldman, ici de Romardèche. Il est 15h30, que diriez-vous de quelques idées sorties pour votre week-end?
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0: Avec une info pratique pour commencer, qui fait du bien au porte-monnaie. Des coupes de cheveux à petit prix à Valence, c'est possible pendant un mois. Les apprentis en CAP et BP coiffure d'Educa, l'école de Valence, vont participer au mondial de la coiffure mi-octobre. Pour financer leur voyage, ils cherchent des personnes qui viendraient se faire couper les cheveux dans leur école. La coupe homme et femme est entre 10 et 15 euros. Ces élèves qui font aussi les brushing permanentes, coloration et décoloration, pour des prix allant de 15 à 30 euros. Pour prendre rendez-vous, educa-valence.com. Enfin, une petite idée pour les journées européennes du patrimoine qui ont lieu samedi et dimanche. Pour son dernier week-end d'ouverture de la saison, le château de Rochefort en Valdaine, dans la plaine de Montélimar, s'associe à cet événement avec le thème « Un week-end au Moyen-Âge ». Au programme, visite libre, guidée et gratuite et démonstration de tir au trébuchet de 10h à 18h30.
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0: George Michael, le chanteur britannique du groupe Wham, et son premier titre solo, Careless Whisper, sur Ici de Romardèche. À suivre, les infos de 16h, mais aussi la musique. Francis Cabrel, Sarbacane, Vanessa Paradis, Rendez-vous, et Étienne Dao pour un duel au soleil.
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1: Il est 16h sur ici Drôme Ardèche, ici premier sur l'actu locale en Drôme Ardèche. Tout de suite les infos de Benjamin Mathieu.
2: Marine Le Pen estime que sans baisse des taxes sur les carburants, il existe un risque de blocage de l'économie. La candidate du Rassemblement National est en campagne dans l'Aude. Elle réagit aux déclarations d'Emmanuel Macron suite à la réunion de l'ensemble des chefs de parti à l'Élysée. C'était ce matin au sujet de la crise internationale et des conséquences sur la flambée des prix des carburants. Le chef de l'État qui critique les actuels mouvements de grève et de blocage comme ceux des pêcheurs. Les mobilisations sociales sont toujours légitimes, mais lorsqu'elles protestent contre les conséquences de phénomènes qui ne sont pas le résultat de l'action gouvernementale. Elles disent une souffrance, mais elles produisent moins une solution, commente Emmanuel Macron. L'eurodéputé Rima Hassan annonce porter plainte contre le ministre de l'Intérieur Laurent Nunez pour violation du secret de l'enquête. Une plainte qui fait suite aux révélations de France 2. Un reportage assure que le ministre aurait participé à la diffusion d'une information inexacte sur la prétendue drogue détenue par l'élu LFI. D'importants stocks de produits chimiques stockés à proximité immédiate du Rhône. Les liquidateurs de l'usine de pâte à papier Fibre Excellence à Tarascon dans les Bouches-du-Rhône sont dans le viseur de l'État. Le site classé Céveso va être repris en charge par l'Agence de l'Environnement face à une urgence impérieuse de risque de pollution. Et puis un homme condamné par la cour criminelle de Charente à 12 ans de réclusion criminelle. Il avait allumé 32 incendies entre 2002 et 2023. Une peine lourde pour ce type de fait. L'accusé avait été qualifié de bombe vivante par l'avocat général pendant le procès.
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1: Les prévisions de Météo France, une belle après-midi lumineuse avec beaucoup de soleil qui vous attend du nord au sud. Encore beaucoup de vent de nord, il souffle assez fort, notamment sur le sud de la vallée du Rhône. Et les températures, eh bien elles sont de saison, même un petit peu au-dessus. En vallée du Rhône, sur le Diois et sur les Baronnies, de 23 à 26 degrés, 17 degrés dans le Vercors, 17 degrés également sur le plateau ardéchois. Et pour les autres régions ardéchoises, d'Annonay à Bourg-Saint-Andéol jusqu'aux Cévennes, de 23 à 26 degrés. Sachez que votre week-end sera identique à aujourd'hui. Les températures s'échelonneront entre 28 et 31 degrés.
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1: Peu importe, le titre qui signe le véritable retour de Zazie sur le devant de la scène musicale. Tout à l'heure, à partir de 17h, nous serons en direct du Palais des Congrès Charles Aznavour à Montélimar pour le coup d'envoi du 15e festival de l'écrit à l'écran. Nous sommes partenaires de ce festival et nous allons vous faire vivre ce lancement tout à l'heure. Mais pour l'heure, pourquoi Daphné ? Nous retrouvons Philippe Costa et Daphné Michelin.
2: Bonjour Daphné Michelin.
3: Bonjour Philippe, bonjour à tous.
4: J'ai une question à vous poser.
3: Allez-y.
2: Je peux.
3: Oui, oui, oui.
2: C'est sur le patrimoine, bien sûr. Pourquoi l'Ardèche n'a-t-elle plus de réseau ferroviaire ? Quand on parle de train en Ardèche, on pense souvent au Mastrou, c'est vrai.
3: Ouais.
2: Mais pourquoi il n'y a plus de train de voyageurs dans le département, là, aujourd'hui ?
3: Alors, c'est une drôle d'histoire parce que l'Ardèche a pourtant connu une véritable aventure ferroviaire.
2: Y en avait, hein ?
3: Et oui, au 19e siècle, le train arrive progressivement dans le département et à son apogée, l'Ardèche compte pas moins de 542 km de voies ferrées et 96 gares.
2: 96 gares.
3: Ouais.
2: Alors, je sais qu'il y avait beaucoup de voies. On est loin de l'Ardèche sans train d'aujourd'hui.
3: Hein. Et oui, et plusieurs réseaux sillonnaient le territoire, le PLM, les chemins de fer départementaux et les tramways de l'Ardèche. Et il fallait être sacrément ingénieux pour construire tout cela. Avec les montagnes, les vallées et les pentes, les ingénieurs doivent multiplier les tunnels, les viaducs et les ponts. Et certaines lignes sont même construites en voie métrique, particulièrement adaptées au relief accidenté.
2: Ouais, ça me fascine cette histoire du train en Ardèche. Et le fameux Mastrou fait partie de cette histoire.
3: Alors tout à fait, la ligne du Vivarais relie notamment Tournon à la Mastre, puis au Chélard et à Saint-Agrève. Et les habitants l'appelaient Lou Mastrou, celui de la Mastre, on l'avait déjà évoqué ensemble. Et c'est aujourd'hui le nom donné au train touristique qui perpétue quand même cette mémoire. Donc on a encore quelques trains quand même. Mais au XXe siècle, le paysage change complètement. Les lignes secondaires deviennent moins rentables, les coûts d'entretien sont importants et surtout, la voiture et les autocars prennent progressivement le dessus. Les fermetures se succèdent. En 1938, Privas perd sa desserte voyageurs. Puis le mouvement se poursuit après la Seconde Guerre mondiale. En 1973, avec la fermeture de la ligne de la rive droite du Rhône, l'Ardèche devient le premier département métropolitain sans desserte ferroviaire voyageurs.
2: Et pourtant, certaines anciennes voies et gares sont toujours là.
3: Oui, elles ont parfois changé de fonction.
2: Ah, ouais.
3: La Dolce Via, que j'adore par exemple, qui reprend une ancienne voie ferrée.
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0: If You Don't Know Me By Now, Simply Red, titre repris en 1989, qui était à l'origine un titre de 1972, interprété par Patti LaBelle. Vous êtes sur Isidre Mardèche, dans les après-midi musicales, nous sommes ensemble jusqu'à 17h. À suivre Céline Dion, Benabar et Daniel Balavoine.
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Je ne suis pas un héros. Daniel Balavoine sur ICI Drôme Ardèche. N'oubliez pas ce week-end les journées européennes du patrimoine qui vous attendent et qui vous ouvrent les

0: Charlotte Cardin, The Way We Touch. Savoir se remettre en question est une qualité très utile dans la vie. Malheureusement, tout le monde n'en est pas capable. Alors, dans l'humour en tube, Fred Ballard a repéré quelques attitudes à bannir, au risque de passer pour un gros relou pour la génération Z.
1: Alors, t'as une petite amoureuse, là, ça commence à... tonton, il sait, hein, tonton était amoureux.
2: Voilà, bon, bah là, typiquement, on est sur du gros relou de compète. Le tonton indiscret, au rire gras et velu, un grand classique, incapable de vous flinguer un dîner de famille en trois phrases bien placées. Le relou est en général omniprésent, il se glisse même dans votre assiette.
1: Au restaurant, je me mêle de ce que les autres bouffent. S'ils prennent pas comme je veux qu'ils le prennent, ça me fait chier. Je dis des phrases genre, bah, prends le saignant, ça se mange. Saignant, ça! Si elle le prend pas comme je veux qu'elle le prenne, j'y commande son repas. Je dis, ah bah, t'as commandé un peu de bagnole.
2: Ah bah oui, le relou est donneur de leçons et il s'y connaît mieux que tout le monde en gastronomie comme en mécanique. Mais il y a encore pire. Ouais, il y a le relou qui fait des blagues. Et les blagues de relou, bah c'est très très relou, hein, forcément.
3: J'ai un pote qui est venu me voir en spectacle il y a peu de temps. Il m'a dit, tu sais Tristan, depuis que j'ai un enfant, j'apprécie beaucoup moins les blagues sur les pédophiles. Je lui dis, mais du coup, depuis que t'es avec Mélanie, t'apprécies moins les blagues sur les moches? Et a priori, oui. Ça fait longtemps que j'ai pas eu de ces nouvelles.
2: Voilà, bah c'est comme ça qu'on sait hein, que les autres nous trouvent relous, c'est quand on se retrouve tout seul. Donc merci à Manu Payette et Tristan Lucas pour cette leçon d'autodérision. Savoir rire de sa propre lourdeur, c'est un petit pas pour un gros relou, mais un grand fou rire pour l'humanité.
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0: Belle-Île-en-Mer, Marie Galante, Laurent Voulzy, à suivre les infos de 17h. Et tout de suite après, nous irons rejoindre Camille Principiano en direct depuis Montélimar pour le lancement du 15e festival de l'écrit à l'écran.
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1: Vous écoutez ici Drôme Ardèche, premier sur l'actu locale en Drôme Ardèche, il est 17h. Florence Gauthier.
2: 25 ans de réclusion requis contre le principal accusé dans le procès du meurtre de Zakaria, cet ado tué à Romans en avril 2024 en s'interposant lors d'une bagarre. L'avocat général a fait ses réquisitions cet après-midi aux assises de la Drôme. Il a aussi demandé 4 ans de prison, dont 2 fermes à l'encontre du père du meurtrier présumé qui avait initié cette rixe. La parole est maintenant aux avocats de la défense avant le verdict qui doit tomber dans la soirée. Ça n'est pas sans faire écho, un jeune homme de 28 ans a reçu cet après-midi un coup de couteau vers 14h à Bourg-de-Péage, dans le centre-ville. Il a été grièvement blessé à la cuisse et pris en charge par le SMUR qui l'a conduit à l'hôpital de Valence. On ignore pour l'instant les circonstances de cette agression. Peine alourdie en appel pour l'ex-animateur de télé Stéphane Plaza. Il a été condamné ce matin à 18 mois de prison avec sursis pour violence conjugale envers 2 de ses anciennes compagnes. C'est 6 mois de plus qu'en première instance où il avait été relaxé dans l'un des 2 dossiers. Après sa réunion avec les responsables de parti, Emmanuel Macron a demandé la préparation, je cite, d'un plan de protection de nos infrastructures critiques face notamment aux attaques hybrides russes. Le chef de l'État s'est aussi exprimé sur le prix des carburants, dont la hausse est liée au contexte géopolitique, à la guerre au Moyen-Orient notamment. Il appelle à traiter les causes avant, je cite encore, de dépenser le maximum d'argent. Le gouvernement devra évaluer et adapter les aides déjà mises en œuvre. Les rugbymen du VRDR vont-ils réaliser l'exploit ce soir devant leur public? Les Damiers accueillent Provence Rugby à partir de 19h30 au stade Pompidou. Et le défi s'annonce immense pour les hommes de Romain Terrain. Aix-en-Provence est considéré comme l'ogre de la Pro D2, mais les joueurs drômois restent confiants, à l'image de leur troisième ligne et capitaine Axel Bruchet.
3: Je pense qu'on a été bon, on a fait une bonne semaine d'entraînement. Tout le monde était investi, c'était bien mieux que les semaines auparavant, donc j'étais content sur l'énergie et tout. On n'a pas trop parlé, on sait ce qu'on doit faire, on sait ce qui nous attend. Je pense que ce supplément de dames, nous on peut l'avoir et eux sûrement ne l'auront pas. J'espère qu'on va être bon là-dessus et de toute façon on sera attendu là-dessus aussi. Il faut qu'on prenne la main sur le ballon, qu'on ne fasse pas que défendre sur ce match pour espérer gagner. On est très bons joueurs, des gros porteurs, des gros plaqueurs, un gros pack, une grosse cime derrière. Je pense que c'est l'équipe rêvée en Pro D2, donc très heureux de jouer quand même contre des équipes comme ça. Ouais. C'est un gros défi. On a eu un gros défi sur le premier match à Brive. On a su répondre présent. On a ramené un point. La semaine dernière, c'est dommage qu'on ne ramène pas de points parce que c'est pareil, mentalement, ça nous aurait fait du bien aussi. J'espère que dans l'engagement, on sera tous à 200% pour espérer gagner.
2: VRDR Provence Rugby à 19h30, un match à vivre en direct sur ici Drôme Ardèche dès 19h. En basket, c'est le coup d'envoi de la saison en National 1 ce soir pour Saint-Vallier. Le club drômois accueille Orchi à partir de 20h30 au complexe des Deux-Rives. La météo, Camille Principiano. D'ailleurs, vous êtes à Montélimar. Quel temps fait-il ce soir?
4: Alors, à Montélimar, il fait 26 degrés ici en ce moment. Une belle fin d'après-midi sous le soleil, 27 degrés à Bourg-Saint-Andéol. Demain, samedi, une très belle journée qui vous attend, bien ensoleillée dans toute la journée, avec tout au plus quelques nuages très discrets dans la Drôme. Les températures, 28 degrés à l'Argentière, 26 à Dulfi, où il y aura quand même du vent, 45 km/h. Et puis, pour la journée de dimanche, il va faire tout aussi beau, même un petit peu plus chaud, avec des maximales jusqu'à 30 degrés à Privas.
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4: Et vous le disiez, Florence, nous sommes en direct du Festival de l'écrit à l'écran à Montélimar. On va passer 2 heures ensemble avec un tas d'invités exceptionnels. Je vous en dis plus dans quelques minutes.

0: Shiny Happy People. Nous sommes en direct du Festival de l'écrit à l'écran, en direct de Montélimar.
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0: On est ensemble en direct jusqu'à 19h pour cette 15e édition, Nos 15 ans, le festival de l'écrit à l'écran qui entremêle récits, littérature et cinéma, mais pas que, démarre ce soir avec une soirée d'ouverture en direct du Palais des Congrès. Et ici, Drôme Ardèche, votre radio est en direct. J'ai la chance de recevoir plein d'invités incroyables, à commencer par Vanessa Lost, qui sera avec moi dans quelques minutes pour détailler la programmation de ce festival qui aura lieu jusqu'au 24 septembre. Nous aurons aussi l'honneur de recevoir Christophe Honoré, réalisateur qui vient présenter son film Mariage au goût d'orange, et encore Sam Sauvage, pour ne citer que, parce que je ne vais pas vous dévoiler tout de suite, il faut rester à l'écoute. Ici Drôme Ardèche, en direct du Festival de l'écrit à l'écran à Montélimar.

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1: Manon Lisa, à l'instant, le petit pêcheur. Nous sommes en direct du Festival de l'écrit à l'écran et vient de s'asseoir sur notre plateau, à notre table. Vanessa Lost, bonjour.
2: Bonjour.
1: Vous étiez un petit peu en train de courir.
2: Oui, absolument. On était en train de répéter la soirée d'ouverture.
1: Et oui, puisque ça va commencer dans pas très longtemps.
2: Donc, je ne compte plus.
1: Oui, on n'a pas l'heure en face de nous parce qu'on est.
2: Non, mais on a le temps d'arriver quand même. Le public peut encore arriver.
1: Oui, c'est à 19h30 à partir.
2: Non, 20h30.
1: 20h30, pas du tout. Je suis bien renseignée, comme vous pouvez le
2: oui,
1: voir.
2: Oui, il y a une retransmission cette année pour ceux qui n'ont pas de place à la soirée d'ouverture. Ils pourront le voir sur le village du festival, une retransmission en direct.
1: Mais c'est super parce que justement, effectivement, la soirée d'ouverture est complète depuis un petit moment, je crois.
2: Depuis le troisième jour de l'ouverture de la billetterie.
1: Incroyable.
2: Ouais, ça, c'est.
1: C'est une transition toute trouvée parce que j'allais vous dire c'est un festival qui prend pas mal d'ampleur.
2: Ouais, ça c'est la magie de. Bon, d'abord c'est beaucoup de travail, c'est être là toute l'année sur le territoire, et puis c'est la confiance du public qui s'installe finalement. Elle est là. Ce qui est assez fou, c'est que quand je bâtis la programmation, on lance avec Lisa, qui est la responsable de la billetterie, les Early Birds, et le public réserve pour la soirée d'ouverture et de clôture sans connaître le titre du film d'ouverture ni de clôture. Et on ouvre à peu près 30% des places à un tarif réduit, et les gens prennent toutes les places sans connaître le titre du film. Ça c'est beau, ça en dit sur cette histoire d'amour qu'il y a entre le public, les œuvres, le film. Vous avez vu hein, ce village au Palais des Congrès est extrêmement vivant. Il est pensé pour être un lieu de rencontre. Et voilà, c'est assez joyeux.
1: Alors on va plonger dans cette programmation peut-être avec ce titre, L'éloge de nos 15 ans. On va parler d'adolescence notamment.
2: Oui, alors bon, vous me direz que c'est un peu facile, 15 ans, l'adolescence. Si, si, mais je l'ai dit à Thomas Negroff avec qui je conçois cet éloge. Souvent, je pense que la première idée n'est jamais la bonne. Et c'est vrai que chaque année, on fait en thématique l'éloge d'une valeur, l'éloge de quelque chose. Pas très français, hein, on a toujours un peu tendance à se plaindre. Je me mets dans la... dans le peloton.
1: C'est un festival joyeux.
2: Mais c'est un festival joyeux et on aime, avec Thomas et l'équipe artistique, défendre une valeur. Et l'adolescence, elle s'est imposée parce que c'est un âge faussement facile. C'est un tourbillon, on se sent solide et au fond, on ne l'est pas tant que ça. On prend des risques, on flirte avec la vie, parfois avec la mort même. L'adolescence n'est pas qu'une période charmante. Ça peut être quelque chose d'assez tendu. Je pense à Olivier Bourdeau qui viendra nous parler samedi après-midi d'une histoire d'amour et de violence, parce que l'amour peut être fait aussi de violence. Donc moi, ce qui m'intéressait dans l'adolescence, c'est de travailler aussi les aspérités. Ça m'intéresse, parce que juste parler de l'adolescence et l'état amoureux et des booms, oui, on fait une boom au village le dimanche, parce que ça, je trouvais que c'était chouette. Mais pour moi, l'adolescence, c'est tumultueux. C'est un peu ma ménopause à moi aujourd'hui.
1: Oh, là, vous avez aussi un petit peu expliqué, c'est un festival joyeux où on va danser malgré ces temps un petit peu difficiles.
2: Ben, c'est justement parce que les temps sont extrêmement difficiles, parce que la parole est brutale, qui me semble extrêmement important d'ouvrir la discussion, de permettre à la pensée de se dérouler. Et puis, moi, j'ai toujours imaginé ce festival comme une île, comme un lieu où on vient se promener, se perdre. C'est presque un lieu de vacances. On peut tomber amoureux, on peut danser, écouter des titres, on peut se restaurer. C'est bien plus qu'une proposition cinématographique au fond le festival.
1: Alors dernier petit mot Vanessa, peut-être quelques temps forts ou invités. Je sais que c'est un petit peu dur de parmi toutes les propositions qu'il y a, on peut quand même citer quelques invités exceptionnels pour cette année.
2: Oui, alors les invités exceptionnels, Daniel Auteuil, Jean-Pierre Jeunet, Stéphane Brisé qui a eu le prix du scénario à Venise. Mais je voudrais aussi dire au public que venez découvrir des auteurs rares. Je pense à la cinéaste rwandaise qui a eu la caméra d'or, le film est samedi. Je pense à Quelques mots d'amour, il y a eu une première projection scolaire. les enfants et les enseignants étaient en larmes à l'issue de cette séance. C'est demain samedi, et c'est vrai que c'est un jeune réalisateur, Rudy Rosenberg, mais son film est admirable. Donc oui, il y a les vedettes, mais c'est d'abord la qualité du film qui me conduit. Donc vraiment, j'invite le public à être curieux sur toutes ces sélections nouvelles écritures et cinéma et littérature.
1: Oui, nouvelles écritures, parce qu'on va pas parler que de cinéma, puis on va être emporté par les mots. Et je précise d'ailleurs que Rudy Rosenberg sera à notre micro dans quelques minutes. Nous avons la chance de recevoir. Merci infiniment, Vanessa. Je vous laisse courir un petit peu partout, et je vous souhaite une très belle ouverture du festival.
2: Merci d'être venu jusqu'à nous.
1: Merci. Comme je vous le disais, Rudy Rosenberg sera à notre micro dans quelques instants, le réalisateur du film Quelques mots d'amour.

0: P-Lion Dream à l'instant. Nous sommes en direct du festival de l'écrit à l'écran, en direct du Palais des Congrès de Montélimar pour cette très belle ouverture du festival qui va battre son plein jusqu'au 24 septembre. Dans quelques instants, nous aurons l'honneur de recevoir Rudy Rosenberg qui vient nous présenter son film « Quelques mots d'amour ». Rudy Rosenberg qui a fait ses débuts comme acteur et qui a présenté son film à Cannes il y a quelques mois avec dans le rôle principal Afza Erzi. Restez avec nous.
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0: Gaëtan Roussel, tout s'en va à l'instant sur votre radio ici Drôme Ardèche où nous sommes en direct du festival de l'écrit à l'écran en direct du Palais des Congrès de Montélimar. Je suis en compagnie de Rudy Rosenberg, bonjour.
1: Bonjour.
0: Rudy Rosenberg, vous êtes ici pour présenter votre film, deuxième long métrage, qui s'appelle Quelques mots d'amour.
1: Vous avez eu un doute, hein?
0: Non, c'est qu'en fait, j'ai oublié, je voulais un petit peu vous présenter aussi. Et donc, j'étais un petit peu partagée entre, est-ce que je dis d'abord le titre du film ou est-ce que d'abord je présente un petit peu votre parcours? Parce que vous avez commencé votre carrière plutôt comme acteur.
1: Exactement.
0: Donc, les gens peut-être vous connaissent.
1: Non, je crois pas.
0: Non?
1: Oh, c'est vieux.
0: Bon.
1: C'est des petits rôles.
0: Des petits rôles, mais ouais. Marquants.
1: Ah bon, pour vous peut-être?
0: Bah oui.
1: Ah bon, vous vous souvenez de moi? Non, je crois pas.
0: Il est soucieux. Rudy, du coup, je voulais donc... en fait, pourquoi j'ai hésité? C'est parce que vous avez d'abord fait un premier long métrage qui s'appelle Le Nouveau.
1: Oui.
0: C'était en 2015.
1: Oui.
0: Et là, c'est votre deuxième long métrage, avec dans un des rôles Avzia Hirsi, en
1: oui.
0: Mère Courage. Je sais pas, j'aime pas trop cette expression, Mère Courage.
1: Mais pourquoi pas? Oui, c'est un peu ça quand même. C'est ça, Mère Courage, qui se sacrifie pour ses enfants.
0: Avec une troupe d'acteurs non professionnels, mais d'abord, je vous propose qu'on écoute un petit extrait de la bande-annonce.
1: Avec plaisir.
0: Allez, c'est parti.
2: Je trouve qu'on se ressemble.
3: Tu sais qu'il voulait pas d'enfant.
2: Bah, c'est raté. En fait, mon père voudrait me voir, mais il n'ose pas, il a peur. Mais moi, je sais qu'il m'aime. Bah oui, tous les pères aiment leurs filles.
4: Je sais qu'il pense à moi.
5: Tu sais, s'il avait envie de te retrouver, il l'aurait fait depuis longtemps.
6: Lâche-moi pas! Lâche-moi!
7: Arrête! Mon frère et moi, on n'existe pas. C'est quoi, on est plus une famille, en fait?
8: J'ai l'impression que t'as pas envie que je le voie.
9: Pourquoi tu dis ça?
8: Peut-être que tu veux me garder pour toi toute seule.
10: Moi, j'ai envie de te garder pour moi toute seule. Parce que tu crois que t'es un cadeau.
0: Rudy Rosenberg, Quelques mots d'amour, c'est un film qui parle d'adolescence, qui parle de rejet, avec cette adolescente qui essaye de retrouver son identité avec cette histoire de père défaillant.
1: De père absent, c'est ça. Et quelque part, finalement, c'est un film qui parle de l'amour maternel, surtout. Et de l'amour des mamans qui est acquis par définition, qui est inconditionnel. Et de, parfois, l'ingratitude des enfants qui ne se rendent pas compte de à quel point c'est précieux.
0: Comment vous est venue cette histoire de cette jeune fille?
1: Alors c'est un petit long, je vais essayer de faire court, mais en gros j'ai vu un épisode d'une émission qui s'appelle Striptease, que vous n'avez peut-être, si vous vous connaissez.
0: Ouais, je l'ai connue.
1: Ah, et ben tout le monde connaît pas, mais en tout cas c'est une émission qui est aujourd'hui diffusée sur YouTube, et il y avait un épisode d'une mère avec ses deux enfants et un père absent qui m'avait beaucoup touché. J'ai essayé de la rencontrer, je l'ai retrouvée, et c'est parti de là.
0: C'est un film plein d'humanité, avec de l'humour aussi, sur un sujet pas forcément évident, mais c'est avant tout le portrait d'une famille que vous vouliez brosser.
1: D'une famille, et puis surtout le rapport mère-fille. Après, le reste est venu après, mais c'était vraiment l'amour maternel. J'ai essayé, en tout cas, de faire une sorte d'hommage aux mamans, les mamans en général, la mienne évidemment, mais aussi en particulier les mères célibataires, parce que je trouve qu'il y a quelque chose de très beau, de très, très injuste.
0: L'adolescence, c'est un point de bascule. Il y a un mouvement dans le film vers une quête d'identité, quelque chose de l'ordre du mouvement.
1: Ah, complètement. Et puis c'est aussi que la jeune fille dans le film, elle fait une obsession. C'est-à-dire que vraiment, ça devient obsessionnel au point d'en devenir presque maladif. Mmh. Et oui, elle a besoin vraiment de se retrouver face à lui au moins une fois pour passer à autre chose.
0: Je voulais peut-être rebondir sur votre choix de travailler avec des acteurs, actrices non professionnels. Alors, il y a Avzia Hirsi, certes, mais il y a toute une troupe d'acteurs que vous avez choisi pour leur naturel, leur spontanéité.
1: Oui, on a fait un casting dans Sarcelles, c'est une banlieue parisienne, qui est une banlieue où les gens vivent en communauté avec beaucoup d'une belle énergie. Et j'ai visité cette ville et j'ai dit, voilà, je veux tourner ici et j'aimerais que mon casting soit principalement des gens d'ici. Donc on a demandé aux gens dans la rue, dans les écoles, dans les lieux de prière, etc. Venez, je fais un film, faites-moi confiance. Et voilà, la plupart des gens et des enfants que vous voyez dans le film, c'est des gens de là-bas qui n'ont aucune expérience au cinéma.
0: Et comment on travaille justement avec ce type d'acteur-actrice?
1: Mais c'est hyper facile en fait, c'est encore plus facile qu'avec des vrais acteurs.
0: Ah oui?
1: Bah ouais, parce qu'ils adorent jouer. De toute façon, tout le monde aime jouer, hein. Quand on est enfant dans la cour d'école, on joue, hein. Donc
0: c'est vrai. J'ai oublié de préciser que votre film a été sélectionné à Cannes en compétition Un Certain Regard. Ici, vous le présentez dans le cadre du Festival de l'écrit à l'écran, avec aussi une programmation scolaire, avec beaucoup de lycéens, de jeunes qui vont découvrir le film. Ça vous touche particulièrement ?
1: Mais c'est incroyable ! Ce matin, on a fait une projo devant les CM2, 6e, après on a fait collège. C'était comme des dingues, ils comprenaient les blagues, ils étaient émus, ils parlaient de leur famille, ils parlaient de leur maman. On a fait un débat après le truc, c'est exceptionnel. L'énergie des enfants devant le film, ça m'a vraiment beaucoup, beaucoup touché.
0: Et c'est quoi les retours, des choses qui vous ont plus marqué suite à ces retours-là ce matin ?
1: Mais ils posent des questions qui sont très pertinentes. Et puis, il y en a certains qui, évidemment, malheureusement, c'est une situation qui est banale, les pères absents. Donc, il y en a certains qui se sont confiés, d'autres qui posaient des questions en disant « Mais pourquoi ce père ne veut pas voir sa fille ? Qu'est-ce qui se passe ?» C'était assez légitime. Et puis aussi, voilà, tout l'aspect, parce que le film est aussi une comédie, donc il y a pas mal de blagues dans le film. Donc, on a parlé aussi des blagues, etc.
0: Oui, il y a beaucoup d'humour, d'humilité, je l'ai dit. Puis, il y a cette relation avec ce chien.
1: Oui.
0: Vanille,
1: exactement. Vanille, ouais, c'est un peu une sorte de symbole, un peu aussi pour. En fait, ça fait partie de l'entourage de la jeune fille qui compte et qu'elle ne voit plus. Et c'est comme la maman, quoi. Elle est là, mais elle est invisible. Et ça va l'aider à lui faire prendre conscience que quand il arrive du mal aussi à ces gens et ce chien qui l'entoure, et elle prend conscience de leur valeur.
0: Quelques mots d'amour. La date de sortie, elle est pour bientôt, je crois.
1: C'est le 28 octobre.
0: Ouais, bientôt. Bon, comment, là, vous êtes dans quel état d'esprit par rapport à la sortie du film
1: Très excité. Les projets se passent très bien. Je rencontre beaucoup de gens. À chaque projection, il y a des gens qui me parlent de leur vie, de leur témoignage. Et je trouve ça très touchant. Moi, je suis heureux parce que ça résonne avec les spectateurs, avec leur vie.
0: Merci beaucoup, Rudy Rosenberg, d'avoir été à notre micro.
1: Merci à vous. C'est Camille, c'est ça ?
0: C'est Camille.
1: Merci Camille.
0: Le festival de l'écran à l'écran va commencer à battre son plein dès ce soir avec cette soirée d'ouverture dès 20h30. Nous sommes en direct donc du Palais des Congrès à Montélimar pour vous faire vivre ce début d'ouverture avec des invités exceptionnels. Et puis dans quelques instants, on accueillera les ambassadeurs, les jeunes ambassadeurs du festival.
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0: Abba, Take a Chance on Me. Sur votre radio locale ici de Drôme-Ardèche, nous sommes en direct du Palais des Congrès à Montélimar pour l'ouverture du festival de l'écrit à l'écran. Et les invités masculins, féminins pleuvent à mon plateau, puisque maintenant je suis en compagnie de deux personnes. Alors deux générations, on peut dire. Damien Chalet, bonjour.
1: Oui, bonjour, bonjour.
0: Vous êtes en charge de la programmation scolaire du festival ?
1: Tout à fait, on a une petite équipe pour programmer les scolaires. On a la particularité de proposer aux élèves une programmation spécifiquement réalisée pour eux.
0: Et puis, je suis en compagnie de Chloé Sprocani. Bonjour.
2: Bonjour.
0: Alors, Chloé, tu as 17 ans.
2: Oui, c'est ça.
0: Et tu es ambassadrice du festival.
2: Exactement.
0: Alors, tu n'es pas la seule, je pense. Vous êtes une petite équipe.
2: Oui, c'est ça. On est 5 au total.
0: Ok. Alors, on va peut-être commencer par vous, Damien. Petit focus sur cette programmation scolaire. Comment ça se passe? Est-ce que ça ne concerne que des lycées de Montélimar? Est-ce que c'est des lycées de la région? Enfin, j'ai envie de tout savoir. Voilà.
1: Alors, ça se passe que nous recevons 10 000 scolaires à peu près par an. Chaque année, c'est tout à fait énorme.
0: C'est énorme.
1: C'est énorme. C'est même exceptionnel. De la maternelle au BTS. Donc, tout âge confondu, on transforme Montélimar en grande cité scolaire. Et pendant les 5 jours, on a environ 2000 élèves par jour.
0: Voilà. Ok, je suis impressionnée par ce dispositif, donc dans plein de salles différentes.
1: Bien sûr, au Palais des Congrès, là tout à l'heure on a fait une séance avec 800 élèves. C'est juste, pour Icewear, c'est juste énorme, quoi. C'est dense, c'est réjouissant, c'est énergique.
0: Alors, le but derrière cette programmation scolaire, c'est bon, à la fois, j'imagine, d'éveiller un petit peu des curiosités, des horizons, et aussi de faire de l'éducation à l'image.
1: Ce sont même des journées d'éducation aux images. C'est beaucoup plus que des journées juste de cinéma. Nous proposons aussi des masterclass, nous proposons des rencontres. Toutes les projections sont accompagnées de rencontres. Rudy Rosenberg, par exemple, ce matin, accompagnait son film. Voilà, toutes les projections sont enrichies de rencontres.
0: Alors, je me tourne vers toi, Chloé. Donc, cette ambassadrice, comment ça se passe, en fait? Tu as été sélectionnée, tu as postulé. Pourquoi toi? Pourquoi les autres?
2: Eh bien, à vrai dire,

0: Je faisais déjà partie du CJC, donc c'est la mairie qui m'a proposé d'être ambassadrice, justement. Donc j'ai rempli un dossier, et après j'ai reçu un message qui m'a dit que j'avais été sélectionnée justement pour faire partie des ambassadeurs du festival de l'écrit à l'écran de Montélimar.
1: Conseil jeune citoyen, de ce que j'ai compris, Damien et Chloé, en fait les ambassadeurs, ambassadrices, ils vont, comme le nom l'indique, ils vont porter la voix de la jeunesse pendant le festival.
2: C'est tout à fait ça. C'est tout à fait l'objectif. Et en même temps qu'ils vont porter la voix de la jeunesse, ils vont aussi se former à ce métier finalement de reporter. Et ils vont rencontrer des journalistes, des réalisateurs, des acteurs, et chaque fois relayer leur rencontre.
1: Alors Chloé, comment tu... Alors je crois que ça n'a pas encore commencé, c'est pour ça que tu es un petit peu encore dans l'attente de... c'est tout nouveau.
0: Oui, c'est ça, ça va commencer du coup demain à 10h, on va avoir une rencontre justement avec un journaliste. Après on va rencontrer les équipes de communication, et c'est vrai que le lendemain après ce sera un réalisateur. Donc c'est une expérience totalement nouvelle, on a vraiment hâte d'y être, et ça va être génial.
1: Toi, tu as fait le lycée Chabrillon à Montélimar, maintenant tu es en première année d'études à Avignon, c'est ça ?
0: C'est ça.
1: Et je crois que ton petit frère fait aussi partie des ambassadeurs, ambassadrices, il a 14 ans.
0: Oui, exactement, mon petit frère, oui, c'est vrai, il est au collège Alain Borne en 3e. Il a vraiment hâte aussi, malheureusement il n'a pas pu venir ici pour ce plateau, mais il a vraiment hâte. C'est vrai que c'est aussi un milieu qu'il ne connaît pas non plus, donc ça va être une découverte, une expérience pour nous deux.
1: J'ai une dernière question pour toi Chloé, c'est quoi ton rapport au cinéma, peut-être tes premières découvertes, c'est quoi les films qui t'ont un peu, ému, marqué ces dernières années ?
0: Alors ça c'est une très bonne question. C'est vrai que en tant que CJC et Conseil Jeunes Citoyens, j'étais aussi présente l'année dernière pour le festival de l'écrit à l'écran, et donc on avait eu le droit à plusieurs visionnages aussi de films qui étaient très intéressants. Un film moi que je pourrais citer qui m'avait marqué, c'était le film de L'étranger, la réalisation qui avait été faite de ce film là.
1: C'est François Ozon, qui adapte donc le roman de Camus.
0: C'est ça, et ça a été vraiment une découverte et une nouvelle vision du roman.
1: Damien, peut-être un mot, puisque là on est un petit peu sur le lancement du festival, pour les auditeurs auditrices qui nous écouteraient, j'imagine que vous allez leur dire venez.
2: Mais bien sûr, venez, il y reste encore plein de projections de films incroyables à découvrir sur le week-end, sur les soirées. On a notre soirée des 15 ans qui arrive, ça sera une grande et belle fête, et puis tout le week-end des films exceptionnels seront là, donc venez à Montélimar, au Palais des Congrès ou dans les cinémas de Montélimar.
1: Merci infiniment à tous les deux d'avoir partagé un petit moment à ce micro, au micro d'ici de Romardèche. Je vous souhaite un très bon festival.
2: Merci à vous.
1: Et puis nous on reste en direct jusqu'à 19h dans quelques instants. Je recevrai Betsabé Krivoché, j'espère que je l'ai bien prononcé, qui vient présenter son premier roman, Le contraire de la pudeur. Restez avec nous.

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0: boulevard des Arts, à l'instant sur votre radio, ici Drôme Ardèche.
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0: Nous sommes en direct du Festival de l'écrit à l'écran à Montélimar, en direct du Palais des Congrès, et je suis en très belle compagnie, celle de Betsabé Crivocher, bonjour.
2: Bonjour.
0: Et de Aurélien Masson.
3: Bonjour.
0: Alors, je vais replacer un petit peu le contexte. Betsabé Crivocher, vous présentez votre premier roman, Le contraire de la pudeur, qui est donc présenté aujourd'hui dans le cadre de ce festival de l'écrit à l'écran, puisqu'on célèbre toutes les nouvelles écritures dans ce festival. Et Aurélien Masson, vous êtes l'éditeur.
3: Voilà, je suis son éditeur.
0: Tout simplement. Vous êtes là aussi tous les deux ensemble, parce que demain, vous avez une présentation à la librairie Baume à Montélimar. Mmh. Vous allez un petit peu parler de votre collaboration, de votre travail.
3: On va faire ça un peu en impro, hein. Moi je prépare pas les choses longtemps à l'avance, mais on va parler de comment s'établit une relation entre un auteur et son éditeur autour d'un texte, et puis on va parler, vu qu'on sera au Baume, on va parler d'amour, parce que le baume au cœur.
0: Wow.
3: On va parler de ça, parce que je pense que la relation entre un éditeur et un auteur, une autrice, voilà, c'est une histoire d'amour qui se matérialise par un livre. Donc voilà.
0: Betsabé, Le contraire de la pudeur, un premier roman bouleversant qui saisit avec justesse impressionnante ce qu'est cette période particulière de l'adolescence. Votre personnage, Ellie, c'est la petite dernière d'une famille de réfugiés argentins installés à Paris à la fin des années 70. Et Ellie a 15 ans, elle est dans une soif de vivre et malheureusement, il va se passer
2: un drame.
3: Oui. C'est le drame.
2: C'est le drame.
0: Et là, c'est le drame.
2: Effectivement, parce que j'ai été intéressée d'écrire des contrastes. Et donc, il me semblait que la fureur de vivre adolescente contrastait avec cet élément très perturbateur pour une femme ou une jeune fille, ou enfin pour quiconque, qui est la mort de sa mère. Donc c'est pas vraiment un spoiler, parce que tout le livre n'est pas...
0: Ça commence par ça.
2: Ça commence plutôt par ça. En tout cas, je voulais pas que ce soit un élément... je voulais pas que le cœur du livre soit est-ce qu'elle va mourir ou pas. Je voulais pas que ce soit justement un élément de fiction comme ça, un peu... pas très éthique, selon moi. Mais donc, du coup, effectivement, on sait assez vite ce qui se passe, et c'est plutôt... dans la réception, dans les échos de ça, et ce qu'on en fait, ou surtout ce qu'on n'en fait pas, comment on regarde en face la mort ou pas, dans la peau d'une jeune fille de 16 ans.
0: Parce qu'il y a la mort, et puis il y a la pulsion de vie, ça parle aussi des premiers émois sexuels. J'ai une petite question pour vous, l'épigraphe, c'est « aux lignées de femmes insolentes ». Est-ce que vous avez quelque chose à me dire là-dessus? Ça m'intrigue.
2: Oui, c'est vrai, mais parce que moi j'ai eu l'impression d'avoir un personnage assez insolent. C'était probablement ce genre de jeune fille. On lui a répété toute son adolescence, en fait, que ce soit les professeurs ou les adultes. Dès qu'on veut créer un ordre nouveau, on est considéré insolente, et en même temps, c'est comme ça qu'on change les choses. Donc j'avais envie aussi, je trouve que que les lignées de femmes sont pas assez mises en valeur en général. On a tendance à tout est assez masculinisé, donc c'était pour de remettre à l'honneur les lignées de femmes où on suivait une jeune fille dans son devenir femme, qui n'était pas si évident que ça.
0: Une écriture vive, quasiment un peu punk, vous reconnaissez là-dedans?
2: Ah, ça, j'ai envie de laisser Aurélien.
0: Oui, autant
3: punk, non, je dirais pas obligatoirement punk. Je serais plutôt ce qui m'a touché d'entrée de jeu, dès la première page, c'est à quel point Betsabé est juste, donc au plus proche du réel. Donc moi, je vois pas ça comme quelque chose de punk. Je vois plus ça comme quelque chose à la rigueur, peut-être un peu grunge ou power pop, mais pas punk. Et c'est à la fois très très gay, très très rythmé, très saccadé, très échevelé, très enlevé. Ça me fait penser, alors maintenant ça existe plus, mais je disais, ce livre, ça me donne envie, parce que moi je viens des années 70-80. C'est le genre de livre qui te donne envie de faire de la mobylette sans casque. Donc, à une époque, il y avait des mobylettes et il y avait des casques. Et ça te donne envie de vivre à 100%. Et c'est pour ça que ce qu'elle disait sur la mort, c'est tout à fait vrai. C'est-à-dire que la mort n'est pas vue comme un élément, qui va plomber ou attrister un texte, mais qui va plutôt, par contraste, montrer à quel point la vie est lumineuse. Et voilà, comme on a besoin d'hiver pour avoir un été, là c'est un peu ça. C'est-à-dire que cette absence va créer la vie à venir. Quoi. Donc c'est pas du tout une fin, c'est un début, c'est un commencement.
0: Merci beaucoup.
3: Mais de rien.
0: À tous les deux d'avoir été à notre micro. Vous savez, vous êtes en séance de dédicace dans une grosse heure. Et puis demain, il y a une rencontre qui est organisée. Rencontre, non, parce que vous connaissez déjà, mais un entretien croisé.
3: Voilà, à la librairie Le Baume. Et on sera là avec nos cœurs. Voilà.
0: Merci à tous.
3: Merci.
0: Les deux.
3: Merci bien.
0: Le festival de l'écrit à l'écran démarre ce soir. Nous sommes en direct jusqu'à 19h sur Isidre Mardèche, en direct du Palais des Congrès de Montélimar.
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0: 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Florence Gauthier.
2: Au procès du meurtre de Zakaria aux assises de la Drôme, l'avocat général a requis 25 ans de réclusion contre le principal accusé, Adèle Gourini, jugé pour avoir porté un coup de couteau mortel à l'adolescent. Zakaria est mort en tentant de s'interposer lors d'une bagarre quartier de la Monnaie à Romans en avril 2024. Au cinquième et dernier jour du procès, une question est au cœur des réquisitions. Louise Joyeux, Adèle Gourini a-t-il délibérément donné la mort à Zakaria?
3: Oui, pour l'avocat général, la réponse fait peu de doute. Déjà vu l'arme utilisée, un couteau de boucher, une lame d'au moins 20 cm et des zones vitales touchées, les poumons, le cœur, les côtes. Il savait qu'il pouvait donner la mort, le meurtre est donc bien caractérisé. Mais tout au long du procès, la famille Gourini soutient qu'il n'y avait aucune intention de tuer et l'avocat d'Adèle insiste lors de ses plaidoiries. Il y avait la foule, c'était un lynchage, un moment de violence, une excitation malsaine des corps dans tous les sens. À ce moment précis, il ne peut pas avoir conscience qu'il peut tuer. Ce couteau, c'était comme un bouclier pour se protéger. Il demande la requalification des faits en violence volontaire ayant entraîné la mort, ce qui impliquerait une peine moins lourde, 15 ans en l'occurrence, et non 25 ans. Et puis une question reste encore sans réponse. D'où venait l'arme? Adèle Gourini soutient qu'il l'a trouvée par terre au moment de la rixe, une version invraisemblable pour l'avocat général, un tissu de mensonge pour la défense. Alors, quelle version la cour et les jurés vont-ils retenir? Ça va être tout l'enjeu des délibérations.
2: Le verdict est attendu dans la soirée. Autre victime d'un coup de couteau, un jeune homme de 28 ans a été agressé vers 14h cet après-midi à Bourg-de-Péage, en plein centre-ville. Il a été grièvement blessé à la cuisse et transporté à l'hôpital de Valence par le SAMU. On ignore pour l'instant les circonstances de cette agression. Son trafic de cocaïne lui a rapporté 300 000 euros en un an. Un Privadois de 23 ans a été interpellé vendredi dernier, puis placé en détention provisoire. Il avait établi son trafic en centre-ville de Privas. Plusieurs mois d'enquête ont permis de remonter jusqu'à ce dealer déjà connu des services de police et de justice. Une femme de 70 ans s'est grièvement blessée ce midi sur la commune de La Chaudière dans la Drôme. Elle entamait l'ascension d'une voie d'escalade dans le massif des Trois Becs lorsqu'elle est tombée, une chute de plusieurs mètres de haut jusqu'au sol. La septuagénaire a été élitreuillée par l'hélicoptère de la sécurité civile de l'Isère, puis transportée à l'hôpital de Valence. Une autre femme qui se trouvait isolée sur la paroi a elle aussi été élitreuillée et ramenée à terre. En rugby, les Damiers arriveront-ils à décrocher une victoire contre Aix-en-Provence ce soir? Ils peuvent compter sur leurs supporters au stade Pompidou, mais Provence Rugby, qui vise la montée en top 14, est un très gros morceau. Coup d'envoi de cette quatrième journée de Pro D2 à 19h30, mais on vous donne rendez-vous déjà dans une heure sur ici Drôme Ardèche pour suivre ce match en direct. En basket, Saint-Vallier entame sa saison de National 1 ce soir à domicile. Les Drômois accueillent Orchy à 20h30. Saint-Vallier qui n'aura pas l'honneur d'affronter Monaco cette saison. Le champion de France en titre a vu ses derniers espoirs d'être engagé en National 1 s'envoler après la décision défavorable du Comité National Olympique et Sportif Français. Le club monégasque, en grande difficulté financière, se dirige même vers la liquidation judiciaire. Un mot de météo avec vous, Camille.
0: Oui, en cette fin d'après-midi, un beau soleil en ce moment sur nos deux départements. 21 degrés à La Mastre, 26 à Nyons et 26 à Montélimar, où je me trouve en direct du Festival de l'écrit à l'écran. On en parle dans une seconde. Demain, samedi, une très belle journée qui vous attend, bien ensoleillée dans toute la journée, avec tout au plus quelques nuages très discrets dans la Drôme. Les températures pour les maximales, 26 degrés à Dulfi, où il y aura pas mal de vent, 25 km/h attendu, 28 degrés à Molans-sur-Ouvèze, et puis dimanche, il va faire tout aussi beau et même encore un peu plus chaud, avec des maximales allant jusqu'à 29 degrés au Vence et jusqu'à 31 degrés à Valence.
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0: Et je le disais il y a quelques instants, Isidro Mardèche est en direct du Festival de l'écrit à l'écran, en direct du Palais des Congrès de Montélimar pour vous faire vivre cette soirée d'ouverture. Restez bien à l'écoute.

0: Marc Lavoine, les tournesols à l'instant sur votre radio, ici Drôme Ardèche.
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0: Et j'ai l'honneur de recevoir le réalisateur, scénariste, metteur en scène, auteur Christophe Honoré. Bonsoir Christophe.
2: Bonsoir.
0: Je vous voyais sourire avec Marc Lavoine. Vous affectionnez Marc Lavoine?
2: Non, pas spécialement. Non, je crois que j'affectionne pas tellement Marc Lavoine pour être franc avec vous.
0: Mais par contre, dans le film que vous venez présenter, il y a du Claude François.
2: Oui, alors c'est un peu particulier en fait. Il y a du Claude François parce que le film se passe en 78 et il se passe le jour où on a appris la mort de Claude François. Et comme c'est une réunion familiale, l'annonce de cette mort, en fait, moi je m'en souviens parce que j'avais 8 ans en 78 et que ce film est quand même beaucoup tissé à partir de souvenirs personnels de ma famille. Et donc c'était un événement. Ça a été un événement assez traumatique, je dirais. Et voilà. Et donc, du coup, Claude François est, dans un sens, un personnage du film.
0: Oui, alors je me suis un petit peu avancée parce que là, j'ai fait les choses dans le désordre. Mais c'est toujours bien de parler de musique parce qu'on parle quand même d'un mariage. Le film s'appelle Mariage au goût d'orange. Alors, on a la chance de vous recevoir, mais en fait, le film ne sort qu'en décembre. Il y a d'ailleurs même pas encore la bande-annonce qui est sortie.
2: Non, non, la bande-annonce, ni l'affiche. C'est toujours des périodes assez complexes, en fait. Ce moment où on commence à se dire un peu comment on communique sur un film. Le film a été présenté à Cannes en mai dernier. Et donc on travaille encore un petit peu je sais pas, c'est un peu comme une carte d'identité ou un passeport en fait, la bande-annonce et l'affiche d'un film. Et pour l'instant, c'est pas encore fixé.
0: Alors, il est quand même en ouverture de ce festival de l'écrit à l'écran, à 20h30 en direct du Palais des Congrès, la soirée affiche complet. Mais en tout cas, vous êtes là pour le présenter. Je crois, Christophe, que c'est la première fois que vous venez au festival de l'écrit à l'écran.
2: Alors oui, dans le train, j'ai eu une espèce de petit doute parce qu'en fait, je suis déjà venu à Montélimar, mais c'était pas pour ce festival, parce qu'apparemment ce festival, j'ai compris,
0: il
2: c'était 15 les 15 ans.
0: Voilà.
2: Donc voilà. Or, c'était en 2008 que je suis venu, mais c'était pour les cafés littéraires, donc c'était pour des rencontres littéraires et je crois qu'elles existent toujours en fait, ces rencontres
0: c'est
2: littéraires.
0: C'est bientôt d'ailleurs.
2: Et ben voilà, donc j'étais là en tant qu'écrivain.
0: Mais parce que vous avez beaucoup de casquettes.
2: Bah oui, mais en même temps, c'est pas mal. Ce festival, c'est de l'écrit à l'écran.
0: Tout à fait. Donc quel invité plus à propos que vous.
2: Voilà, j'étais assez légitime.
0: Tout à fait, puisque vous avez, j'allais dire, une bibliographie, filmographie assez exceptionnelle, parce que vous êtes à la fois metteur en scène, auteur de théâtre. Vous avez réalisé, j'ai même pas compté le nombre de longs métrages que vous avez fait, parce que vous en avez fait beaucoup.
2: Ouais, c'est combien de 16. Ça doit être le 17e celui-là.
0: Waouh. Et puis aussi des livres, tout simplement. Donc vraiment une œuvre complète, transversale. Et j'ai perdu le fil de ce que je voulais dire. Si je voulais vous demander, je crois que vous avez tourné quand même dans le Vaucluse à Avignon pour Les Métamorphoses en 2014.
2: Ah, c'est vrai. C'est vrai que j'ai tourné dans la région, mais alors je suis nul en géographie. Moi, je suis breton, donc vous savez, quand je vais plus loin que Lyon, pour moi, c'est vraiment le très grand sud, donc j'y connais pas grand chose. Mais j'ai tourné dans le Vaucluse. Alors je sais pas si c'était
0: dans
2: proche d'ici.
0: Dans la région d'Avignon, en gros. De ce
2: c'était. On était en pleine nature, un peu à
0: Beaugneux, peut-être, si ça vous parle.
2: Ah, peut-être que c'est ça. C'était sublime. On cherchait un lieu parce que Les Métamorphoses, c'était un drôle de film en fait, qui imaginait que les dieux grecs revenaient en France comme ça et essayaient de rentrer en contact avec la population française. Je pense que c'était ça, c'était autour d'Avignon, d'Aix-en-Provence, je pense.
0: Et je pense, ça fait un petit moment que vous êtes pas venu dans la région. J'ai aussi, parce que j'ai fait des petites recherches, vous avez donné des représentations sur les planches de la Comédie de Valence,
2: ouais, on est
0: un
2: petit ça, peu plus
0: proche, pour Fin de l'Histoire en 2016.
2: Ouais, je me souviens très très bien d'être venu à Valence en fait, je me souviens du théâtre. Oui, comme quoi je suis quand même un breton qui voyage un peu.
0: Voilà, il est quand même pas si chauvin. Alors, Mariage au goût d'orange, vous l'avez dit, il a été présenté à Cannes Première. On va revenir sur la genèse de ce film qui va donc sortir en décembre. Mais d'abord, on va faire une petite pause. On revient dans quelques minutes. Nous sommes en direct du Festival de l'écrit à l'écran Montélimar. Je suis en compagnie, en très bonne compagnie, celle de Christophe Honoré.

0: Le braquage des sentiments, c'est la chanson de Florent Pagny que vous venez d'entendre à l'instant. Je suis en compagnie de Christophe Honoré qui nous fait le plaisir d'être avec nous pour quelques instants pour présenter son film Mariage au goût d'orange, film qui a été donc présenté à Cannes Première. Alors Christophe, il y a eu une histoire quand même assez incroyable avec le tournage et la sélection de ce film à Cannes. Je crois que vous avez tourné en 30 jours. Et que le montage s'est fait de manière hyper comme ça, dans un élan, et le film a été tout est allé très vite avec ce film.
1: Oui, bah après ça c'est de la cuisine un peu interne, mais c'est vrai qu'en fait on a fini le tournage le 13 mars et j'ai proposé le film à Thierry Frémaux qui dirige le festival de Cannes le 10 avril. Ce qui veut dire que ça nous a laissé un peu un mois en fait pour faire un premier montage. Alors évidemment c'est un montage qui était techniquement qui correspond pas au film d'aujourd'hui. C'est allé rapidement. C'est toujours un peu étrange parce que les gens pensent que quand on va vite, c'est qu'on bâcle. En tout cas, l'idée de la vitesse n'est pas forcément toujours associée au cinéma. Et moi, maintenant, j'ai fait un certain nombre de films. Je pense plutôt l'inverse, en fait. Je crois qu'au cinéma, il y a tout nous pousse à ralentir tout le temps, à attendre les financements avant de faire un film, à attendre sur un tournage qu'il y ait la bonne lumière, etc. Et moi, je sais que je privilégie toujours plutôt la vivacité, la vitalité. Et j'ai eu la chance d'avoir une équipe de comédiens qui s'est très bien entendue. Et
0: on peut peut-être commencer à les citer.
1: Ouais, on peut les citer. C'est un film en fait, c'est un film de famille, donc c'est vraiment un portrait de groupe. Il y a Adèle Exarchopoulos, Vincent Lacoste, Malou Kibitzi, Paul Kircher, Nadia Terenkrevitch, Alban Lenoir, Noé Habitat, Vincent Lacaille.
0: Sacré casting.
1: Ouais, ils sont trop de monde en fait. C'est vrai que quand ils arrivaient tous les matins comme ça, c'était ouais, ils sont plus nombreux qu'une équipe de foot mais c'était ça qui était aussi très joyeux. Enfin, j'avais vraiment envie de faire un film de groupe. Je trouve que dans beaucoup de films d'aujourd'hui, on s'intéresse uniquement à un ou deux personnages. Vous voyez, on suit comme ça des destinées très individuelles. Et par rapport à l'époque, il me semble que penser le récit comme un récit de groupe, un récit de famille, les solidarités qui peuvent exister dans un groupe, la sympathie, la tendresse, c'était vraiment ce qui moi m'intéressait pour ce film aussi.
0: Alors parlons peut-être de l'histoire parce que je manque à tous mes devoirs. On n'a même pas posé le contexte. C'est le jour du mariage d'un de vos personnages, la fratrie. Elle est la fratrie Puig. Il y a 7 enfants.
1: Oui, enfin, il y a 7 enfants d'un premier mariage et 2 enfants d'un deuxième mariage. Et ils sont frères et sœurs et ils ont tous une trentaine, quarantaine d'années. Et ils marient le petit dernier qui est Jaco. Et voilà, ils se retrouvent donc pour cette journée de mariage.
0: Qui a un goût d'orange, alors ou d'amertume, c'est un peu les deux.
1: Non, ce titre, il est un peu particulier parce que. Comme je vous le disais, en fait, c'est très très lié à des souvenirs que moi j'ai d'enfance. En fait, ce mariage a vraiment existé. Ces gens sont mes oncles et mes tantes. Et moi, de ce jour de ce mariage, ben, comme on l'évoquait tout à l'heure, je retiens principalement deux choses. À la fois que c'est le jour où j'ai appris que Claude François était mort et que j'ai vu comme ça ma cousine éplorer. Et puis soudain, quand même, cette espèce de froid que ça a glissé dans ce mariage. Et aussi parce que j'avais un oncle qui travaillait. On peut dire cette marque, on a le droit à la radio, pour une boisson qui s'appelle le Tang. Vous êtes beaucoup trop jeune, vous savez pas ce que c'est le Tang. C'était une espèce de boisson comme ça, c'était une poudre très chimique qu'on mettait au fond du verre et puis on mettait un peu d'eau dedans et ça faisait comme ça une espèce de boisson au goût d'orange.
0: Et vous voyez dans le public, il y en a qui connaissent ça.
1: Voilà, donc tous les gens qui sont nés, on va dire, avant les années 90 se souviennent très bien du Tang. Et moi qui venais d'un petit bled de Bretagne, pour moi, voilà, j'avais l'impression soudain, je sais pas, d'être à Hollywood, vous voyez, ouais. C'était l'Amérique qui arrivait dans un verre, quoi. Je trouvais ça tellement sensationnel que mes souvenirs en fait sont très très liés à cette boisson et c'est pour ça que j'ai appelé ce film Mariage au goût d'orange.
0: Alors, on va continuer un petit peu à explorer Mariage au goût d'orange. Je voulais vous demander, vu qu'on parle quand même d'un mariage, c'est quoi votre musique de mariage à vous si vous deviez
1: mon mariage, moi je suis pas marié.
0: Non, mais c'est un peu la musique.
1: Heureusement d'ailleurs pour la personne avec qui je ne me suis pas marié. La musique de mariage idéale.
0: Genre la musique de mariage.
1: Oh, ça fait très longtemps que moi je suis pas allé à un mariage. Je sais même pas ce qui la musique d'un mariage idéal. Ah, vous avez raison. Il faut absolument que je sache répondre à ce genre de questions.
0: Je vais vous laisser réfléchir.
1: Ouais. Non, allez-y. Faites-moi trois propositions.
0: Ah.
1: Ah bah voilà. Vous voyez, je vous coince.
0: Ouais, j'ai pas prévu de répondre à la question moi-même. On va réfléchir ensemble.
1: On va réfléchir et
0: je vais faire, c'est que en attendant, on va écouter une des musiques qui est dans le film.
1: Oui.
0: C'est celle de Claude François.
1: Oh bah c'est Claude François, très honnêtement, dans un mariage, un mariage d'aujourd'hui, je pense que ça peut très bien fonctionner.
0: On écoute Même si tu revenais.

0: Walking on Sunshine, Katrina and the Wave à l'instant sur votre radio, ici de Romardèche, en direct du Festival de l'écrit à l'écran.
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0: Je suis toujours en compagnie du réalisateur, auteur, metteur en scène Christophe Honoré, à qui on doit quand même, pour ne citer que, parce qu'il y en a beaucoup trop, je ne vais pas pouvoir tous les citer.
2: Beaucoup trop, vous voulez dire j'aurais dû faire moins de films dans ma vie.
0: Non, mais c'est juste qu'on ne va pas citer les 16. Les chansons d'amour, La belle personne, Plaire, aimer et courir vite, Chambre 212, Le lycéen plus récemment, Marcello Mio, et puis Mariage au goût d'orange que vous présentez ce soir sur la scène du Palais des Congrès. Christophe, vous filmez un mariage et surtout une troupe d'acteurs. Comment on filme autant d'acteurs et comment on filme... C'est très particulier un mariage... C'est à la fois intime et collectif. Vous l'avez
2: oui, voilà, c'est ça. C'est-à-dire que je pense qu'on a tous des souvenirs de mariage où à la fois on a des souvenirs de la photo de groupe un peu quand on est tous ensemble. Et puis forcément, il y a un moment où on s'isole et où on a une conversation avec un cousin, une tante, avec notre grand-mère. Et il peut y avoir comme ça des moments d'intimité, des moments de vérité aussi qui échappent finalement au groupe. Et puis on revient parce qu'un mariage c'est quand même très ritualisé.
0: Ça dure longtemps.
2: Moi, je viens de Bretagne. Je sais pas comment c'est chez vous, mais les mariages bretons ils durent très longtemps et on est très nombreux. Donc c'est vrai que notamment quand vous êtes enfant, vous êtes un peu perdu et c'est vrai que c'est un peu un regard d'enfant qui est porté dans ce mariage-ci. C'est-à-dire que par moment il y a des choses, on va dire des conflits d'adultes qui échappent un petit peu, dont on ne perçoit que quelques bribes. Et puis par d'autres moments, soudain d'écouter une musique et c'est le cas dans le film. Je me souviens très bien de mon cousin qui était plus âgé qui nous a fait écouter du Jean-Michel Jarre.
0: Wow.
2: Et c'était un moment très incroyable. On était soudain réfugiés comme ça dans un coin à écouter du Jean-Michel Jarre. C'était ces moments d'émotion. Et c'est vrai que le film essaye comme ça de rendre compte de d'une famille qui est marqué quand même par des drames, une famille où chacun des membres soit par rapport au divorce, par rapport au chômage. C'est une famille qui vient d'un milieu très populaire, donc ils sont très marqués, mais soudain il y a une espèce de journée qui je veux pas dire que la tendresse en fait console de tout ou en tout cas répare tout, mais le fait d'être soudain tous ensemble les porte.
0: Il paraît, vous m'arrêtez si je me trompe, que les acteurs des fois savaient pas forcément quand vous tourniez, que tourniez pas. Vous avez travaillé un petit peu comme vous pouvez travailler au théâtre avec eux ou...
2: Oui, c'est ce que vous dites, c'est-à-dire que quand vous avez, parce que il y a dans la famille elle-même, il y a une vingtaine de personnages principaux et puis après il y a beaucoup de figurants, etc. Et donc ils ne savaient pas forcément effectivement si la caméra était sur eux ou pas en fait, parce qu'il y a beaucoup de scènes comme ça, de liesse, de groupe. Et moi je m'amusais en fait à circuler un peu de l'un à l'autre et donc c'est un rapport particulier à l'acteur. Vous voyez, c'est pas dans les films souvent on fait des gros plans puis après on fait un contre-champ, on filme l'autre acteur qui répond, etc. Ce film-là ne vise pas ça, au contraire il essaye vraiment comme ça de naviguer dans des scènes et de donner de la place et de l'importance à tout le monde. Et la place et l'importance, ça peut être aussi soudain le petit cousin de 3 ans parce que tout le monde parle trop fort, qui se bouche les oreilles avec les mains. Et c'est pas parce que j'avais Adèle Exarchopoulos et Vincent Lacoste à côté, si à un moment je voyais ce petit et je trouvais qu'il était plus intéressant à filmer, c'est lui que je filmais.
0: Oui, c'est ce que vous disiez tout à l'heure, finalement c'est surtout la sensation, la mémoire organique qui vous intéressait ?
2: Oui, c'est ça qui m'intéresse, mais c'est aussi ça que je voulais partager. C'est-à-dire que c'est toujours un petit peu compliqué quand on parle comme ça de choses très personnelles, sa famille, etc. Faut pas enfermer ça. Enfin, je sais pas comment dire ça, parce qu'il y a rien de plus ennuyeux. Je sais pas, quand soudain vos amis vous présentent, vous montrent leurs photos de vacances, quoi. En général, on s'ennuie à mourir parce qu'on n'y était pas, etc. Ce qui est très différent dans les récits familiaux, c'est qu'en général, on se projette. C'est-à-dire que même si une famille ne nous ressemble pas, qu'on vient pas du même milieu social, etc. C'est toujours les mêmes rapports, en fait, d'amitié, de jalousie, d'envie qui peut exister entre frères et sœurs, le fait de se sentir plus ou moins aimé par son père, plus ou moins rejeté par sa mère, les rivalités qu'il peut y avoir entre les cousins, entre les cousines, et le film essaye de saisir ça.
0: Il y a un petit peu des fantômes dans ce film, c'est ma dernière question. Mais bon, après, on peut aussi parler de sa part de lumière. Hein, mais...
2: Oui, il y a des fantômes, parce que c'est une famille qui a... Cette famille-là, dans les années 60... La fin des années 70, je pense que pour des gens de mon âge, en fait... C'est une espèce en voie de disparition. Vous voyez ce que je veux dire? C'est-à-dire que le contexte familial, social, etc., ces gens n'existent plus aujourd'hui. En tout cas, ils ne sont plus adaptés à la vie d'aujourd'hui. Donc c'est vrai que le film n'est pas nostalgique, mais en tout cas, il essaye de témoigner d'un temps qui n'est plus là.
0: Merci infiniment, Christophe Honoré, d'avoir présenté votre film Mariage au goût d'orange, qui sortira en décembre, mais en tout cas qui sera présenté ce soir.
2: Le 9 décembre.
0: Le 9 décembre.
2: Voilà.
0: Bon bah prenez date dans vos agendas, il sera présenté ce soir sur la scène du festival de l'écrit à l'écran où vous êtes l'invité d'ouverture parmi d'autres.
2: J'en suis très honoré, comme dirait mon nom de famille.
0: Et on se quitte du coup cette fois sur Claude François. Enfin,
2: on y arrive.
0: On a trouvé la chanson de Claude François qui est dans votre film Mariage au goût d'orange.
2: Merci à vous.
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Indochine. Indochine à l'instant sur votre radio préférée, votre radio locale, ici Drôme Ardèche. Nous sommes en direct du festival de l'écrit à l'écran à Montélimar et je

0: suis en très belle compagnie. On est ensemble jusqu'à 19h pour cette soirée d'ouverture de la 15e édition du festival. Je suis en compagnie de Sam Sauvage. Salut Sam.
1: Salut.
0: Alors Sam, vous êtes avec moi là ce soir parce qu'en fait vous êtes président du jury jeune.
1: On m'a dit. C'est ça, ouais, oui.
0: Jusque-là, je ne me suis pas trompée.
1: Normalement, jusque-là, c'est ça.
0: Alors, Sam, on va parler dans quelques instants de votre travail, de votre univers musical. Vous êtes auteur-compositeur. Mais d'abord, en fait, j'avais tout simplement envie d'écouter un titre à vous. Comme ça, ça nous met dans l'ambiance. Ça vous va?
1: Ça ne me dérange pas, avec plaisir.
0: On écoute Les gens qui dansent, j'adore. On va en parler après du
1: entre
0: j'adore,
1: parenthèse.
0: Entre parenthèses. Allez, c'est parti.

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0: J'adore. Les gens qui dansent, entre parenthèses, j'adore. Sam Sauvage, à l'instant sur votre radio ici de Rome Ardèche. Sam Sauvage est en notre compagnie. Re-bienvenue.
1: Merci.
0: Je crois que vous venez de débarquer. Là, vous arrivez tout juste. Hein.
1: Oui, on est arrivé ce matin, exactement. Tout à fait.
0: Et donc, vous allez être président du jury jeune pour ce festival, cette 15e édition de ce festival de l'écrit à l'écran. Sam, vous faites une musique qu'on peut qualifier de pop, mais je crois que de pop. Il y a plein d'autres choses, pas que la pop, exigeante et sincère, mais je crois que vous n'aimez pas trop les cases. Mais peut-être vous la définissez-vous comme une musique réaliste, humaniste.
1: Ouais, c'est une belle manière de le dire.
0: En tout cas, je crois qu'ils sont de vous les mots. Hein.
1: Ah bah oui, c'est vrai. Bah, je suis content. Alors, je les ai bien trouvés pour une fois. Je crois que c'est avant tout. Alors, est-ce que j'aime pas les cases? Je sais que les gens en ont besoin souvent. Et c'est moi, j'en ai besoin quand j'écoute de la musique. Parfois, j'ai besoin d'avoir ce que je vais écouter. Mais c'est juste que moi, j'aime bien me balader entre les styles. Donc, c'est pas que j'aime pas les cases, c'est que j'aime pas m'enfermer dans une case. Donc, j'aime bien en faire plusieurs. Et je pense que la pop, le rock, l'électro en font partie.
0: Il y a peut-être une case qui, en tout cas, fait plaisir. Vous avez été révélation masculine victoire de la musique en début d'année. Félicitations.
1: Merci.
0: Cette année, elle a été un peu incroyable pour vous, je crois.
1: Oui, c'est une année, j'aime bien, c'est charnière. Je crois que c'est des années auxquelles on ne s'attend pas et auxquelles on n'est pas vraiment préparé. Et puis, à la fois, il y a encore tout à faire. Donc, c'est un peu ça qui est chouette. Je crois que moi, ça a changé pas mal ma vie, en tout cas ces derniers mois. Je pense que je dors beaucoup moins, mais je m'amuse beaucoup plus. Ce qui est assez chouette.
0: Vous êtes un peu sur les routes de France, cet été notamment, sur les festivals. Et puis là, il y a une grosse tournée qui va passer notamment, j'en profite, à Montpellier, Marseille, Grenoble, si jamais vous, et à Lyon aussi, en novembre et décembre, si vous nous écoutez dans la région, vous avez envie d'aller voir Sam Sauvage en concert, et puis qui va se terminer en consécration par l'Olympia.
1: Oui, c'est ça, avant de repartir pour le printemps, on s'arrête jamais parce qu'on aime trop ça. Mais oui, on va finir la tournée. On appelle ça les tournées de saison. Hein, c'est la tournée d'automne, puis après la tournée d'hiver.
0: C'est
1: la tournée,
0: une saison qui n'en finit. C'est les quatre saisons, en fait.
1: Jusqu'à ce qu'on tombe. Non, en tout cas, le 14 et 15 décembre, on finit l'Olympia. Et oui, pour nous, consécration. Je sais pas, moi, ce que moi j'aime bien jouer dans toutes les villes, c'est juste que là on termine par Paris. Est-ce que ça a quelque chose de symbolique? Je sais pas, mais l'Olympia pour moi, oui.
0: Voilà. Forcément, évidemment, j'avais envie de citer peut-être donc votre album, premier album est sorti en début d'année. Mm-hmm. Il s'appelle
1: Mesdames, Messieurs,
0: et il y a une chanson dedans, c'est pour ça que j'ai un petit peu bugué, La fin du monde. Alors, je cite quelques mots. On est jeunes, ils sont bêtes, et là dans le club, on rêve d'un monde nouveau. 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Alors, la fin du monde, mais le début de quelque chose d'autre?
1: Oui, c'est ça. En fait, on m'a souvent reproché de me dire. Enfin, on m'a souvent dit, ah, c'est dommage, c'est une chanson triste. Pourquoi t'écris pas quelque chose de plus joyeux que la fin du monde? Et en fait, pour moi, la fin du monde, c'est pas du tout triste. C'est la fin d'un monde, je crois. Et sur tous les aspects, c'est des délires sociétaux, climatiques, tout ça. Je pense qu'il y a beaucoup de gens qui commencent à se rendre compte que les choses changent pour le meilleur, parfois pour d'autres choses moins bien certainement, mais en tout cas moi je dis toujours pour le meilleur parce que j'ai toujours tendance à dire que la jeunesse a toujours raison malgré elle. Donc c'est parce que moi je suis jeune encore, c'est pour ça que je dis ça. Je crois que justement c'est pas du tout, c'est une chanson au contraire optimiste qui essaie de défendre cette nouvelle vision des choses, parce qu'en plus c'est voué à évoluer encore. Donc oui, c'est la fin d'un monde mais le début d'un nouveau. Et puis je pense que c'est important de dire en tout cas aux gens en concert quand ils viennent me voir, j'aime bien dire demain j'y crois encore, parce que j'ai l'impression qu'on y croit encore tous ensemble à ce moment-là.
0: Et tout le monde y croit aussi avec vous sur scène, vous dégagez une énergie incroyable. Vous avez aussi dit que la scène remplaçait pas mal de consultations psy.
1: Oui, ça c'est pour
0: c'est
1: le côté.
0: C'est pas mal du coup, c'est pratique.
1: C'est moins cher, c'est bien. Je crois que, bon, après c'est comme tous les artistes qui écrivent. Il y en a qui écrivent sur leurs chansons d'amour. Bon, moi j'ai pas de truc à ce côté-là, j'écris pas trop là-dessus, parce que ça, c'est pas que ça m'intéresse pas, c'est que j'ai pas trop d'idées. Moi je suis plus sur l'état du monde actuel, les choses comme ça, puis surtout le regard que je porte sur les gens dont je fais partie. Hein. J'écris pas au-dessus ni en dessous de la foule, je dis souvent ça, parce que j'écris vraiment dans la foule, c'est-à-dire que je suis avec les gens, moi j'en fais partie. Et je pense que dans tous ces mal-être un peu quotidien qu'on peut avoir, ou par rapport à l'actualité, par rapport au monde que tel qu'il est, à la violence, à tout ça, ben moi ça me fait du bien d'écrire, ça me remplace ça. Puis les scènes, ça donne un bonheur instantané qui est très très fort, c'est-à-dire que ça, c'est de la dopamine pure et dure. Donc ça c'est beaucoup mieux que la drogue, beaucoup mieux que les séances de psy. Je crois que moi c'est ma drogue à moi, en tout cas.
0: Et en plus vous parlez aussi de la fête. Pour vous, la fête construit autant que les débats, c'est une forme d'engagement.
1: Je pense, ouais. Comment est-ce que la fête construit en elle-même? Je sais pas. Mais en tout cas, je pense que c'est important de faire le débat, et puis faire la fête, et puis refaire le débat. C'est comme des moments de pause dans les moments compliqués. Parce que je pense que c'est important de se parler, mais pour se réunir aussi, faire la fête, célébrer. C'est ce que la jeunesse fait aussi dans les boîtes, alors que, on a l'impression que le monde s'écroule sous nos pieds, c'est ce que je dis, ou au-dessus de nous, on sait pas trop. Bah, c'est important, je trouve. C'est quelque chose qu'il faut mettre en valeur.
0: Vous êtes président du jury jeune pour ce festival de l'écrit à l'écran qui célèbre toutes les écritures. Je voulais peut-être, dernière question, un petit mot de votre rapport à l'écriture. Vous écrivez à la fois sur des sujets, on l'a dit, comment dire, intenses, mais aussi sur la poésie de la banalité du quotidien.
1: Oui, parce que je trouve que la banalité du quotidien peut être tout aussi intense que des sujets très graves. Donc je pense qu'avant tout, c'est ça que j'essaie de défendre. Et je crois que, en fait, je suis très content parce que moi, ça va me permettre de voir des films. Alors, ce qui est assez curieux pour quelqu'un qui est président du jury, c'est que moi, je vois pas tant que ça de films. C'est-à-dire que moi, les films que je regarde, c'est les films dans la vie. C'est-à-dire que je regarde les gens, j'écris sur les gens, j'écris sur ce qui se passe dans les bars, dans les restos, ce que j'entends, les conversations. Et je crois qu'en fait, je vais plutôt me servir de ma sensibilité que de ma culture pour porter un jugement. Je pense pas que c'est un jugement, c'est un regard sur les films que je vais voir. Et j'ai un peu hâte de ça pour découvrir d'autres choses.
0: Mais c'est tout le cœur de l'ADN de ce festival de faire dialoguer toutes les formes d'écriture et toutes les formes d'art. On revient dans quelques minutes. On va parler de votre rôle de président du jury jeune.
1: Très
0: puisque
1: bien.
0: Normalement, si tout se passe bien, nous serons en compagnie d'Akean, qui fait partie du jury jeune. On va discuter un petit peu de ce jury qui va remettre un prix à l'issue de ce festival, pour le festival de l'écrit à l'écran. Restez avec nous.

0: écoutez Conmi à l'instant sur votre radio, ici de Romardèche. Il est 18h52 et c'est bientôt déjà à la fin de cette émission en direct du Palais des Congrès de Montélimar, où nous sommes donc tout proche de la soirée d'ouverture du Festival de l'écrit à l'écran. Je suis toujours en compagnie de Sam Sauvage, président du jury jeune cette année, qui nous fait l'honneur d'être avec nous, et de Akiane Ranger. Bonjour Akiane.
1: Bonjour.
0: Alors tu fais partie de ce jury jeune, tu as 17 ans.
1: 16 ans.
0: 16 ans.
1: Oui.
0: Oh, bah c'est bien.
1: Oui.
0: Tu es au lycée?
1: Oui, au lycée Vincent d'Indy. Donc c'est à Privas, c'est en Ardèche.
0: Ok.
1: Je suis en filière S2TMD. Donc c'est un bac.
0: Qu'est-ce que c'est que cet acronyme?
1: C'est un sciences techniques de la danse, de la musique et du théâtre.
0: Trop bien.
1: Et moi je suis en théâtre.
0: T'es en théâtre, ok.
1: Oui.
0: Et alors moi j'ai une petite question sur ce jury jeune. Comment ça se passe? On postule? Il y a une candidature?
1: Alors j'ai fait mon stage de l'été dernier au sein de l'association du Festival de l'écrit à l'écran. Et j'avais donné mes coordonnées pour pouvoir faire partie du jury jeune.
0: Trop bien. Alors vous êtes 7, 8?
1: On est 7.
0: Vous êtes 7. Et vous allez avoir la lourde tâche de remettre un prix avec Sam, que tu viens de rencontrer là sur ce plateau.
1: Oui, à l'instant.
0: À l'instant, ils viennent juste de se rencontrer. Voilà, je fais les présentations. Sam, Akiane. Sam, Akiane. Alors, en fait, je vais vous demander une question, mais je crois que vous n'avez pas la réponse. Comment vous allez collaborer? Comment ça va se passer? Vous allez voir plein de films?
2: Alors, moi, on m'a dit qu'on devait voir des films déjà. Ça, c'est une première info.
0: C'est trop bien.
2: Et puis, voilà, je pense que c'est le projet. Et puis, du coup, on va en voir plusieurs. Oui. Et après, on va délibérer ensemble. Alors, moi, mon rôle de président, je pense que je vais tenir à distance parce que, voilà, je vais plutôt laisser parler après, essayer d'orchestrer, mais je pense que c'est ça.
1: Je pense qu'on va donner chacun notre avis en tant que jury jeune. Et puis Sam va surtout nous aider à prendre des décisions et à...
0: Waouh.
1: Je ne sais pas, lourde de responsabilité.
2: Voilà, on va essayer en tout cas.
0: Akiane, comment tu l'envisages? Tu vois ça comme une chance, j'imagine, de pouvoir échanger. C'est quoi ton rapport au cinéma? Enfin, qu'est-ce qui t'a donné envie de faire partie de ce jury?
1: Alors moi, j'ai toujours rêvé d'être actrice.
0: Ok.
1: Donc le cinéma, j'ai toujours connu ça. Je pense que c'est une manière de s'exprimer et de s'identifier. Donc pour moi, c'est une grande chance d'être là en tant que jury jeune. Donc voir des films, enfin toute une journée, voir un tas de films, puis avec Sam Sauvage, quelle chance. Et
0: justement,
1: dans un festival.
0: Est-ce que peut-être tu peux dire un mot de la musique de Sam en tant que... Là, j'ai toi avec moi à côté, donc on va te prendre comme étendard porte-parole de la jeune génération. Est-ce que ça te va?
1: Ça me va.
0: Alors, en quoi elle te touche, la musique de Sam, ses textes, ce qu'il défend?
1: Déjà, c'est un rapport à le monde actuel et nous, les jeunes qui essayons de s'intégrer dans cette société, ça nous aide beaucoup déjà à comprendre la situation actuelle dans le monde, de s'identifier encore une fois et d'avoir un porte-parole.
2: J'en demandais pas tant, mais ça me touche.
0: Sam, c'est vrai que dans votre musique, il y a une qui se dégage, quelque chose d'assez un élan comme ça, un mouvement. C'est quelque chose peut-être que vous allez essayer d'insuffler à ces jeunes. Bon, là, comme ça fout un peu la pression. Mais,
2: Oui, ça met la pression. Moi, je me considère pas du tout comme porte-parole de la jeunesse. Je pense qu'il y a beaucoup, il y a plein de porte-parole pour différentes raisons. Moi, ce que j'essaie de faire, par contre, c'est d'insuffler, c'est-à-dire mes valeurs à moi, qu'on m'a inculqué moi, mes parents, tout ça, etc. C'est-à-dire en fait de faire ce qu'on a envie de faire, d'avoir la liberté de le faire tout en respectant les autres, et puis surtout de bien regarder ce qui nous entoure et ne pas fermer les yeux et toujours être conscient de son environnement. Donc voilà, c'est un peu ça.
0: Et puis construire ce souffle de ce nouveau monde dont on parlait tout à l'heure, et peut-être faire dialoguer les générations, parce que finalement, vous représentez aussi, toi, Akiane, 16 ans, Sam, 26 ans, aussi deux générations finalement.
2: Je me sens vieux.
0: Bon, on a déjà. C'est déjà la fin de cette émission, on doit malheureusement vous laisser, puisque Sam, tu vas être en set musical sur scène. Et Akiane, je pense qu'il y a des grosses journées qui t'attendent.
1: On se prépare mentalement.
0: Merci infiniment à tous
2: les
0: deux. Et merci aussi au public présent pour assister donc à cette séance de plateau. C'était un honneur d'avoir tous ces invités exceptionnels. Nous sommes en direct du Festival de l'écrit à l'écran à Montélimar, 15e édition de ce festival qui aura lieu jusqu'au 24 septembre à Montélimar. Très belle soirée à tous.
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0: Ben depuis Montélimar, avec un festival de l'écrit à l'écran dont on parlera la semaine prochaine aussi.
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0: 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Il est 19h. 19h, c'est le journal présenté par Benjamin Mathieu.
2: Deux salles, deux mauvaises ambiances aujourd'hui, alors que ce matin, nous vous annoncions un nouveau record des prix à la pompe avec le diesel à 2,40 € en moyenne. Le chef de l'État, en milieu de journée, s'est montré très peu rassurant. Il présidait une réunion sur la crise énergétique avec les principales forces politiques françaises. Emmanuel Macron assure que le contexte géopolitique instable actuel va continuer dans les prochaines semaines de rythmer la vie du pays. Emmanuel Macron, particulièrement grave à la sortie de cette réunion, Audrey Tison.
3: Et il adresse une première alerte. La nature de l'agressivité russe sur l'Europe change, dit Emmanuel Macron. Il cite notamment les trains attaqués à la frontière polonaise, mais aussi...
4: Des attaques hybrides dont notre pays a fait l'objet ces dernières semaines, face à ces situations. Notre position est claire. Le soutien à l'Ukraine est plus que jamais indispensable, parce qu'il est la condition de notre sécurité et d'un retour à une paix juste et durable.
3: Le président demande aux services de sécurité un rehaussement de la vigilance en France. Mais la crise qui a le plus d'impact chez nous, c'est celle du Moyen-Orient qui fait flamber les cours du pétrole et du carburant en France.
4: Cette situation, elle est due intégralement aux guerres et à la situation internationale.
3: Le président défend son activité diplomatique. Il multiplie les rencontres avec ses homologues jordaniens, irakiens, canadiens pour sécuriser les approvisionnements en carburant. Et il demande aussi à la Commission européenne de simplifier certaines règles. Quant au gouvernement, Emmanuel Macron lui fixe une mission principale.
4: Consolider nos mesures d'accompagnement de nos compatriotes et des grandes filières économiques.
3: Alors, il n'est pas question de bloquer les prix, comme demandent certains groupes d'opposition, non, plutôt de modifier les aides ciblées. Le premier ministre doit faire des annonces en début de semaine prochaine.
2: Et face à cette situation, le gouvernement annonce aujourd'hui la prolongation de l'aide aux gros rouleurs qui devait bientôt prendre fin à la fin du mois. Elle concernera les travailleurs les plus précaires qui ont besoin de leur voiture pour aller au travail. Des mesures jugées insuffisantes par l'association Famille Rurale qui réclame son doublement et son élargissement à d'autres catégories de conducteurs. Ce matin, sur l'antenne de ICI Gironde, Marine Le Pen a demandé au gouvernement de faire baisser les taxes justement sur l'essence de 20 à 5,5%, une mesure qui coûterait 15 milliards d'euros, soit plus que le budget de la justice. Lui répond la porte-parole du gouvernement, Maud Bréjon, qui ferme la porte à cette proposition. C'était l'une des stars de M6 qui a bâti un empire dans les agences immobilières. Stéphane Plaza, condamné à 18 mois de prison avec sursis aujourd'hui, il était jugé en appel pour des violences conjugales sur deux anciennes compagnes qui avaient porté plainte. Pour Stéphane Plaza, la peine est plus lourde qu'en première instance. Sébastien Maher, vous avez suivi le procès au Palais de Justice de Paris.
5: Le tribunal a jugé que les témoignages des plaignantes étaient précis, concordants, tout le contraire des déclarations de Stéphane Plaza, qualifiées d'évolutives, parfois incohérentes ou mensongères. L'enquête a démontré que les violences physiques et psychologiques étaient bien réelles. Les SMS, les témoignages des voisins des plaignantes, les constatations médicales, les enregistrements audio aussi, ont servi de preuve. Benjamin Chouet, l'avocat d'une des deux plaignantes.
6: Évidemment, elle est soulagée, elle a envie de passer à autre chose. C'est le deuxième procès, deux fois difficile. Je ne sais pas si c'est ça qui va l'aider à se reconstruire. Le but de la personne que je défends, c'était pas, si vous voulez, de détruire la carrière de M. Stéphane Plaza. C'était de faire reconnaître qu'elle a été l'objet de violences habituelles pendant plusieurs années par M. Plaza.
5: Après le jugement, Stéphane Plaza, décrit comme colérique, extrêmement jaloux et possessif par l'une de ses anciennes compagnes, est resté longuement assis sur son banc, abattu. Ses avocats avaient plaidé la relaxe. Pour l'ex-animateur star, la peine est finalement plus lourde qu'en première instance. Vous avez été jugé comme n'importe quel justiciable, lui a lancé la présidente.
2: Le maire de Concarneau, dans le Finistère, Quentin Le Gaillard, mis en examen pour viol et agression sexuelle. Il nie les faits, il a été placé sous contrôle judiciaire strict avec notamment un suivi et des interdictions de contact avec la victime. Une volée de cloches dans toute la France pour fêter l'arrivée du pape vendredi prochain. Les cloches des églises vont sonner pendant 7 minutes dans tout le pays. Le pape qui débutera sa visite par la ville de Paris, puis il se rendra à Lourdes et enfin à Metz. Et puis on l'attendait un petit peu comme le Messi, la première liste du tout nouveau sélectionneur des Bleus, Zinedine Zidane, Zizou Christ, comme l'avait appelé Jamel Debbouze, lors de la cérémonie des JO de Paris 2024. Elle était évidemment attendue en conservant Kylian Mbappé capitaine. L'ancien numéro 10 ne veut pas tout bousculer, Julien Froment.
7: Oui, une conférence de presse d'une demi-heure devant une centaine de journalistes où Zinedine Zidane s'est montré plutôt détendu au moment d'évoquer ses choix. 23 joueurs retenus, 5 petits nouveaux parmi les éléments à retenir, la sélection notamment de l'attaquant du Stade Rennais, Esteban Le Poll, ou encore du défenseur de Liverpool, Jérémy Jacquet. Autre petit nouveau, le milieu de terrain qui évolue en Italie à Côme, Luca D'Acuña. Des choix forts dictés par Zinedine Zidane, qui le dit, il est dans la continuité de son prédécesseur Didier Deschamps, mais il veut aussi marquer son mandat de son empreinte avec ses nouveaux éléments. Zinedine Zidane qui par ailleurs en a profité pour donner le nom du capitaine sous son mandat, et là pas de changement, ça sera l'attaquant du Real Madrid, Kylian Mbappé.
2: La première en France pour Zinedine Zidane, ça sera face à l'Italie, pas vraiment un bon souvenir pour lui, le 2 octobre prochain au Stade de France.
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0: 19h05, la météo Andromardèche, avec le retour des températures au-dessus des normales. Ce sera pour dimanche, jusqu'à 32 degrés dans les Cévennes, 30 degrés en vallée du Rhône, avec des rafales de Mistral à 55 km/h dimanche après-midi. Samedi, demain, grand ciel bleu du matin au soir, des maximales jusqu'à 25 à 30 degrés du nord au sud de la région, avec le Mistral qui faiblira demain après-midi. Et je termine par cette nuit qui s'annonce assez fraîche par endroits, 3 à 11 degrés, 3 degrés dans le Vercors et jusqu'à 16 degrés cette nuit au sud de la vallée du Rhône.
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0: Bienvenue dans cette soirée consacrée au sport et au rugby en particulier, puisqu'à partir de 19h30, vous l'attendez, ce choc entre le Valence Roman, Drôme Rugby, qui retrouve le Stade Pompidou pour un gros test face à Provence Rugby. Donc pour cette quatrième journée de Pro D2, on y retrouvera Valérie Lombardo dans quelques minutes avec nos damiers, 9e avec 6 points. Et ce sacré défi contre cette équipe de Provence Rugby emmenée par le Romanais Philippe Saint-André.

0: Africa, le groupe Toto sur ici Drôme-Ardèche à 19h10.
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0: Il y a du lourd ce soir au Stade Pompidou à Valence. Dans 20 minutes, le VRDR va recevoir Provence Rugby pour la quatrième journée de Pro D2. L'équipe à Damier qui veut rebondir après sa défaite à Dax. Les Damier qui comptent 6 points et occupent la 9e place du classement. Mais attention, en face arrive une équipe provençale qui n'a encore rien laissé en chemin. 3 rencontres, 3 victoires, 13 points, une 4e place au classement. On va retrouver, pour tâter le pouls un peu de ce stade et de cette équipe, Valérie Lombardo. Bonsoir Valérie. Ah, dans quelques instants, on aura Valérie, je pense. On l'avait en ligne il y a quelques secondes et on le retrouvera. Ça a été pourtant il est pas loin. Hein, il est au Stade Pompidou. Je pourrais presque le voir dans les tribunes, la toute nouvelle tribune de presse. On le retrouvera dans quelques minutes. Savez-vous aussi que l'on parlera de basket dans cette demi-heure d'avant-match, puisque ça redémarre ce soir, début d'une nouvelle saison pour le Saint-Vallier Basket Drôme. Alors si le VRDR est au deuxième niveau national, eh bien Saint-Vallier repart au troisième niveau national en MN1, hein, 27 clubs. Et j'aurai au bout du fil tout à l'heure Pierre Bouvarel avant la rencontre, la première donc à Saint-Vallier, face à Orchy, comme on dit. À l'époque, la liaison est rétablie avec le Stade Pompidou. Bonsoir Valérie.
3: Bonsoir mon cher Patrice, bonsoir à toutes et à tous.
0: J'étais en train de dire que c'est un gros morceau qui attend les Damiers ce soir.
3: Ah oui, ça c'est certain, c'est carrément l'ogre de ce championnat de Pro D2, Patrice, puisque cette équipe de Provence Rugby possède tout simplement le plus gros budget du championnat, 22 millions d'euros. C'est un peu plus de deux fois plus que le budget du Valence Roman Drôme Rugby, une équipe de Provence qui est de l'avis de tous les observateurs, de tous les spécialistes, programmée pour accéder au top 14 à l'issue de cette saison, le grand favori pour le titre de champion de France. Tous les qualificatifs peuvent être employés pour cette formation managée, dirigée par le Romanais Philippe Saint-André. C'est du lourd, c'est du très lourd. Mais en face, j'aime autant vous dire qu'il y a ce soir 23 joueurs au maillot à damier, particulièrement déterminés, et particulièrement déterminés et surtout à ne pas se laisser marcher sur les pieds par cette équipe de Provence Rugby. Romain Terrain l'a rappelé cette semaine. On est à Pompidou, on est là aussi pour se faire respecter et j'attends de mes joueurs qu'ils donnent tout ce soir pendant 80 minutes, on y reviendra tout à l'heure, pour essayer de faire tomber cette équipe de Provence Rugby qui, on le rappelle, est avec Oyonnax et Brive, eh bien, la seule équipe encore invaincue depuis le début de la saison. En tout cas, ça sent un petit peu le parfum des phases finales ce soir ici au Stade Pompidou, avec des tribunes et des virages qui sont en train de se remplir. On devrait dépasser la barre des 5000 spectateurs pour cette rencontre, avec déjà un virage sud qui est copieusement garni, virage sud dans lequel on retrouve ce soir notamment le 16e Damier qui s'est déplacé et qui est très heureux d'avoir effectué ce transfert du virage nord au virage sud, parce que dans le virage sud, bien entendu, vous pouvez voir ce qui se passe notamment sur l'écran géant, les ralentis, etc. Donc voilà, ils ont retrouvé le sourire, les supporters du 16e Damier. On espère qu'ils vont aussi soutenir très fort ce soir leurs joueurs, parce que les coéquipiers d'Axel Bruchet vont avoir besoin du soutien de leur public pour faire tomber cette équipe de Provence Rugby.
0: Ça fera partie effectivement des matchs très suivis dans cette nouvelle journée de championnat. On rappelle Valérie qu'hier Brive l'a arraché après la sirène, une victoire 29 à 28, et eux, Brive en tout cas, restent invaincus pour le moment.
3: Ah oui, bravo aux hommes d'un certain Fabien Fortassin, qui déjà marque son passage et son arrivée au sein du club corrézien. Effectivement, quatrième victoire en quatre matchs pour le CA Brive, qui réalise un début de saison parfait, qui va peut-être terminer ce bloc jeudi prochain en accueillant Colomiers avec une cinquième victoire. Mais c'est vrai que il y a déjà des gros morceaux qui semblent vouloir prendre de la distance avec leurs adversaires dans ce championnat de Pro D2. Je veux parler bien sûr de Brive, d'Aix-en-Provence et de Oyonnax. Oyonnax que l'on suivra également ce soir à l'occasion de cette quatrième journée de championnat avec un déplacement compliqué du côté du stade Armandie à Agen.
0: Exactement. Eh bien, Valérie, on se retrouve dans quelques minutes pour la compo notamment et voir un peu comment se profile ce match contre Provence Rugby qui effectivement connaît le résultat de Brive et qui a encore une motivation supplémentaire ce soir si besoin était. Quelques questions donc de basket dans quelques minutes et nous retournerons à Pompidou pour l'intégrale rugby ce soir. Oh, DJ,

0: Un DJ, c'était Soprano. On fait un petit pas de côté, comme tous les vendredis soirs, en tout cas les soirs de match de rugby, pour parler d'autres disciplines, d'autres clubs. Il s'agit de la reprise ce soir du Saint-Vallier Basket Drôme. Et Pierre Bouvarel est avec nous. Bonsoir Pierre.
1: Bonsoir Patrice, ça va?
0: Bah ça va très très bien. Et il n'est bien sûr pas trop tard pour vous souhaiter une bonne saison. C'est même le moment rêvé puisque ça attaque tout à l'heure avec le club de Saint-Vallier qui l'annonce et qui dit vouloir lancer une nouvelle histoire. Qu'est-ce que ça signifie concrètement pour le club?
1: Ah ben c'est vrai que Saint-Vallier ici le basket est emblématique hein, la ville de Saint-Vallier sans basket ça serait pas Saint-Vallier je pense. Ouais. L'idée c'est de faire encore une belle saison en National 1, d'aller chercher la poule haute et donc tous les matchs seront importants et dès ce soir contre le Basket Club d'Orchy qui va être aussi un gros club de la division.
0: Ouais, Orchy fait partie des équipes annoncées comme solides dans cette poule. Pour une première journée, finalement, c'est peut-être le meilleur test possible pour savoir très vite où se situe l'équipe, là, non ?
1: Exactement, ouais. On a fait des matchs amicaux, on en a gagné, on en a perdu contre des équipes soit de division, on va dire supérieure, on a gagné contre les équipes de N1. Maintenant, ben voilà, les matchs amicaux, c'est bien, mais les matchs de championnat, c'est tout à fait autre chose. Et puis, donc il va falloir il va falloir être adroit. Le basket, ça passe par de l'adresse et puis être concentré des deux côtés du terrain parce que la défense, ça fait partie aussi du jeu. Comme on dit.
0: Il y a eu un bon galop d'entraînement avec le match de coupe contre Saint-Chamond. Il y a eu beaucoup de tentatives à trois points, pas forcément beaucoup de réussite. C'est quelque chose que vous avez envie de voir progresser dès ce soir là ?
1: Ah ben, l'adresse au basket, ouais, c'est clair qu'on est une équipe avec 3-4 joueurs qui sont normalement très adroits à trois points. Et aujourd'hui, le basket moderne, eh ben, quand on marque un panier à trois points, pas forcément. Et donc, il faut vraiment avoir de l'adresse à trois points. Même donc, la victoire passera par là, mais pas que. Il va falloir, jouer correctement en défense. Et comme je disais tout à l'heure, des deux côtés du terrain, il va falloir être performant. On espère que le public Saint-Vallierois va pousser également dans notre entre des deux rives. Voilà.
0: Voilà, les deux rives qui vont faire du bruit ce soir pour ce premier match. L'objectif, clairement, Pierre Bouvarel, l'objectif minimum, c'est le top 7.
1: Ah, l'objectif minimum, c'est le top 7. C'est clair qu'il faut qu'on accroche cette qualification pour la poule haute qui nous a fait faux bond l'année passée. Et là, en plus, cette année, il va y avoir normalement 6 descentes. Bon, après, il y a un ou deux clubs qui sont pas repartis, mais on part sur 6 descentes, donc la poule basse va être la guerre en poule basse, donc il faut vite se sauver et être en poule haute pour pouvoir jouer les playoffs, et puis après, on prendra tout match par match, et puis en espérant gagner un maximum pour essayer d'accrocher le haut de tableau, les playoffs de cette National 1.
0: Plus de la moitié de l'effectif a été renouvelé après la préparation, ouais. Après le match de coupe. Est-ce qu'une vous avez le sentiment qu'une véritable équipe est en train de naître là?
1: C'était un peu l'objectif du recrutement, vraiment que former une vraie équipe autour des coachs. Je pense qu'on a réussi. Maintenant, il va falloir attendre quelques matchs pour voir, et dans la victoire et dans la défaite, comment le groupe va réagir. Mais c'est sûr que on a recruté des joueurs de talent, mais pas que, des joueurs qui ont un vécu, qui ont un respect du bénévole, ce qui est très important au club de Saint-Vallier. Et maintenant, et ben, la balle au centre, comme on dit, mais ça devrait très bien se passer parce que le groupe a très bien vécu sur le terrain et en dehors pendant toute la préparation depuis le début août.
0: Et bien on aura quelques premières réponses à nos questions dès ce soir donc contre Orchy. Pierre Bouvarel, merci, bon match.
1: Merci, bon match. Et pour le match, c'est retransmis sur YouTube.
0: Voilà.
1: Sur la chaîne YouTube du SVBD.
0: Ça, c'est une bonne nouvelle aussi pour.
1: Dès 20h15, voilà.
0: Pour tous les fans qui ne pourront être aux deux rives, et ils sont nombreux. Voilà. Merci, Pierre.
1: Merci, Patrice.
0: À bientôt.
1: Au plaisir. Au revoir.
0: Au revoir. Ciao.
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0: Karen Yang avec Hot Shot à un petit peu plus de 2 minutes du coup d'envoi de VRDR Provence Rugby.
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0: Avec, avant de rejoindre Valérie, ces premières informations du premier match de la soirée qui a démarré à 19h. Nice qui est en train de mener, on joue depuis une petite demi-heure entre Nice et Grenoble. C'est Nice qui mène d'un petit point, 7-6. Direction Pompidou, Valérie avec les joueurs sur le terrain peut-être.
3: Ça va pas tarder, on les attend d'une seconde à l'autre quasiment maintenant puisqu'il est 19h27 ici exactement au Stade Pompidou. Et puisque vous parlez de Grenoble, mon cher Patrice, j'en profite pour dire que l'arbitre de la rencontre ce soir, eh bien, il nous vient de l'Isère, il nous vient d'Échirolle. C'est un Échirollois, il s'appelle Benoît Rousselet, il a 33 ans, il est très connu dans le milieu de l'arbitrage parce qu'il a déjà officié en top 14, en Pro D2, en Challenge Cup, mais aussi lors des tests internationaux d'automne. Ouais, ça fait partie des très très bons arbitres français. Benoît Rousselet, qui a tout de même arbitré la finale de Pro D2 la saison dernière entre Vannes et Provence Rugby à Toulouse. Donc un arbitre de qualité ce soir pour diriger ce choc, cette affiche entre le VRDR et Provence Rugby, les damiers qui sont les premiers à rentrer sur la pelouse. Derrière, Dorian, Marco Pena et le capitaine Axel Bruchet, on les sent, on les voit extrêmement déterminés, les damiers. Je peux vous l'assurer, Patrice, hein, quand on voit les visages là depuis les tribunes des joueurs de Romain Terrain, Scott Nolence et Benjamin Thierry, je peux vous assurer qu'il y a une concentration et une motivation maximum de la part des joueurs drômois. On parlait de ce supplément d'âme, et bien c'est peut-être ce supplément d'âme qui pourrait faire la différence ce soir en faveur de l'équipe drômoise, qui va donner le coup d'envoi dans quelques petites secondes par l'intermédiaire de son buteur et numéro 10 Lucas Méré. Le coup d'envoi donné à l'instant même. C'est parti ici au Stade Pompidou pour cette première grosse affiche de la saison avec, sur le coup d'envoi donné par Lucas Méré, eh bien, une réception mal négociée par les joueurs provençaux en avant et première mêlée à l'avantage des damiers. Allez, c'est peut-être un bon signe. Première mêlée à l'entrée des 22 mètres en faveur des damiers. On va la suivre, cette mêlée intéressante, avec notamment un duel que l'on va suivre aussi de près entre Gareth Milasinovic et un certain Andrea Pontanier, oui, qui est titulaire ce soir, lui qui a été formé au VRDR, lui qui a joué pendant 7 saisons avec le maillot à damier, qui a rejoint, on le sait, Provence Rugby à l'intersaison et qui est titulaire ce soir face à son ancien coéquipier Gareth Milasinovic. Oh, c'est la mêlée drômoise qui l'emporte, c'est la mêlée du VRDR qui l'emporte, qui peut déployer son jeu maintenant avec Mathieu Guillaumeau. Le ballon en faveur des damiers, mais monsieur Benoît Rousselet va revenir à une pénalité, Patrice, parce que la mêlée du VRDR s'est montrée très conquérante sur ce premier duel entre hommes forts à l'entrée des 22 mètres. Première mêlée et la mêlée de Provence Rugby qui est sanctionnée par monsieur Rousselet. Alors ça, si c'est pas un signe encourageant également pour la suite de cette partie, en tout cas ça permet et ça offre à Lucas Méré l'occasion d'ouvrir le score après seulement 1 minute et 35 secondes de jeu. Lucas Méré qui est à 25 mètres à droite des poteaux de l'équipe de Provence Rugby. Est-ce que le buteur drômois va ouvrir le score dès la deuxième minute de cette rencontre? Oui, ça passe entre les perches. Et voilà les damiers qui sont bien lancés. Les damiers qui sont bien lancés dans ce match face à l'ogre d'Aix-en-Provence. Dès la deuxième minute de jeu, Lucas Méré ouvre ouvre le score, le demi d'ouverture de l'équipe drômoise, avec donc ses trois premiers points. Il en est à 28 depuis le début de la saison, Lucas Méret. Et sur la première mêlée, donc, eh bien, le 8 de devant du VRDR qui met à mal, qui fait souffrir son homologue Aixois et qui obtient cette pénalité. Voilà maintenant les Damiers qui sont dans leurs 22 mètres avec le ballon qui a été remis en jeu par la formation provençale. Il va falloir bien sortir de son camp. Ça va être fait là par Lucas Méret. Long jeu au pied qui renvoie les joueurs de Provence Rugby dans leurs 40 mètres avec une chandelle montée dans les 40 maintenant. Et à la tombée, c'est Mathieu Guillaumeau qui ne commet pas d'erreur et qui récupère ce ballon en faveur des Drômois avec la première charge de Marco Trott. On n'a même pas eu le temps de vous communiquer la composition du 15 Damier. On va le faire très rapidement avec à l'arrière Thomas Rosier, Rosel, Paul Marsan et Kaloum Randall. Au centre, Joris Dupont et Mathieu Guillaumeau. À l'ouverture, Lucas Méret. À la mêlée, Matteo Roder. Loan Real, Ilias Panderajvili et le capitaine Axel Bruchet pour la troisième ligne. Hugo Fabreg et Louis Suo en seconde ligne. Gareth Milosinovic, Dorian Marco Pénin, Marco Trott pour la première ligne. Voilà le 15 de départ aligné ce soir du côté de l'équipe drômoise et du côté de Provence Rugby. Oh, il y a quasiment tous les cadres qui sont là, avec notamment Bitouni Yata, le fameux trois quarts centre fidjien de 112 kilos qui, on le sait, transperce de nombreuses défenses dans ce championnat de Pro D2 depuis plusieurs saisons, avec également Jalagonia, le leader du paquet d'avant en troisième ligne, la deuxième ligne avec Isaac Roda et Andrés Zafra le capitaine, et la première ligne avec, on le disait tout à l'heure, l'ancien joueur drômois Andréa Pontanier, titulaire ce soir avec le numéro 1. Et au poste de pilier droit, un Ardéchois, et oui, Pascal Côté. Il est né à Guire-en-Grange. Pascal Côté, il a 32 ans, il a joué une saison à Aubenas, c'était lors de la saison 2017-2018, avant de partir du côté de Narbonne et de rejoindre Bayonne, où il a évolué 4 saisons.

Les deux, Provence Rugby est favori, bien sûr, de cette rencontre ce soir, mais même à 50 mètres, eh bien, on prend les points, hein, on ne prend pas trop de risques, on ne va pas pour l'instant essayer d'aller en touche, et c'est Thomas Salle, le demi d'ouverture de cette équipe de Provence Rugby, qui va tenter ce premier coup de pied. Il est juste au-delà des 50 mètres, pratiquement face au poteau du VRDR, le demi d'ouverture de cette équipe d'Aix-en-Provence, avec son pied droit, le ballon qui est bien parti. Oh, il y a la puissance, il y a aussi la précision, parce que ça passe entre les perches à la 6e minute de jeu. Thomas Salle qui répond à Lucas Méret, ça fait 3 partout. Il faut dire que Thomas Salle ne devait pas jouer ce match, Patrice. Il y a eu un fait assez marquant à l'échauffement, puisque Romain Trouillou, le demi d'ouverture qui évoluait du côté de Grenoble la saison dernière, il a d'ailleurs joué pendant 8 saisons du côté du club isérois, Romain Trouillou s'est blessé lors de l'échauffement, forfait de dernière minute et remplacé par Thomas Salle qui était hors groupe. Et donc c'est ce changement de dernière minute qui a permis à l'ancien joueur d'Aurillac notamment et de Toulon de prendre la place de titulaire, alors que sur le renvoi là, les joueurs de Provence Rugby se sont mis à la faute dans leurs 22 mètres avec une nouvelle pénalité en faveur de l'équipe drômoise, mais cette fois-ci on choisit d'aller en touche du côté des Damiers avec peut-être la première occasion d'essai en faveur des Drômois. On est à un petit peu plus de 5 mètres de la ligne de l'but adverse. Le ballon récupéré par Axel Bruchet et nouvelle pénalité en faveur des Damiers. Allez, nouvelle pénalité, ils se sont mis à la faute, les joueurs de Provence Rugby, et on va insister sur cette pénale touche parce qu'on se sent fort, bien entendu. Vous savez que les ballons portés pour l'instant réussissent très bien aux hommes de Romain Terrain depuis le début de cette saison. Nouveau lancé de Dorian Marco Pena à 5 mètres de la ligne d'en-but adverse. La première occasion peut-être d'essai pour les Damiers qui malheureusement se font contrer. Ah oui, ils se font contrer sur ce lancé de Dorian Marco Pena. C'est dommage, ce deuxième lancé à 5 mètres de la ligne d'en-but, eh bien, n'est pas capté par un joueur drômois. Le contre d'Aix-en-Provence, très fort dans l'alignement, qui peut récupérer ce ballon, le dégager très loin en touche pour ramener le jeu pratiquement à hauteur de la ligne médiane. Mais en tout cas, les Damiers sont très bien rentrés dans ce match ici à Pompidou face à Provence Rugby. Petit mot sur l'affluence, on aura vraisemblablement le chiffre exact au cours de la seconde période, mais il y a du monde, il y a du monde ce soir, plus c'est une certitude que face à Soyons-Goulême il y a 15 jours, le virage sud est quasiment plein. Il est plein, le virage sud, il est magnifique avec les drapeau du 16e Damier, et le virage nord qui s'est bien rempli également. On devrait peut-être approcher la barre des 6000 spectateurs ce soir pour cette rencontre, alors que les joueurs de Provence Rugby viennent d'obtenir une touche à l'issue d'un coup de pied de mammouth dans les 5 mètres de la ligne d'en but de l'équipe drômoise. Eh oui, un coup de pied formidable puisque c'est un 50-22 tout simplement qui vient d'être trouvé par les arrières de cette équipe de Provence Rugby. Un 50-22 qui permet à son tour à l'équipe aixoise de se procurer peut-être elle aussi une occasion intéressante dans ce début de rencontre, avec le lancer, le ballon qui est bien capté à deux mains par le capitaine Andrés Zafra, le groupé pénétrant qui s'écroule, le ballon qui va rester malgré tout en possession des joueurs aixois, tout de blanc vêtu ce soir. La défense du VRDR qui est bien en place pour l'instant, avec attention la charge des avants extrêmement puissante, très dense de cette équipe d'Aix-en-Provence. On sait que c'est bien entendu son ADN, cette équipe d'Aix-en-Provence qui, avec sa densité, fait énormément de mal à toutes les défenses, avec la Bitouni attaquée, lancée à toute vitesse dans la défense drômoise qui résiste pour l'instant, et le ballon qui a été gratté au sol par la défense drômoise, applaudi par le public. Et oui, il fallait aller la chercher, cette balle là au sol, venir la gratter. Très belle séquence défensive offerte là par les coéquipiers d'Axel Bruchet, Romain Terrain,
parlé juste avant le début de cette rencontre.

0: Lors de la conférence de presse, il attendait que ses joueurs se dépoutraillent, c'était son expression. Il attendait que ses joueurs rentrent au vestiaire à la mi-temps, le visage rougi par les efforts, ne plus pouvoir trouver sa respiration. C'est dire si les Damiers ont beaucoup, énormément misé ce soir sur cette motivation, sur ce supplément d'âme qui, accompagné d'un rugby propre et précis, bien entendu, pourrait permettre à cette équipe de renverser cette montagne de Provence Rugby qui a récupéré le ballon là à l'entrée des 22 mètres du VRDR. Les joueurs de Provence Rugby qui essaient de faire parler encore leur puissance avec un coup de pied à suivre du demi de mêlée à Arthur Coville qui a été détourné par un joueur drômois. Les joueurs provençaux qui sont toujours au-delà des 22 mètres, ils ont du mal pour l'instant à franchir le rideau défensif de l'équipe drômoise qui résiste bien, qui monte très vite, voilà, défense très agressive de la part des coéquipiers d'Axel Bruchet pour l'instant depuis le début de la partie, même si là les Damiers malheureusement se font pénaliser à nouveau. C'est la deuxième pénalité concédée par les Drômois depuis le début de la rencontre sur cette nouvelle charge des avants d'Aix-en-Provence. Les Damiers qui se mettent à la faute et Thomas Salle qui va tenter son deuxième coup de pied, sa deuxième tentative de la soirée alors que l'on joue la 12e minute déjà dans cette première période ici au stade Pompidou, la 12e minute de jeu. Thomas Salle qui est à une trentaine de mètres légèrement à gauche des poteaux de l'équipe du BRDR. Est-ce que le demi d'ouverture d'Aix-en-Provence va pour la première fois de la soirée donner l'avantage à son équipe? Le score est pour l'instant de 3 partout. La pénalité qui est bien partie et qui passe entre les perches. Oui, 12e minute de jeu. Thomas Salle qui double le score. Ça fait désormais 6-3 pour Provence Rugby. Les Damiers qui sont menés après 12 minutes de jeu ici au stade Pompidou, mais des Damiers qui sont très présents et qui pour l'instant sont au rendez-vous à l'occasion de ce premier quart d'heure.
1: Et un deuxième essai pour Nice, 2-0 pour les Niçois contre Grenoble. La rencontre a démarré, c'est bientôt la fin de la première mi-temps, dans 5 minutes environ. Un deuxième essai d'Adrien Motoc pour les Niçois, il est transformé et le score est porté à 17-6 pour les sudistes contre les Dauphinois. On fait un petit tour pour voir s'il y a des scores ouverts depuis une douzaine de minutes. Colomiers, un essai pour Colomiers de Dulon, 5-0 pour Colomiers, c'est contre Dax. 7 partout, c'est Montauban, Béziers, un essai de chaque côté, c'est Montauban qui a aplati en premier. 7 partout, 0-0 toujours après 11 minutes de jeu entre Narbonne et Soyaux-Angoulême. Biarritz mène sur le terrain de Nevers, un essai de tapis dès la 5e minute pour les Biarrots, Valérie.
0: Ouais, ici 14e minute de jeu avec les Damiers qui repartent à l'attaque et qui vont peut-être se rapprocher des 22 mètres avec là une première percée de Matteo Rodor qui va retrouver maintenant le relais de Marco Trotte avec un en avant côté Damiers semble-t-il, et les joueurs d'Aix-en-Provence qui peuvent se dégager avec à la tombée du ballon Axel Bruchet. Attention à la pression et à ce contre-ruck que cherchent à obtenir les joueurs de Provence Rugby. Non, il y a le soutien qui est là du côté des Damiers avec ce ballon qui est conservé au chaud, qui est sorti par Callum Randall pour Marco Trotte à hauteur de la ligne médiane. Voilà les Damiers qui ont remis la main sur ce ballon avec le coup de pied de pression à venir de Matteo Rodor, le demi de mêlée de l'équipe drômoise. De ballon qui monte très très haut dans le ciel. Il y a Thomas Rosière qui vient à la lutte là avec le 3 Carrel Sioné Tui de la formation provençale. Ballon récupéré par les Damiers avec Dorian Marco Pena qui est dans la ligne de trois quarts là, le talonneur de l'équipe drômoise, et coup de sifflet de monsieur l'arbitre avec peut-être un plaquage un petit peu sévère là sur un joueur drômois qui reste à terre. Est-ce qu'il va y avoir un arbitrage vidéo qui va être demandé? Oui, effectivement, arbitrage vidéo, parce que ce plaquage est limite sur le joueur drômois. Je ne vois pas encore de qui il s'agit. Il a un genou à terre. Il me semble que c'est Lucas Méré. Ouais, il me semble que c'est effectivement le buteur du VRDR qui a été sonné un petit peu sur
1: tête
0: ce
1: contre
0: choc.
1: Tête là, ouais.
0: Ouais, tout à fait. Monsieur l'arbitre qui revoit l'action au ralenti, ouais, tête contre tête, mais un plaquage haut, hein, quand même, un plaquage haut. Ouais, ouais, de la part du trois quarts, Léo Drouet de cette équipe d'Aix-en-Provence. Oui, il est venu le prendre haut. Il est venu le prendre haut. Le trois quarts de l'équipe provençale. Que va décider Monsieur Rousselet? Peut-être une pénalité à venir, là, intéressante pour les Damiers. En tout cas, si Lucas Méré retrouve ses esprits, parce que pour l'instant, il a toujours un genou à terre, le demi d'ouverture de l'équipe drômoise, alors qu'on joue la 15e minute de jeu dans cette rencontre, et que Monsieur Rousselet va revenir sur la pelouse. Ouais, il y a une pénalité et il y a même un carton jaune. Voilà, eh bien, la double sanction, Patrice, pour cette équipe de Provence Rugby. Le carton jaune pour Drouet à la 15e minute de jeu et la pénalité pour les Damiers que va tenter malgré tout Lucas Méré. Il est à une trentaine de mètres à gauche des perches de l'équipe provençale. Lucas Méré, on espère qu'il s'est bien remis de ce choc avec le trois quarts de l'équipe de Provence Rugby, Léo Drouet, hein, qui a sacré gabarit, 1m90, 91 kg. On aperçoit Thomas Luzero qui part s'échauffer, parce que c'est bon signe. On sera dans les prochaines minutes. En tout cas, Lucas Méré tente cette pénalité pour essayer de remettre les deux équipes à égalité. Le ballon qui est bien parti et qui passe à gauche des perches. Ah ouais, ça passe à gauche, ça passe à côté. C'était pourtant une pénalité parfaitement dans les corps de Lucas Méré, qui n'est peut-être pas encore remis de son choc avec Loïc Drouet. On va voir comment ça évolue dans les prochaines minutes. Il va être important de voir un petit peu l'attitude du buteur drômois sur la pelouse dans les prochaines minutes, voir s'il va pouvoir conserver sa place ou être remplacé par Thomas Luzero, qui est allé s'échauffer derrière les poteaux du VRDR, parce qu'on sait que Thomas Luzero est un demi polyvalent, capable de jouer 9, capable de jouer 10 également. On verra donc dans les prochaines minutes ce que cela va donner. En tout cas, pour l'instant, le score est toujours de 6 à 3 pour Provence Rugby, avec ces deux pénalités de Thomas Salle contre une pénalité de Lucas Méré pour la formation drômoise. Et là, le jeu qui revient se situer sur les 40 mètres de l'équipe de Provence Rugby, avec encore un coup de sifflet là, de Monsieur Rousselet. 16 minutes et 30 secondes de jeu. Oui, c'est une touche effectivement à l'avantage des Damiers, et se lancer à venir pour Dorian Marco Pena, un des meilleurs marqueurs d'essai de la Pro D2. 4 essais déjà lors des 3 premiers matchs pour le talonneur drômois, avec là la charge imposante d'Ilias Panderashvili. Le ballon qui est libéré avec maintenant Callum Randle sur son aile droite. Callum Randle qui rentre dans la défense adverse, oui, qui est mis sur le reculoir, le 3 carrel franco-britannique, mais les Damiers conservent le ballon avec Matteo Rodor sur le fermé. Dorian Marco Pena en position d'ailier, on sait qu'il aime bien cette situation quand il vient jouer dans les couloirs, le talonneur de l'équipe drômoise. Ballon toujours conservé par les Damiers, mais perdu à l'issue d'un contact. Attention, ouais, il est récupéré par les joueurs d'Aix-en-Provence qui sont très durs, hein. On voit des plaquages extrêmement durs ce soir. J'aime autant vous dire qu'il y a un sacré duel entre les deux équipes, et ce match est extrêmement engagé, comme on s'y attendait, avec un ballon joué au pied par les joueurs d'Aix-en-Provence pour Callum Randle, qui dégage en touche et qui permet à son équipe de se donner un petit peu d'air, même si cette touche n'a pas été trouvée très lointaine par Callum Randle. On reste sur les 40 mètres. Voilà ce que l'on craignait, Patrice. Ce que l'on craignait, c'est Lucas Méré qui sort. Oui, Lucas Méré qui sort et qui est remplacé par Thomas Luzero. Il va y avoir un protocole commotion, vraisemblablement, pour le demi d'ouverture de l'équipe drômoise après ce choc contre Léo Drouet. Protocole commotion pour le demi d'ouverture et buteur de l'équipe drômoise, qui, espérons-le, va le passer avec succès pour revenir évoluer avec ses coéquipiers, parce qu'on connaît bien sûr toute l'importance de Lucas Méret dans cette équipe drômoise. Voilà donc le changement tactique qui est opéré avec Thomas Luzerot, qui est rentré sur la pelouse pour remplacer Lucas Méret. Décidément, c'est pas la soirée des numéros 10, hein, des demi d'ouverture, puisque je vous le disais tout à l'heure, lors de l'échauffement, c'est Romain Trouillou, le demi d'ouverture de l'équipe de Provence Rugby, qui s'est blessé au genou, qui a dû déclarer forfait dans les dernières minutes. Et là, malheureusement, après un peu plus d'un quart d'heure de jeu, c'est Lucas Méret qui va devoir passer un protocole commotion après un choc avec Léo Drouet. Les Damiers, qui on le rappelle, sont à 15 contre 14, mais pour l'instant, ce sont les joueurs de Provence Rugby qui ont mis la main sur le ballon, en tout cas qui occupent le terrain du VRDR, avec un lancé en touche dans les 22 mètres de la formation drômoise de Dorian Marcopena. Attention à ce ballon qui a été récupéré par les joueurs de Provence Rugby, et monsieur Benoît Rousselet qui va même siffler un en avant, ouais, en avant de la part des Damiers. C'est une mêlée à l'avantage des joueurs de Provence Rugby. On sait ce soir que l'agressivité, l'enthousiasme, les ingrédients, tous les ingrédients qui sont mis par les Damiers dans cette rencontre seront primordiaux. Mais il y a aussi la précision dans tout ce que les Damiers vont faire, qui va bien sûr compter ce soir. La discipline, cette précision, cette maîtrise. Il va falloir essayer d'être parfait dans tout ce qu'ils font là, les hommes de Romain Terrain, pour essayer de renverser cette équipe de Provence Rugby, très dangereuse à chaque fois qu'elle vient dans la zone de marque du club drômois. Là pour l'instant, c'est une mêlée qui essaie de se former donc dans les 22 mètres, hein, de l'équipe du VRDR, alors que l'on dépasse tout juste la 20e minute de jeu dans cette rencontre. On annonçait 20-30 premières minutes extrêmement serrées entre les deux équipes au niveau du score. Patrice, et bien pour l'instant, ça reflète parfaitement ce que tout le monde attendait de ce match dans la première demi-heure. Un score et un match extrêmement serré, extrêmement équilibré. On rappelle que le score pour l'instant, il est de 6-3 pour l'équipe de Provence Rugby, avec deux pénalités de Thomas Salle. La mêlée là, avec le ballon introduit par Arthur Coville. On a vu tout à l'heure que la mêlée drômoise dominait son adversaire, et là aussi, semble-t-il, ouais, bras cassé à l'avantage des Damiers. Et une petite explication entre Andrea Pontanier et Gareth Milosinovic. Et bien voilà, dites donc, les retrouvailles, c'est pas terrible. Les retrouvailles entre les deux anciens coéquipiers qui s'affrontent ce soir, c'est il y a des éclairs là sur le terrain entre les deux garçons qui se sont côtoyés pendant plusieurs saisons sous le maillot à Damiers. Mais c'est vrai que là, pendant 80 minutes, hein, pas question de faire de cadeau à son adversaire. Et là, eh bien, semble-t-il, c'est Andrea Pontanier qui a été sanctionné par monsieur l'arbitre et qui a été mis à mal par Gareth Milosinovic. Il y a un duel dans le match là qui, pour l'instant, en tout cas, vaut son pesant de cacahuètes entre les deux piliers, les deux anciens coéquipiers, les deux anciens camarades qui évoluaient ensemble sous le même maillot la saison dernière. 22e minute de jeu, en tout cas ici au Stade Pompidou, avec ce match toujours très intéressant, très vivant et pour l'instant toujours très incertain, avec pour l'instant ces trois petits points d'avance pour les hommes du Romanais Philippe Saint-André face au Damiers, 6-3.
1: C'est la mi-temps à Nice, avec les Niçois qui ont pris un petit peu le large dans les 40 premières minutes. Le score est de 20-6 pour Nice contre Grenoble. 2-0 et une dernière pénalité pour les Niçois à la 38e minute pour mener à ce score. 19-7, c'est Colomiers qui mène contre Dax. Colomiers qui a inscrit un essai il y a quelques instants par Hardwick et il est transformé. Donc je confirme, 19-7 pour les Columérins. Montauban, un essai aussi pour les Montalbanais, un essai de Bin, il est transformé, 14-7 pour Montauban. C'est contre Béziers, Narbonne qui s'envole avec un troisième essai des Narbonnais contre Soyaux Angoulême. Le score est de 28-0 pour Narbonne. Et puis Biarritz qui mène sur le terrain de Nevers qui vient d'inscrire un essai alors qu'ils étaient menés 14-0, 14-5 pour Biarritz sur le terrain de Nevers, Valérie.
0: Et ici, il y a toujours une bagarre entre les deux équipes terrible là pour l'instant à hauteur de la ligne médiane. On se rend coup pour coup entre les deux équipes. Attention avec un coup de pied à suivre là des joueurs de Provence Rugby dans les 22 mètres du BRDR. Ce ballon qui est récupéré par les joueurs de Philippe Saint-André qui inscrivent le premier essai de la rencontre. Eh oui, le premier essai pour Provence Rugby après 26 minutes de jeu. C'est le 3 quarts centre Kavinga Finao qui inscrit ce premier essai en faveur de Provence Rugby à la 26e, je suis allé un petit peu loin, 24e minute de jeu. Ah, ils ont eu de la réussite, les joueurs d'Aix-en-Provence, avec ce coup de pied à suivre dans les 22 mètres. Un rebond qui trompe la vigilance de la défense drômoise. Le ballon qui revient, on ne sait trop comment, dans les bras d'un joueur d'Aix-en-Provence et les coéquipiers d'Andrés Zafra qui vont aplatir ce ballon dans l'embu. Cet essai qui est transformé par Thomas Sall. Et ça fait désormais 13-3 en faveur de l'équipe de Provence Rugby. Patrice, attention, attention, ouais. Attention à ne pas laisser trop filer cette équipe de Provence Rugby. En tout cas, une équipe de Provence Rugby qui, à 14 contre 15, est en train de prendre l'avantage face à l'équipe du VRDR. À 14 contre 15, hein, les joueurs de Provence Rugby qui viennent d'infliger un 7-0. Au damier, c'est un petit peu dur quand on est en supériorité numérique. En tout cas, on se rend compte que, eh bien, on parlait tout à l'heure de précision et de maîtrise. Eh bien, effectivement, même s'il y a pas mal de maladresse hein, de part et d'autre depuis le début de la rencontre, il suffit d'une occasion ou deux, une demi-occasion même peut-être aux joueurs de Provence Rugby pour venir scorer. On l'a vu sur ce coup de pied à suivre, même si les hommes de Philippe Saint-André ont beaucoup de réussite sur le rebond dans les 22 mètres hein, qui a trompé la vigilance d'un arrière du Valence Roman Drôme Rugby. On s'aperçoit malgré tout que chaque détail est important et pour l'instant ces détails ils tournent à l'avantage des joueurs de Provence Rugby, même si là monsieur Rousselet eh bien pénalise sur un ruck l'équipe de Provence Rugby, et cette pénalité va permettre à Matteo Rodor voilà, de trouver une touche dans les 22 mètres de Provence Rugby qui est de nouveau à 15 puisque Loïc Trouet refait son retour sur la pelouse en infériorité numérique. Donc Aix-en-Provence aura parfaitement géré le fait d'être à un de moins sur le terrain avec donc cet essai transformé, les damiers qui sont obligés de courir après le score avec malheureusement sur la pénale touche là le lancer de Dorian Marcopena qui est contré par l'alignement de Provence Rugby. Voilà la précision dont on parlait il y a quelques instants. Il faut être précis sur chaque geste, sur chaque lancé dans chaque compartiment du jeu. Et c'est vrai que pour l'instant, c'est la deuxième touche qui a été contrée par Provence Rugby dans les 22 mètres de l'équipe adverse. Et c'est le genre d'occasion qu'il ne faut pas rater parce qu'il n'y en aura pas énormément, vraisemblablement, au cours de cette rencontre. Avec là, Thomas Rosière qui essaie d'occuper le terrain à nouveau. C'est vrai que dans l'occupation, les Davies vont peut-être devoir un petit peu plus utiliser le pied hein, pour éviter d'être sous la pression de l'équipe provençale dans leur moitié de terrain. Il faut essayer d'occuper plus souvent la moitié de terrain adverse du côté des Drômois qui repartent là sur le côté gauche là-bas en regardant les poteaux adverses. Les Damiers qui rentrent dans les 40 mètres de l'équipe provençale avec la charge de Louis Suau, le relais maintenant de son capitaine Axel Bruchet qui va libérer le terrain avec Matteo Rodor, la charge de Gareth Milasinovic, ballon toujours pour les Damiers avec Louis Suau qui pénètre dans les 22 mètres. Voilà, c'est peut-être une bonne séquence pour les Drômois avec Marco Trotte maintenant, puis Dorian Marco Pena. Allez, ça joue vite, ça enchaîne vite avec Ilia Spanderashvili. Il y a Callum Randall sur son aile droite qui appelle le ballon. Pour l'instant, on préfère jouer au ras, essayer d'y aller avec les avants du côté de l'équipe drômoise, toujours dans les 22 de cette équipe de Provence Rugby. Matteo Rodor qui va maintenant écarter et Ouais, les damiers qui se mettent à la faute encore sur cette action avec un coup de coude visiblement sifflé par monsieur l'arbitre. Il me semble que c'est Gareth Milasinovic qui est sanctionné par monsieur Rousselet pour peut-être un geste illicite de la part du pilier droit, de la part de, du pilier droit de
1: une prise au coup.
0: Drôme Rugby, une prise au coup, effectivement. Prise au coup de Gareth Milasinovic, sanctionné par monsieur l'arbitre, et donc la pénalité en faveur des joueurs de Provence Rugby. On arrive tout doucement à la demi-heure de jeu dans cette rencontre avec, on le rappelle, pour l'instant, c'est 10 points d'avance pour Provence Rugby, une équipe aixoise particulièrement réaliste pour l'instant à l'occasion de cette première demi-heure. Et là, un lancer en touche qui n'est pas droit. Oui, il l'a vu, monsieur l'arbitre, ce lancer en touche pas droit de Vincent Guidicelli. Et ce sera une mêlée à l'avantage des damiers. Les damiers qui n'ont pas grand-chose à se reprocher, il faut bien le reconnaître pour l'instant dans cette première demi-heure. En tout cas, dans l'engagement et dans l'investissement, il n'y a rien à dire. Les damiers sont présents et montrent un très très bon état d'esprit. Il va tout simplement falloir essayer d'être un petit peu plus précis dans tout ce que les damiers font dans cette rencontre, notamment sur les lancers en touche qui sont bien un petit peu en dessous de ce qu'on peut attendre pour l'instant depuis le début de la rencontre, surtout dans les 22 mètres adverses. Mais une équipe du VRDR qui est plus que jamais dans le bras de fer avec cette équipe de Provence Rugby, et on sent vraiment qu'il ne manque pas grand chose aux damiers pour refaire une partie de leur retard dans cette première mi-temps. Là, c'est encore la mêlée aixoise qui est pénalisée. Oui, du côté, dans ce secteur de la mêlée, pour l'instant, il n'y a pas photo. Ce sont les damiers qui l'emportent aisément depuis le début de la rencontre. On savait que la mêlée dromoise était particulièrement performante. Elle le montre ce soir face à cette mêlée d'Aix-en-Provence. Et ça, c'est une excellente nouvelle. Allez, la pénalité, la pénale touche, et encore une occasion intéressante pour les damiers, mais il va falloir bien sûr se montrer précis sur ce lancer de Dorian Marcopena, ne pas se faire contrer à nouveau, et le ballon qui est pris cette fois-ci par Louis Suot, touche pas droite, indique monsieur Rousselet, décidément, ouais. La touche, ça ne veut pas marcher pour l'instant ce soir du côté de l'équipe dromoise. Peut-être qu'elle va être à rejouer cette touche, mais bien entendu en faveur de l'équipe de Provence Rugby avec son talonneur Vincent Guidicelli. Là, ça change un petit peu la donne, sauf si bien entendu on vient contrer ce lancer du côté des damiers. Touche pas droite encore, décidément, ouais. On a du mal dans les lancers, hein, que ce soit du côté du VRDR ou du côté d'Aix-en-Provence. Et là, c'est une mêlée à l'avantage des Dromois. Allez, à une dizaine de mètres de la ligne d'en but de Provence Rugby. Ouais, pour l'instant, j'ai pas besoin, Patrice, parce que la mêlée du VRDR fait parfaitement le taf, le boulot depuis le début de ce match, en dominant copieusement son adversaire et en mettant en souffrance la mêlée de cette équipe aixoise. Allez, il reste 8 minutes à jouer dans cette première période ici à Pompidou. On rappelle que le VRDR est mené 13-3 par l'équipe de Provence Rugby avec un bras cassé en faveur des damiers. Bras cassé pour les joueurs dromois. Matteo Rodor qui a posé le ballon au sol. On va jouer à la main avec Dorian Marcopena. Allez, c'est maintenant qu'il faut aller chercher les ressources physiques nécessaires pour aller transpercer cette défense d'Aix-en-Provence. Les damiers en possession du ballon, toujours dans les 22 mètres. On essaie de trouver des solutions sur la largeur avec pour l'instant la défense aixoise qui est bien en place. Le ballon conservé au sol par les Damiers qui tentent par une série de pick and go d'avancer. La charge de Gareth Milasinovic. Allez, toute la puissance du pilier droit de l'équipe drômoise. Les Damiers qui ne sont plus qu'à 5 mètres de la ligne d'en but d'Aix-en-Provence. Allez, on insiste sous les poteaux avec ces pick and go de la part des avants drômois qui vont essayer d'aller inscrire leur premier essai de la soirée pour se relancer complètement avant la fin de la première période avec la Dorian Marco Pena qui est arrêté. Il va falloir peut-être essayer de trouver la solution tout seul. Matteo Rodor, petit coup de pied à suivre. Ça sort au-delà des limites réglementaires du terrain. Est-ce que Matteo Rodor n'a pas été plaqué sans ballon? Il y a un petit doute, mais monsieur l'arbitre, visiblement, va laisser l'équipe de Provence Rugby se dégager. Oui, il est un petit peu dépité. Matteo Rodor, il a tenté d'y aller tout seul. On sait qu'il est très malin pour cela. Est-ce qu'il a été plaqué sans ballon? On a revu l'action en ralenti. En tout cas, monsieur Rousselet a laissé le jeu se poursuivre avec un renvoi de l'équipe de Provence Rugby. Ballon à la réception récupéré par les Damiers. Allez, encore une possession pour les Drômois avec le pilier gauche Marco Trott qui essaie de trouver à l'intérieur un de ses coéquipiers. Là, c'est Dorian Marco Pena qui vient ramasser ce ballon au sol avec la percée de Mathieu Guillaumont. Les Damiers avec peut-être sur le côté là-bas le l'essai. Et oui, c'est Paul Marsan. Ouais, c'est Paul Marsan qui vient marquer le premier essai des Damiers sur cette occasion en faveur des Drômois. Oh, qu'il est mérité, ouais. Il est mérité cet essai de la 35e minute de Paul Marsan avec les Damiers qui ont fini par trouver l'ouverture en insistant, en mettant sous pression cette défense de Provence Rugby. Le décalage de Mathieu Guillaumont qui fait la différence dans les 22 mètres et sur le fermé, Paul Marsan à l'issue d'un dernier crochet qui va venir aplatir ce ballon dans l'embu avec Thomas Luzero, Dorian Marco Pena. Oui, et crochet intérieur de Paul Marsan qui vient marquer cet essai.
1: Au bon moment,
0: ouais. Comment?
1: Au bon moment.
0: Oui, absolument, oui. Au bon moment pour les Damiers, un essai qui est transformé par les Damiers qui reviennent, eh bien, tout simplement à 3 petits points de cette équipe de Provence Rugby. On le sentait venir, hein. Je vous le disais il y a quelques instants, on sent que les Damiers ne sont pas loin de revenir au score et de réduire la marque face à l'équipe provençale. Eh bien, voilà qui est fait du côté de l'équipe entraînée par Romain Terrain, Scott Newlands et Benjamin Thierry. Les Damiers qui reviennent donc à 3 petites longueurs de cette équipe d'Aix-en-Provence. À un bon moment, vous l'avez dit, effectivement, Patrice, une équipe du VRDR qui répond parfaitement présent pour l'instant dans cette première mi-temps, et une équipe drômoise qui tient le bras de fer face à l'ogre du championnat, cette équipe de Provence Rugby qui, depuis le début de la saison, enchaîne, vous le savez, les succès. Une formation de Provence Rugby qui reste sur 3 victoires consécutives et qui reste aussi sur une victoire, hein, ici au Stade Pompidou. On s'en souvient, c'était le 15 mai dernier, les Provençaux l'avaient emporté 34-21, une victoire qui avait privé les Damiers d'un barrage à domicile. C'est une défaite qu'on n'a pas oubliée, hein. On l'a pas oubliée du côté des Damiers. Ça a été aussi un levier qui a été utilisé par le staff drômois tout au long de la semaine. Parce que, comme le disait Axel Bruchet, il y a de l'ego aussi, hein. Chez nous, on n'a pas oublié cette défaite et on n'a pas envie d'en subir une deuxième ce soir face à cette équipe d'Aix-en-Provence, alors que les esprits s'échauffent un petit peu. Là, on a vu 2-3 gifles qui ont été échangés sur le terrain à hauteur de la ligne médiane. On sent qu'il y a beaucoup de tension entre ces deux équipes. beaucoup de tension aussi parce que ce match est extrêmement serré pour l'instant depuis le début de la partie avec donc le chronomètre qui est arrêté pour l'instant alors que l'on joue la 38e minute au cours de cette première mi-temps. Le jeu est arrêté. Monsieur l'arbitre qui calme tout le monde. On va essayer de finir du mieux possible ces 40 premières minutes avec la mêlée à suivre. On est légèrement dans la moitié de terrain de l'équipe drômoise. Et donc on va repartir, le ballon dans les bras d'Arthur Cobil, le demi de mêlée de l'équipe de Provence Rugby, l'une des dernières offensives de cette première mi-temps ici au stade Pompidou. La mêlée qui va se mettre en place dans quelques secondes. Voilà qui est fait, Arthur Cobil qui introduit ce ballon. Que va donner cette mêlée? Ça s'écroule. Monsieur l'arbitre laisse le jeu se poursuivre avec les arrières provençaux qui sont pris par la défense drômoise. Ce ballon qui est intercepté par la charnière du VRDR avec Matteo Rodor et Thomas Luzero. Le coup de pied à suivre de Matteo Rodor dans les 22 mètres de Provence Rugby. Le ballon récupéré par les coéquipiers d'Andrés Zafra et les provençaux qui sont pénalisés parce qu'ils ont gardé ce ballon au sol pas assez vite, libéré par les avants, et la pénalité, Patrice, en faveur des Damiers. On va prendre les points, bien sûr, pour rentrer au vestiaire, peut-être sur un score d'égalité parfaite, on l'espère. En tout cas, c'est Matteo Rodor qui va se charger de ce coup de pied. Lucas Méré n'est pas revenu sur la pelouse. C'est pas bon signe. Ça veut dire vraisemblablement qu'il n'a peut-être pas passé son protocole commotion avec succès. On verra en tout cas si il revient au cours de la deuxième mi-temps. Mais on rappelle que Lucas Méré n'aura joué qu'un quart d'heure, un petit peu moins d'un quart d'heure dans cette rencontre après un choc avec Drouet, le trois quarts de l'équipe de Provence Rugby. Lucas Méré est donc sorti et Matteo Rodor la remet, les deux équipes à égalité avec cette pénalité de la 40e minute. Et bien voilà, les Damiers qui ont refait leur retard, les Damiers qui étaient menés 13-3 après 25 minutes de jeu, et les Damiers qui montrent à nouveau énormément de caractère. On sait qu'ils n'en manquent pas, surtout ici à Pompidou devant leur public, ils n'en manquent pas de caractère, les coéquipiers d'Axel Bruchet. Et là, eh bien, ils nous ont offert un dernier gros quart d'heure très intéressant, les coéquipiers d'Axel Bruchet, avec à leur tour ce 10-0 pour les Damiers infligés à cette équipe de Provence Rugby. On est passé de 13-3 à 13 partout. Voilà donc les pendules qui sont remises à l'heure par les Damiers alors que la sirène vient de retentir et que monsieur l'arbitre siffle la fin de cette première mi-temps. Et bien voilà, une première mi-temps positive vraiment de la part des Damiers. Les Damiers qui sont au rendez-vous ce soir face aux grands favoris de ce championnat de Pro D2. Les Damiers qui sont au rendez-vous effectivement et qui répondent présent pour ce premier choc de la saison. 13 partout à la pause. Tout reste à faire dans cette rencontre.
1: Merci Valérie. On va faire un tour rapide des stades où c'est petit à petit la mi-temps, bien sûr. Alors, ce n'est pas la mi-temps. On en est à la 50e minute de jeu du côté de Nice. La rencontre a démarré à 19h. Et les Niçois qui menaient assez largement à la reprise. Mais Grenoble a inscrit un essai. Là, il y a quelques secondes, le score est désormais de 25-16 pour les Niçois face à Grenoble. Colomiers déroule déjà, ce n'est pas encore la mi-temps et Colomiers mène face à Dax 40 à 7. La mi-temps n'a pas encore été sifflée. 40 à 7. Montauban mène 24 à 14. C'est contre Béziers. Narbonne mène assez largement 28 à 7. Contre Soyaux Angoulême. À Nevers, c'est Biarritz qui mène. Un essai des Biarrois à la 37e qui corse l'addition. Et c'est transformé 19 à 7 pour Biarritz sur le terrain de Nevers. Je vous rappelle que VRDR Provence Rugby, ça donne actuellement 13 partout et que la rencontre, la dernière de cette journée, se déroulera à partir de 21h entre Agen et Oyonnax.
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0: dans le countdown avec le groupe Europe. Voilà, ce n'est pas terminé. Il reste 40 minutes pour renverser les Provençaux. Déjà, ils se sont bien battus, nos Damiers, alors qu'ils étaient menés 13 à 3. D'ailleurs, je vous propose d'écouter le résumé de la première mi-temps avec les temps forts. Valérie Lombardo.
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3: Coup d'envoi donné à l'instant même. C'est parti ici au Stade Pompidou pour cette première grosse affiche de la saison. Dès la deuxième minute de jeu, Lucas Méré ouvre le score, le demi d'ouverture de l'équipe drômoise, avec donc ses trois premiers points. Il en est à 28 depuis le début de la saison. Lucas Méré, sixième minute de jeu, Thomas Sall qui répond à Lucas Méré. Ça fait 3 partout. Tout la pénalité qui est bien partie et qui passe entre les perches. Oui, 12e minute de jeu. Thomas Sall qui double le score. Ça fait désormais 6 à 3 pour Provence Rugby. Coup de sifflet de monsieur l'arbitre avec peut-être un plaquage un petit peu sévère là sur un joueur romois qui reste à terre. Il y a une pénalité et il y a même un carton jaune. Voilà. Le premier essai pour Provence Rugby après 26 minutes de jeu. C'est le 3 quarts centre Kavinga Finao qui inscrit ce premier essai. Cet essai qui est transformé par Thomas Sall et ça fait désormais 13 à 3 en faveur de l'équipe de Provence Rugby. Il est mérité cet essai de la 35e minute de Paul Marsan. Un essai qui est transformé par les Damiers qui reviennent, et bien tout simplement à 3 petits points de cette équipe de Provence Rugby. Et Matteo Rodor la remet, les deux équipes à égalité avec cette pénalité de la 40e minute. Et bien voilà, les Damiers qui ont refait leur retard, les Damiers qui étaient menés 13 à 3 après 25 minutes de jeu. 13 partout. Voilà donc les pendules qui sont remises à l'heure par les Damiers alors que la sirène vient de retentir et que monsieur l'arbitre siffle la fin de cette première mi-temps.
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Pierre Demar, je pense à vous et je pense aux musiciens. Et cet appel de la Bamba étoilienne, oui, c'est la Bamba qui anime les matchs du VRDR à domicile depuis 3 ans maintenant. Eh bien, la Bamba étoilienne recrute de nouveaux musiciens, tout niveau confondu, avec bon des bases de solfège, d'instruments et l'envie de faire de la musique, de progresser, de partager, de faire des sorties avec les copains. Une belle bande d'environ 25 musiciens de tous âges, 12 à 80 ans, tout niveau confondu. Et ils recherchent pour étoffer leur groupe des joueurs de trombone, de trompette, saxophone, tuba, sous-bassophone, clarinette, flûte. Voilà, l'association existe depuis longtemps. Vous pouvez joindre la Bamba étoilienne pour faire de la musique et un peu la fête avec eux.

0: Voilà le rythme pour se remettre dans le bain du match, dans l'ambiance de cette rencontre complètement indécise entre le VRDR et Provence Rugby. Direction le stade de Pompidou. Valérie, est-ce que ça reprend à 20h28 bientôt?
1: Ça va reprendre d'ici quelques petites secondes avec les joueurs aixois qui vont donner le coup d'envoi par l'intermédiaire. Ça y est, c'est fait de leur demi d'ouverture. Thomas, sale rencontre qui tient toutes ses promesses ce soir devant 4700 spectateurs. Voilà, c'est le chiffre qu'on nous a donné il y a quelques minutes. On pensait qu'il y aurait un peu plus de monde au vu des tribunes et des virages bien garnis, mais c'est le chiffre officiel annoncé il y a quelques instants. C'est reparti donc pour cette seconde période, ce match très indécis. Vous l'avez dit, Patrice, match extrêmement engagé au cours de la première période. On rappelle que côté drômois, Luc Améré a quitté ses coéquipiers dans le premier quart d'heure avec un choc à la tête avec Léo Drouet, le trois quarts adverse, qui lui a valu un protocole commotion qu'il n'a donc pas passé avec succès, puisque le buteur drômois n'est pas revenu sur la pelouse. Et ce qui est plus embêtant, c'est qu'a priori il sera absent pour le derby alpin la semaine prochaine du côté du Stade des Alpes face au FC Grenoble. En tout cas, pour cette deuxième mi-temps, pas de changement pour l'instant. Les joueurs d'Aix-en-Provence qui, pour l'instant, ont mis la main sur le ballon au cours de ces premières minutes. Les joueurs aixois avec notamment la Andrea Pontanier, stoppé par Marco Trott. Le ballon libéré. Attention à Arthur Coville qui est parti là dans le dos de la défense drômoise. Mais le ballon a été récupéré par les Damiers qui vont devoir, bien sûr, mettre le même engagement, peut-être même encore plus dans cette seconde période pour faire la différence, alors que Mathieu Guillaumeau, d'un très long jeu au pied, va trouver les 22 adverses et permet à cette équipe du VRDR de venir s'installer dans les 40 mètres de l'équipe d'Aix-en-Provence, même à hauteur des 22 mètres, puisque ce ballon récupéré dans l'embut par les joueurs provençaux n'a pas permis à l'équipe aixoise de trouver une touche extrêmement bien placée. Aix-en-Provence qui est en train de procéder à quatre changements coup sur coup, avec notamment toute la première ligne qui est changée du côté de Provence Rugby, avec donc la sortie d'Andrea Pontanier qui aura joué un petit peu plus de 42 minutes dans cette rencontre, lui qui a été formé ici au VRDR pendant 7 saisons avant de rejoindre l'intersaison le club provençal. La sortie également de l'Ardéchois Pascal Côté, né à Guire-en-Grange, et qui doit vraisemblablement jouer sous le regard ce soir de sa famille, de ses amis ardéchois, et qui doit avoir pas mal de soutien dans les tribune du stade Pompidou, alors que les Damiers repartent à l'offensive avec ce lancer en touche bien négocié. Cette fois-ci, les Damiers qui rentrent dans les 22 mètres de l'équipe aixoise. Le ballon au sol, récupéré par Dorian Marco Pena. Il y a une défense très agressive encore de la part de cette équipe d'Aix-en-Provence sur le fermé. Là, les Damiers qui essaient de trouver l'ouverture, de trouver la faille dans cette défense très compacte de l'équipe de Provence Rugby. Le ballon qui est conservé par les Damiers. Allez, peut-être ce ballon qui va filer sur la largeur maintenant. Les trois quarts sont bien en place. Matteo Rodor qui sert Mathieu Guillaume à la passe en arrière pour Callum Randall, qui est récupéré au dernier moment par Thomas Luzero. Mais ouais, il y a un en avant côté drômois de la part de Callum Randall, me semble-t-il, l'ailier franco-britannique. Et la mêlée à l'avantage des joueurs d'Aix-en-Provence. Oui, Patrice, allez-y.
0: Je ne sais pas si vous avez vu la colère noire de Philippe Saint-André à la mi-temps.
1: Oui. Oui, tout à l'heure, on l'a vu descendre. On l'a vu descendre des tribunes, en tout cas, très rapidement, pour aller parler au quatrième arbitre.
0: En fait,
1: parce que je crois que c'est par rapport à la transformation de
0: l'essai
1: de Paul Marsan.
0: La transformation de Rodor, apparemment, n'est pas passée, et pourtant, elle a bien été accordée.
1: En tout cas, les deux arbitres de touche ont levé leur drapeau. Alors que quand les deux
0: arbitres de touche. C'est ce que réclame Philippe Saint-André, évidemment.
1: Oui, quand les deux arbitres de touche lèvent leur drapeau, ça veut dire qu'elle est passée, la transformation.
0: A priori, oui.
1: Et oui. Mais le Romanais, visiblement, lui n'est pas du tout du même avis. Et il est allé le faire savoir. Hein. C'est vrai qu'on l'a, on l'a entendu d'ailleurs. Il n'était pas très loin de nous là en première mi-temps. Il est à nouveau pas très loin de nous dans la tribune de presse avec le staff. Il n'est pas sur le terrain. Philippe Saint-André, il regarde le match dans la tribune là à une dizaine de mètres de nous, et on l'a entendu crier très très fort lors de cette transformation de Matteo Rodor. Et on l'a entendu dire oh la transformation. Mais les deux arbitres de touche ont levé leur drapeau. Et malgré tout, sa colère n'est pas redescendue, puisque pendant les dernières minutes du temps réglementaire de la première période, eh bien le manager de l'équipe de Provence Rugby est allé sur la pelouse pour dire ce qu'il pensait au quatrième arbitre avant de rentrer au vestiaire. Voilà, il en reparlera peut-être à la fin de cette rencontre, Philippe Saint-André. Mais effectivement, il y a eu ce quiproquo sur la transformation de l'essai de Paul Marsan, mais qui a été accordé par le trio arbitral. Pendant ce temps-là, l'équipe de Provence Rugby est revenue s'installer dans les 30 mètres. Attention du BRDR, les joueurs de Provence Rugby qui sont dans les 22 mètres avec Bitouni Yata, et ils sont à 10 mètres seulement de la ligne d'embut. Hein. On a peur à chaque fois qu'ils viennent dans les 22, ces joueurs de Provence Rugby, parce qu'avec leur puissance, avec leur vitesse d'exécution, ils sont toujours extrêmement dangereux. Et puis il y a du 109 qui est rentré, on l'a dit tout à l'heure, avec toute la première ligne. 4 changements même qui ont été apporté par le staff de l'équipe d'Aix-en-Provence qui, sur la largeur, essaie de trouver la faille dans la défense dromoise. Mais les Provençaux commettent un en avant et ça permet au Damier de se dégager avec un long jeu au pied qui dépasse la ligne médiane. Et le porteur d'Aix-en-Provence qui est pris là par Ilias Panderashvili. On l'a vu sprinter comme un trois quarts, Ilias Panderashvili, pour venir plaquer le réceptionneur de ce long ballon joué au pied par la défense dromoise. Les Damiers qui vont eux aussi faire rentrer du 109. Oui, c'est important de faire rentrer le banc là maintenant, dans la mesure où l'équipe provençale a effectué elle 4 changements. Et bien c'est toute la première ligne du BRDR à être remplacée lors du prochain arrêt de jeu, puisqu'on aperçoit Anthony Aléo, Vincent Vial et Sacha Idoumi qui sont prêts à rentrer sur la pelouse. Vincent Vial qui, par la même, dispute ce soir son 50e match sous les couleurs du maillot à damier. La première ligne donc du BRDR qui attend le prochain arrêt de jeu pour rentrer.

0: partout, on le rappelle, entre les deux équipes, 13 partout, c'était le score à la mi-temps. C'est aussi donc le score pour cette reprise de seconde période ici au Stade Pompidou entre les Damiers et les joueurs de Provence Rugby. Patrice,
1: on joue depuis 70 minutes du côté de Nice qui ne mène plus que de 7 points. C'est vrai qu'ils ont longtemps mené assez largement contre les Grenoblois qui se sont bien réveillés en fin de première mi-temps, déjà 30 à 23 tout de même pour Nice contre Grenoble. Il reste une dizaine de minutes à jouer. Colomiers qui mène très largement contre Dax, un nouvel essai de Colomiers d'ailleurs à la 44e minute dès la reprise, 47 à 14 pour les Columérins. 24 à 14, là c'est Montauban qui mène contre Béziers qui vient de louper une pénalité d'ailleurs par Van Bost. 24 à 14, score actuel. Narbonne mène 28 à 14, c'est contre Soyaux-Angoulême. Biarritz qui mène sur le terrain de Nevers, 19 à 12 Valérie.
0: Oui, pénalité là pour l'équipe d'Aix-en-Provence. Ah, sans danger pour l'instant pour les Damiers puisque cette pénalité est accordée par monsieur l'arbitre dans les 40 mètres de l'équipe de Provence Rugby qui va pouvoir malgré tout revenir s'installer dans la moitié de terrain adverse, occuper les 50 mètres de l'équipe drômoise avec ce coup de pied de Thomas Salle, le demi d'ouverture de l'équipe de Provence Rugby qui, on le rappelle, a remplacé au tout dernier moment Romain Trouillou qui a déclaré forfait juste avant le début de la rencontre puisqu'il a ressenti une blessure au niveau d'un genou lors de l'échauffement. Thomas Salle qui entame sa troisième saison avec Provence Rugby et qui a évolué notamment du côté de Toulon et d'Aurillac. Les joueurs de Provence Rugby en possession du ballon sur les 40 mètres adverses avec la charge de Bitouniata qui est cherché très souvent bien entendu par son demi de mêlée. Bitouniata, le 3 quarts centre fidjien, 1m94, 112 kilos, j'aime autant vous dire que quand il arrive plein fer c'est difficile de l'arrêter. Les joueurs aixois qui sont encore en possession du ballon par l'intermédiaire de Manuel Varero, puis maintenant Kaninga Finao, les joueurs de Provence Rugby avec la charge d'Isaac Roda, le deuxième ligne australien. Les Provençaux qui font parler leur puissance là dans les 22 mètres adverses avec un ballon qui est gratté peut-être au sol par les Damiers. Non, il est toujours à l'avantage des joueurs de Philippe Saint-André dans les 22 mètres. Les joueurs d'Aix-en-Provence qui essaient de mettre de la vitesse dans leurs enchaînements avec Thomas Salle, Finao. Attention sur l'aile là-bas, sur le côté fermé. Est-ce que le ballon est aplati? Non, la défense du BRDR est encore présente au rendez-vous. Mais c'est vrai que sur ce ballon qui a filé en bout de ligne, on a eu quelques instants de frayeur du côté de la formation du VRDR, mais qui s'est encore montrée extrêmement présente puisque le 3 Carrel aixois Léo Drouet a été retourné au dernier moment dans l'embut et n'a pas pu aplatir ce ballon. Les Damiers ont donc pu se dégager par un long jeu au pied, mais un ballon qui revient dans les mains des joueurs de Provence Rugby. Les Provençaux qui monopolisent le ballon depuis la reprise de cette deuxième mi-temps, depuis le retour des vestiaires. Il va falloir que le momentum change de camp là dans cette seconde période, peut-être là sur ce ballon perdu par les Provençaux, et la mêlée rendue à l'équipe drômoise avec même une pénalité indiquée par monsieur Benoît Rousselet que Matteo Roder a voulu jouer très vite à la main mais trop rapidement au goût de l'arbitre qui va revenir au départ de l'action. On est dans la moitié de terrain de l'équipe drômoise et on va aller chercher la touche bien entendu pour les Damiers par l'intermédiaire du pied et du jeu au pied de l'arrière Thomas Rosière. Allez, cette pénale touche importante pour les Damiers qui n'ont pas eu l'occasion de venir dans les 22 mètres adverses encore véritablement pour cette seconde période. Thomas Rosière qui se concentre pour trouver une touche intéressante alors qu'Hugo Descubes et Marc Autolègne sont en train de se rapprocher du bord de la touche et malheureusement ce jeu au pied de Thomas Rosière qui ne trouve pas la touche et les Provençaux qui se dégagent.

0: Heureusement, de manière pas très académique, les damiers vont pouvoir bénéficier d'une touche juste à l'extérieur des 22 mètres. C'est donc un moindre mal pour les joueurs du VRDR qui vont peut-être pouvoir enchaîner avec ce lancer de Sacha Idoumi à 25 mètres de la ligne d'embut adverse. Allez, on aimerait voir les damiers mettre un petit peu un coup d'accélérateur dans cette deuxième mi-temps. Ils sont malheureusement pénalisés avec un bras cassé en faveur des joueurs d'Aix-en-Provence. C'est un petit peu brouillon pour l'instant, ce début de seconde mi-temps, beaucoup moins limpide que ce que l'on a vu au cours des 40 premières minutes, mais c'est vrai qu'au fil des minutes, ça va devenir aussi très tendu, puisque le score, on le rappelle, il est toujours de 13 partout et que ce match peut basculer d'un côté comme de l'autre sur quelques petits détails. On espère que ces détails tourneront à l'avantage des damiers qui vont bénéficier de la rentrée de deux garçons importants dans cette seconde période, puisque Marco Tolagni et Hugo Descu font leur apparition sur la pelouse. Voilà, c'est Ilia Banderashvili et Hugo Fabregue qui quittent leur coéquipier. Hugo Descu qui va donc former la deuxième ligne avec Louis Suot et Marco Tolagni qui rentre au poste de troisième ligne en lieu et place d'Ilia Banderashvili. Allez, le banc qui pourrait peut-être faire la différence du côté des damiers, avec une équipe qui a tout de même beaucoup d'expérience ce soir, et il en faut, mais ça ne suffira pas. Il faudra aussi de l'envie, de la détermination, comme là sur cette action en faveur des damiers qui reviennent dans les 40 mètres adverses. Mais ce ballon a été récupéré par les joueurs de Provence Rugby avec un long jeu au pied du demi de mêlée Arthur Coville, qui va retrouver à la tombée Thomas Rosière. La chandelle de l'arrière drômois dans les 40 mètres de l'équipe adverse. Le ballon qui est raté par Manuel Varero est récupéré malgré tout par les joueurs de Provence Rugby. Attention avec Bitouni Yata, Arthur Coville qui part là-bas le long de la ligne de touche, qui est stoppé par la défense drômoise. Malheureusement, les damiers se mettent à la faute et sont pénalisés par monsieur Rousselet. La pénalité en faveur de Provence Rugby. C'est vrai que c'est pas très clair pour l'instant, ce jeu de la seconde période. Hein. Ce premier quart d'heure un petit peu fouillu, un petit peu brouillon, avec deux équipes qui commettent pas mal de maladresses. Et pour l'instant, une équipe de Provence Rugby qui domine au niveau territorial. Hein, ce premier quart d'heure, les joueurs provençaux qui viennent encore s'installer dans les 22 mètres adverses avec un lancer en touche à venir pour le talonneur Romain Latterade. Les joueurs de Provence Rugby qui vont se mettre en bonne position, peut-être encore une nouvelle fois avec Andrés Zafra, le capitaine, qui a récupéré ce ballon. Le groupe est pénétrant, qui est en train de s'organiser pour les coéquipiers du deuxième ligne de cette équipe de Provence Rugby, avec Bitouni Yata qui est tout de suite servi par ses coéquipiers. Latterade encore maintenant dans les 22 mètres. L'équipe de Provence Rugby qui essaie de venir prendre en puissance l'avantage face à la défense drômoise. Ils ne sont plus qu'à 5 mètres de la ligne d'embut. Attention, ils ne sont plus qu'à 5 mètres de la ligne d'embut sous les poteaux. Les joueurs de Provence Rugby avec ce ballon qui est écarté sur la largeur. Ouais, attention, ouais, il y a un surplus numérique pour cette équipe de Provence Rugby qui va inscrire son deuxième essai de la soirée. Deuxième essai de la soirée inscrit par Sione Tui, le 3 carrel australien de cette équipe de Provence Rugby, qui reprend l'avantage dans cette rencontre et qui mène désormais 18-13. Cet essai de la 56e minute, avec les damiers qui ont défendu dans l'action, bien défendu, mais qui du coup ont laissé un petit peu vide la ligne de touche et la largeur, qui a été parfaitement exploitée par cette équipe de Provence Rugby, qui est en supériorité numérique sur le côté gauche, a permis à Sione Tui de venir inscrire cet essai au milieu d'une défense qui était regroupée sous les poteaux pour essayer de défendre. Et une équipe d'Aix-en-Provence qui, avec son expérience, avec sa vista, est venue donc inscrire ce deuxième essai de la soirée, permettant donc aux hommes de Philippe Saint-André de mener de nouveau de 7 points. Ça fait 20 à 13 puisque cet essai a été transformé par Thomas Salle. 20 à 13 pour Provence Rugby. On parlait de précision, on parlait de réalisme, d'efficacité. Eh bien, Provence Rugby est en train de prouver pour l'instant que c'est une équipe très pragmatique, très clinique. À chaque fois qu'elle vient dans les 22 mètres adverses, on sent qu'il y a le danger. 20 à 13, il reste encore beaucoup de temps à jouer hein, puisqu'on n'a pas encore atteint l'heure de jeu dans cette rencontre. Tout reste possible, bien entendu, pour les Damiers qui, on l'espère, vont trouver les ressources mentales et physiques nécessaires pour refaire à leur tour leur retard face à cette équipe de Provence Rugby. 58 minutes de jeu ici au Stade Pompidou, 20 à 13 pour Provence Rugby face au BRD, hein, Patrice.
1: Et c'est presque terminé du côté de Nice avec ce score de 33 à 30 pour les Niçois face à Grenoble. 33 à 30. Officiellement, il reste une minute à jouer. Colomiers, pas de détails, 54 à 21, malgré un essai il y a quelques instants de Dax, de Puntus, transformé par Cerisier. 54 à 21 pour Colomiers contre Dax. Montauban mène 38 à 14. C'est contre Béziers, un essai de Montauban il y a quelques instants, là aussi un doublé de Matthews. Narbonne mène 28 à 14. Oui.
0: Et c'est Patrice.
1: Oui.
0: Oui, les Damiers qui répondent aux Provençaux par l'intermédiaire de Mathieu Guillaumeau. 59e minute. Voilà la réponse des Damiers qui n'aura pas tardé avec une très belle offensive dans les 22 mètres de l'équipe d'Aix-en-Provence. Une séquence très intéressante de la part des Damiers avec Mathieu Guillaumeau qui reçoit le relais de Paul Marsan, qui redonne à l'intérieur à son trois quarts centre, et Mathieu Guillaumeau qui est au départ et qui est finalement à l'arrivée de cet essai et qui permet donc aux Damiers de répondre coup sur coup à cette équipe de Provence Rugby en attendant la transformation de Matteo Rodor avec son pied gauche. Matteo Rodor à droite des perches adverses, ça passe. Ouais, il y a de la précision aussi dans les coups de pied de Matteo Rodor hein, qui a suppléé Lucas Méré, sorti sur blessure, on le rappelle, très tôt dans ce match. Et les Damiers donc qui répondent très vite à cette équipe de Provence Rugby. On va mettre encore bien sûr à la une et cet orgueil et ce caractère de la part des Damiers qui, on le sait, ne lâchent jamais rien, surtout ici à Pompidou devant leur public. On l'a vécu tout au long de la saison dernière, les Damiers qui sont restés invaincus plus d'un an à domicile avant finalement de tomber dans cette forteresse du Stade Pompidou face à Vannes et face à Aix-en-Provence hein. Il y avait seulement les deux finalistes qui étaient venus s'imposer ici à Pompidou la saison dernière. Et cette saison, les Damiers sont bien décidés encore eh bien, à rester invaincus le plus longtemps possible sur leur pelouse. En tout cas, ils ne lâcheront rien ce soir. C'est une certitude à cette équipe de Provence Rugby. On pensait que les Damiers avaient pris un petit coup derrière la nuque là avec ce deuxième essai de Finao de la 56e minute. Eh bien non, 3 minutes plus tard, c'est Mathieu Guillaumeau qui permet à son équipe de relever la tête et de relancer à nouveau complètement cette rencontre, Patrice, alors qu'on a dépassé l'heure de jeu et qu'il reste tout juste 20 minutes à jouer et que les Damiers sont peut-être en feu maintenant. On l'espère dans ces 20 dernières minutes. En tout cas, ce sont eux qui sont en possession du ballon là par l'intermédiaire de Loan Real. Peut-être que cet essai de Mathieu Guillaumeau leur a donné encore plus de velléité pour la suite de la rencontre avec une pénalité à venir. Il y a un avantage en cours là pour les Damiers qui sont encore en possession du ballon dans les 22 mètres adverses. Un avantage qui ne sera peut-être pas profitable. Avantage toujours en cours, indique l'arbitre Monsieur Rousselet, avec un ballon là dans les mains de Sacha Idoumi. Thomas Luzero qui va chercher Joris Dupont sur la largeur et Monsieur Rousselet qui revient à la pénalité. La pénalité pour les Damiers qui vont, je pense, prendre les points sur cette pénalité. Quel va être le choix d'Axel Bruchet? Oui, effectivement, on prend les points. Oui, il faut assurer. Faut assurer le score. Et il faut repasser devant. Il faut repasser devant. Parce que ça fait longtemps, ça fait très longtemps que les Damiers n'ont pas mené au score, tout simplement depuis la deuxième minute. Et oui, parce que dans cette rencontre, ce sont les joueurs de Romain Terrain qui ont couru derrière le score. Ce sont les Provençaux qui ont fait la course en tête. Et là, à la 63e minute de jeu, Matteo Rodor a l'occasion de permettre aux Damiers de repasser devant au tableau d'affichage avec cette pénalité qui passe entre les perches à la 63e minute. Matteo Rodor, 100%, le sans faute du demi de mêlée de l'équipe romoise, demi de mêlée, demi d'ouverture. Il est capable de jouer à tous les postes, cet excellent Matteo Rodor. Et donc à 17 minutes de la fin du match, le buteur Dromois qui permet à son équipe de repasser devant. Trois petits points d'avance face à Provence Rugby. On n'a pas fini de souffrir jusqu'au terme de cette rencontre parce qu'on peut s'attendre maintenant à une réaction d'orgueil vraisemblablement de la part des coéquipiers d'Andrés Zafra, de la part de cette équipe de Provence Rugby qui a le ballon en sa possession à hauteur de la ligne médiane avec Arthur Coville. On va chercher la ligne de trois quarts maintenant avec Finao, le coup de pied à suivre dans les 22 mètres, il faut l'assurer. Voilà, c'est fait avec Thomas Luzero et Thomas Rosière, le jeu au pied. Voilà l'assurance de Thomas Rosière qui renvoie ce ballon sur les 40 mètres quasiment du VRDR. Les Damiers qui se dégagent et il va y avoir un nouveau changement effectué du côté de l'équipe bromoise avec la rentrée dans les prochaines secondes ou minutes de Mathieu Vachon. Ça va faire du bien au sein de la troisième ligne du VRDR, la rentrée du troisième ligne centre Mathieu Vachon. Là, c'est un lancer en touche en faveur des joueurs de Provence Rugby avec un ballon porté, le bras tendu de Monsieur Rousselet. Est-ce qu'il y a un avantage en cours pour les joueurs de Provence Rugby? Attention, qui viennent mettre le feu dans la défense dromoise. Les joueurs aixois qui rentrent dans les 22 mètres du VRDR. Le ballon récupéré au sol, mais on va revenir à la pénalité. Eh oui, la pénalité, car sur le groupé pénétrant d'Aix-en-Provence, les Damiers se sont mis à la faute. C'est une pénalité pour les coéquipiers d'Andrés Zafra. Est-ce qu'ils vont, comme les Damiers, prendre les points pour revenir à égalité? Eh bien non. Eh bien non, on est plus ambitieux décidément du côté de Provence Rugby puisqu'on va jouer la pénale touche par l'intermédiaire de Manuel Varero. Ouais, ils ont confiance en leur force, les joueurs de Philippe Saint-André, alors que Mathieu Vachon rentre sur la pelouse et remplace Loan Real au poste de troisième ligne centre. À venir le lancer de Latérade. Romain, le talonneur aixois, ballon fond d'alignement, le ballon qui est capté par les joueurs provençaux, le groupe est pénétrant qui s'organise, la puissance du paquet d'avant d'Aix-en-Provence face à la défense héroïque du paquet d'avant dromois. Mais ça avance, ça déroule, attention, ce ballon dans les bras de Romain Latérade, toujours le talonneur de l'équipe d'Aix-en-Provence, avec à nouveau un avantage en cours pour les joueurs d'Aix-en-Provence. Le ballon qui est sorti par Arthur Coville, on va peut-être aller jouer sur la largeur, non, on choisit la puissance de Bitouni Yata et la défense dromoise qui va s'en sortir, mais on va revenir à la pénalité au départ de l'action sifflée par monsieur Benoît Rousselet. 66e minute de jeu ici à Pompidou. On rappelle que les Damiers mènent de 3 petits points face à Provence Rugby, 23 à 20 pour l'instant en faveur des Damiers. Pénalité pour Aix-en-Provence, pénalité que l'on va jouer à la main. Patrice, attention, ça va être terrible ce duel entre les avants de Provence Rugby et la défense dromoise. les Provençaux qui vont bien sûr tenter d'y aller en force avec leurs avants. Ils sont stoppés pour l'instant à 2 mètres de la ligne d'embu. Les joueurs de Provence Rugby, ça tient pour l'instant du côté de la défense drômoise. Ce ballon qui est au sol, qui est conservé dans les pieds des avants d'Aix-en-Provence. Ça va sortir peut-être très vite à l'intérieur avec Romain Laterade notamment. Oui, c'est laissé en force de Provence Rugby. Patrice, le troisième essai de la soirée marqué par les avants de cette équipe de Provence Rugby. C'est Lino Julien, pilier rentré en cours de seconde période, qui vient inscrire cet essai en faveur de Provence Rugby qui reprend l'avantage et qui mène désormais 25 à 23 et sans doute 27 à 23 puisque la transformation est sous les poteaux face à ces derniers. Et Thomas Salle ne devrait pas trembler au moment, voilà, de rajouter 2 points en faveur de son équipe. 27 à 23. Et bien voilà, ça continue entre les deux équipes. La course en tête pour Provence Rugby. Et Callum Randall qui sort, qui est remplacé par Thomas Zénon. Voilà le dernier changement effectué par le clan Damier à 12 minutes maintenant de la fin de ce match. Patrice, ouais. 12 minutes, il reste 12 minutes au Damier pour renverser encore la situation et pour créer l'exploit face à cette équipe de Provence Rugby. Exploit qui reste tout à fait dans les cordes des hommes de Romain Terrain.
1: Et le hold-up de Grenoble à Nice, Valérie, dans les arrêts de jeu. Pourtant, mené de bout en bout, Grenoble s'impose à Nice avec un essai dans les arrêts de jeu pour s'imposer 37 à 33. Voilà pour le futur adversaire du VRDR, donc qui s'impose à Nice. Bonus défensif pour les Niçois, simplement, alors qu'ils ont mené toute la rencontre. Pas de détails pour Colomiers. 61 à 21 avec un nouvel essai de Carmona. C'est contre Dax. Montauban qui passe les 40 points, 43 à 14 contre Béziers. Narbonne mène 31-26 contre Angoulême et Nevers est mené par Biarritz. 2 points d'avance pour les Biarrots, 19 à 17, alors que Agen-Oyonnax démarre dans 2 minutes, Valérie.
0: Et oui, effectivement, ce sera le dernier match de cette quatrième journée du championnat de Pro D2. C'est vrai que c'est une quatrième journée qui présentait de très très belles affiches, hein, avec notamment ce Agen-Oyonnax qui démarre à 21h et bien sûr ce VRDR Provence Rugby qui tient toutes ses promesses, en tout cas en matière de suspense, de tension, puisque à un peu plus de 10 minutes de la fin du temps réglementaire maintenant, il n'y a que 4 points d'écart entre les deux équipes, 4 points d'avance en faveur pour l'instant de cette équipe de Provence Rugby, avec les Damiers qui remontent le ballon là par l'intermédiaire de Mathéo Rodor. Ce coup de pied de pression que Thomas Zénon a essayé de récupérer dans les 40 mètres adverses, ballon qui est sorti en touche, hein, Thomas Zénon qui est rentré il y a quelques instants en lieu et place de Callum Randall au poste de Trois Carrel. Il y a un changement également qui est effectué du côté de l'équipe de Provence Rugby avec la rentrée de Baptiste Lenoir, un jeune trois quarts centre de 19 ans. Et c'est le Fidjien Setareki Bitouniata qui sort. On n'est pas malheureux de le voir sortir, ce trois quarts centre fidjien, parce que c'est vrai qu'il est extrêmement dangereux à chaque fois qu'il a le ballon en sa possession. Voilà donc le changement du côté de la ligne de trois quarts de Provence Rugby qui effectue ce lancer. Cette prise de balle d'Andrés Zafra dans l'alignement, le groupé pénétrant pour les joueurs de Provence Rugby qui tentent d'avancer en force et qui vont libérer ce ballon. Voilà, il reste 10 minutes au Damier maintenant pour essayer, eh bien, d'aller arracher la victoire face à cette équipe d'Aix-en-Provence. Un essai suffirait bien sûr aux hommes de Romain Terrain pour reprendre l'avantage dans cette rencontre. Pour l'instant, ce sont les Provençaux qui assurent ce ballon au sol avec le long jeu au pied de l'arrière Varero à la tombée. Thomas Luzero qui récupère ce ballon, qui essaie de partir en contre. Il est stoppé, Thomas Luzero. Il a pu libérer son ballon avec maintenant la charge de Vincent Vial. Allez, il va falloir remonter 50 mètres et c'est Matteo Rodor qui est parti. Voilà, oh, le filou, il est parti, Matteo Rodor, avec une percée de 30 mètres de la part du demi-mêlé de l'équipe drômoise qui remet dans l'avancée son équipe avec Hugo Descubes. Et maintenant Mathieu Guillaume qui va ramasser ce ballon pour laisser. Non, il y a un en avant. Ah ouais. Il y a un en avant, me semble-t-il. Il y a un en avant.
1: Non.
0: Commis par les damiers. Eh oui, il y a un en avant qui a été commis juste avant par Hugo Descubes, me semble-t-il. En tout cas, oui, monsieur Rousselet n'hésite pas une seule seconde sur cette action que l'on revoit sur l'écran géant du stade Pompidou, cette percée donc de Matteo Rodor, puis ensuite un ballon ramassé, ouais, il y a un en avant, ouais, il a touché le ballon au dernier moment, Mathieu Guillaumeau, effectivement il y a un en avant, me semble-t-il, de la part du trois quarts centre de l'équipe drômoise. En tout cas, c'est ce qu'indique monsieur l'arbitre et il n'y aura pas d'arbitrage vidéo. Il a l'air sûr de lui, Benoît Rousselet, sur cette action, même si Mathieu Guillaumeau était, semble-t-il, sans ballon, mais ça a été jugé comme ça. Voilà, effectivement, la mêlée, en tout cas, à l'avantage des joueurs de Provence Rugby, à 5 mètres de la ligne d'embut de l'équipe aixoise. Allez, c'est maintenant le moment de faire le forcing pour la mêlée drômoise qui a avancé encore, mais ce ballon a pu être récupéré dans les pieds de la troisième ligne par Arthur Comille. Le ballon au sol, les Provençaux qui vont pouvoir se dégager avec peut-être un long jeu au pied à venir. Le ballon qui est pour l'instant dans les bras d'Arthur Comille, le demi de mêlée de l'équipe de Provence Rugby. Le dégagement au pied qui monte très haut dans le ciel. Il est récupéré en touche par Thomas Rosière. Il ne pourra pas jouer rapidement cette touche, Thomas Rosière, mais il donne rapidement le ballon à Sacha Idoumi. Allez, il ne faut plus perdre une seule seconde maintenant. Il reste 7 petites minutes à jouer. 7 minutes à jouer dans le temps réglementaire ici à Pompidou. On rappelle que les Damiens ont 4 points de retard sur cette équipe de Provence Rugby. 23 pour les Damiers, 27 pour Provence Rugby. Et malheureusement, sur le lancer là de Sacha Adoumi, eh bien c'est un contre à nouveau de l'alignement d'Aix-en-Provence. C'est vrai que sur la mêlée, absolument rien à dire. Hein. Ce soir, les Damiers ont dominé assez outrageusement leurs adversaires. Par contre, au niveau de la touche, ça a été
1: 6 touches perdues, j'ai compté.
0: Ouais, ça a été très en dessous de ce que font habituellement les joueurs drômois. Malheureusement, ça manque de précision sur ces lancements de jeu qui sont toujours intéressants. On le sait qu'il ne faut pas gâcher face à une équipe comme Provence Rugby. Mais voilà, il y a ces petites fautes, ces imprécisions qui ne permettent pas pour l'instant aux Damiers de refaire leur retard face à cette équipe de Provence Rugby. C'est pas fini, il reste 6 minutes. Allez, 6 minutes à jouer encore dans cette rencontre. Il faut y croire, bien sûr, pour les hommes de Romain Terrain. Le ballon pour l'instant est à hauteur de la ligne médiane, dans les pieds des avants d'Aix-en-Provence qui vont prendre tout leur temps pour bien sûr jouer ce ballon au sol, le garder au ras, rassurer son équipe avec Arthur Coville. Le jeu au pied de pression, il y a Paul Marsan à la tombée, ouais, il s'empare de ce ballon, Paul Marsan, et c'était pas facile ce geste de la part du 3 Carrel de l'équipe drômoise, avec maintenant Vincent Vial. Allez, la charge d'un Vincent Vial extrêmement déterminé, et les avants drômois avec Matteo Rodor maintenant, puis Thomas Rosière et Joris Dupont à hauteur de la ligne médiane qui rentre dans les 40 mètres de l'équipe de Provence Rugby. On joue sur le fermé avec Mathieu Guillaumeau hauteur tout à l'heure du deuxième essai de la part des Damiers. Ce ballon qui revient à l'intérieur. Allez, les Drômois qui vont tout donner maintenant dans ces 5 dernières minutes pour essayer d'aller arracher la victoire avec Hugo Descubes, Matteo Rodor à son tour. Les Damiers qui rentrent dans les 22 mètres adverses avec ce ballon récupéré au poste quasiment délié par Axel Bruchet, ramassé au sol par Paul Marsan. La charge à son tour là, eh bien, de Mathieu Vachon. Allez, les Damiers qui insistent encore, qui insistent en force, qui insistent dans les 22 mètres de l'équipe de Provence Rugby. Anthony Aléo, puis Mathieu Vachon, il a Marco Tolègne à ses côtés. Le ballon qui est rapidement libéré avec Mathieu Guillaumeau. Quelle détermination de la part des Damiers avec Anthony Aléo. Mathieu Vachon à nouveau. Quel combat incroyable pour l'instant dans les 22 mètres de cette équipe de Provence Rugby avec les Damiers qui donnent tout. Sacha Iloubi, allez, il faut aller le marquer, il faut aller le chercher. Cet essai de la victoire pour les Damiers. Pénalité à venir, il y a une pénalité, il y a un avantage en cours pour les Drômois avec Mathieu Vachon qui est servi. Les Damiers qui sont en train de faire souffrir terriblement la défense de Provence Rugby. Les derniers assauts des Damiers, on revient à la pénalité. Quelle fin de match incroyable. Voyez les joueurs d'Aix-en-Provence qui se mettent en position de hors-jeu, pénalisé par monsieur Rousselet, et les Damiers qui demandent la mêlée. Ils demandent la mêlée parce qu'ils se sentent extrêmement forts dans ce secteur de jeu depuis bien sûr le début de la rencontre. Patrice, il faut regarder le chronomètre maintenant, c'est important. On va bientôt atteindre la 77e minute de jeu dans cette rencontre. Il reste 3 minutes. Les Damiers sont menés 23 à 27 par cette équipe de Provence Rugby, mais les Damiers sont à quelques mètres d'aller chercher une victoire extrêmement importante et une victoire ô combien certes laborieuse, mais ô combien héroïque face à cette équipe de Provence Rugby. Allez, la mêlée qui se met en place dans ce secteur. Les Damiers ont été très conquérant depuis le coup d'envoi. Ce n'est pas le moment de flancher, messieurs les avants, avec ce ballon introduit par Matteo Rodor. L'ambiance qui monte dans les tribunes de Pompidou. Matteo Rodor qui va servir Thomas Zénon sur son aile. On a choisi d'aller jouer sur la largeur, sur le long de la ligne, avec maintenant les avants qui sont en possession du ballon à 5 mètres de la ligne d'embut adverse. Est-ce qu'ils vont y aller, les Damiers? Non, le ballon a été perdu. Le ballon a été perdu. Eh oui, dégagé au pied par les joueurs d'Aix-en-Provence. Mais ce n'est pas fini. La touche est sauvée. Non, ce ballon est sorti en touche. Touche qu'a essayé de sauver in extremis Thomas Zénon, qui a mis malheureusement le pied en touche. Ah, on va peut-être la regretter, cette mêlée, cette pénalité pour les Damiers qui ont choisi d'écarter sur le fermé. Matteo Rodor a choisi d'aller essayer de trouver sur le long de la ligne Thomas Zénon, de ne pas jouer avec ses avants. Je ne sais pas si c'est le bon choix qui a été effectué par le demi de mêlée de l'équipe drômoise, mais en tout cas il fallait faire un choix, et c'est celui-ci qui a été fait par le demi de mêlée de l'équipe du VRDR. Il reste deux petites minutes à jouer dans le temps réglementaire. Patrice, ici au stade Pompidou, avec un lancer pour les joueurs d'Aix-en-Provence. Ballon récupéré par Sacha Iloubi. Allez, peut-être encore une possession pour les Damiers avec Marco Tolène, puis Thomas Zénon. Maintenant, on voit les trois quarts là, qui viennent aider les avants, hein, parce que là, c'est 15 garçons qui vont devoir tout donner dans ces deux dernières minutes pour essayer d'aller chercher l'essai de la victoire puisqu'une pénalité, on le rappelle, ne suffirait pas aux hommes de Romain Terrain. Il faut absolument marquer un essai pour l'emporter ce soir. Allez, peut-être là sur cette offensive encore avec les damiers dans les 22 mètres de l'équipe de Provence Rugby. Le ballon dans les bras de Sacha Iloumi qui se retourne pour libérer son ballon avec la charge maintenant de Vincent Vial. Le relais de Mathéo Renaud, Mathieu Guillaumeau qui essaie de slalomer dans la défense adverse sous les poteaux de l'équipe de Provence Rugby. Le ballon toujours en faveur des damiers. La charge d'Hugo Descubes qui est stoppé à 5 mètres. Et les damiers qui repartent avec Sacha Iloumi maintenant. Allez, stoppé encore à 5 mètres de la ligne d'embut de Provence Rugby. Fin de match terrible. On est entré dans la dernière minute du temps réglementaire. Il reste 40 secondes à jouer avant la sirène. Et les damiers sont en possession du ballon. Les damiers sont à quelques 5 mètres de la victoire face à Provence Rugby avec 5000 spectateurs qui poussent très fort dans les tribunes de Pompidou. Les damiers stoppés à 50 cm seulement de l'embu de Provence Rugby. Est-ce qu'ils vont y aller les damiers? En tout cas, il va y avoir une pénalité puisqu'il y a un avantage en cours, indique l'arbitre Monsieur Roustet. Mathéo Renaud qui tente d'y aller tout seul. Est-ce qu'il a aplati? Non, il a tenté d'y aller tout seul Mathéo Renaud. Il n'a pas pu aplatir. Le ballon est toujours en faveur des Dromois qui tentent d'y aller en force au ras pour essayer de grappiller les quelques centimètres qui manquent. La sirène vient de retentir, mais il y a une pénalité, il y a un avantage en cours en faveur des damiers. On va revenir à la pénalité pour les Dromois. Patrice, on est entré dans les arrêts de jeu.
1: Ouais. Allez,
0: c'est insoutenable. Cette fin de match est insoutenable ici au stade Pompidou. C'est insoutenable. Les damiers qui sont menés, on le rappelle, 27-23, mais qui avec un essai s'offrirait la victoire face à cette équipe de Provence Rugby. Allez, la mêlée de la dernière chance peut-être pour les damiers. C'est tout un stade qui est debout, c'est tout un stade qui pousse derrière son équipe pour aller chercher les 4 points de la victoire. La dernière mêlée peut-être de cette partie avec Mathéo Renaud qui est en train de parler à ses avants. Allez, on est à 5 mètres de la ligne d'embut de Provence Rugby. 82e minute de jeu dans cette rencontre. Mathéo Renaud qui va introduire ce ballon d'ici quelques petites secondes. Il faut faire encore un dernier effort. Le ballon est introduit. Il est pour l'instant dans les pieds de la troisième ligne. Allez, on essaie d'y aller en force peut-être, mais malheureusement, c'est un en avant et c'est fini. Aïe, aïe, aïe, aïe, aïe, c'est terrible. C'est terrible. C'est terrible. C'est terrible. Patrice, en avant. Un en avant des damiers sur cette dernière mêlée.
1: Ouais.
0: Et monsieur l'arbitre qui siffle la fin de la rencontre, qui voit donc le VRDR s'incliner face à Provence Rugby. 27-23. Ah ouais, c'est la déception. C'est la déception terrible, des illusions pour les derniers qui auront cru jusqu'au bout. Eh oui, la victoire leur tendait les bras. La victoire leur tendait les bras au damier. Malheureusement, il leur a manqué un petit quelque chose dans cette fin de match. Et donc le VRDR qui s'incline, Patrice, pour la première fois de la saison à Pompidou, battu par cette équipe de Provence Rugby. 27-23. Certes, les damiers s'inclinent avec les honneurs, mais c'est pas ce qu'ils cherchaient ce soir. Ce qu'ils cherchaient, c'était la victoire. Ça leur échappe de peu, mais les damiers n'ont pas à rougir de ce qu'ils ont montré. Hein. Ils n'ont pas à rougir de ce qu'ils ont montré ce soir. Ils ont largement tenu la dragée haute à l'ogre de la Pro D2. Malheureusement, la fin est terrible. Et la fin, ne permet pas aux damiers de l'emporter. Défaite donc du VRDR ce soir à Pompidou, 27-23. On se retrouvera bien sûr la semaine prochaine pour ce déplacement du côté du Stade des Alpes à Grenoble.
1: Merci Valérie. Merci. Ah oui, quelle déception après cette fin de match là. Oh là là, on a du mal à s'en remettre. Bien. Rendez-vous à Grenoble. Grenoble qui finalement s'est imposé à Nice dans les arrêts de jeu. Dernier essai après les 80 minutes, alors que cette équipe grenobloise était menée depuis le début de la rencontre. 37 à 33 pour les Grenoblois contre Nice. Colomiers ne fait pas de détails. 61 à 21 contre Dax. Montauban 50 à 21 contre Béziers. Narbonne 31 à 26, c'est face à Soyaux-Angoulême. Nevers, un point d'avance et c'est pas terminé pour Nevers, 20 à 19 contre Biarritz. Et puis Agen qui mène 5-0, ça a démarré depuis un petit quart d'heure, contre Oyonnax. Quelle déception. On va vous proposer de retrouver ce match et son résumé sur ici.fr avec les temps forts commentés par Valérie Lombardo. Grosse déception donc, et cette défaite à la maison face à Provence Rugby qui s'impose donc 27 à 23. Provence Rugby qui reste donc invaincu cette saison. En revanche, pour nos Damiers, cela fait 3 défaites en 4 matchs. Et rendez-vous donc à Grenoble la semaine prochaine. Ce sera à 21h vendredi prochain. Et comme d'habitude, en direct, en intégralité, sur Ici Drôme Ardèche.
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0: Too, With or Without You. 6 albums mythiques sortis pendant les années 80 pour U2, dont The Joshua Tree, sur lequel se trouve ce titre que le manager du groupe ne voulait pas sortir en single. Il trouvait la chanson trop compliquée. Alors on va oublier son nom à celui-là et passer à la suite. Après le plus grand groupe irlandais, on reste en Irlande. Les Lacs du Connemara, Michel Sardou, arrive juste après ça.
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1: Et c'est vraiment le son New Wave anglais des années 80, des synthétiseurs en voiture, voilà. Bon, il faut dire que le leader de Yazoo est l'un des membres fondateurs de Depeche Mode, hein, groupe qu'il quitta juste après leur premier album, voulant retrouver son indépendance. C'est un tube mondial en 82, Don't Go. Alors lui aussi, il aime travailler en solitaire, si bien qu'il n'a pas eu besoin de musiciens pour enregistrer son unique tube, c'est a cappella. Bobby McFerrin, Don't Worry, Be Happy.

Vivian Savage, c'était La Petite Lady. Sortie en 1984, c'est l'une des premières chansons à rentrer dans le fameux et tout récent Top 50 créé en novembre 84, ce qui permit à Vivian Savage d'assurer entre autres les premières parties d'Alain Bachung, de Jean-Louis Aubert. Et on va passer du rock au Séga, musique traditionnelle de l'île Maurice. Voici Ambalaba, Maxime Le Forestier.

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1: J'espère que vous avez passé un bon moment. 100% années 80 revient demain dès 21h. La suite, c'est 100% chansons françaises. Belle fin de journée à tous et à demain. 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
2: Saviez-vous que le titre Gabriel de Johnny Hallyday est en fait une reprise ?
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3: Gabriel.
1: Johan Guérin.
2: Johnny est allé chercher l'inspiration du côté de l'Australie en adaptant une chanson de Tony Cole intitulée The King is Dead.
4: Gabriel.
2: Si le thème de départ évoquait la mort d'un roi, le premier mot hurlé par le chanteur australien dans le refrain était déjà ce fameux prénom, Gabriel. Johnny flaire le potentiel rock de ce patronyme. Il en fait un cri de ralliement, une explosion d'énergie. Ce qui n'était qu'une simple piste sur un album se transforme en un hymne de stade, le symbole ultime du rock à la française.
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3: C'est une tragédie survenue à Échirolles, la ville de son enfance, qui inspire à Calogero le titre « Un jour au mauvais endroit ».
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3: C'est ici, en Isère, que deux jeunes ont perdu la vie sous une violence gratuite et insensée. Touché en plein cœur, l'artiste transforme son émotion en un cri contre la barbarie. Lors de l'enregistrement, sa voix tremble sous le coup de la tristesse. Plutôt que de corriger cette prise imparfaite, Calogero décide de la garder telle quelle sur l'album pour préserver toute la vérité du moment.

0: ce morceau, devenu un hymne à la paix, recevra une victoire de la musique, prouvant que la fragilité est parfois la plus grande des forces.
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2: On sait qu'on est Lorrain parce qu'on klaxonne en partant de quelque part.
3: Ah oui.
2: Vous faites ça?
3: Ça m'arrive, mais j'ai toujours des scrupules à le faire parce que j'ai peur d'embêter les voisins.
2: Salut, papapap. Vous êtes pile dans le thème.
3: Ouais.
2: Un auditeur fidèle m'indiquait récemment dans un mail qu'il s'étonnait de ce travers très lorrain de klaxonner lorsqu'on quitte des amis ou de la famille.
3: Ça, c'est dans toute la France, non?
2: Bah, je pense. C'est ce que je lui ai répondu, mais je lui ai dit que je m'attarderais sur le sujet tout de même.
3: Très bien.
2: Vous savez, on tourne au coin de la rue, on appuie sur la corne. Mimi! Fais tut-tut, disent les enfants.
3: Tut-tut.
2: Je ne sais pas si cette manie est expressément lorraine. Vous l'avez dit. Moi, au départ, je croyais que c'était une tradition belge.
3: Pourquoi?
2: Qu'il klaxonnait pour être sûr qu'il parte vraiment. Sinon, il reste sur le palier. Mais, quoique, il y a tellement de grisailles et de brouillard chez nous que peut-être qu'en Lorraine, on joue de la corne juste pour être certain qu'on est bien vivant. Mais, ah oui, dis donc, je suis encore là. Encore klaxonner en arrivant. Ça se comprend.
3: Oui,
2: par exemple, dans une ferme où il n'y a pas de sonnette, ni d'interphone, ou dans le cas d'une visite à des amis naturistes. T'as pas envie de voir à poil, ou tu as des pratiques un peu chelou. Tu préviens que t'arrives. Mais en partant, tout joyeux soit ton signal, tout prolongement du bon repas partagé soit-il, tout écho de l'amitié qui te lie à tes hôtes soit-il, tout point d'exclamation à une soirée excellente, à 2h du matin, là où il ravit tes copains, il fait chier tous les autres voisins. Tu risques fort de déclencher une kyrielle de réactions irritées. Une de mes voisines, pleine de bon sens, me disait l'autre fois, le klaxon devrait faire autant de bruit dehors que dedans, ça limiterait son usage. C'est pas bête?
3: C'est vrai.
2: Rappelons ce matin que l'usage de l'avertisseur est encadré par la loi.
3: Oui.
2: Je cite,
3: oh là là.
2: En France, dans une agglomération, il est prohibé lorsqu'il fait jour, sauf en cas de danger immédiat. À la campagne, on peut l'utiliser pour prévenir d'autres usagers, par exemple sur une route particulièrement étroite. Mais de nuit, le klaxon est interdit partout, sauf en cas d'absolue nécessité. Bon, on pourrait rétorquer que l'absolue nécessité de dire merci et qu'il y ait une bonne ambiance fait loi. Mais non, l'utilisation du klaxon hors de ces circonstances est passible d'une amende forfaitaire de 68 euros. Avouez que ça fait cher le tut-tut.
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4: Vous aimez manger des fruits de mer? Alors vous allez adorer ce dont on va vous parler maintenant. Parce qu'en matière de fruits de mer, il y a ceux qui les pêchent, ceux qui les mangent et ceux qui les déshabillent avec une dextérité déconcertante.
5: Je m'appelle Lucie Descharles et je suis vendeuse à l'Aubette du Berlioz à Étaples-sur-Mer.
6: C'est pas l'homme qui prend la mer, c'est la mer qui prend l'homme. Ta-ta-tin.
4: Mais alors, c'est quoi le Berlioz exactement, Lucie?
5: Le Berlioz, c'est un chalutier de moins de 12 mètres qui fait de la coquille Saint-Jacques d'octobre à mai. C'est le chalutier de mon mari et de mon beau-frère Bertrand Descharles.
4: Et alors vous, votre rôle, c'est de vendre évidemment la marchandise, mais en plus, vous la déshabillez.
5: Ouais, on décoquille devant le client il aime bien ça, et moi j'aime le contact avec les clients directement qui demandent ce qu'on veut, et puis on a le produit de la pêche de littoral.
4: Et ben alors allons-y, des coquillons, mais avec doigté.
5: Alors, on prend la coquille dans la main, on lève avec le couteau, il y a un petit trou sur la gauche, c'est bien fait la nature. On racle bien pour pas abîmer la coquille, on enlève la première barre, deux, et puis on racle bien la belle coquille Saint-Jacques de nos côtes.
4: Ah oui, c'est beau.
5: Voilà, magnifique.
4: Et c'est sûrement bon. Et ça fait longtemps que vous déshabillez les coquilles Saint-Jacques?
5: J'ai fait des études de comptabilité, j'ai rencontré mon mari, il avait un bateau de 25 mètres. À un moment, il s'est dit, on arrête les 25 mètres, on va prendre un 12 mètres, mais on va ouvrir une étale de pêche. Et je ne connaissais rien du tout, parce que moi, je suis une bureaucrate. Je me suis dit, allez, je me lance. Et j'ai appris moi-même les poissons, j'ai appris à décoquiller, et j'ai adoré le contact avec les clients, j'ai adoré sortir de mon bureau.
4: Lucie, vous êtes une femme heureuse de septembre à mai, mais alors le reste de l'année, qu'est-ce que vous faites?
5: Le matin, je fais la coquille, l'après-midi, je suis dans mon bureau, et de mai à septembre, quand on ne travaille pas, je suis au bureau, et je m'ennuie de mes clients, et je m'ennuie de l'ambiance des aubettes.
4: Alors Lucie, sérieusement, ce boulot, ça ne doit pas être facile tous les jours, vu la météo.
5: Mais ça va, en fait, le sourire des clients, c'est génial. On oublie, en fait, le froid, puis ça conserve bien, en plus.
4: Oui, et ça laisse les coquilles Saint-Jacques à bonne température. Bon, alors il ne reste plus qu'à passer à la dégustation. Et puis vous, n'hésitez pas à passer par Étaples sur Mer pour rencontrer la belle petite famille et déshabiller l'une ou l'autre coquille Saint-Jacques.
5: Moi, c'est ici, dans les aubettes d'Étaples sur Mer, que j'ai du plaisir à vendre la pêche de mon mari et de rencontrer des personnes merveilleuses.
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7: Karen Ponte est romancière, elle est picarde et sur ici Picardie, elle vient tous les matins pour donner son billet d'humeur du jour. Karen Ponte s'éparpille. Bonjour Karen.
8: Bonjour. J'étais au téléphone il y a quelques jours avec mon amie Karine et elle me dit « Tu devrais parler à la radio de l'enfer des codes de validation. » C'est vrai que j'ai déjà évoqué les ouvertures faciles, pas faciles, les chaussettes orphelines, les bouchons de bouteilles qui se décrochent plus des goulots. Je peux continuer cette série évidemment hein, en parlant de d'autres choses agaçantes telles que les mots de passe et les codes de validation.
7: C'est chiant.
8: Vous l'avez sans doute constaté, aujourd'hui on doit créer des mots de passe pour tout et pas n'importe quel mot de passe hein, évidemment. Il faut des majuscules, des minuscules, des caractères spéciaux, il faut au moins 8 caractères quand c'est pas 10. Et aujourd'hui, parfois, il faut même le changer tous les 6 mois. Et comme on l'oublie, on clique sur mot de passe oublié, on est obligé d'en recréer un, bref, c'est l'enfer sur Terre. Mais comme si ça n'était pas suffisant, aujourd'hui, en plus des mots de passe, on reçoit des codes de validation. Soit par texto, soit par mail. Et une fois sur deux, et bien évidemment, on ne les reçoit pas, hein, ces codes de validation. Ils doivent s'en douter sur les sites, hein, parce que si vous l'avez repéré, vous pouvez cliquer sur « Réenvoyer le code ». Donc eux-mêmes savent que ça ne marche pas tout le temps. Et évidemment, on ne parle pas de ces fameux CAPTCHA. Vous savez, ces petits trucs qu'on doit confirmer qu'on n'est pas un robot en cliquant sur des images avec des feux tricolores. Comme on ne voit jamais ce qu'il y a écrit, on clique sur tout et évidemment, ça ne marche pas. C'est mon amie Karine hein, qui a raison. Finalement, je crois que je préfère encore collectionner les chaussettes orphelines.
7: Oui.
8: Je vous dis à lundi et d'ici là, rappelez-vous, quatre focus c'est bien, mais quatre éparpillés, c'est encore mieux.
7: Karen Ponte, romancière picarde qu'on retrouve tous les jours du lundi au vendredi sur ICI Picardie, à retrouver évidemment sur notre site ici.fr.

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1: Louis XIV a marqué profondément l'histoire de France. Le 7 juin 1654, il a 15 ans, la cathédrale, un lieu historique des sacres royaux, est magnifiquement décorée avec des tapisseries, des ornements religieux pour accueillir donc ce jeune roi. En ville, on voit l'arrivée de nombreux fonctionnaires, des artisans, des marchands pour gérer la logistique, aménager les routes et aussi assurer la sécurité de la cérémonie. Imaginez Reims, décoré de drapeaux et de bannières aux couleurs du royaume. Des festivités populaires sont organisées, avec des banquets, des feux d'artifice et des spectacles de rue. Un sacre qui n'est pas seulement un acte religieux, mais une mise en scène grandiose. Faut l'imaginer comme ça. C'est un théâtre qui présage un règne absolu. 72 ans, un record. Même si son règne réel a débuté après la régence de sa mère, cela fait quand même 64 ans. Malgré les apparences, la vie de Louis XIV a été un véritable calvaire. Il a souffert à de nombreuses reprises, de nombreuses maladies, et la médecine n'était évidemment pas aussi développée qu'aujourd'hui. Très jeune, il perd ses cheveux, d'où le port d'une perruque, que la cour va vite adopter pour ressembler au roi. Il perd aussi une partie de ses dents. À cette époque, l'hygiène dentaire laissait à désirer. Il a été frappé aussi par des crises de gouttes. Il avait des problèmes articulaires, des problèmes de circulation sanguine et des affections cardiaques. Louis XIV a eu également des soucis de peau. À la fin de sa vie, sa santé générale se dégrade avec des hémorragies cérébrales. La gangrène, une de ses jambes, était noire, pourrie. Une pneumonie va finir par l'emporter à 76 ans. Et oui, la vie de roi, ça ne fait pas forcément rêver. Son sacre à Reims, c'est l'un des trésors de Champagne-Ardenne.
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3: La politique et l'amour ne font pas bon ménage. Dans cette nouvelle histoire, on plonge dans le quotidien du premier président du Parlement de Bourgogne. Voici la légende de Giroux le Fou et Marie Baillet. Extrait de votre ouvrage, Sandra Amani, Amour et passion d'antan en pays bourguignon, aux éditions de l'Escargot Savant. Bonjour Sandra.
4: Bonjour Charlotte.
3: Nous voici en l'an de grâce 1634, sous le règne de Louis XIII. Pierre Giroux vit à Dijon et aime beaucoup les femmes.
4: Notre président a 30 ans. Il est marié à une femme de la haute société, Mademoiselle Legout de la Berchère. C'est grâce à son épouse que Pierre a si bien réussi en politique. Même s'il ne l'aime pas, pour sa carrière, il ne peut pas s'en séparer. Après plusieurs aventures sans lendemain avec des prostituées beaunoises, Pierre Giroux tombe éperdument amoureux de la femme de son cousin, Marie Baillet. Et cet amour est réciproque.
5: Grand Dieu, dire que cette femme n'est même pas jolie. Pourquoi l'amour est-il si capricieux ?
4: Quelques mois après leur coup de foudre, les amoureux ont de plus en plus de mal à dissimuler leur relation extra-conjugale. Lors des réceptions, ils s'isolent dans les petits salons où ils échangent des baisers passionnés. Ils ne peuvent plus se passer l'un de l'autre. Un soir, après une étreinte fugace dans un placard, Pierre n'en peut plus.
5: Si seulement nos deux minables conjoints étaient morts, ma tendre Marie, nous pourrions alors arrêter de nous cacher. Je te fais la promesse qu'on sera un jour réunis. Je vais d'abord m'occuper de mon cousin.
4: Aussitôt, Giroux dépêche Denis Carteau, l'un de ses fidèles amis, et lui demande, moyennant 20 pistoles, d'éliminer l'encombrant cousin Baillet dans les bois du Val-Suzon. La première tentative échoue, tout comme la deuxième dans la forêt de Bressay-sur-Tille. Le président est furieux.
5: Bande d'incapables ! Il va donc falloir que je me débarrasse moi-même de cette vermine. Mais en attendant le bon moment, occupons-nous de l'autre idiote. Je ne peux plus supporter sa présence chez moi. Je la déteste.
4: Justement, l'occasion est belle. Madame Giroux ne se sent pas très bien ces derniers temps. Elle se plaint de la tête, du ventre, elle vomit sans cesse. Pierre fait donc appel au docteur Rodot. Le fameux praticien s'installe chez les Giroux pour suivre au plus près l'évolution de la santé de madame. Nuit et jour, le médecin reste au chevet de sa patiente. Il lui donne des potions, non pour guérir son mal, mais pour la faire mourir à petit feu. 10 jours plus tard, l'épouse décède d'une maladie incurable, impossible à combattre. Le docteur Rodot sera grassement rémunéré.
5: Maintenant, c'est au tour de l'autre imbécile.
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3: Jusqu'où iriez-vous par amour ? En septembre 1638, Pierre Giroux, le premier président du Parlement de Bourgogne, devient complètement fou. Vous écoutez l'histoire de Sandra Amani, extraite de l'ouvrage « Amour et passion d'antan en pays bourguignon » aux éditions de l'Escargot Savant. Pierre Giroux et la femme de son cousin, Marie Baillet, sont amants. Après avoir éliminé sa propre épouse en l'empoisonnant, un dernier obstacle se dresse devant ce couple sordide.
4: Ce soir de septembre 1638, le cousin Baillet se rend gaiement chez Pierre Giroux. Il est en compagnie de sa femme, Marie.
5: Mon cher cousin, quel plaisir de vous recevoir. Prenez donc place à cette table, juste à l'endroit où s'asseyait ma tendre épouse. Oh, elle me manque terriblement, vous savez. Un peu de compagnie sera salutaire pour moi. La solitude où m'a plongée sa mort me désole.
4: Le vin coule à flot, et surtout dans le verre du cousin. Bientôt complètement ivre, le cousin Baillet perd la raison. Pierre rit avec lui mais ne boit pas. Marie tremble à mesure que s'écoule le repas. Elle est déjà prise de remords. Lorsque Baillet s'apprête à prendre congé, Giroux s'empare d'un immense couteau à viande. Le cousin, complètement saoul, ne réagit même pas. Quand le couteau le frappe en plein cœur, Baillet pousse un cri horrible! Un cri de bête qu'on éventre. Il meurt estomaqué. Le cousin Baillet, après une soirée fort arrosée, aurait perdu la tête et a mystérieusement disparu. Les jours suivants, Giroux s'assure que personne ne le dénoncera. Il commence par éliminer ses complices. On n'est jamais trop prudent. 12 personnes sont ainsi victimes de la folie du tueur.
5: Mince, j'ai oublié l'avocat. Humbert doit mourir, sinon il ira clamer au juge que je l'ai consulté sur des questions d'héritage.
4: 2 années passent. Les corps des victimes, bien dissimulés, ne sont jamais retrouvés. Les deux amants restent discrets et continuent de se voir en secret pour ne pas éveiller les soupçons. Mais la vieille mère du cousin Baillet ne peut croire en la disparition de son fils si talentueux. Sa belle-fille, Marie, lui suggère de porter plainte contre X sur les conseils du diabolique Pierre Giroux. Les premiers à être interrogés sont les domestiques du président. Ils cèdent après des nuits de torture et avouent l'impensable. Le corps de Baillet a été mis dans un sac et caché dans un hôtel particulier de Dijon. Le 6 mai 1643, Pierre Giroux est enfermé dans les cellules du château de Dijon. Le tribunal ne tarde pas à donner son verdict.
6: Qu'on lui coupe la tête !
4: Marie, qui a quitté la ville de Dijon avant la mise à mort de son amant, est arrêtée quelques temps plus tard et condamnée à mort. Un ami du roi sauve sa tête et obtient l'annulation de la condamnation. Marie peut alors se remarier.
3: En espérant que sa prochaine union sera moins mortelle.
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7: Savez-vous qu'il y a une légende autour de l'origine du nom de la commune de la Garnache ? Déjà, est-ce que vous savez ce que c'est qu'une garache ?
8: Je sais pas, c'est un garage avec un accent.
7: Eh bien non, Garrache, ça vient de garou, et pas le chanteur, hein, je parle bien du loup. Comme les loups-garous, il s'agit d'un humain qui se transforme en animal. Les garaches sont des femmes qui ont commis un crime dans leur vie humaine et qui se voient condamnées par le biais d'une malédiction à errer sous la forme d'un animal la nuit. Contrairement aux loups-garous, les garaches peuvent se transformer en plusieurs animaux différents. Ce ne sont pas seulement des loups. Et contrairement aux loups-garous encore, la pleine lune n'a aucun lien avec leur transformation et elles retrouvent leur forme originelle, c'est-à-dire humaine, dès qu'elles sont blessées. Il y a beaucoup de descriptions de ce que peuvent faire les garaches. Certaines peuvent sauter des haies, d'autres les traverser, mais c'est bien les mêmes bestioles dont on parle. La légende raconte que les garaches avaient pour habitude de se retrouver à l'actuel emplacement de la commune de la Garnache.
8: Et donc ce serait elles qui auraient donné leur nom à la commune ?
7: Oui, exactement, mais rassurez-vous parce qu'il est beaucoup plus probable que le nom de la Garnache soit lié au mégalithe, c'est-à-dire au menhir ou au dolmen. On pense que Garnache viendrait de Garn, qui veut dire pierre. Il est donc possible que la fameuse pierre du diable que l'on peut voir à la Garnache ait eu des petits frères ou des petites sœurs à une époque rien à voir avec les loups-garous.
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1: Bah moi c'est ma sœur parce qu'en fait quand elle fait des bêtises, bah mes parents ils les fâchent et en fait elles s'en fichent complètement.
2: Moi c'est mon père parce qu'il est blagueur et il fait des blagues tout le temps et des fois il est un peu énervant.
3: Bah moi j'ai trois personnes, il y a mon tonton, mon papa et mon papy parce que déjà mon papy il est très drôle parce qu'il me porte comme un sac à patates. Mon tonton, lui, quand il me prend, il me jette dans la piscine alors que j'ai encore mes habits super lavés. Et mon père, c'est le plus rigolo parce que moi, je l'adore et voilà.
4: C'est ma sœur parce que quand je lui dis un truc, elle le répète, mais en plus marrant.
5: C'est moi-même parce que je m'aime et je fais des blagues super marrantes. Par exemple, qu'est-ce qui est jaune et qui attend ? Jonathan !
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6: Ouais, ça c'est un truc que je fais souvent. Alors c'est marrant parce que je le fais un tout petit peu moins parce que je vieillis. C'est des bateaux très violents, les bateaux de course. C'est les Imoca, les bateaux du Vendée Globe. C'est des bateaux qui tapent vraiment très très très très fort. Je me suis cassé le dos une fois. J'ai cassé mes caméras plein de fois. Je suis reparti l'année dernière sur Tara, sur la goélette Tara. Donc là c'est plus cool, c'est plus smooth.
7: C'était improbable aussi de croiser tous les gens que t'as pu croiser avec Tara.
6: Ouais, je fais pas une liste, mais oui, ça va de Thomas Pesquet. Je sais même plus. Je pourrais pas te dire, mais le dernier film sur lequel j'ai bossé, il sort bientôt d'ailleurs. Il s'appelle Mata. C'était avec Mélanie Laurent.
7: Et tu faisais quoi sur ce film ?
6: Là, c'était de la photographie de plateau. Photographie de plateau et making-of, ça, c'est un truc que j'aime beaucoup parce que un tournage, c'est compliqué, c'est éprouvant, c'est 6 semaines de travail intense. Et quand on est à ce poste, en fait, on est mobile, on fait ce qu'on veut, on se balade et ça rejoint mon amour du documentaire.
7: On va revenir sur le fait de naviguer parce que tu as participé à différentes courses, tu as navigué avec des grands skippers, des marins pêcheurs, des sauveteurs de la SNSM. Comment on filme en mer ?
6: Sur les bateaux de pêche et sur des gros bateaux, c'est très facile. Et sur les Imoca ou les ultimes, c'est la guerre. C'est vraiment, on est à genoux, on est malade, on se cogne partout. Et là, j'avais fait la face nette avec Jérémy Bayou et Franck Camas sur un Imoca. On utilise 1% des rushs parce que le reste, ça bouge et c'est pas cadré, quoi.
7: Le gars qui est dans le chaos total, quoi.
6: Ouais, puis les bateaux sont fermés, ils vont vite, ils sautent, ils volent, enfin tout ce qu'on veut. Et par contre, il y a un truc qui est très très chouette et très formateur là-dedans, c'est que quand on revient à terre, et ben tout paraît facile. On appuie sur un bouton, ça fait un café, on a des toilettes normales et quand on cadre, ben, c'est cadré. Donc c'est une très très bonne école, c'est une sorte de mini-service militaire express.
7: Comment est-ce que tu pourrais la décrire, justement, la mer, toi ? Ça t'a appris des choses sur elle de la filmer ?
6: Et ben en fait, c'est même pas que ça m'a appris des choses, c'est que moi je suis né à Cherbourg, j'ai grandi à l'école de voile de Cherbourg, j'ai fait l'optimiste du 420 en compétition. J'ai même été champion de basse Normandie en 93 d'optimiste. J'ai toujours fait du bateau. Quand je suis allé habiter à Paris, quand j'étais prof, j'ai acheté une péniche parce qu'il me fallait de l'eau autour de moi. J'ai tout fait pour revenir à Cherbourg et ça, c'est un attachement qui est vraiment profond. Et moi, le coup t'entends, on parle de presqu'île, mais je le vois comme une île en fait. Et j'ai toujours été passionné par les îles. J'avais un bateau dans le port que j'ai vendu il y a pas longtemps parce que j'avais plus le temps d'en faire et que je naviguais beaucoup trop sur les autres bateaux. Quand je rentrais, j'avais pas envie de faire du bateau. C'est toujours un truc d'aller vers Origny, Guernesey, Cerques. Il y a un petit côté passionnant, là, comme les Robinson ou la série Lost, tout ce genre de choses. Et donc, moi, le Cotentin, je le vois vraiment comme une île, pas comme une presqu'île, un lieu de retraite. C'est pour ça que j'ai jamais fait le choix d'habiter à Paris. Ce serait plus facile, hein, pour plein de choses. Mais je préfère vivre ici et prendre le train pour aller travailler que l'inverse, que travailler à Paris et prendre le train pour aller me reposer au bord de la mer. En fait, quand on a grandi ici, on est né ici, c'est pas quelque chose qui fait partie du décor, c'est le décor.
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8: Pierre Donoré, on le fait.
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8: Auteur, compositeur, interprète, l'annécien Pierre Donoré, avec son optimisme militant, se définit comme un troubadour accroche-cœur. Amoureux des mots, de la vie, de l'amour, son nouveau single est une invitation à suivre ses envies et à passer à l'action.
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0: fait, Pierre Donoré.
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3: Louis Thomas est notre invité et il a choisi l'Auvergne depuis un an déjà. Louis Thomas, l'Auvergne vous a ouvert les bras et vous êtes donc chez nous dans cette si belle région, on peut le dire. Même si la douceur du Tarn n'est pas là, la région vous plaît?
4: La région me plaît, ses saveurs aussi. Avant de venir à Clermont-Ferrand, j'avais commencé par m'acheter tous les fromages d'Auvergne pour...
3: pour être bien sûr de votre choix.
4: Ça faisait rire ma compagne. Je regardais les deux racines et des ailes sur l'Auvergne. J'essayais de m'imprégner avant d'arriver et je ne suis pas déçu.
3: Vous avez grandi dans le Tarn, dans une maison que vous appelez votre maison du bonheur et un peu auberge espagnole. Pour quelle raison?
4: Pour plusieurs raisons. Enfin, déjà le terme. Une maison où on a reçu toujours beaucoup, beaucoup de monde, des amis, déjà enfants, famille, amis de mes parents, avec des enfants qui avaient le même âge que nous, à tous jouer ensemble, construire des cabanes. Non, c'était vraiment une belle époque. Et puis ensuite, moi, j'ai pris le relais au lycée pour organiser mes premières soirées aux grandes dames de mes parents.
3: Ah oui. Ah là, ça plaisait moyennement, si je comprends bien. Peut-être trop d'amis et trop souvent à la maison.
4: Ouais, mais ça va, je ne cassais rien ou peu de choses ou des choses trop petites pour que mes parents le remarquent.
3: Un petit malin, un petit cachotier.
4: Oui, voilà. Donc,
3: vous avez évoqué les spécialités auvergnates, en tout cas ce beau plateau de fromage que nous avons la chance d'avoir. Qu'est-ce que vous aimez manger donc ici? Qu'est-ce que vous avez découvert de notre région Auvergne?
4: Alors moi, je connaissais le Roquefort parce qu'une partie de ma famille est avéronnaise. Et je dois vous avouer que je préfère le bleu d'Auvergne. Ouais, c'est beaucoup plus crémeux et je le préfère tout simplement. Ensuite, je vais régulièrement à la Régalade, lieu emblématique de Clermont-Ferrand. Effectivement, son plateau de fromage est incroyable. Entre la Fandambert et la Comtesse de Vichy, bon, c'est un peu plus haut, mais fromage et sa carte des vins aussi est exceptionnelle.
3: Oui, mais vous ne nourrissez pas de vin et de fromage. Quel autre plat cuisiné est-ce que vous aimez?
4: Alors moi, c'est plutôt l'Italie, car j'ai beaucoup voyagé, déjà dès le lycée, et j'y vais tous les ans. Tout ce qui va être gastronomie, je suis plutôt parti sur l'Italie que sur les plats français.
3: On le disait, hein, nous sommes dans votre showroom. Vous pouvez nous décrire un peu tout ce qu'on aperçoit, en tout cas les pièces maîtresses de ce showroom?
4: Tout ce que nous avons autour de nous provient de collectionneurs amateurs du 18e siècle, que ce soit des meubles ou des peintures. C'est vraiment les grands siècles. On a vraiment une expression des grands siècles français ici. Des commodes, des secrétaires, des fauteuils Louis XV, des portraits royaux. Des tapisseries, c'est vraiment une expression classique. D'ailleurs, c'est le nom de cette vente, Intérieur Classique, qui pourra, je l'espère, satisfaire les envies de Clermontois pour meubler leur intérieur.
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1: Bonjour à toutes et tous, bienvenue dans cette 11e saison d'Affaires Classées, le podcast. Nous sommes en mars 1980. On juge dans la salle de la cour d'assises un certain Norbert Garceau, un assassin récidiviste connu en Bigorre. Et dans le public, discrètement assis, il y a un chanteur, un certain Julien Clerc. Que faisait-il là? Réponse dans un instant.
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1: Mardi 11 mars 1980, une foule de curieux, d'anonymes se bouscule aux portes de l'imposante salle de la cour d'assises au palais de justice de Toulouse. Depuis la veille, on y juge Norbert Garceau, un quinquagénaire accusé d'avoir assassiné, 2 ans plus tôt, une collègue de travail dans le Tarn. En juin 79, Garceau fut condamné à mort pour ce crime à Albi, mais grâce à un vice de procédure, le verdict fut cassé et l'affaire rejugée dans le département voisin. Le procès sort de l'ordinaire car l'accusé est un fâcheux récidiviste. Il risque la guillotine à une époque où le sujet divise profondément le pays. Sa défense est assurée par le ténor parisien Robert Badinter, qui mène depuis une décennie un féroce combat contre la peine de mort. Celui qui deviendra l'année suivante le garde des Sceaux de François Mitterrand

0: si légendaire. Niagara, ce n'est rien, si on chantait, ma préférence, la cavalerie et tant d'autres. Il s'est glissé discrètement parmi les anonymes venus écouter le réquisitoire de l'avocat général et surtout la plaidoirie, le combat que Robert Badinter s'apprête à livrer. Drapé dans sa robe noire, de sa voix de stentor qui contraste avec sa silhouette si frêle. La peine de mort, c'est un sujet qui taraude le jeune chanteur à tel point qu'il en écrirait volontiers une chanson. Julien Clerc est bouleversé par l'ambiance électrique qui règne dans cette salle des assises, dans les rangs du public. La plupart des spectateurs veulent la mort de l'accusé. La mort, un mot qui a le don de révolter l'artiste.
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0: Au nom de la société, l'avocat général, M. Ders, réclame une nouvelle fois la guillotine contre Norbert Garceau. Les faits remontent au matin du 9 janvier 1978. Norbert est employé comme ouvrier ajusteur aux aciéries métallurgiques de Sceaux-du-Tarn. Jugé sérieux par ses supérieurs, cet homme marié, sans histoire, livre une course sans relâche à Michèle, une jeune collègue de travail qui élève seule ses deux enfants en bas âge. Ces derniers temps, Norbert a pris l'habitude de faire le trajet qui le mène à l'usine à bord du véhicule de Michèle. Fait étonnant, les deux ouvriers manquent à l'appel ce lundi matin. Norbert se présente au travail le lendemain, un certificat médical à la main pour justifier de son absence la veille. Michèle, en revanche, demeure introuvable. Une enquête judiciaire est ouverte. La dépouille de la jeune femme sera découverte par un paysan. Trois semaines plus tard, le 3 février 1978, dans le village aveyronnais de Saint-Just-sur-Vior, la malheureuse a été violée, puis étranglée. Selon le médecin légiste, le tueur a utilisé un bas de nylon. Un redoutable jeu de pistes débute pour les policiers du SRPJ toulousain qui, à force de fermer toutes les pistes possibles, s'intéresse à Norbert, le bienveillant collègue qui est sans doute le dernier témoin à avoir vu Michèle vivante. En fouillant les fichiers, les enquêteurs font une découverte stupéfiante. 30 ans plus tôt, l'ouvrier modèle avait déjà trempé dans une retentissante affaire criminelle que tout le monde a oubliée depuis. C'était à l'été 1952, dans le village bigourdan de Gèdre, près de Gavarnie. Norbert Garceau y avait étranglé sa petite voisine à l'aide d'une ficelle de chanvre. Un mode opératoire très similaire à notre affaire et qui conduit à l'interpellation de l'ouvrier modèle dont la nouvelle épouse et les employeurs ignoraient totalement son sombre passé. Placé en garde à vue, le suspect passe partiellement aux aveux, même s'il mélange certains détails. Son procès s'ouvre l'année suivante à Albi. Récidiviste, il risque fort la guillotine.
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0: Le premier procès du meurtre de Michèle Aussilloux s'ouvre le 12 juin 1979 aux assises du Tarn. L'ambiance est survoltée. Les proches de la défunte hurlent vengeance. À leurs yeux, seule la guillotine aura raison de ce meurtrier récidiviste. Experts et psychiatres sont convoqués à la barre. Comment cet homme, déjà condamné à Tarbes en 1953 pour le meurtre d'une fillette alors qu'il avait 26 ans, devenu un époux et ouvrier modèle, a-t-il pu recommencer ? Incapable de maîtriser ses pulsions sexuelles, l'accusé ne souffre en apparence d'aucune anomalie psychiatrique ou mentale. Enfermé durant 20 ans à l'ombre de la prison de Muret, il avait été libéré en 1972 pour bonne conduite. Au terme de son délibéré, la cour condamne Norbert Garceau à la peine de mort, un châtiment auquel il échappe lors de son procès à Tarbes en 1953. Mais cette fois, aucune indulgence. Soulagé, la foule accueille

0: Le verdict albigeois dans un tonnerre d'applaudissements, à tel point que le président Lagravert ordonne l'évacuation du public. La peine de mort fait débat dans la France giscardienne de l'époque. Deux jours plus tôt, le 14 juin 1979, la commission des lois de l'Assemblée nationale venait de se prononcer en faveur de l'abolition du châtiment suprême. Dans les trois jours suivant le verdict, Norbert Garceau signe depuis sa cellule un pourvoi en cassation. Il faut dire qu'à l'époque, les condamnés n'avaient que deux espoirs pour échapper au couperet. Le pourvoi en cassation et le recours en grâce. En septembre 79, c'est la douche froide. À cause d'une date oubliée sur le procès-verbal des débats, la Cour de cassation à Paris annule l'arrêt des magistrats d'Albi. Patatras, il faut tout recommencer. C'est donc à Toulouse, en mars 1980, que le sort de Garceau va se jouer. Mais cette fois, l'accusé a musclé sa défense. Il s'entoure du ténor toulousain Georges Catala et du féroce parisien Robert Badinter qui, pour défendre son client, va faire le procès de la peine de mort avec toute son horreur. Comme il le fit avec succès naguère à Troyes pour Patrick Henry.
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0: Norbert Garceau répond du meurtre de Michel Ossioux. Mais le procès de ce tueur récidiviste au début des années 80 ramène les juges à examiner ce qui s'était passé en Bigorre à l'été 1952. Dans l'après-midi du 12 août, Yvette, une adolescente habitant le village de Gèdre à deux pas de Gavarnie, rentre au domicile de ses parents où elle grandit aux côtés de son petit frère. Yvette est une fille sage. Elle sort rarement, préférant aider sa mère aux tâches ménagères et aux devoirs de son cadet. Son joli visage attire les regards des jeunes du village, mais Yvette s'en moque. Revenant d'une séance d'essayage de sa nouvelle robe chez la couturière, la jeune fille croise près de l'hôtel de la grotte un voisin prénommé Norbert. Un homme âgé d'environ 25 ans, marié, père d'un petit garçon. Il fait chaud, le bourg du village est désert. Yvette salue le jeune voisin et la conversation s'engage. On parle de tout, de rien. Et puisqu'il fait beau, Norbert lui propose d'aller au bois et cueillir des champignons. Au terme d'une assez longue marche dans la clairière, Yvette se sent fatiguée par la chaleur ambiante. Elle s'assoit au pied d'un arbre. Norbert s'approche. Il offre de la soulager en lui caressant les épaules. Yvette se laisse faire. C'est la première fois. Mais Norbert n'en reste pas là. Il l'embrasse, l'étreint, puis tente un rapport sexuel. Pétrifiée, Yvette réalise que cet homme marié tente d'abuser d'elle. « Lâche-moi, dit-elle, je vais tout révéler à mes parents. » Et tandis qu'elle se relève, l'adolescente ne voit rien de ce que Norbert prépare. Ramassant une petite branche, il enroule un morceau de corde et prépare un garrot grâce auquel, par surprise, il étrangle la fillette si fort jusqu'à ce qu'elle s'étouffe. À la tombée de la nuit, les parents d'Yvette sont morts d'angoisse. Où est-elle passée ? Les recherches débuteront le lendemain matin car un violent orage déchire le ciel.

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1: Les enquêteurs de la PJ toulousaine mettront moins de 20 jours pour identifier et localiser l'assassin. Le lendemain du drame, Norbert Garceau avait bizarrement disparu du village de Gèdre. Pour travailler, dira-t-il aux policiers qu'il interpelle dans un foyer pour travailleurs dans les Pyrénées-Orientales. Confondu par les témoignages d'habitants qui l'ont aperçu, marchant à pied avec Yvette, peu avant l'heure supposée du crime, le suspect craque. Il avoue qu'il était tombé secrètement fou amoureux de l'adolescente, qu'il a perdu la tête quand elle a repoussé ses avances. Effrayé par la menace d'être dénoncé, redoutant le scandale, il a préféré la faire taire en l'étranglant. « Je suis un pauvre type », lâche-t-il avant de signer le procès-verbal de ses aveux. Détail sordide. Le lendemain du crime, Garceau s'était recueilli au chevet de la malheureuse, comme tous les autres habitants de Gèdre. Son procès s'ouvre en juin 1953 au palais de justice de Tarbes. Et pour l'occasion, le public est venu en masse. Fils de fonctionnaire, Garceau était honorablement connu dans son village. Jusqu'à ce maudit 12 août 1952. À son procès, il n'affiche aucune émotion, malgré les sanglots déchirants de la maman d'Yvette. Garceau est-il un monstre ? Oui, aux yeux de l'avocat général, M. Fabre, qui ne décèle aucune circonstance atténuante. Non, pour la cour et le jury qui le condamnent à la prison à perpétuité. Prisonnier modèle, il est libéré 2 décennies plus tard, mais il récidive en 78 à Albi, tuant cette fois une collègue de travail. Lors du procès à Toulouse, le chanteur Julien Clerc s'est fondu dans l'assistance. Il contemple le vibrant plaidoyer de Robert Badinter qui évite la guillotine à son client pour la seconde fois. De retour à Paris, Julien Clerc en fait une chanson, « L'assassin assassiné ». J'y pense encore, confiait-il récemment sur un plateau télé. Il fallait du courage à l'époque pour s'opposer à la peine de mort. Robert Badinter l'en remerciera par un petit mot. Il écrit ceci. Votre chanson a fait bien plus pour la cause que 20 conférences et 30 discours.
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1: Le chanteur et l'assassin, c'était le premier de cette 11e saison des Affaires classées. Je vous retrouve dans un très prochain numéro. Nous irons du côté de Biarritz en juin 1996. Un enseignant retraité disparaît subitement. Sa villa est sans dessus-dessous. Une seule question inquiète ses proches. Que lui est-il arrivé ?
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4: Et bonjour Patrick.
5: Bonjour Sébastien.
4: Merci, je suis ravi de vous voir ici à Revel. Est-ce que vous êtes fan d'aéromodélisme? Bon, d'abord, avant d'en parler de votre parcours, c'est quoi l'aéromodélisme?
5: L'aéromodélisme, c'est très simple. Il suffit de construire avec ses petits doigts un appareil qui peut voler. Il peut être en bois, en plastique, en carton, en tout ce qu'on veut. Et ensuite, tâcher de le faire voler, ce qui est déjà plus difficile. Mmh. Et puis, arriver un peu plus tard, on peut envisager de mettre une télécommande à l'intérieur pour pouvoir le radioguider à partir du sol.
4: Ouais, alors quand vous étiez petit, c'était quoi que vous aviez entre les mains pour construire des avions?
5: Ben moi, à l'âge de 4 ans, je n'avais pas la capacité de faire un avion qui puisse voler, mais j'avais des Legos dans les mains et tout de suite m'est venue l'envie de construire des avions. Je ne sais absolument pas pourquoi, encore aujourd'hui.
4: Alors, on a souvent un Claude dans nos vies, le vôtre a compté beaucoup.
5: Ça, c'était un peu plus tard quand même. Lorsque j'étais au lycée, ce Claude était déjà pilote d'avion et moi non, un peu plus âgé que moi. Et donc, un jour, il m'a proposé de venir voler avec lui et là, j'ai découvert une passion supplémentaire, c'est l'envie de voler moi-même dans un avion ou un planeur un jour.
4: Oui. Alors, est-ce qu'on se perd dans le ciel? Moi, je me pose toujours la question.
5: Tout le monde peut se perdre si on ne sait pas lire une carte, par exemple, et ou s'il y a du vent ou des conditions météo un peu particulières. Et ce jour-là, j'étais tout jeune pilote, j'avais peut-être une cinquantaine d'heures de vol. Je suis passé au-dessus des nuages parce que la vue au-dessus des nuages est quelque chose d'extraordinaire et de fabuleux. Et je me suis perdu, le vent m'a amené à 50 km de là, et en descendant, le terrain, je ne le trouvais plus. Le terrain d'atterrissage avait disparu. J'ai dû chercher un terrain, j'en ai trouvé un, c'était pas le mien, mais je suis descendu, je me suis posé, et j'ai demandé ma position pour pouvoir rentrer à la maison.
4: Alors la transmission, parce qu'aujourd'hui, j'imagine que vous devez adorer transmettre votre passion.
5: Mais en réalité, je suis devenu ensuite pilote instructeur, aussi bien en planeur qu'en avion. Ça a été ma vie professionnelle pendant plus de 30 ans. Et donc aujourd'hui, retraité, j'en profite pour passer cette passion au niveau de l'aéromodélisme envers toutes les personnes qui vont me le demander.
4: Alors il y a du talent, et notamment Romain, on m'a parlé de Romain, c'est qui?
5: Ben, Romain est très talentueux effectivement et très motivé surtout parce qu'à peine 13 ans, il sait déjà qu'il va faire son métier dans l'aviation. Il a débuté en fin 2024 et d'ores et déjà est capable de participer à notre première Coupe de France de planeurs radiocommandés sur le terrain de Revel. Donc bravo à Romain.
4: Ouais. Il est comment vous votre avion d'aéromodélisme?
5: C'est un planeur qui va être lancé avec un sando à environ une centaine de mètres de hauteur et à partir de là il faut effectuer des vols de l'ordre de 6 minutes pour se poser ensuite sur une cible. Donc c'est un jeu assez passionnant et très technique.
4: Bon, ben merci beaucoup Patrick de m'avoir expliqué votre passion. Salut à vous.
5: Avec plaisir Sébastien.
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6: Le circuit Bugatti, lieu mythique et terrain de jeu parfait pour l'événement qui anime chaque année la fin d'août en Sarthe, j'ai testé pour vous les 24 heures vélo Skoda. 16e édition, sportif, entreprise, association, bande d'amis ou même solitaire un peu fou, les 3200 coureurs sont tous là. Parmi eux, notre équipe Ici Mène, radio officielle de l'événement et ses 8 coureurs, Marie, Prune, Grégory, Gaël, Axel, Fabien et moi-même, ainsi que Julien, auditeur vainqueur du concours. Après avoir installé notre campement dès le vendredi dans le camping du Hou, direction le box 26 dans les paddocks. Samedi matin, quelques tours de reconnaissance, un défilé de vélos en tout genre pour la matinale Maine Libre, un briefing et un repas partagé tous ensemble au restaurant Le Paddock à quelques heures du départ. C'est Julien, l'auditeur vainqueur du concours qui va se mettre en place sur la ligne droite. Un départ simplement, le cycliste doit courir vers le vélo. Dossard 8006, toutes les conditions sont réunies pour que le départ soit parfait. Ça y est, l'ambiance est complètement folle. Heure après heure, l'équipe d'Ici Mène se relaie. J'entame le mien à 22h sur un vieux vélo Bianchi vert collector que m'a gentiment prêté Gaël de l'équipe technique. Et la nuit, je peux vous dire que l'atmosphère est vraiment spéciale. À certains endroits, seul le bruit des roues se fait entendre. Surtout celle du peloton de tête qui file à toute allure tel un essaim d'abeilles et que vous avez intérêt de laisser passer si vous ne voulez pas finir sur les vibreurs. Après mon deuxième relais à 6h du matin, sous un lever du jour magique, je m'apprête à m'élancer à 14h pour l'arrivée. Il fait chaud, mais l'énergie est là, le soutien est immense, les tribunes du haut sont remplies, les supporters amassés le long de la ligne droite et de la redoutable montée du Dunlop pour nous donner du courage. Après plusieurs tours sous la chaleur, je regarde ma montre, il est 15h, il faut tout donner pour l'arrivée. Alors, je pédale à fond, je bois toute mon eau, je passe la ligne droite, sauf que j'aperçois une pancarte qui annonce « Encore un tour ». Coup dur, j'avais rien compris. Mais impossible de lâcher avec une telle ambiance et un tel soutien, donc on y retourne. Et ça y est, cette fois, c'est la bonne. Après 24 heures de course et 177 tours pour Issimène, on a déjà l'impression que tout ça est passé trop vite. Peu importe le podium, on retient les sourires, la fête et l'entraide, une vraie aventure humaine qui vous fait dépasser vos limites et qui vous offre un vrai moment différent avec vos collègues. 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
7: Aujourd'hui, je vous amène au jardin des couvents des Cordeliers. Alors avant d'être ces jardins, eh bien c'était tout autre chose. Mais alors, c'était quoi avant? Eh bien, vous allez le savoir tout de suite.
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7: Et pour vous présenter ce que c'était avant les jardins du couvent des Cordeliers, je suis avec Amélie Bourmeau-Binard, guide conférencière de l'Office de tourisme de Châteauroux. Bonjour Amélie.
9: Bonjour.
7: Alors là, on est dans les jardins, mais avant, ça ressemblait à quoi?
9: Eh bien, avant, il y avait un énorme bâtiment, puisque c'est l'emplacement de l'ancienne gendarmerie. Là, on est donc dans les années 70, hein, quand la gendarmerie était ici, et que les dortoirs et une partie des cordeliers étaient utilisés pour dortoirs et pour aussi les écuries de la gendarmerie. Sauf qu'ils avaient un petit problème de place. Hein. Donc, il y a eu un projet dans les années 70 de raser intégralement le couvent des Cordeliers.
7: Pas la gendarmerie, on voulait plutôt non, raser le couvent.
9: On voulait raser le couvent. Alors, comme je vous en parlais tout à l'heure en off, ce couvent des Cordeliers, il est absolument exceptionnel pour du patrimoine franciscain, puisque les franciscains faisaient vœu de pauvreté. Et pourtant, le couvent des Cordeliers de Châteauroux est absolument extraordinaire en taille, en décoration, même si ça semble extrêmement modeste. D'ailleurs, on peut même dire que c'est peut-être le plus beau couvent franciscain de France, voire d'Europe. Et donc, dans les années 70, quand le projet était de raser le couvent, eh bien, il y a eu des locaux, des historiens, même des personnalités politiques qui se sont soulevés pour empêcher cette destruction. Et finalement, comme on peut le voir, c'est la gendarmerie qui a été détruite et qui a été remplacée par ces magnifiques jardins. Alors, c'est des jardins qui ont été commencés vers 1984 et qui ont été terminés en 2014, puisqu'en plus des jardins en haut où nous sommes, eh bien, en contrebas, on en a d'autres. Et en contrebas, on a la réhabilitation des lavoirs et puis tout le jardin public. Bref, un espace de verdure plutôt sympa pour se balader.

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1: Bonjour, donc je suis Christine, professeure de danse. Je suis installée depuis peu dans les Landes à Basse. J'ai dirigé mon école de danse pendant 30 ans dans l'Est de la France et je suis enchantée de pouvoir continuer ma passion de la danse avec de nouveaux élèves et de créer des moments inoubliables.
2: Racontez-moi. Comment vous êtes entrée dans l'univers de la danse?
1: C'est une passion que j'ai depuis toute petite. Je savais à peine marcher que je montais déjà sur les pointes et j'étais toujours en train de danser, d'enfiler un tutu et de bouger sur tous les styles de musique. Ensuite, j'ai fait de la gym, puis je suis venue rapidement à la danse. À 20 ans, je me suis dirigée vers les danses de couple. J'ai fait une formation sur Colmar. C'est une vocation, je pense. J'ai besoin de me rapprocher des gens, j'aime beaucoup le contact, j'avais besoin de ça. Et la danse me permet de réaliser tout ce que j'avais envie de faire. La danse de salon, rock'n'roll, latine sportive, salsa bachata, toutes les danses de couple, c'est un plus de pouvoir partager cette activité en couple. Ça rapproche les élèves, ça rapproche les gens, ça soude les couples, ça rajeunit les retraités. Cette connexion qu'on est toujours obligé d'avoir quand on danse à deux. Qu'est-ce que ça m'apporte, moi? Parce qu'en plus, j'ai toujours eu des conjoints qui ne dansent pas du tout. Donc c'est pour ça que je ne peux pas parler de mon... Personnellement, c'est un peu compliqué.
2: Vous semblez fasciné justement par la danse de couple. Et vous me dites, je ne le fais jamais avec mon conjoint.
1: Non.
2: Un peu paradoxal.
1: Oui, jamais j'avais un partenaire de danse avant. Les musiques me passionnent déjà, quand ça soit du rock ou que ça soit de la valse viennoise, du tango, j'aime beaucoup. Et après, oui, c'est le travail de chaque pas de danse est complètement différent. Et d'arriver à le faire à deux, c'est magique.
2: Vous êtes arrivée dans les Landes il y a 2 ans. Quel était le contexte?
1: Quand je suis arrivée dans les Landes, je suis allée directement à la mairie, la Basse. Et j'ai été accueillie merveilleusement bien. On m'a donné tout de suite les clés d'une petite salle de réunion où là je pouvais démarrer des cours de danse, ce que j'ai fait, et il y a eu tout de suite des élèves parce qu'ils attendaient vraiment des cours de danse de salon. C'est vraiment une grande chance pour moi. Les premiers contacts avec les habitants se sont très très bien passés. On m'a mise à l'aise tout de suite et je suis rentrée dans l'ambiance landaise rapidement avec les petits apéros en fin de cours, la fête et l'esprit très très convivial. Je suis depuis peu sur Dax pour donner des cours de danse, des salons et de rock'n'roll. J'attends de nouveaux élèves avec plaisir.
2: Christine Vouron, j'ai un petit défi à vous lancer. Alors le premier défi serait de m'apprendre à danser le rock.
1: Aucun problème. Là, vous avec plaisir.
2: Mais le deuxième défi surtout, c'est de me donner le nom de la radio qui vous a passé le micro ce matin.
1: Ici Gascogne, bien entendu.
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4: 7h38. À cette heure-là, chaque matin, on apprend plein de choses grâce à Arnaud Fromage et sa nécessaire minute comtoise. Bonjour Arnaud.
5: Bonjour Loïs.
4: Il faut bien se rendre à l'évidence, les francs-comtois sont partout.
5: Oui, et s'ils le font un peu moins savoir que les Bretons ou les Corses, force est de constater que les francs-comtois ont conquis le monde. Je vous avais déjà parlé des villes fondées par les colons comtois au Nouveau Monde, Saint-Claude au Canada, Saint-Hippolyte et Besançon sans cédille aux États-Unis. D'autres, venus de Champlite, ont fondé des villes au Mexique, mais aujourd'hui, c'est au bord de l'océan Pacifique que j'ai décidé de vous emmener.
4: Attendez, on est aussi là-bas ?
5: Ben carrément que vous y êtes les petits gars. Et si je le sais, c'est parce qu'en 1924 paraissait le premier numéro d'un journal intitulé « Les Gaudes d'Extrême-Orient, revue trimestrielle des francs-comtois résidant sur l'océan Pacifique ». Le siège de cette parution était installé à Hanoï, alors en Indochine française, et elle avait pour but, je cite, de servir de trait d'union entre les membres de la société dispersés sur les distances effarantes qui courent du Kamtchatka aux îles Malaises et de l'océan Pacifique aux frontières de la Russie. Sur ce territoire fantastique, nous dit le préambule de la revue, sont éparpillés nos compatriotes. Les Gaudes iront leur porter les nouvelles du pays, les nouvelles des amis, qui sont eux aussi en Extrême-Orient.
4: Et donc, il y a quoi dans cette revue ?
5: Alors il y a un peu de tout, hein. C'est un sacré bottin, quasiment 100 pages, qui contiennent des poèmes, des souvenirs du pays quand la neige tombe et qu'on picole, ou encore des extraits de livres de Louis Pergaud. Et puis il y a la chronique économique, où l'on apprend que ça exporte pas mal, hein, des montres, des bicyclettes, des automobiles, de la quincaillerie, du fromage de gruyère, des vins d'Arbois, et jusqu'à la recette de la cancoyotte, nous affirme l'auteur, qui se réjouit. Nous sommes ici nombreux en tant qu'individus, le nombre de maisons franc-comtoises nous met parmi les provinces de France les mieux représentées. On y apprend aussi au détour d'un paragraphe que Gré est la ville des jolies filles et que les hôtels y sont bien tenus et confortables. Bon, j'ai pas réussi à trouver combien de Franc-Comtois étaient présents à l'époque sur les rives de l'océan Pacifique, mais ce que je peux vous dire, c'est qu'il y avait des naissances, bah oui, un carnet rose aussi. Donc, avec 100 ans de retard, je voulais souhaiter la naissance de Maurice Chamodeau, fils de Monsieur Chamodeau de la gendarmerie d'Hanoï, et envoyer tous mes vœux de bonheur à Jean Détouillon et Anna Ribert qui se sont mariés. Voilà, ça me semblait important. Et on salue les Franc-Comtois qui nous écoute partout dans le monde. Et oui, plus besoin d'une revue dédiée. Aujourd'hui, il suffit d'avoir son appli ici pour avoir des nouvelles de la région où que vous soyez dans le monde. Et ça, c'est beau quand même.
4: Et oui, amis franc-comtois du Pacifique, merci de nous écouter avec ici Besançon. Et merci Arnaud Fromage pour cette nécessaire minute comtoise encore très intéressante. On parle souvent, c'est vrai, des Bretons avec leur drapeau hein, qui sont absolument partout. La légende dit même que les Américains, quand ils sont arrivés sur la Lune, il y avait déjà le drapeau breton de planté, c'est pour vous dire. Mais finalement, ben, les franc-comtois, on est quand même pas mal représentés à l'échelle internationale. Merci Arnaud. 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
6: Nous sommes sur les rives du lac des Vieilles Forges, dans le parc naturel régional des Ardennes. Bonjour Coralie Tullier.
7: Bonjour.
6: Chargée de mission zone humide pour le PNR des Ardennes. Les zones humides, c'est quoi? C'est les marécages?
7: Alors oui, ça peut être des marécages, ça peut être aussi des tourbières, ça peut être des prairies humides, ça peut être des bords de lacs comme ici, ou des bords de rivières, et on peut trouver également des marécages ou marais.
6: Pourquoi ces zones humides sont-elles si importantes et pourquoi il faut les protéger?
7: Les zones humides, ce sont des milieux essentiels car elles rendent des services inestimables à l'homme et à son écosystème. Et donc, tout d'abord, ce sont des éponges naturelles, donc c'est-à-dire qu'elles interviennent dans la régulation de la quantité d'eau. Donc, elles se gorgent d'eau en période pluvieuse pour la restituer ensuite progressivement. Et elles atténuent ainsi les inondations. Et donc, elles permettent également d'alimenter les nappes phréatiques. Ce sont également un support à une biodiversité riche. Donc, l'eau est la source même de la vie sur Terre. Et donc, il n'est pas étonnant que ces écosystèmes riches et complexes offrent des conditions de vie favorables à de nombreuses espèces de plantes et d'animaux. Donc, bien que les zones humides ne représentent que 5 à 10 % du territoire, elles abritent 30 % des espèces rares et en danger.
6: Parmi ces espèces, qu'est-ce qu'on a?
7: On peut citer les amphibiens, donc les grenouilles, les crapauds, les tritons, les salamandres. On a également énormément d'oiseaux d'eau, donc les grandes aigrettes, le héron cendré. On peut avoir également des libellules, des demoiselles, des insectes aussi aquatiques comme le géris, qui est appelé également communément l'araignée d'eau.
6: Et on comprend l'importance de les protéger, ces zones humides. Quelles sont les actions mises en place?
7: Le PNR, depuis le lancement de la mission zone humide en 2017, donc le PNR a entrepris de référencer l'ensemble des zones humides présentes sur son territoire. Donc à savoir que le PNR comprend 92 communes et occupe 1170 km². Donc cet inventaire sur le terrain a duré 4 ans et a permis d'identifier plus de 1500 zones humides, et ce qui représente environ 8000 hectares, soit 7% du territoire du parc. Donc à la suite de cet inventaire, un programme d'action a été rédigé, et donc ces actions sont par exemple la création de mares, la prise en compte des zones humides dans les documents d'urbanisme, donc pour éviter par exemple de construire en zone humide, ou encore l'amélioration du fonctionnement de la zone humide, donc par le comblement de fossés de drainage, ou encore la restauration de la continuité écologique.
6: Et puis il y a un aspect aussi qui n'est pas négligeable, c'est l'aspect pédagogique pour les grands et les petits.
7: Tout à fait, donc un autre enjeu de la mission, c'est la sensibilisation des scolaires et du grand public, donc au travers des rendez-vous avec le parc et d'interventions auprès des élèves, donc de CM1, CM2 et 6e. Et donc nous avons également réalisé une exposition sur la thématique des zones humides avec les élèves de BTS du lycée agricole de Saint-Laurent. Et donc elle est disponible gratuitement sur demande et peut être prêtée aux écoles ou aux collectivités.
6: Et si on veut en savoir plus, bien sûr, on peut se connecter au site internet du parc naturel régional des Ardennes. Merci Coralie Tullier, chargée de mission zone humide pour le PNR des Ardennes.
7: Merci à vous.

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1: Vous le savez, sur Ici Saint-Étienne-Loire, on adore plonger dans les trésors cachés de notre patrimoine. Anne-Berthe, bonjour.
2: Bonjour.
1: Vous êtes responsable du service des publics du site de la Chartreuse de Sainte-Croix-en-Jarret. Aujourd'hui, on va se mettre dans la peau d'un moine chartreux, parce que si la Chartreuse de Sainte-Croix n'est plus habitée par les moines, l'ordre, lui, existe toujours.
2: Silence, prière et travail. Voici ce qui ponctue le quotidien d'un moine chartreux.
1: Bon, jusqu'ici, rien de très surprenant.
2: C'est vrai qu'on n'en attend pas moins des moines. Mais si j'ajoute solitude, là on entre un peu plus en détail dans la vie d'un chartreux. En effet, l'ordre des chartreux a pour spécificité d'être un ordre semi-érémitique.
1: Alors là, ça se complique.
2: Oui, alors semi-érémitique, cela signifie que les chartreux vivent une très grande majorité de leur temps seuls, dans des cellules individuelles, appelées aussi ermitages. Chaque père vit dans un espace de 2 ou 3 pièces, doté d'un petit atelier et même d'un jardin.
1: Bon, il faut aimer la solitude.
2: Oui, c'est en effet la condition sine qua non de la vie en chartreuse. Il ne faut pas être très bavard non plus, car les chartreux vivent en silence. Et même dans les quelques temps communautaires qui ont lieu à l'église ou au réfectoire, ils ne se parlent pas entre eux. Le seul moment d'échange se fait lors de la promenade hebdomadaire. Une fois par semaine seulement, les moines sortent marcher hors de l'enceinte de la chartreuse et peuvent alors discuter en petits groupes.
1: Donc le reste du temps est consacré à la prière.
2: Oui, les temps de lecture et de prière sont bien sûr très importants. Tout au long de la journée, comme de la nuit d'ailleurs, on compte pas moins de 8 offices liturgiques par 24 heures, sans compter les temps de prière ou d'étude de la Bible en solitude.
1: En dehors de ces temps de prière, quelles sont les activités des moines ?
2: Alors depuis toujours, l'idéal des chartreux, c'est d'être le plus autonome possible. Les chartreuses sont le plus souvent situées dans des endroits assez isolés, afin de respecter le silence et la solitude des moines. Les moines doivent ainsi s'occuper de leurs besoins quotidiens. Un temps de travail manuel est d'ailleurs aménagé l'après-midi. Couture, menuiserie, jardinage, les activités ne manquent pas.
1: Merci beaucoup Anne-Berthe et à très bientôt pour un prochain numéro.
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3: Dauphinoise, Dauphinois, bien le bonjour. Le village à l'honneur ce matin est bien sûr dauphinois, mais un peu spécial. Biolle. Biolle, commune rurale à habitat dispersé, selon la formule. Biolle, je te salue. Nous sommes au milieu des terres froides de l'Isère, bien sûr, dans lesquelles, d'ailleurs, les Dauphinois sont chaleureux, ça compense. Alors, pourquoi Biolle? Pourquoi Biolle? Vous me direz, bon, parce que j'en ai envie, hein, c'est déjà une bonne raison, mais aussi parce qu'à cette époque durant laquelle les communes sa couple, Biolle a été en avance sur son temps. J'explique, calmez-vous, j'explique. Bon, Biolle le haut et Biolle le bas, comme vous l'avez, ont formé pendant longtemps la particularité de cette ville. Deux villages séparés, mais en fait, non. J'explique, c'est compliqué, c'est compliqué. Il y avait 2 écoles, à l'époque, 2 églises, 2 curés, 2 mairies, 2 cimetières, et attention, on ne se mélangeait pas. Oulala, Biolle le haut se faisait baptiser en haut, et Biolle le bas en bas. Il y en a que 2 qui suivent au fond. Réveillez-vous un petit peu, j'explique. Eh oui, nous sommes en terre dauphinoise, en terre de marteau. Voilà. Tout était double, sauf le maire. Ah, vous avez bien entendu. Un seul maire, pas, et pour 2 mairies. Voilà. C'est ça le problème. Pas 2 maires. N'ayant pas le don d'ubiquité, quand le maire était en haut, il n'était pas en bas. Ah, son premier adjoint le remplaçait. C'est simple. Enfin, presque. Heureusement, aujourd'hui, Biolle a fusionné. Enfin, aujourd'hui, ça fait déjà un bail, hein, qu'on le fasse savoir aux 4 coins du monde. Biolle est unifié et son maire actuel, Patrick Belmont, a moins besoin de se déplacer. Je me demande même s'il n'y a pas qu'un seul curé. C'est vous dire le progrès. Bah, bien sûr, hein. Le Biolle en haut, le Biolle en bas ne forment qu'un seul corps avec 2 bras, 2 jambes, 2 tout ce que vous voulez. Voilà. Et un seul cerveau. Ouf! Une bien belle histoire que l'on aimerait raconter plus souvent. Des gens qui s'unissent au lieu de se foutre sur la tronche. Ah. J'en profite d'ailleurs pour saluer les villages alentours, proches de la belle Biolle, et tout particulièrement Château-Vilain, qui paraît-il ne l'est pas tant que ça, et Torchefelon. Un nom de cul, Torchefelon. Un nom comme celui-là, ça ne s'invente pas. Torchefelon asiatique, peut-être, tout un programme. Ah, quel bonheur. Ah, quel bonheur de se promener comme ça en Isère et découvrir tous ces villages qui sont sa richesse, bien sûr. Le bonheur est dans le pré, le bonheur est dans le Dauphiné, d'autant que dans le coin, tous ensemble, on n'est pas des quand même.
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6: À Dichat Zoé.
7: À Dichat Cynthia.
6: Alors avec toi, des histoires de clés, des histoires de clous, moi je sais plus, je te laisse raconter.
7: Aujourd'hui, je vais vous raconter l'expression « ne pas valoir un clou » qui est « locutio verbial courent nabe nat merit nad balou destad ocio utilitat donc endus mots est annulé.
8: Ah, c'est vrai que c'est joli.
9: C'est nul ! Zéro !
7: C'est une locution verbale courante d'avoir presque aucun mérite, n'être presque d'aucune valeur, d'aucune utilité, donc en deux mots, être nul. Par exemple, que collectionne le Skyhouse n'est bon pas sur Cloud, mais que vous avez mis tout dessus. Par exemple, je collectionne les cailloux, mais ce n'est bon pas sur Cloud, mais je les aime quand même.
10: La vie ne vaut rien.
6: Il y a tellement de choses qui valent pas un clou, mais qu'on aime quand même. Merci Zoé.
7: Merci, ça dit chat.
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1: Vous collectionnez quoi, vous, à part les emmerdes? Les boîtes de camembert, les cotons-tiges, les cartes Pokémon, les résidences secondaires? Non, parce que tous collectionnent, en fait. Je vous propose de vous arrêter chez Jean-Pierre, histoire qu'il nous montre ce qu'il a à la cave.
2: Ça va, les amis?
1: Il est à sa clôture, et de l'autre côté de la clôture, il y a des gens.
2: C'est les voisins, ça, alors?
3: Ouais, c'est mes voisins.
2: Il se trouve qu'ils habitent la maison d'à côté et tout, voilà, c'est top.
3: C'est gentils voisins.
2: Parce que des fois, t'as des voisins qui habitent à Perpète.
4: Ah, non, mais salut. Non, nous, on est vraiment à côté.
2: Des vrais voisins, quoi.
4: Yes.
2: Salut. Ça va, toi?
5: Ça va.
1: Sympa, l'ambiance, mais JP, il avait pas un truc à nous montrer?
2: Ah, bah dis, t'as déjà sorti quelque chose, en plus. Oui, j'avais pas fait attention.
6: Je voulais te faire de la place dans le musée, quand même, pour que tu puisses circuler.
2: Non, mais ce monsieur, il a son petit pavillon, alors.
6: Donc, voilà.
2: Dans un coin qui est hyper bruyant, comme on l'entend.
6: Voilà, voilà.
2: Au sous-sol, toi, tu nous fais un
6: voilà,
2: musée.
6: Voilà, donc je me suis fait un petit musée privé.
2: Je sais pas, moi, c'est un quoi? Un musée du coton-tige?
6: Non.
2: T'as des
6: non,
2: coton-tiges
6: donc,
2: de collecte?
6: Le musée s'appelle le Motobécane Passion Museum.
1: On va voir ça.
6: Donc là, on va rentrer dans le musée.
2: T'as utilisé tout ton sous-sol pour ça, alors?
1: Ah, mais il s'est chanté, en plus. Qu'est-ce qu'on disait, sinon?
2: T'as utilisé tout ton sous-sol pour ça, alors?
6: La moitié du sous-sol.
2: Ouais.
6: Si tu veux, avec mes premiers salaires, je me suis payé ma première moto.
2: Ouais.
6: 125 LT1, mais qui était verte au lieu d'être orange. Et j'ai été renversé par une personne qui n'avait pas de permis, pas d'assurance, une voiture Basel.
1: La moto, c'était fini.
6: Bon, bah, j'ai arrêté, hein, forcément, bon. Parce que j'ai été amputé quand même. Donc, oui, je suis amputé d'une jambe, hein, j'ai une prothèse.
1: Attendez, la suite est plus sympa.
6: Il y a un moment dans ma vie où j'étais pas très très bien, donc mes enfants ont dit, tiens, on va peut-être trouver quelque chose pour essayer de redonner du moral au papa.
1: À qui?
6: Bah, au papa.
1: Ah, ok.
6: Et puis, bah, ma fille a pensé à me racheter une petite 125 LT3 qui est là, qui est bleue.
1: Et c'est de là que tout est parti.
6: C'est la première que j'ai restaurée, je dirais, mais l'âge de mes 50 ans.
2: Ça fait quasiment que 20 ans, en fait,
6: voilà.
2: Que tu restaures des motobécanes.
6: Voilà, c'est ça.
1: Donc, on en était au cadeau de sa fille.
6: Et donc, je l'ai restaurée sur les fesses, parce que je ne pouvais pas être debout. Et puis après, j'ai voulu en faire une deuxième pour mon fils. Et puis, ma fille m'a dit un moment, elle me dit, papa, t'as combien d'enfants?
1: Ça peut arriver qu'on ne sache pas. Hein.
6: Bah, j'ai dit deux. Bah, elle me dit, pourquoi? Et que tout le monde n'a pas fait une troisième.
2: Pour moi?
6: Bah, oui.
2: Ta fille?
6: Voilà, donc j'ai fait une troisième.
2: Bah,
6: et de la troisième, je ne suis pas arrêté.
1: Donc, il en a restauré combien, des motobécanes?
6: Bah, j'ai fait toute la gamme des 125, en passant par les motos de l'administration française, et puis en passant aussi par le fameux fleuron de cette époque-là, des années 70, la fameuse 350 motobécane.
2: Il y en a une qui te manque? Une que tu aimerais avoir, que tu n'as pas, que j'aille te la chercher, là.
6: Bah, peut-être la 500.
1: Bon, bah, je vais lui trouver ça.
6: Mais c'est pas possible puisqu'elle est au musée de 50 ans.
2: Ah, il y en a qu'une?
6: Il y en a qu'une, c'est un prototype, c'est tout.
2: Si on y va la nuit.

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1: Et Adicia, c'est plus simple, c'est très simple. Vous dites l'électricité, c'est simple.
2: L'électricité.
1: Bah, voilà. Alors, si les moulins du Bazac ont disparu à la fin du XVIIIe siècle, ils ont été remplacés par une centrale électrique qui a permis d'alimenter le premier réseau d'éclairage à Toulouse. Alors, pour parler de la lumière en Occitan, eh bien, figurez-vous qu'il y a 12 mouts, l'olune et la lutte.
2: Ah bon? Pourquoi de mots? Il y a une différence entre ces deux mots?
1: Eh bien, l'olune, qu'est-ce que c'est? Ben, c'est la lumière, l'éclairage, ouais. Ben, ou les phares de votre véhicule. L'olune correspond à la base à l'électricité. La lutte, qu'est-ce que c'est? Eh bien, c'est la lumière naturelle, la clarté. Bapla, à quoi crée-moi l'une? Ouais, c'est clair comme l'eau de roche.
2: Ça a l'air à peu près clair.
1: Ouais. Alors, en occitan, c'est clair comme l'eau de roche se dit à quoi crée-moi à l'une. Éclaire-moi, ça veut dire en occitan, faille-moi l'une. Faille-moi l'une, pour moi, c'est fais-moi de la lumière. Donc, éclaire-moi. On dit ici, on dit aussi, aluca pour allumer la lumière. Et le contrari, eh ben, c'est isatuda.
2: Ça veut dire éteindre.
1: Eh oh, Balint. En effet, le verbe atuda s'emploie quand vous éteignez la lumière, l'ordinateur, la télévision, bref, tout appareil électrique. Falune, c'est donc allumer la lumière, mais aussi regarder, travailler les autres et même tenir la chandelle. Justement, la chandelle se traduit en occitan par la candelle, sans oublier l'oukale, l'oukarei. Alors, c'est l'ancienne lampe à huile. Vous avez connu ça, mon cher François?
2: Bien sûr,
1: François,
2: oui, dans ma jeunesse. Ouais.
1: L'oukale, qui n'éclairait pas toujours très très bien. Fifina Lobremund, j'espère que cette chronique vous aura suffisamment éclairé. Buono fide semana tutes.
0: 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Quel cocktail américain?

0: Cuisine, c'est quoi?
1: C'est un coquelet grillé avec une sauce américaine, tomate, échalote, une pointe de cognac, du vin blanc. C'est un peu relevé.
2: Un déca.
3: Pâté, jambon, c'est une oreillette, gruyère, chantal, rose, bif, jambon de pays.
4: Eh ben, tout ça, ça valait dans la blanquette.
1: Bon appétit.
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1: Salut Brésil. Alors, je m'appelle Virginie, j'ai 46 ans aujourd'hui.
2: C'est votre anniversaire ?
3: J'ai les anniversaires !
4: Qu'est-ce qu'elle fait dans la vie ?
1: Je travaille dans une grande surface.
5: Bah, tu passeras au magasin.
2: Et pourquoi pas maintenant ?
1: Parce que je suis dans les petits bonheurs.
2: C'est une bonne raison.
6: La bonne humeur, c'est le début du bonheur.
2: Où est-ce que tu habites ?
1: Alors, moi, j'habite à Tolé.
4: Vous voulez m'envoyer en tôle ?
1: C'est un bourg, hein. C'est pas une grande ville, mais c'est une ville où tout est facile. On peut aller partout à pied et c'est ce qu'on cherche.
4: On y va à pied ? C'est une balade, non ?
1: Pour la balade, c'est Cléder et la plage des Amiettes. C'est la plus belle plage du Finistère, parce que quand on monte la Bretagne, on montre les Amiettes. Et je fais partie d'un petit groupe de copines où on fait du longe-côte sur cette plage à peu près tous les jours.
4: Tous les jours ?
7: Elle est sûrement plus chaude qu'en Écosse, hein ?
1: Si je devais finir mes vieux jours sur une île, ce serait l'île de Groix, parce que c'est là que j'ai passé le premier week-end avec mon mari, quand on s'est rencontrés.
8: Allons dîner dans une petite auberge des environs.
9: À votre bon plaisir, ma fiche.
1: On a passé le week-end dans l'auberge de jeunesse et nos soirées chez Thibedef.
10: On n'est pas sorti de l'auberge.
11: De toute évidence, une rupture du continuum espace-temps a produit une nouvelle séquence chrono-événementielle.
1: Un voyage dans le temps, les années folles.
12: Qu'est-ce qu'elle a dit ? Elle était folle de ton corps, elle m'a demandé si je pouvais arranger le coup.
1: J'aimerais bien vivre dans les années folles, ouais. C'était une l'ambiance, je regarde beaucoup de films et les costumes, la musique, le Charleston, les coupes de cheveux.
13: C'est pas naturel tes cheveux.
14: Oh si, ma mise en pli est d'époque.
15: Prononcer trois fois la phrase impossible.
1: C'est très compliqué.
16: Mais non, pas du tout, voyons.
17: Bah, qu'est-ce que vous attendez pour qu'il fasse nuit ?
1: Sache que ça se cache et cache que ça ne se sache.
18: C'est correct.
1: Sache que ça se cache et cache que ça ne se sache. Sache que ça se cache et cache que ça ne se cache. Voilà, loupé. Allez, salut.
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19: Sébastien, Jean-Marc et Francis font partie du club de self-défense catalan de Rodez, à 25 minutes de Perpignan. On y pratique le Bozando, un art martial au bâton venu de Chine et du Japon, et le Yawara, un art martial aux mains nues.
20: En garde, Dozo.
19: Dites donc qu'il faut être agile avec le bâton, Sébastien.
21: On essaye de développer, de travailler tout le corps dans une coordination et progressivement être à l'aise avec l'arme.
19: Alors, on est ici dans les jardins de la mairie de Rodez. Et vous, Sébastien, vous dirigez cette section de self-défense catalan. C'est quoi exactement ce que vous pratiquez ?
21: Alors, nous avons deux techniques martiales, deux arts martiaux. Le Yawara, qui est un art martial à main nue, et le Bozendo, qui est une escrime chinoise au bâton long. Les deux ont été importés et développés par un maître d'armes, Francis Vigoureux, qui, lors de la guerre d'Indochine, a pris des très vieilles techniques et les a adaptées à sa pratique personnelle. Le sport a continué à évoluer jusqu'à maintenant.
19: Et comment vous avez connu ce sport ?
21: Sur Perpignan. Le premier dojo était dans le quartier de Saint-Godéric et puis il y avait un autre club aussi sur Avenue de la Gare et donc c'est là où on a démarré.
19: Et vous l'avez amené ici à Rodez ?
21: Tout à fait.
19: Alors messieurs, comment ça se passe ?
22: Très bien.
19: Il y a des danes comme au judo ?
22: Oui, première, deuxième, troisième, jusqu'à sept, je crois.
21: Jusqu'au sixième dan, ce sont des danes techniques et ensuite c'est des danes honorifiques, septième, huitième, jusqu'au dixième dan. Voilà, ça marche exactement sur le système du judo.
19: Et vous avez tous la ceinture noire ?
21: Bruno, il y a encore.
19: Encore marron.
21: Ceinture marron, mais en préparation de la ceinture noire.
19: Vous, Jean-Marc, ça fait longtemps que vous pratiquez ?
23: Eh bien, maintenant, ça fait 12 ans. Oui, je suis arrivé ici un peu par hasard et puis voilà, je cherchais à la base refaire des arts martiaux. type aïkido. Et j'ai découvert le Yawara Bozendo et ça m'a plu beaucoup. Voilà.
19: Vous habitez Rodez ?
23: Oui, c'est ça.
19: Et c'est une chance de pratiquer en plein air.
23: Oui, mais à côté de ça, on a un super dojo aussi. Hein. Donc, on profite du plein air quand il fait vraiment bon. Sinon, à côté, on est à l'abri, il n'y a pas de souci.
19: Sébastien, on entre dans votre dojo, mais qui est occupé, dites-moi.
5: Là, c'est le cours de gym pour les seniors.
19: C'est un peu vous, Albert, hein, à l'origine de la construction de ce dojo. Hein. C'est vous qui l'avez construit.
10: Oui, j'ai fait les plans et tout.
19: Donc là, vous avez utilisé et repris cette ancienne école ?
10: Ben oui, on a refait les murs, tout, les chapes, tout, on a tout refait. Enfin, il n'y avait rien au départ, il y avait juste un préau ouvert, c'est tout. On a mis 6 mois pour le faire.
19: Bravo !
10: Voilà, ça a été assez rapide.
19: Donc, vous, Sébastien, vous êtes l'entraîneur ?
5: Tout à fait, Jean-Marc est président, Bruno, trésorier, il manque le secrétaire aussi.
19: Et combien y a-t-il d'adhérents ?
5: On est entre 15 et 20 adhérents sur l'année, oui.
19: Sébastien, cet art martial, il n'y a pas de compétition, c'est vraiment pour soi.
5: Voilà, tout à fait. C'est un peu sur le système de l'aïkido. C'est un art martial non compétitif où on travaille avec des partenaires et non contre des adversaires. On évolue ensemble.
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2: Bonsoir à toutes et tous et bienvenue sur ICI. Vous avez peut-être passé la journée à bouger, à profiter de la météo, si elle était clémente, ou tout simplement à ne rien faire. Eh bien, le week-end de 20h à 21h, dans Y'a pas que Paris dans la vie, on vous propose une autre façon de voyager. Direction les quatre coins de la France à travers les histoires de nos invités. Toute la semaine, Éric Bastien était face à des personnalités qui ont accepté de raconter leur France. Celle des vacances en famille, des premiers souvenirs, des endroits où l'on revient toujours. Une France qui ne ressemble pas forcément toujours d'ailleurs à celle des cartes postales. Et pour ouvrir cette sélection du week-end, on retrouve une comédienne qui est à l'affiche en ce moment de Hitchcock et Marie-Rose au Théâtre de l'Œuvre à Paris et de Uberoi également au Théâtre de Paris et qui partage sa vie et ses souvenirs des lieux qui lui sont chers. Mélanie Page.
3: Quelle rentrée! Bonsoir, Mélanie Page.
4: Bonsoir.
3: Vous vous reposez un petit peu quand même l'été pour attaquer une rentrée aussi.
4: Je me suis reposée au mois d'août. Oui.
3: C'est vrai que là, la rentrée est extrêmement chargée. C'est toujours comme ça avec vous, dynamique, intense, boulimique de vie.
4: Bah, quand on me propose des beaux projets, je ne peux pas dire non. Et il se trouve que là, ça s'est un peu télescopé et que les deux se faisaient en même temps à Paris. Donc on a trouvé la solution de mettre ça à deux horaires différents. Et comme les deux théâtres sont assez proches physiquement, je vais gambader prestement entre les deux.
3: Alors on en parlera quand même s'il n'y a pas que Paris dans la vie. Paris fait forcément partie de votre vie. Je vous remercie en tous les cas de prendre le temps ce soir. Effectivement, c'est vrai que c'est une balade qui, voilà, va permettre de retracer aussi votre existence. Si vous fermez les yeux un instant, que vous imaginez la carte de France, on a tous l'image de cet hexagone, pas forcément Paris parce que vous y êtes. Quel est le premier endroit comme ça qui vous vient à l'esprit, Mélanie Page?
4: Alors là, tout de suite, je dirais plutôt la Vendée. Parce que j'y ai passé.
3: Vous pouvez rouvrir les yeux. Hein.
4: Oui, ah ben... les gens ne l'ont pas vu. C'est pas... Vous n'êtes pas obligé de le souligner. Ah, mais moi, je suis bonne élève. Hein. On me dit fermez les yeux, je ferme les yeux.
3: Mais je vous dis que vous pouvez les rouvrir.
4: Ah ben voilà, je les ai rouverts. Oui, parce que j'y ai passé vraiment beaucoup, beaucoup de mes étés, pas que l'été d'ailleurs, on va dire de 9-10 ans à mes 18 ans, et que j'ai énormément de souvenirs là-bas, évidemment. Donc oui, la côte atlantique et la Vendée, plus précisément.
3: On reparlera peut-être de la Vendée tout à l'heure. Vous êtes française, mais pas seulement. Ouais. Je vais rappeler que votre papa anglais, maman australienne, ils sont rencontrés en France ou pas, vos parents?
4: Oui, à Paris, je suis désolée.
3: Mais c'est pas grave.
4: Ils se sont rencontrés à Paris parce qu'ils, tous les deux, sont venus de leur pays avec un peu des rêves, une idée justement du Paris bohème où on échange aux terrasses des cafés, où on parle littérature, enfin voilà. Donc, ils se sont rencontrés en donnant des cours d'anglais pour les adultes. Et voilà, ils sont tombés amoureux, ils ont fait deux filles, dont moi.
3: Ils sont nés respectivement.
4: Oui, lui en Angleterre et elle en Australie.
3: Alors, quelle image ils avaient de la France? Vous avez déjà eu l'occasion de parler de ça?
4: Oui, alors une image assez idéalisée en fait, même si en fait, pour eux cet idéal était plutôt vrai, puisqu'ils se sont installés là. Ma mère était venue que pour le week-end au départ, elle faisait un tour d'Europe. Elle a tellement adoré la France et Paris qu'elle s'est installée plus longtemps, et puis elle a rencontré mon père et voilà. Mais vraiment, j'ai été élevée dans une adoration de la France. Culturelle, esthétique, et j'ai un peu été élevée comme une touriste en France, en fait, même si je suis née ici.
3: C'est joliment dit, je trouve. Alors, vous avez grandi à Paris, vous étiez dans quel quartier, vous vous souvenez?
4: Dans le 15e.
3: 15e arrondissement, donc pas très loin, on va dire.
4: Mais vraiment, en face d'ici.
3: Et... Du côté des Tours de Beaugrenelle.
4: Ouais, c'est ça. Mais vraiment,
3: c'est votre enfance.
4: Oui, vraiment, pas très loin.
3: 200 mètres, hein. Voilà. C'est pas parisien, c'est à côté.
4: Donc, pareil, dans le 15e, oui, ça a été jusqu'à mes 22 ans, ça a été mon quartier.
3: Du coup, scolarité ici, l'école ici, le collège ici, le lycée dans le 15e.
4: Alors, collège-lycée un peu plus compliqué, parce que je faisais de la danse beaucoup, donc j'ai été en horaire aménagé.
3: D'accord.
4: Donc, j'étais à l'école des enfants du spectacle dans le 5e.
3: Okay. Ah oui, c'est pas à côté.
4: Voilà, et après, j'étais au lycée Racine à Saint-Lazare.
3: Alors, je vais quitter un instant.